soul, funk et pop soyeuse, De Velours est un style à part sur la scène toulousaine. Un univers rétro et sensuel où chaque note semble caressée par la lumière. Avec son groove élégant et sa voix feutrée, De Velours ravive l'esprit des années 80 tout en y insufflant une modernité pleine de charme et de justesse.

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2: 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Annick Bonhomme.
3: Un enfant a-t-il le droit de ne pas être d'accord avec ses parents ?
4: Oui, et d'ailleurs, ils n'acceptent pas ça. On fait des choses qu'on n'a pas le droit et eux, ils le font devant nous. Nous, on doit se coucher tôt et eux, ils doivent se coucher tard.
5: Mais ils doivent, c'est plus tard qu'ils peuvent.
4: Moi, je dis, oui, on a le droit de ne pas être d'accord parce que c'est pas tout le temps eux qui décident, parce qu'on a le droit de prendre un petit peu la vie. Par exemple, si nous, on mange un truc qu'on n'aime pas et eux, ils mangent un truc qu'on aime bien,
6: c'est un peu injuste. Hein.
7: En fait, quand, par exemple, nos parents, ils sont pas d'accord avec quelque chose, et que, en fait, nous, on a raison. Ils acceptent pas qu'on a raison. C'est les plus grands et ils veulent toujours avoir raison.
8: Et surtout, parlant de trucs familial, le plus embêtant avec les parents, c'est que quand t'es l'aîné et que t'as toujours une petite dispute avec ta sœur, ils vont croire au plus petit. Pourquoi ? Je ne sais pas. Mais alors ça, c'est un truc qui me saoule vachement, en vrai.
9: C'est totalement vrai. Alors, la dernière fois, mon petit frère, il a mis ma chambre en bazar, alors j'avais tout rangé, mais j'ai pris.
3: C'est toi qui étais disputée ?
9: Oui.
3: Et tu as réussi à expliquer à tes parents ou pas ?
9: Oui, au bout d'un moment, ils ont réussi à me croire. Donc ça va, c'est mon petit frère qui a été puni, pas moi, heureusement, mais c'est de l'injustice.
10: Pour moi, on obéit tout le temps à ses parents, même si c'est un truc grave et tout, j'obéis.
3: Mais quand vous n'êtes pas d'accord avec vos parents, est-ce que vous échangez ? Est-ce que vous arrivez à discuter ?
9: Oui, mais en fait, ils font ça pour notre bien, c'est pas parce qu'ils veulent pas.
3: C'est toujours pour votre bien ?
9: Non, c'est pas vrai.
7: Quand, par exemple, je suis pas d'accord avec ma mère, et elle me laisse m'expliquer, mais à la fin, elle dit toujours son dernier mot, du coup, c'est moi qui ai tort et c'est elle qui a raison, alors que c'est moi qui ai raison.
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11: Connaissez-vous la légende du chat-huant du Morvan ? On vous la raconte avec Sandra Amani, l'auteur des légendes et mystères du Morvan aux éditions Temps Impossible. Bonjour Sandra.
12: Bonjour Charlotte.
11: Dans le Morvan, on peut croiser un rapace étonnant, le chat-huant, un cousin du grand-duc et de la chouette.
12: Effectivement, vous savez, dans le passé, on clouait ces animaux aux portes des granges pour chasser le mauvais sort.
11: Oui.
12: Cependant, cet oiseau n'a pas toujours eu l'apparence qu'on lui connaît aujourd'hui. À une certaine époque, on le surnommait d'ailleurs le Bel Ardent.
11: Racontez-nous.
12: Le Bel Ardent était l'un des plus beaux oiseaux du règne animal. Aucun autre volatile n'égalait sa beauté. Son plumage était pourpre et or. Ses yeux brillaient comme des diamants.
13: L'hirondelle, en le voyant, maudissait ses ailes noires.
12: Le rouge-gorge enviait sa splendeur. Mais cette beauté se voyait toujours de loin. Personne n'avait encore jamais réussi à attraper un Bel Ardent dans le Morvan. La légende raconte que cet oiseau était immortel. Malheureusement, le Bel Ardent avait très mauvais caractère. Égocentrique, narcissique. Il était en fait très seul. Par un soir d'été, un rossignol curieux se pose sur une branche de hêtre juste à côté de celle où se reposait le beau volatile.
14: Mais sire, je suis désolée de troubler votre repos, mais me ferez-vous l'honneur de m'accorder quelques instants ? J'aimerais deviser un peu avec vous.
12: Le Bel Ardent lui jeta un regard dédaigneux et méprisant. Mais pour qui se prenait donc ce cuistre ? Dérangé dans son sommeil, il n'était pas très disposé à perdre son temps avec un rossignol, d'autant plus que le chant cristallin de son voisin le rendait un peu jaloux. Lui-même n'avait pas été doté d'une aussi divine voix, et il le regrettait vivement.
15: « D'accord !»
12: répondit-il finalement.
15: « Mais dépêche-toi ! Je n'ai pas le temps !»
5: temps de m'attarder sur les requêtes des gringalets de ton espèce, Rossignol.
14: Oh, ne vous inquiétez pas,
11: lui répondit le petit oiseau brun.
14: J'aimerais juste que vous me donniez l'une de vos superbes plumes. Mon épouse rêve de décorer notre nid avec et je lui ai promis que je ferai tout pour accéder à son souhait. Oh, pas la plus grande, bien sûr. Une petite plume de votre magnifique robe fera l'affaire.
5: Te donner l'une de mes plumes ?
12: S'écria l'orgueilleux, outré devant tant de hardiesse.
5: Jamais personne ne m'a fait l'affront de réclamer un tel présent. Hors de ma vue, mendiant, et que je ne te revois plus. Dis à ton épouse que je n'ai pas pour habitude d'accéder à des requêtes aussi insolentes.
12: Choqué par tant de violence, le rossignol s'enfuit en poussant des petits cris. Ses compagnons, qui attendaient fébrilement son retour, le rejoignirent pour le consoler. L'affaire s'ébruita parmi les oiseaux et arriva bientôt aux oreilles du créateur.
5: Si je ne freine pas les élans de ce prétentieux,
12: songea-t-il,
5: il dominera bientôt tous ses semblables et se moquera totalement de moi. Il est de mon devoir de lui donner une leçon avant que le pire ne se produise.
11: Vient alors le jour de la rencontre entre Dieu et le bel ardent. À votre avis, comment l'oiseau du Morvan va-t-il s'en sortir face au Créateur ?
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11: Avec son plumage pourpré or, ses yeux brillants comme des diamants, on retrouve l'oiseau, le bel ardent du Morvan face au Créateur. Une histoire de Sandra Amani extraite des légendes et mystères du Morvan aux éditions des Temps Impossibles.
12: Le bel ardent, imbu de lui-même, n'avait même pas peur face au Tout-Puissant.
5: Oiseau sans âme, je vais t'apprendre l'humilité. Désormais, tu ne susciteras plus la jalousie de tes congénères. Bien au contraire, ceux-ci détourneront le regard lorsqu'ils te verront. Va-t'en d'ici et surtout, ne t'attarde pas de suite au bord d'un ruisseau ou d'un étang du Morvan. Tu risquerais de t'y noyer en contemplant mon œuvre.
12: Furieux, le bel ardent redescend alors sur terre. Autour de lui, les autres oiseaux commençaient déjà à chuchoter.
14: Oh, mais regardez-moi cet étrange oiseau !
11: S'exclame un petit moineau.
14: Il est vraiment laid ! Même les chauves-souris ont plus de charme que lui !
12: Dit une hirondelle. Les autres oiseaux éclatèrent de rire avant de regagner la forêt.
14: Qu'est-ce qui est moche ?
12: Pendant ce temps, le bel ardent cherchait un endroit pour se reposer. Sa rencontre avec Dieu l'avait agacé et il fomentait déjà une vengeance. Il arrive alors près d'un grand lac du Morvan. Soudain, posé sur la rive, il baisse les yeux. Aussitôt, il pousse un cri de terreur. Horrifié, il se demande qui est ce monstre qui le regarde. C'est alors qu'il comprend. L'horrible oiseau n'était autre que lui-même. Des plumes sombres avaient remplacé le somptueux plumage pourpre. Les yeux de diamant n'étaient plus que deux trous noirs, sans vie. Un chagrin immense le secoua au souvenir de sa splendeur d'antan. Non loin de là, une jeune bergère rentrait ses moutons. Elle s'arrêta près du ruisseau où s'attardait le prince déchu. Elle sursauta en le voyant.
15: Oh, quel oiseau affreux ! On était ressorti tout droit de l'enfer ! Un chat-huant, à n'en pas douter ! Une vraie créature diabolique ! Vite, fuyons avant qu'il ne nous fasse du mal !
12: En arrivant à Saint-Léger-Vauban, elle fit le récit de sa rencontre avec le fameux chat-huant. À partir de ce jour, le bel ardent fut appelé ainsi. Le jour, il se cachait pour ne pas être vu, et le soir, il rôdait autour des chaumières en quête de nourriture. En plus, il n'était plus immortel. Ultime punition divine.
11: Mais l'histoire ne s'arrête pas là.
12: Souvenez-vous du petit rossignol qui avait demandé une des plumes du bel ardent. Un soir, en croisant le chat-huant pleurant, il lui dit :
14: c'est vrai que tu as été bien méchant avec moi, mais j'ai pitié de toi, et si tu le souhaites, je passerai les nuits d'été à tes côtés. Peut-être que mon chant allégera un peu tes souffrances.
12: Le chat-huant accepte, soulagé d'avoir enfin trouvé un confident. Il ignorait encore à quel point, au cours des siècles, il serait rejeté et maudit.
11: Son calvaire ne faisait que commencer.
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16: Bernard, 68 ans, j'habite Marcilly depuis plus de 45 ans.
17: Votre grande passion, c'est la randonnée?
16: C'est la randonnée dans tous les terrains, dans toutes les régions de France.
17: Ça a commencé comment, cette passion? Enfin, qu'est-ce qui vous a mis le pied à l'étrier?
16: Aller à l'école, pas le choix. En pleine campagne, on allait à l'école à pied.
17: Ça représentait quoi comme trajet, comme longueur de trajet?
16: Quand j'ai commencé en primaire, dans la Nièvre, c'était 1 km 4 fois par jour. Et après, dans le Cher, c'était 3 km le matin et 3 km le soir, dans le milieu des bois, pour aller à l'école.
17: Et vous avez jamais eu les chocottes au milieu
16: non.
17: des bois?
16: Ben non, c'est sain là-bas, au milieu des bois c'est sain, il n'y a que du gibier. Le gibier est la peur de l'homme. Les oiseaux qui viennent le matin devant vous, là qui se réveillent, le petit rouge-gorge, le petit merle, qui marche devant vous là dans la lumière, c'est magnifique. Le lever du soleil sur une dans un sentier où il y a une biche qui est en train de ou un cerf qui est en train de dormir, un chevreuil, c'est magnifique.
17: Je crois que la randonnée, ça commence tôt chez vous.
16: Oui, ça commence tôt. Même les enfants, mon fils, lui, il avait 6 mois, il commence à randonner avec nous.
17: À 6 mois, il marchait.
16: Ah bah, il était dans le dos, je l'ai porté sur moi, mais j'avais ma fille avec moi aussi. Ils ont commencé de bonne heure.
17: Généralement, vous partez pour des randonnées de combien de kilomètres?
16: Alors, quand on est sur Marseille dans la journée, c'est 8, 10, l'été, 12. Et les week-ends, en dessous de 20, vous n'allez pas me faire plaisir. Je préfère 20, 25.
17: Et vous faites ça en combien de temps?
16: On marche à une vitesse moyenne de 6 km/h.
17: C'est un bon rythme, ça?
16: Oui, c'est un bon rythme.
17: C'est du plaisir, mais c'est aussi une mission. Une fois que vous êtes parti, on vous arrête pas.
16: Voilà. Alors, il y a des gens qui ont du mal à me suivre. Alors, ils n'aiment pas randonner avec moi, parce que...
17: Ah, il y a eu des prises de bec, déjà?
16: Non, jamais, jamais. Non, mais avec le sourire.
17: Et vous pensez à quoi quand vous marchez?
16: À rien. À rien.
17: Ça a l'air génial.
16: Oui, c'est génial. À rien, on est là, on regarde la nature, on regarde tout. Le moindre petite chose, bah, ça m'émerveille.
17: Et quand vous partez en randonnée, vous êtes équipé comment?
16: Sac à dos, avec de la boisson, de la nourriture, des affaires chaudes, des affaires froides, de la crème solaire, des lunettes, une casquette.
17: Vous avez tout, quoi.
16: Oui, il faut tout. Je marche aussi avec des bâtons-pompes.
17: Des quoi?
16: Bâtons-pompes. C'est des bâtons avec un ressort à l'intérieur qui a différentes puissances qui fait que là, c'est toute la partie supérieure du corps qui travaille. Les muscles, le cardio, les abdos, le dos, ça les fait travailler. Et après, avec ce principe-là, ça allège toutes les articulations basses. Les hanches, les genoux, les chevilles. C'est comme on appuie dessus, ça nous relève le corps.
17: Le surnom de Robocop de Marseille, il est mérité.

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1: Laisse passer.
2: Cébelle vit dans le Vézélien quand elle n'est pas aux quatre coins du monde pour inventer des univers au cinéma ou à la télévision.
3: Monteur, la tourne.
2: Cette iconesse d'adoption est chef décoratrice et elle est devenue la référence quand Hollywood veut filmer Paris. Un Paris plus vrai que nature, un Paris recréé, un Paris d'atmosphère. Anne Cébelle a travaillé avec les plus grands, Spielberg, Clint Eastwood, Sofia Coppola ou encore Damien Chazelle. Et depuis 5 saisons, elle est aussi la directrice artistique de la série Emily in Paris, dont elle façonne l'univers visuel. Elle a inventé pour la série un Paris fantasmé, celui que les Américains adorent, les immeubles haussmanniens, les chambres de bonne, les placettes charmantes, les bistrots typiques. Une création qui part du scénario, puis elle imagine les lieux, les volumes, les couleurs, la lumière. Derrière chaque décor, il y a des croquis, des maquettes et des artisans qui reproduisent en 3D cet univers.
4: C'est du travail bien fait.
2: Pour une saison d'Emily in Paris, ce sont près de 180 décors créés, démontés, remontés. Un travail colossal qui a aussi un impact très concret. Certains lieux de tournage sont devenus de véritables attractions touristiques. Anne Cébelle revendique un cinéma fait à la main, loin du tout numérique. Elle transmet d'ailleurs son savoir-faire à la Fémis, où elle forme la nouvelle génération qui, à son tour, saisira le réel pour bâtir, image après image, d'autres rêves de cinéma.
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5: Parfois dès l'enfance, on connaît son destin. Lionel Terray est à Grenoble le 25 juillet 1921. Sa famille, aisée, envisage pour lui un futur bourgeois, alors que lui n'a déjà que la montagne en tête. À 3 ans, il chausse les skis. À 5 ans, il cherche à escalader tout ce qu'il croise. Durant sa jeunesse, le grenoblois sèche régulièrement l'école pour aller crapahuter en montagne. Son déménagement à Chamonix pour accompagner son père malade ne va pas arranger les choses. À seulement 12 ans, il devient chef de cordée pour la première fois. Parallèlement, il se lance dans les sports de glisse et se taille en grandissant un petit palmarès, notamment en combiné descente slalom.
6: Ça c'est mes skis, ils ont fait deuxième à Grand Montana, ces skis-là. Moi j'ai une pêche les gars. Wouh !
5: Nous sommes alors en 1941, la future légende de l'alpinisme rentre à la formation Jeunesse et Montagne, ancêtre de l'UCPA. En plus de vivre pleinement sa passion, c'est là qu'il va rencontrer l'un de ses futurs grands amis, Gaston Rébuffa. C'est une nouvelle conception de la montagne que Lionel Terray découvre. Rébuffa, en avance sur son temps, anticipe déjà les ascensions de grands sommets. Pendant plusieurs années, les deux hommes alterneront expéditions en montagne et travaillent dans la ferme de Lionel. Leur coopération prendra une pause à la fin de la guerre. Lionel Terray entre dans la résistance où il intègre la mythique compagnie Stéphane.
7: Et bonjour !
5: Un groupe spécialisé dans le combat en montagne, encadré par les meilleurs alpinistes du moment. Leurs actions durant le conflit deviendront d'ailleurs une référence dans le domaine de la guérilla.
8: C'est le genre de type qui boirait un bidon d'essence pour pouvoir pisser sur ton feu de camp.
5: Après la guerre, la libération pour Lionel Terray, elle est autant politique que professionnelle. Il se lance définitivement et complètement dans l'alpinisme. Instructeur à l'école de haute montagne, moniteur de ski, puis guide de haute montagne, il aspire à protéger ce qu'il y a de plus important pour lui, sa liberté.
9: Belle activité, beau projet.
5: Il s'associe à cette époque à celui qu'il découvre lors d'une ascension et qui ne le lâchera plus, Louis Lachenal. Alliance de l'audace de Lachenal et de la réflexion de Terray, le duo démarre une des plus grandes épopées de l'ascension des Alpes.
10: Je vais faire le maximum, je me lance, je suis prêt.
5: Cette des mythiques enchaînent les performances et les records. La face nord des Grandes Jorasses, l'éperon nord des droites, la terrible face nord de Lager en Suisse qui leur prend seulement 2 jours.
11: Plus que quelques kilomètres et bientôt nous serons dans une bonne auberge.
5: Après ce dernier exploit, il est alors temps pour le duo de fusées alpines de se tourner vers un autre défi, direction l'Himalaya. Il participe à la seconde expédition pour tenter de monter au sommet de l'Annapurna, soit la première fois qu'un homme marcherait au-dessus de 8000 mètres. L'expédition est un succès. Si Herzog et Lachenal sont les seuls à atteindre le sommet, Lionel Terray jouera un rôle considérable de soutien, notamment en portant son ami qui avait les pieds gelés pendant la descente du sommet. Les Français rentrent à Orly et sont accueillis en héros.
12: J'avais des papillons dans le ventre, c'est comme ça.
5: Pendant les 14 années qui suivront, Lionel Terray continuera de réaliser des exploits. Que les sommets impossibles soient dans les Andes ou dans l'Himalaya, il laissera sa marque dans l'histoire de l'alpinisme.
13: Ce Lascar est une légende comme
3: comme le grand Manitou.
5: Mais quelle que soit l'altitude ou l'expérience, le danger est toujours là. Le 19 septembre 1965, dans le Vercors, Lionel Terray chute avec un ami lors de l'ascension des arêtes du Gerbier. Leurs corps sont retrouvés quelques jours plus tard. Le monde de l'alpinisme se rendra à Chamonix, où le Grenoblois sera inhumé pour lui rendre hommage. Lionel Terray, l'un des plus grands alpinistes de l'histoire, est un Isérois, illustre Isérois.
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2: 6h20, c'est votre rendez-vous, les gens d'ici. Tous les jours, nous mettons en lumière une personnalité qui fait briller notre région. Elle se confie au micro de Romain Bruno. Et aujourd'hui, direction la Tour Eiffel, à la rencontre d'une guide qui propose une visite immersive avec l'aide d'un casque de réalité virtuelle pour redécouvrir l'histoire de la Dame de Fer. Et depuis cette semaine, cette visite a été réactualisée pour plus de surprises. Romain, vous êtes bien devant la Tour Eiffel, elle est belle, hein?
7: Oh, qu'est-ce qu'elle est belle. En plus, je la regarde, cette Tour Eiffel, face à moi, en effet. Et j'ai à mes côtés, c'est Vladina, les cofondatrices et guide chez Viality Tour, qui propose... Ah, j'en dis pas plus, tiens. Elle va nous expliquer. Bonjour, Vladina.
13: Bonjour, Romain.
7: Vous nous proposez une expérience immersive.
13: Absolument, puisqu'on propose une expérience au pied de la Tour Eiffel, mais à une autre époque. On la connaît, la Tour Eiffel du 21e siècle, mais est-ce qu'on connaît la Tour Eiffel du 19e siècle? Eh ben non, c'est ce qu'on vous propose de voir avec nos casques de réalité virtuelle.
7: Donc, on est avec vous. On enfile un casque, on s'arrête de temps en temps et on découvre quoi dans ce casque?
13: Alors d'abord, on découvre le chantier, la construction, et après on découvre l'exposition universelle et la Tour Eiffel dans son écrin d'origine, au cœur de cette exposition qui a marqué les esprits à l'époque.
7: Alors, si nous sommes aujourd'hui ensemble, c'est qu'il y a de la nouveauté.
13: Absolument, puisque c'est une visite qu'on a créée il y a déjà quelques temps et qu'on met à jour à chaque fois au fur et à mesure des remarques et des évolutions technologiques. Et là, c'est encore plus immersif avec des meilleures qualités d'image, avec plein de petits détails aussi qu'on rajoute au fur et à mesure. Pour les petits, pour les grands, pour les goûts de tous.
7: Et ce qui est intéressant, c'est que vous êtes à nos côtés, vous en tant que guide, pour nous expliquer ce que l'on voit à travers le casque.
13: Tout à fait, je vous explique un petit peu ce que vous voyez autour de vous, à quoi correspondent les différents bâtiments, ce que sont en train de faire tous ces personnages qui forcément ont des réactions très différentes de celles que nous on a au 21e siècle. Et les gens posent des questions, réagissent, interagissent. Donc c'est vraiment une visite interactive aussi avec le guide et avec les autres participants du groupe.
7: Vladina, elle vous est venue comment cette idée de visite immersive avec un casque de réalité virtuelle?
13: C'est une idée qu'on a eue donc avec Michel, le cofondateur, parce que moi je suis guide à la base conférencière, je fais des visites plutôt traditionnelles. Et lui est une personne qui a toujours beaucoup de mal à se projeter. Comme il est plutôt à l'aise avec toutes les nouvelles technologies, on s'est dit qu'on allait combiner nos compétences. Moi, la guide, lui, voilà, la réalité virtuelle. Et ça a donné Viality Tour.
7: C'est officiel, on peut voyager dans le temps grâce à vous et grâce à la technologie que vous avez mise comme ça à la portée de tous. Et je sens qu'on se reverra parce qu'au-delà de la Tour Eiffel, vous proposez une autre destination, ça s'appelle le Louvre.
13: C'est une autre aventure, voilà, c'est une autre histoire qu'on découvrira ensemble plus tard.
7: Merci beaucoup, Vladina.
13: Mais de rien, avec grand plaisir, et je vous attends sur le Champ de Mars.
7: Voilà, venez tous franchement visiter et découvrir, redécouvrir la Tour Eiffel autrement.

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0: Adieu Naon.
6: Adieu. Oui, c'est bon parler d'expression Abe Boun Cachao. Littéralement, ça voudrait dire avoir une bonne dent. Mais en français, on dirait plutôt avoir un bon coup de fourchette.
0: Ah.
6: Qui est mise en des coussata qui nous cita, qui sont las dents qui utilisent.

0: taille magre coule mieux chichingle. 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On l'appelle plutôt la chichingle, le lézard, car il est maigre comme un lézard.
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0: Adieu.
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1: Me voilà devant le gymnase Honoré et Jean Fleury. Quartier Coubertin, quoi. Alors, il y a les gars de la ville là, qui sont en train de nettoyer tout ça. Les rues. Bon, je vais aller les embêter un petit peu. Peut-être même essayer de conduire, aller savoir. Sur un malentendu. Bonjour, je voulais savoir si je peux monter avec vous pour voir comment ça marche, votre petite machine.
2: On n'a vraiment pas le droit.
1: Juste un petit tour.
3: Si vous voulez.
2: Oui, ok, d'accord.
1: Merci. Le volant est à droite.

0: quand on n'est pas habitué, ça fait drôle la première fois en fait.
1: Eh ben, il faudrait aller conduire en Angleterre.
0: Oui.
1: Comment ça marche cette affaire ?
0: C'est un joystick, c'est-à-dire qu'on fait descendre le joystick, les balais descendent, la machine démarre, on passe la vitesse 1 et puis voilà.
1: Alors, bon, les balais ils nettoient, donc ça envoie de l'eau et tout.
0: Ça envoie de l'eau et puis après... et ça ramasse toute la merde, si on peut dire comme ça, oui.
1: Voilà. Et ça la met où, toute la merde ?
0: Ça la met dans la... Il y a une cuve à l'intérieur, ça la met tout à l'intérieur. Et après, quand on fait de matinée, on va vider.
1: Vous la videz où ?
0: On la vide au jardin, le coq. Il y a une benne affrétée exprès pour...
1: Ah, d'accord.
0: Voilà.
1: Vous êtes en train de faire un gros bouchon.
0: Mais c'est le service public. Mais après, c'est les premiers à être contents quand c'est propre.
1: Je peux conduire ?
0: Non.
1: Eh bien, il y a une autre petite voiturette. Tiens, on va aller le voir.
2: Bonjour.
1: Bonjour. Ah, c'est pas la même que celle de Jocelyn ?
2: Non, parce que lui, c'est une balayeuse et nous, c'est une labeuse. Et il passe derrière nous.
1: Ah, ça y est, j'ai compris le truc. Je peux conduire ?
2: Ah non, là, je peux pas, là.
1: Il y a un degré de conducteur. Il y a des conducteurs, ils conduisent les balayeuses et les autres, ils conduisent les laveuses.
2: Oui, parce que là, il faut passer un cassette. Parce que pour une balayeuse, il faut avoir le poids lourd et voilà.
1: Bon, Fabrice, il paraît que c'est vous le rigolo de la bande.
3: Peut-être. Vaut mieux rire au boulot que ça la gueule.
1: Moi, quand on a un Karcher comme ça dans les mains, on n'a pas envie parfois de donner un petit coup de Karcher de temps en temps, de faire des blagues, quoi.
3: On n'a pas trop le temps.
1: Bon, une petite blague vite fait sur un passant. Je peux essayer ?
3: Non.
1: Oh, non. J'ai essayé de conduire, mais personne ne veut me prêter son matériel.
3: Non, c'est interdit.
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1: Taureau, je crois que c'est du 21. Ah non, je sais plus.
2: Savez-vous ce que c'est que l'astrologie ?
3: C'est les astronautes qui vont dans l'espace.
1: C'est l'espace et les constellations, le placement des étoiles.
2: Vous êtes de quel signe ?
3: Verseau. Moi, je crois que je suis taureau.
1: Moi, je suis taureau.
3: Ah si, je suis taureau.
2: Comment on a découvert que vous étiez de ce signe-là ? C'est grâce à quoi ?
1: Au mois de l'année, par exemple, le taureau, je crois que c'est du 21 mars jusqu'au 20... Ah non, je sais plus.
3: Moi, j'avais un petit carnet de jeu et il y avait un jeu. Si on réussit le jeu, on savait on était de quel signe.
4: C'est quand même magique, hein ?
5: Waouh, c'est fabuleux ! Et pourquoi on fait ça ?
3: Je suis un peu Verseau. C'est de quel temps à quel temps ? C'est de la fin de janvier au début de février. Et moi, vu que je suis née le 31 janvier, je suis Verseau, du coup. Ça s'appelle des signes astrologiques. Et l'astrologie, du coup, c'est des signes astrologiques.
2: T'es taureau, ça veut dire que tu rentres, t'as besoin d'une étable ?
1: Non, c'est sur les qualités. C'est quand on est, par exemple, taureau, dans le mois où on est taureau, on n'est pas comme d'habitude.
2: Et vous êtes comment, messieurs les taureaux ?
1: J'en sais rien.
6: Il possède certainement des qualités, mais voilà. Lesquelles ?
3: Je sais pas, moi, je pense de l'émotion. Beaucoup, beaucoup d'émotions. Après, je sais pas.
7: Comment je peux te montrer que je peux être fort et sensible, noble et affectueux ?
3: Aïe. Les taureaux, par exemple, ce sont des personnes qui sont nées pendant les mois de taureau.
8: C'est logique.
1: Quand on est taureau, on se contrarie plus, on est plus vexé, alors que d'habitude, non.
3: Taureau, vu que les taureaux, c'est costaud, je pense que les taureaux, ils sont costauds. Enfin, ceux qui ont les signes astrologiques taureaux, ils sont peut-être très forts.
2: Et les balances, alors ?
3: Quand on était le signe astrologique balance, c'est-à-dire que quand il y a quelqu'un qui nous dit quelque chose, on va le balancer.
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10: Itinéraire bis à Mailly-le-Château cette semaine et aujourd'hui, je me suis arrêtée chez Olana, chez Amélie Moreau, ici à Mailly-le-Château. Amélie, bonjour.
11: Bonjour.
10: Olana, c'est quoi, Amélie ?
11: Olana, c'est une prolongation de moi. C'est mon entreprise, en fait, que j'ai créée en 2020. Et donc, c'est Olana, laine et savoir-faire. Et donc, en deux mots, tout est dit. Laine et les savoir-faire pour la transformer.
10: Cette laine, elle vient d'où ?
11: Elle vient du troupeau d'Adrien Salat, qui est aussi à Mailly-le-Château et qui est éleveur agro-pastoral, c'est-à-dire qu'il est éleveur itinérant. Et son troupeau est très intéressant pour la laine, puisque la race des brebis est Estalaine Mérinos. Et pour moi, c'est la Rolls des toisons.
10: Pratiquement, votre métier, il consiste en quoi ? Vous n'élevez pas les brebis pour la laine, mais vous arrivez à quel moment ?
11: Moi, le début, c'est la tonte annuelle. La source, c'est le tri de la laine. La compétence numéro un pour faire quelque chose avec cette matière, c'est de savoir trier les toisons.
10: Et ensuite, après le tri, on fait quoi ?
11: Alors, après le tri, on compacte toute cette laine récoltée dans des sacs qu'on appelle des curons. Et on l'envoie dans un lavage spécialisé pour laver la laine. Et ensuite, on va décider, donc là, pour le cas, c'est du fil à tricoter qui sera envoyé dans une filature française, toujours dans une recherche de faire un produit de qualité, voire haute qualité, et sur notre territoire.
10: Alors là, on a des pelotes de laine devant nous, parce qu'on est chez vous et que chez vous, c'est également la boutique. On peut venir vous voir sur rendez-vous. Cette laine, quelles sont ses qualités ?
11: Alors, ce que vous avez sous les yeux, Catherine, c'est pas des pelotes, c'est des écheveaux. C'est le langage, c'est le vocabulaire lainier, écheveaux, et c'est la forme qu'on doit utiliser pour teindre. Et donc, les qualités du fil, c'est que la laine, c'est thermorégulateur, c'est respirant, c'est antibactérien. Ça nécessite peu de lavage, puisque s'il y a des odeurs, il suffit d'aérer son pull quelques heures à l'air libre. En fait, la matière reste vivante. comme sur l'animal en fait.
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10: Itinéraire bis à Maillé-le-Château cette semaine. Et aujourd'hui, eh bien, nous allons parler de pâturage itinérant. Adrien Sala, bonjour.
8: Bonjour.
10: Le pâturage itinérant, Adrien, est-ce que vous pouvez m'expliquer ce que c'est ?
8: C'est marrant parce que pâturage itinérant et itinéraire bis, finalement, ça rapproche un peu parce qu'on prend souvent les chemins de traverse, en tout cas des endroits moins fréquentés pour déplacer les brebis. Parce qu'en fait, donc c'est un troupeau qui est arrivé en 2021 et qui depuis se déplace uniquement à pied sur des trajets jusqu'à 5-6 kilomètres pour aller chercher des pâturages chez des céréales. Aller dans leur parcelle, après accord verbal effectivement, pour faire pâturer et puis dans une démarche de restauration de la fertilité des sols.
10: Restauration de la fertilité des sols, c'est-à-dire ?
8: Aujourd'hui, on se rend compte que les engrais de synthèse sont aussi limités et que ben il faut trouver autre chose. Et les agriculteurs, après avoir essayé toute une série de solutions, en arrivent à se dire que remettre des bêtes sur des parcelles qui souvent n'ont pas vu d'animaux d'élevage, en tout cas depuis au moins une génération et des dizaines d'années, ben, c'est potentiellement bénéfique.
10: J'aimerais bien que vous me parliez de vos brebis. Ce sont des brebis particulières, il y en a combien ?
8: Il y a une centaine de mères. Ce sont des brebis de race Estalen Merinos. La race Merinos, on la connaît pour la laine parce qu'elle est très fine, donc elle permet de faire du textile avec. Et on est sur une race spécifique puisqu'elle s'est développée sur plutôt l'est de la France, Alsace-Lorraine, croisée avec une race Württemberg d'Allemagne du Sud, qui donne une brebis de belle taille, avec une toison conséquente et une capacité à endurer les aléas climatiques extrêmes. Voilà, une race très plaisante à élever, même si c'est plus que de l'élevage. C'est vraiment, on partage, on passe du temps ensemble finalement.
10: Est-ce qu'on peut vivre de ce métier, Adrien ?
8: Oui, je vis de cette activité. Alors, on a parlé de la laine, mais j'ai aussi une activité de vente de viande. Donc, on nourrit aussi un territoire, donc on répond à un besoin. Et en ça, oui, ça me fait vivre, ça donne raison, ça donne sens à ma vie. Je pense que la question était aussi financière. C'est vraiment un combat. J'ai envie de dire que plus le temps passe, plus on pourra en vivre. C'est l'origine quasiment de la civilisation, du fait qu'on est passé de nomade à sédentaire. Donc tant qu'on sera sédentaire, c'est un métier qui aura du sens et qui répondra.
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10: Itinéraire bis à Maillé-le-Château, aujourd'hui encore. Et aujourd'hui, je me trouve au planétarium de Maillé-le-Château. Patrice Berger, bonjour.
12: Bonjour.
10: Un planétarium, c'est ma première question. Patrice, elle est toute simple. Qu'est-ce que c'est ?
12: Alors, un planétarium, c'est un lieu où on va pouvoir observer le ciel, comme si on était en pleine nuit, au froid. Sauf que là, on est bien au chaud et on a le ciel au-dessus de nous, mais il est en numérique, tout simplement.
10: Ce planétarium de Maillé-le-Château, il est né de quelle façon ?
12: Alors, il est né parce que on a une section dans l'association d'astronomie et nos contrées font que les samedis soirs, pour observer avec un beau ciel, ils sont très rares dans une année. Et comme on aime transmettre notre passion, on a dû trouver un autre moyen de la transmettre. Et l'autre moyen, c'est le planétarium.
10: Quand on construit un planétarium, on obéit à des règles quand même.
12: Oui, bien sûr, on est obligé, déjà parce qu'on a un ERP, on reçoit du public. Et puis, la particularité du planétarium, puisque, comme vous le constatez, c'est un dôme que l'on a au-dessus de nous, qui est notre écran.
10: On peut mettre combien de personnes, combien de spectateurs ici ?
12: 30 personnes.
10: Alors, qu'est-ce qu'on peut voir ? Là, en ce moment, moi j'ai la grande chance d'être au milieu du planétarium. J'ai un ciel, c'est le matin ou c'est le soir ?
12: Alors là, non, c'est le ciel actuel. On est en journée, là, pour l'instant, avec le soleil à l'endroit où il serait, bien sûr, si on n'avait pas les nuages au-dessus de nous.
10: Quels sont les types d'animations que vous proposez dans ce planétarium ?
12: Alors, on peut déjà observer le ciel du soir, comme on l'observerait en sortant à l'extérieur. On peut même observer le ciel comme il était il y a 2000 ans, ou comme il sera dans 2000 ans, parce qu'il sera différent, bien sûr. Alors ça, c'est la partie, je dirais, purement observation, comme on peut le faire à l'extérieur. Et on a aussi la projection de films qui sont spécifiques pour les planétariums, qui sont à 360 degrés.
10: Des films qui sont à la portée de quel public ?
12: Alors, tout public, on a des films d'animation pour les enfants, ça commence à partir de 5 ans. Et puis après, on monte crescendo, hein, et bien sûr, on a aussi des films pour adultes. Et pour adultes et enfants. On a des spécifiques pour les enfants, mais sinon on a des films tout public.
10: C'est un endroit assez magique, je dois le dire, avec une réverbération du son qui est incroyable.
12: Oui, c'est très particulier parce qu'en réalité le son reflète partout dans le dôme et parfois on est à l'autre bout du planétarium et on a l'impression que la personne est juste à côté de nous. Oui, c'est complètement magique hein, pour les personnes qui ne sont jamais venues. À chaque fois, c'est vraiment un émerveillement. Et quand on y revient, puisqu'on peut revenir pour voir d'autres choses aussi, hein, bien sûr.
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10: Itinéraire bis à Mailly-le-Château, aujourd'hui encore, pour vous faire découvrir aujourd'hui un merveilleux métier. Gaëtane Millet, bonjour.
13: Bonjour.
10: Vous êtes vitrailliste, maître verrier. Est-ce que vous pouvez nous expliquer en quoi consiste votre métier ?
13: Mon métier consiste à la création et à la restauration de vitraux, que ce soit pour du particulier ou des vitraux de patrimoine, comme les églises.
10: Ce métier, vous l'avez approché de quelle façon ?
13: J'ai eu la chance de rencontrer Bernard Dubourg, un souffleur de verre, qui m'a transmis sa passion pour le verre au départ.
10: Votre amour du verre, Gaëtane, il est né de quelle façon ?
13: C'est la fascination par rapport à la matière, aux couleurs, aux reliefs, tout ce qu'on peut transmettre aussi à travers une création, c'est le partage.
10: Alors, ce vitrail, c'est totalement magique, on est dans votre atelier à Mailly-le-Château, parce que la boutique, elle est à Vézelay. Hein.
13: Tout à fait, la boutique est au 10 rue Saint-Étienne à Vézelay.
10: Et expliquez-moi, qu'est-ce qu'on a devant nous, là ?
13: Alors, pour l'instant, devant vous, vous avez donc des petits vitraux pour la décoration et montrer un petit peu tous les effets du verre qui sont destinés à la boutique.
10: Ce métier de vitrailliste, maître verrier, quelle qualité il demande, Gaëtane ?
13: Il demande beaucoup de précision, un grand travail de dessin, une connaissance sur ses verres. Le choix des verres est très important par rapport au rendu que l'on veut donner et une passion dépendante.
10: Quand on parle de vitrail, on pense souvent au vitrail qui prend la place d'une fenêtre, mais le vitrail, il se conçoit également à l'intérieur des maisons.
13: Tout à fait, le vitrail peut servir en miroir, il peut être aussi en séparation de portes, il peut être sur une cloison, il peut être une petite lampe décorative. On a beaucoup d'idées d'endroits différents pour mettre les vitraux.
10: Et puis, vous restaurez des vitraux. Et là, à côté de moi, il y a un vitrail d'église. Il arrive d'où, celui-ci ?
13: Celui-ci, c'est un vitrail qui arrive de Précy-le-Sec.
10: Est-ce que c'est exactement le même travail quand on crée un vitrail ou quand on le restaure ?
13: Alors non, quand on fait une création, on démarre à partir d'un dessin. On fait le dessin en taille réelle, qui va nous servir en fait de trame pour découper le verre. Pour une restauration d'église, on va conserver au maximum toutes les pièces qui sont en bon état, pas cassées, et on va remplacer uniquement celles qui sont inexistantes. Ce sont deux mondes très différents. Quand on fait de la création, on sait qu'on va laisser sa petite trace sur un vitre qui va durer plus d'un siècle.
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10: Itinéraire bis, toujours à Mailly-le-Château. Cette semaine et aujourd'hui, je vous emmène dans un endroit magnifique, un endroit étonnant. Je suis allée au musée des outils d'autrefois. Jean-Louis Lajambe, bonjour.
14: Bonjour.
10: Dites-moi, ce musée ici à Mailly-le-Château, il existe depuis combien de temps, Jean-Louis ?
14: Ah, je réfléchis. Oh, plus de 5 ans, hein. Plus de 5 ans, oui, pas plus, je crois pas.
10: Qu'est-ce qui vous a donné envie de créer un tel lieu ?
14: Mon grand-père était ferblantier, j'ai donc récupéré tout son atelier, et c'est de là qu'il m'est venu l'idée de faire des métiers anciens.
10: Vous avez débuté avec combien d'outils ?
14: J'ai commencé avec une cinquantaine d'outils.
10: Et aujourd'hui, là, autour de nous, sur 3 étages, il y a combien d'outils ?
14: Je pense environ entre 4 et 5 000 outils, de différents métiers, évidemment.
10: Tous ces objets, vous les achetez ou on vous les donne ?
14: On m'en donne beaucoup. J'en achète très peu, en définitive.
10: Au fur et à mesure que ces outils sont arrivés dans votre musée, j'imagine qu'il a fallu que vous vous documentiez.
14: Oui, je me suis beaucoup documenté. Soit que j'allais voir des gens qui ont fait ces métiers-là, ou soit que je cherchais, mais dans les livres, hein, pas sur Internet.
10: Parce que lorsque les gens viennent visiter ce musée, ils vous posent énormément de questions.
14: Énormément de questions, oui, oui, ben c'est normal, et je peux répondre, voilà.
10: Ce musée extraordinaire, parce qu'il est vraiment extraordinaire, Jean-Louis, il est ouvert tous les jours ?
14: Oui, c'est ouvert tous les jours, à n'importe quelle heure, il suffit de me donner un coup de téléphone, voilà, un coup de fil.
10: C'est un vrai travail de mémoire que vous avez fait.
14: Oui. C'est vrai, j'aime ça, donc voilà, j'ai réussi à faire ça sans problème, quoi.
10: Vous êtes fier de ce travail quand même, j'imagine.
14: Oui, il y a quoi d'être fier. Parce que j'aurais jamais pensé avant de faire ça, voilà. Et puis, bon, il y a des métiers que j'avais en tête, donc comme le métier d'imprimeur, voilà, parce que j'ai fait un peu d'imprimerie dans le temps, j'ai travaillé pour un imprimeur, etc. Donc, j'ai commencé par ça.
10: Que vous disent les gens lorsqu'ils poussent la porte, comme moi, de cet écomusée des métiers d'autrefois?
14: Ils disent, oh, c'est pas possible, ils disent, voilà. Bien souvent, ces réflexions-là, c'est formidable, c'est bien présenté, ben oui, parce que j'ai ça dans... C'est moi, quoi, voilà.
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3: Un chanteur, oh là là, une des plus belles voix de France. Il est auteur et compositeur également. Il fête cette année ses 20 ans de carrière.
4: C'est comme ça, qu'est-ce que je peux faire?
3: Je sais ce que je veux. Je veux Christophe Willem dans mon émission. Et... Oh, mon vœu est exaucé. Bonsoir.
5: Non mais l'introduction, bravo.
3: Toujours.
5: Non mais il y a un step là.
3: T'as vu?
5: Si si, bravo.
3: On sait recevoir. En 20 ans, il a vendu 1 million de disques, sorti 6 albums et le 7e est en approche. L'excellent Christophe Willem est dans Décibels. Youpi. Christophe Willem, ou comme dirait Johanna dans Hélène et les garçons, mon cri-cri d'amour, comment ça va?
5: Ça va très bien, très très bien. Non, vraiment en pleine forme et tout, très content.
3: Bah moi aussi, il y a une nouvelle chanson, elle s'appelle Système.

0: voilà, il y en a qui n'ont pas besoin de logiciel pour chanter juste. C'est le cas de mon invité de ce soir. Non, mais quelle voix, Christophe Willem.
1: Merci.
0: Système. On va en parler tout à l'heure de cette nouvelle chanson. J'ai essayé de gratter des infos sur le nouvel album.
1: Ah ouais, je sais que je te connais. Hein.
0: Voilà. Même si ton attaché de presse en coulisses, juste avant que l'émission commence, a dit « Sois sage et ne raconte pas tout ».
1: Non.
0: Donc voilà, débrouille-toi avec
1: baïonnée.
0: Ça. Mais je voudrais quand même... C'est un peu sexy, ça.
1: Oui, un petit peu, je trouve.
0: Ouh là là, il fait chaud. Il est que 20h03. Christophe, avant, il faut qu'on parle de la dernière fois qu'on s'est vu, c'est-à-dire Corsou Mezzu Mezzu.
1: Ah ouais.

0: tu chantes. Il y a une quarantaine d'artistes qui sont là. Il y a 3000 choristes. Enfin, c'est complètement fou. Stade Vélodrome à Marseille et Patrick Fiori, donc, qui fait chanter tout le monde en Corse. Cette chanson, Lettera d'Argentina, là, t'es en duo avec Alizé sur l'album Corsu Mezzu Mezzu. Mais ce soir-là, t'étais pas avec Alizé.
1: Oui, c'est avec lui, ça s'appelait Delia.
0: Ouais, c'est ça.
1: Et avec qui j'avais déjà chanté d'ailleurs. Il y avait une autre opportunité comme ça, une fois en Corse. Ouais. Et du coup, Alizé pouvait pas être avec nous ce jour-là. Et c'est Delia qui l'a remplacé. Oula. Et très, très bien remplacé. Donc, j'étais heureux de la retrouver. Et bah, puis, bah, je pense que pour elle, ça lui a dit quand même une petite dose de stress supplémentaire. C'est coucou, on va chanter. C'est pas on va chanter au Troquet du Coin, c'est on va chanter au Vélodrome.
0: Au Vélodrome,
1: ouais, non, c'était fou.
0: Autre moment de live que tu as vécu avant de faire ton retour avec System, c'est ton invitation au concert de Théodora.
1: Ah ouais.
0: Théodora qui a 20 ans et des poussières, qui a raflé 4 victoires de la musique cette année sur 5 nominations. C'est vraiment la chanteuse dont tout le monde parle. Elle faisait son premier Zénith de Paris et elle t'a invité, ça a donné ça. Quand je serai...

0: gamins qui ont l'âge de la chanson.
1: Incroyable.
0: Et qui la chantaient. Et c'était un moment fou. Est-ce que tu peux me raconter comment tu t'es retrouvée au Zénith de Théodora?
1: Mais écoute, l'histoire, elle est vraiment, vraiment folle. Théodora et son équipe, les deux, en fait, m'ont contacté via Instagram.
0: D'accord.
1: À peu près 3 semaines avant et m'a expliqué un peu le concept. Il dit voilà, en fait, je serais hyper contente si tu me dis oui. On voudrait que tu viennes chanter double jeu sur scène. Alors moi je dis c'est génial. Enfin,
0: t'étais familier flatté avec son travail à elle.
1: Bien sûr. Ouais, voilà. Enfin, moi j'ai toujours dit, tu vois, aussi bien du son que le travail d'image. Il y a un énorme travail d'image avec Théodora que je trouve fascinant. Enfin pour moi ça me rappelle vraiment les grandes heures de Grace Jones, Jean-Paul Good. Tu vois les clips hyper travaillés. Donc elle fait beaucoup de bien, je trouve, à la musique française vraiment. Et donc très très très flatté et en même temps hyper flippé. C'est-à-dire que t'arrives sur une scène du Zénith de Paris, donc déjà bon, c'est quand même assez flippant le Zénith, on dirait pas, mais quand même.
0: Si, quoi, il y a des milliers de personnes.
1: Oui, et puis là t'es quand même dans une salle chauffée à bloc parce que c'était la première de Théodora au Zénith. Donc si tu veux, tu te dis mais comment ça va se passer?
0: Oui, et comment je vais m'intégrer dans le show?
1: Mais complètement.
0: Oui.
1: Et en fait, Théodora avec donc pas mal de guests, ce qu'elle a fait dans pas mal de shows, de concerts qu'elle a fait, et elle me dit voilà, j'ai une personne avant toi, il y a Gims qui vient après, il y a Rema. Non mais j'attends, mais qu'est-ce que je viens foutre au milieu?
0: T'étais comment dans les coulisses?
1: Non mais je t'explique même pas. Une boule au ventre, j'ai perdu 47 kilos en allant sur scène. Non mais vraiment, et tout le pire, c'est que même mon équipe était là. J'étais là, non mais je vous en supplie, vous vous rendez pas compte, le trac que j'ai, c'est quand même hyper flippant. Et plutôt que de me dire, mais non, ça valait. Non, franchement, c'est vrai que c'est chaud. Non, mais vraiment, ils me disaient ça.
0: Ils sont terribles.
1: Mes amis et tout avant. Ouais. Parce que évidemment, quand elle m'a proposé, je dis oui. Tout de suite. Puis après, tu dis. Alors après, tu réfléchis, en fait.
0: Et tes proches, ils commencent à te dire t'es vraiment courageux d'y aller.
1: Ah non, mais je te jure. Après, par contre, c'est là que je me suis dit mais c'est dingue. Tu vois, ma nièce qui a 20 ans, justement, hyper fan de Théodora, comment te dire que je suis son tonton préféré? C'est-à-dire que d'un seul coup, non, mais t'as chanté avec Théodora, quoi. Ouais. Mais tu la connais bien, t'es pote avec. Bah, on va pas non plus se faire une bouffe tous les 4 jours. Mais y a une rencontre artistique qui s'est passée qui a été vraiment géniale. Parce que vraiment, je tiens à le dire, mais vraiment, elle a été d'une générosité, elle, toute son équipe, vraiment. Dès que je suis arrivé, on répète l'après-midi, le dimanche après-midi, tout le monde hyper cool. Mais que ce soit, je te dis, du manager, du technicien, des danseurs qui étaient sur scène, en disant oh, mais quand on a vu que tu étais là aujourd'hui, on a halluciné. Elle nous avait dit, elle m'avait parlé de l'idée, mais on ne savait pas si tu allais venir ou pas. Enfin, vraiment, c'était hyper bon enfant, super ambiance. Vraiment à l'image de ce qui s'est passé après sur scène avec le public, qui était carrément improbable. C'est-à-dire que tout le monde connaissait la chanson, mais par cœur.
0: Est-ce que tu en doutais de la qualité intemporelle et du tube qui dure de double jeu? Est-ce que là, tu te l'es pris un peu en pleine poire?
1: Bah là, franchement, ouais. C'est-à-dire que le côté intergénérationnel comme ça, j'avais pas idée que c'était à ce point. Et après, si tu veux, on a vachement parlé, ils m'ont dit, mais non, mais tu te rends pas compte. En plus, il y a une trend sur TikTok qui existe depuis pas mal de temps. Et donc, c'est vrai qu'il y a tout un tas de jeunes qui se sont emparés de ce titre. Et je pense qu'aussi, Théodora, c'est ça qui la faisait marrer. C'était de se dire, bah attends, on va lui demander de venir, vu que tout le monde est un peu en train de reprendre le titre, ça serait génial qu'il accepte. Et bon, bah du coup, je l'ai fait. Mais c'était fou, tu vois, vraiment. C'était comme dans mes concerts, c'est-à-dire que vraiment, tu vois, je lâchais le micro, tout le monde connaissait les paroles, enfin, j'ai trouvé ça ouf, et c'était tellement, tellement bienveillant. Il y avait beaucoup de bienveillance dans cette salle, et tu vois, avec tout le bordel qu'on vit en ce moment, ça fait vraiment du bien. Tu dis vraiment, la musique a ce pouvoir, je pense qu'aucune autre chose ne peut avoir de fédérer à ce point-là, et j'ai trouvé ça fou.
0: On va se plonger maintenant dans une nouvelle chanson qui s'appelle

0: premier extrait de ton 7e album.
1: Ouais. C'est vrai que c'est 7e album, c'est vrai que ça passe très très vite.
2: Ouais.
0: Et 20 ans de carrière, c'est très mignon d'ailleurs, parce que avant de lancer System, la nouvelle chanson, et donc finalement de mettre en place tout ce 7e album et d'annoncer ton retour, t'as fait un petit récap des 20 dernières années.
1: Bah carrément.
0: Et que évidemment que la première fois de ta vie que t'étais en studio pour enregistrer ton premier album, si on t'avait dit on se retrouve pour le 7e avec 20 ans de carrière,
1: j'aurais dit mais c'est une blague, je pense que ouais. Pas du tout. Non mais c'est ça qui est fou en fait avec ce métier, c'est que t'es tellement dans une dynamique, tu rencontres tellement de gens et que la musique, on en parlait tout à l'heure, mais la musique ça sert à fédérer, ouais. Et en fait toutes ces rencontres, ça te nourrit énormément aussi. Là sur ce nouvel album justement, bah, comme System par exemple, j'ai bossé avec une nouvelle équipe aussi, donc c'est Noé Tristram et Marceau, c'était la toute première fois que je bossais avec eux,
0: okay.
1: Donc je me suis amusé, il y a aussi des équipes plus anciennes, donc on a mélangé tout ça et c'est toujours enrichissant parce que c'est vrai que nous on voit pas le temps passer réellement, c'est-à-dire que quand on me dit 20 ans, tu vois, quand vraiment j'ai réalisé que ça faisait 20 ans, en fait, moi j'ai l'impression que c'était hier, en même temps que c'était une autre vie. Enfin, oui. Tu vois, il y a un truc un peu bizarre, comme quand tu vis un truc qui chamboule littéralement ta vie, en fait, parce que réellement, la nouvelle star a complètement chamboulé ma vie.
0: Et c'était il y a 20 piges.
1: C'était à 20 ans, ouais, exactement. Ouais.
0: C'est fou. Et alors, ce qui me fait plaisir, c'est que tu dis que tu t'es amusé pour préparer ce nouvel album. Parce que si on rembobine un peu, avant Covid, il y a ton album Rio en 2017. Ouais. L'après Rio, c'est pas passé très bien.
1: Pas ouf, non, voilà. Carrément.
0: T'as pas kiffé le disque. Alors, je trouve sous-côté, parce que moi, je le trouve vraiment cool. Mais en tout cas, il a pas marché autant qu'il aurait dû. Donc, tu perds un peu confiance.
1: Ouais.
0: Tu perds un peu envie.
1: Exactement.
0: Bim 2020, le Covid.
1: Ouais, par-dessus, histoire d'en mettre une petite couchette.
0: Ouais. Et finalement, quand même, tu reviens avec Panorama en 2022, qui cartonne, qui fait une très belle tournée et tout. Et donc, mais oui, moi je me suis demandé, je me suis dit, bon.
1: Dans quel état d'esprit j'étais ?
0: Dans quel état tu aimes de retourner à ta table de travail finalement ? Est-ce que, voilà, on est plutôt confiant ? Est-ce que tu as gardé cette confiance et cette joie de Panorama ?
1: Alors, en vrai, je ne suis pas dans un truc de confiance, si tu veux, je suis plutôt dans un truc, mais je pense que c'est justement, tu parlais de l'échec de l'album Rio, entre autres.
0: Oui, enfin, relatif, hein, parce qu'il a quand même existé ce disque.
1: Oui, il a existé, mais c'est vrai que c'était pas, ça n'a pas été accueilli comme j'aurais aimé. Et si tu veux, à chaque fois, les gens se disent, ouais, c'est un truc d'ego quand les artistes sont des échecs. C'est pas là que ça se situe, en fait. C'est surtout que nous, en fait, quand on défend un projet, on est la face visible de tout un tas de gens avec qui on travaille, que ce soit des auteurs, des compositeurs, la maison de disques, ton équipe, en fait, si tu veux. Et d'un seul coup, tu te dis, merde, j'ai failli, quoi. Donc c'est cette sensation, si tu veux, de pas avoir été à la hauteur aussi de tous ces gens qui te font confiance.
0: Et leur travail et leurs efforts.
1: C'est ça qui te met un coup, en fait. Mais
0: t'as mis du temps.
1: Ah ouais.
0: Entre Rio et Panorama, il y a eu 6 ans.
1: Ouais, c'était assez long entre les deux. Bah alors après, tu l'as dit aussi, après il y a eu le Covid qui a quand même mis tout à l'arrêt. Et en même temps, si tu veux, toutes ces expériences-là, tu vois, je pense que quand tu es au début d'une carrière, tu crains absolument le moment de l'échec, parce que tu sais que ça va arriver. C'est-à-dire que moi, si tu veux, le truc qui était écrit, quand tu gagnes une émission et que tu vends énormément de disques d'un coup avec un tube comme Double Jeu, à un moment, tu sais que tu vas avoir un petit mur sur ton chemin.
0: Ah, donc t'attendais le retour de bâton. Tu
1: alors,
0: t'es dit,
1: j'étais
0: ça arrivera
1: pas
0: un jour.
1: En mode, tu sais, comme j'attends le bus, je vais attendre le mur. Mais je me disais, ça va quand même arriver. Ouais. Tu vois, tu le sais, en fait, parce que bah, mathématiquement, de toute façon, dans la carrière d'un artiste, t'as des hauts, t'as des bas. Et en fait, tu vois, ce que je dis souvent, là, quand je croise des artistes aujourd'hui, en développement, il y a plein de nouveaux talents que je trouve assez hallucinants. Je leur dis, arrêtez d'anticiper ou de craindre ça. Je pense qu'il faut vraiment accueillir littéralement le truc, parce que moi, réellement, tu parlais de Rio, mais l'échec de cet album-là, en fait, moi, c'est vraiment ce qui m'a vraiment construit. C'est-à-dire que quand à un moment, tu as la sensation que t'es plus vraiment en pilote automatique et que tu dois réellement retrouver la raison première pour laquelle tu fais les choses, ben, tu vas vraiment puiser en toi et du coup, ça te donne une force très différente. Donc moi, vraiment, tu vois, l'étape Rio, qui m'a permis d'aboutir après avec Panorama, et là, ce nouvel album, j'arrive pas en me disant, bah, c'est super, Panorama a bien fonctionné, donc celui-là, c'est pareil, ça va y aller.
0: Ouais.
1: Non, là, j'y vais avec quelque chose, je me suis beaucoup amusée. C'était très, très, très libérateur, cet album, vraiment. Parce que déjà, j'ai recomposé, j'ai réécrit sur Panorama, je voulais pas, parce que j'étais sur le trauma de l'album Rio, donc je ne voulais pas du tout. Tu vois, j'étais vraiment dans ce truc-là.
0: Ouais, donc t'as réglé des trucs.
1: Ouais.
0: Ça, c'est bien.
1: En tout cas, vraiment, et il y a eu beaucoup, beaucoup de bienveillance. Tu vois, toutes ces équipes avec qui j'ai bossé sur le nouvel album, eux, si tu veux, ils sont cette image-là. On parlait d'ailleurs du public de Théodora, mais j'ai bossé avec des équipes plus jeunes. Eux, ils sont sur ce truc, mais tu te rends pas compte, en fait, de qui tu es et de ce que tu représentes pour une génération, en fait. Enfin, il y a certains qui m'ont dit, mais nous, en fait, limite, quand on t'a vu à l'Investor, on s'est dit, ah bah, nous aussi, on peut faire un truc, parce que d'un seul coup, tu sortais complètement des sentiers battus. Donc, si tu veux, on se rend jamais compte de l'image qu'on envoie aux gens. Alors évidemment, tu as des haters, des gens qui t'aiment pas. Bon, ça, à la rigueur, ça existe toujours. Mais c'est bien aussi d'accepter les compliments et les choses qui te poussent, en fait. Tu vois, plutôt que t'es toujours là à t'excuser d'être là, bah merci, c'est gentil. Non, il faut les accueillir.
2: Ouais.
1: Faut les accueillir parce que c'est aussi ce qui te permet de grandir et d'évoluer, en fait. Donc cet album, le nouvel album, j'ai vraiment travaillé avec ce côté totalement libérateur de, il y a absolument aucun tiroir, aucune case. On s'amuse. On fait un album qui, moi, me fait du bien, qui nous fait du bien à tous. Hein, toutes les équipes avec qui je bosse sont vraiment à fond dessus. Et on se dit, bah voilà, évidemment, on espère que le public le recevra avec autant de plaisir que nous, on a eu à le faire. Mais en tout cas, si tu veux, c'est très, très, très libérateur. Et c'est d'ailleurs ce qui a amené le mec qui fait les questions-réponses, carrément.
2: J'adore. Vas-y.
1: C'est ce qui a amené vraiment le thème de l'album. Le thème de l'album, c'est vraiment la liberté, mais avec un grand L, tu vois. On parle vraiment de liberté, de tout ce qui bloque notre liberté. C'est pour ça que Système...
2: Oui, alors Système, dans
1: tout ça... On trouvait ça cool que ce soit le premier single, parce qu'on se disait, voilà, c'est intéressant de se dire, puisqu'on va parler de liberté après, bah, un des trucs qui bloque beaucoup notre liberté aujourd'hui, ou qui nous enferme un peu, c'est tous ces différents systèmes dans lesquels on est tous, volontairement ou pas, un peu enfermé, que ce soit les réseaux sociaux, que ce soit le système politique, le système amoureux,
2: le patriarcat.
1: Non mais le patriarcat.
2: Tu vois,
1: non mais
2: ça va mieux.
1: Non mais
2: tu vois, un mot toutes les 5 minutes, mais quand ça sort, elle est contente.
1: Non mais tu vois ce que
2: oui,
1: je veux dire
2: oui,
1: ou pas
2: oui. On est dans des carcans.
1: Ouais, on est dans des carcans. Et si tu veux, Système, c'est pas du tout un titre qui dénonce genre le point levé. Non, c'est pas ça. C'est juste une question de dire, ok, on est tous là-dedans d'une manière ou d'une autre. Faut juste en avoir un peu conscience, ça permet de faire un petit pas en arrière et voilà, de le tenir à distance et pas être les deux pieds dedans. Et pour moi, ça, c'est une des étapes qui permet de retrouver un peu notre liberté. Et notre liberté, pour moi, c'est d'être un peu plus connecté avec soi-même plutôt que d'être connecté avec tout ce qui est autour de nous en permanence. Ouais. Et donc, c'est ça un peu le point de démarrage de l'album.
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0: Système, c'est Christophe Willem qui est de retour. Le carcan dans lequel on est, donc constat joyeux et sautillant, mais constat quand même. Du coup, c'est la chanson qui va ouvrir l'album. Ça va raconter une histoire un peu dans l'ordre.
1: Il y en a une autre avant qui ouvre l'album, qui est La Route, qui parle d'une route où ça parle vraiment. C'est pas le titre. De toute façon, je ne te donnerai pas le titre.
0: De l'album. C'est
1: même
0: ça.
1: Même pas le titre des autres chansons. Non, le titre, peut-être, je t'en lâcherai un ou deux. Ouais. Mais non, la première chanson, là, telle que c'est en train de se profiler, est-ce que tous les titres sont faits? Là, on est en train de peaufiner la production, en vrai.
0: Ah, mais c'est un bon moment, ça.
1: Ah ouais, non, mais c'est le meilleur. Parce que c'est là que tu dis, alors, jusqu'à où on va aller, tu vois. Donc ça, c'est assez kiffant. Pour le coup, c'est vraiment le moment que j'adore. Et il y a un titre qui parle d'une route. Voilà, cette route vers le bonheur, ce qu'on
0: cherche. Sur la route de Memphis?
1: Ça pourrait, mais non, ça n'est pas celle-là. Donc c'est plutôt ce titre-là qui parle de ce chemin qui ouvre. Je pense que c'est celui-là qui ouvrira l'album et puis après ça évolue.
0: Ok. Et après
1: le système est dans le début.
0: Vers la liberté.
1: Exactement. Et on va aussi bien dans la liberté, la libération au niveau des textes qu'au niveau du son. Toute l'équipe qui est autour, eux sont dans ce truc justement. Ils sont très contents de l'album et ils sont aussi dans ce truc de dire mais là on a l'impression qu'on retrouve un peu ta folie en fait, ce côté un peu justement hors cadre où on n'arrive pas à te mettre dans une case. Et c'est ça aussi qui m'a vachement stimulée sur cet album, c'est quand je posais la question à toutes ces équipes que je connaissais pas forcément, qui me connaissaient que à travers ma musique, et tous me disaient bah nous en fait le truc qui nous excite c'est qu'en fait on n'arrive pas trop à te mettre dans une case. Tu peux faire un truc très variété française, tu peux faire un truc un peu plus soul, tu peux faire un truc un peu électro. Et donc, du coup, on a ce truc où on n'arrive pas vraiment à te cerner totalement. Et en fait, si tu veux, c'est ça aussi qui a vachement marqué la dynamique de l'album, c'est de se dire, mais si en fait, mon style musical, c'est justement d'écouter moi ce qui me parle.
0: Ouais, et de pas choisir forcément.
1: Et de garder tout cet éclectisme-là, en fait. Et si tu vois tous les albums que j'ai pu faire depuis le début, c'est vrai que chacun est un peu dans un registre différent, parce que c'est ça qui m'amuse. Il faut qu'on s'amuse quand on fait ce métier.
0: Assemblons les pièces du puzzle, mes petits Hercule Poirot. Nous avons une chanson, Système, qui sera sans doute en deux dans l'album, rapport à la première chanson, une reprise de Sur la route de Memphis ou Sur la route toute la sainte journée de Palmas. On n'est pas encore bien sûr, mais ça sera la première. Et donc tout ça à l'automne 2026.
1: Exactement, automne. D'accord. Et alors la vérité,
0: non mais je
1: te dis que la vérité. C'est pourquoi il y a pas, je te donne pas de titre, je n'ai pas encore de titre.
0: Ah mais ça c'est déjà une information, le fait là, que le titre soit pas là.
1: Mais pourquoi? Alors pourquoi? Mais tu vois, tu vas me demander pourquoi.
0: Pourquoi Christophe?
1: Alors pourquoi? Parce que tout simplement, cet album parle de liberté. Mais je vais pas appeler l'album Liberté. Enfin, c'est pas possible.
0: Quoi, freedom. Tu vois.
1: Non mais mais tu vois, en anglais ça passe, mais en français non.
0: Non,
1: tu vois.
0: C'est pas ouf.
1: Donc non. Donc j'ai plein d'idées et à chaque fois que j'ai une idée que je trouve intéressante et tout, je trouve que c'est trop réducteur et donc ça ne n'évoque pas suffisamment ce que je dis dans l'album. Tu vois, non, mais réellement.
0: Attends, on a Internet. Je vais chercher.
1: Et évidemment, j'ai déjà essayé.
0: Chant lexical de la liberté. Est-ce que tu as tapé dans Google chant lexical de la liberté?
1: Alors vas-y.
0: Ben voilà, parce que moi je fais des études littéraires. Pendant que toi, là, tu faisais la nouvelle star.
1: Vas-y, tu viens de trouver un titre.
0: Chant lexical de la liberté. C'est parti. Émancipation.
1: Je l'ai évoqué un moment.
0: C'est pas mal.
1: Si.
0: Démocratie, en 2027, c'est emmerdant.
1: C'est dur.
0: Choix. Choix, ça fait un peu. Non, ça va pas.
1: Et en plus, alors important.
0: Libération.
1: Alors, tu sais pourquoi choix, ça va pas?
0: Pourquoi?
1: Là, je te donne une autre info.
0: Parce qu'il y a une chanson,
1: pour le coup, qui s'appelle La Liberté. Il y en a une.
0: Ah, oui.
1: Qui s'appelle La Liberté. Et je démarre justement cette chanson en disant, être libre, c'est pas choisir, mais c'est décider. Qui n'est pas la même chose. Est-ce que t'as déjà vu ça avec ta psy?
0: J'aime beaucoup ça. J'ai pas de psy.
1: Ah bah, écoute. Je vais te noyer les coordonnées de la mienne. Oui, non. Alors, la grosse différence.
0: On fera un tarif famille.
1: Ah, un tarif de groupe.
0: On y va ensemble.
1: Non, mais on y va, on fait carrément un truc collectif. Non, mais tu sais pourquoi c'est important?
0: Dis-moi pourquoi.
1: Parce que quand tu choisis quelque chose, tu prends pas vraiment de risque. Quand tu choisis, c'est par exemple, bah, tiens, je vais manger, je sais pas, moi, je mange un steak frites ou une salade César. Voilà, tu choisis.
0: Tu choisis entre les deux.
1: Quand tu décides, il y a une part d'inconnu dedans. Par exemple, tu vas dire, bah non. Je ne vais pas manger ça, mais je ne sais pas ce que je vais bouffer, mais ce ne sera pas ça. Tu ne décides pas entre deux choses identifiées.
0: Elle est au régime, ta psy?
1: Non. Non, mais je te jure, c'est très important.
0: D'accord.
1: La différence entre choisir et décider, elle est importante. Et quand tu décides d'un truc, par exemple, tu décides de prendre ce boulot, ou tu décides de vendre ton appart, C'est toi, c'est ce moment où tu décides de quelque chose et tu sens d'un coup que tu prends une décision qui t'appartient et que tu as cette part d'inconnu. Mais tu vois ou pas? Là, je te jure, je suis très sérieux.
0: Non, mais je t'écoute.
1: Et donc, la liberté, c'est d'arriver à décider.
0: J'ai un mot qui est pas mal, là, qui est sorti dans Google.
1: Ah bon?
0: Dans le champ lexical de la liberté.
1: Vas-y.
0: Je trouve, c'est cool. Et je sais pas, ça te va bien, je trouve. Et en plus, il y a un jeu de mots à l'intérieur. Donc, toi, t'aimes bien les jeux de mots?
1: Ah bah. T'aimes-moi? Ah bah. Vas-y,
0: peut-être
1: vas-y.
0: On va trouver le nom de ton album en direct.
1: C'est ça,
0: à la
1: évidemment,
0: radio.
1: En remerciement dans l'album, je le dis.
0: Ah, moi, je mets ma photo.
1: Ah bon?
0: Tu mets ma photo.
1: Sur la cover.
0: Non, bah, pas tout. Non, mais à l'intérieur. T'imagines? L'album de Christophe Willem, mais il y a ma tête.
1: Mais pourquoi pas? On est libre.
0: Ma tête avec une petite barbe. Attends, déjà, faut que tu valides le nom.
1: Vas-y.
0: J'adore. Franchement, ça tirait trop
1: ah
0: bien.
1: Ah bon?
0: Inaliénable.
1: Ah mais c'est pas mal.
0: Inaliénable. Dedans il y a alien et tout.
1: Inaliénable. C'est pas mal.
0: La liberté, les droits inaliénables, inaliénables.
1: C'est pas mal.
0: Je te laisse là-dessus.
1: Bah écoute, inaliénable.
0: C'est l'heure. On
1: m'a non mais inaliénable, c'est pas mal.
0: Oui c'est pas mal.
1: Mais émancipation,
0: bien
1: c'est bien aussi.
0: Ouais.
1: Mais émanciper.
0: Émancipation, ça fait.
1: Il y a une connotation que j'aime
0: ouais,
1: pas.
0: Ouais, je sais pas. Ça fait Madonna, je sais pas pourquoi.
1: Bon, emancipation.
0: Emancipation.
1: Tu vois, non.
0: Inaliénable.
1: Inaliénable, c'est pas mal.
0: Franchement.
1: C'est pas mal. Non, je le note.
0: Ouais. Bon, moi, je t'embrasse.
1: Ah bon?
0: Bah oui, bisous. Ah. C'est l'heure, on a débordé.
1: Ah bon?
0: Mais je vois pas le temps passer avec toi.
1: Mais c'est fini, là?
0: Oui.
1: Bravo.
0: Bisous.
1: Bisous. C'était trop court, moi, franchement, faut que je revienne.
0: Reviens bientôt. Avant 2027.
1: Ah bah, fin, évidemment.
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0: Une de mes artistes préférées au monde des victoires de la musique en France aux Grammy Awards aux États-Unis, mon invitée à la classe internationale, autrice, compositrice, interprète, guitariste, Fatoumata Diawara est l'invitée de Décibel et elle vous a même déjà emmenée au bal.

0: La voix féminine incontournable de l'âme au Mali depuis la création de ce beau projet autour de Mathieu Chédid. Fatoumata Diawara vient de sortir son nouvel album. Elle va tout vous raconter ce soir dans Décibel. Fatoumata est dans le studio. Bonjour.
1: Bonjour.
0: Qu'est-ce que je suis contente qu'on se retrouve, ma chère Fatoumata. Comment ça va?
1: Ça va bien, merci toi.
0: Ouais, ça va très bien aussi. Fatoumata Diawara qui fait une pause là de quelques heures à la maison de la radio pour répondre à des interviews, qui vient de sortir, je le disais, un nouvel album. Mais en réalité, tu es au cœur déjà d'une tournée énorme depuis le mois de mars. Tu es déjà passé par l'Afrique du Sud, pas mal par la France aussi, et puis la Norvège, et puis la Suède, et puis après ça continue, l'Espagne, le Danemark, la Belgique, la Pologne, la Suisse, l'Angleterre, la Hollande, c'est dingue quand même ce rythme. T'es chez toi parfois ?
1: Moi je suis chez moi, sur scène oui, ah. Je me sens comme à la maison, c'est incroyable, c'est l'endroit où je me sens le plus vraiment comme chez moi, oui. Je sais pas si c'est bien ou pas, ou ça va changer plus tard, mais pour l'instant... Ça me manque la scène.
0: Il faut dire que tu fais partie de ces artistes qui ont rêvé très fort d'être sur scène et qui ont dû travailler dur pour arriver sur scène. Donc peut-être c'est normal de savourer aujourd'hui.
1: Non, aussi parce que je suis passée aussi par tellement d'expériences et qui a envie d'aussi se libérer. Et j'ai envie de continuer à me guérir, en fait.
0: C'est ça.
1: Parce que les thérapies, quand tu commences à aller voir un psy, tu t'arrêtes pas, en général. C'est une maladie.
0: Ça peut durer.
1: Ouais. Donc, en gros, la scène, c'est mon psy, quoi. Je vais voir un psy et dès que le moral est bas, ben, la scène m'aide à remonter tout ça.
0: Alors Fatoumata, en parlant de voyage, la dernière fois qu'on s'est vu, c'était pour ton troisième album, London Co, donc qui nous emmenait quelque part entre Londres et Bamako.
1: Et

0: Et donc, très rapidement, te voilà.
1: Ça me manque déjà.
0: La Momalie, c'est vrai.
1: C'est magnifique, cette chanson incroyable, elle est belle. Il a fait un beau travail quand même, Mathieu. Cet album va rester dans l'histoire, ça va bien rester dans le temps.
0: Je pense qu'il va rester. Et puis, alors, ce qui est très drôle, parce que quand tu dis que Mathieu Chédid et cette aventure-là te manquent, lui aussi, quand il a su que tu venais dans Décibel, il nous a envoyé un petit message pour toi, et un petit message dans lequel, tendez l'oreille, il y a une information très intéressante sur le nouvel album de Fatoumata.
2: Ma Fatou, ma sœur, c'est une pensée de ton frère Mathieu, pour te dire qu'on est toujours reliés, de près comme de loin, et que je suis très très fier d'avoir participé à cet album magnifique et tellement magique comme toi. Gros baiser.
0: Oh. Oh. Voilà. Mathieu Chédid, sublime rencontre, vous deux.
1: On s'adore.
0: Mais ouais.
1: On s'adore, je l'aime tellement. C'est que parfois, quand tu laisses la place à la nature, elle te fait découvrir des belles choses. Faut avoir confiance, en fait. Faut pas toujours penser aux choses négatives. Et avec Mathieu, on a cet instinct-là, cet instinct enfant. Il y a un enfant en nous. On a des petits garçons et des petites filles en nous qui

0: je sais pas, cette fusion et cet amour. Parce que c'est au-delà de l'amour que les gens connaissent. Parfois, on se limite trop de l'amour classique, se marier, sortir ensemble. Mais l'amour est vaste. C'est au-delà de tout ça. Le monde est l'amour. La vie, c'est l'amour. Donc, si on se dit, on limite tout aux relations amoureuses, on perd tellement la dimension de cette divinité, cette sensation qui n'a pas de, qui est l'infini.
1: C'est ça, la force infinie.
0: La force infinie, exactement. La divinité.
1: Dans le message, Mathieu Chedid se réjouissait d'avoir participé au nouvel album. Il s'appelle Massa.

0: Il y a une chanson donc sur l'album qui s'appelle Massa. Cette chanson, elle donne son titre au disque. Massa, c'est Dieu, c'est l'éternel. C'est immense comme thème. Tu parlais d'amour avec un grand A, D avec un D majuscule aussi. C'est immense. Et ça donne bien le ton de ton disque. Hein. T'as décidé.
1: Exactement, c'était le sentiment de bien-être lorsque nous étions sur la création de cet album. Je sentais tellement cette harmonie et cette sensation de bienveillance, d'être bien entourée. Pour une fois, moi qui ai galéré en tant que femme, chanteuse, comédienne et musicienne, et me retrouver en face d'un homme qui me respecte, comme Mathieu, et que, mais avec lui, il me rassure en fait. Et cette assurance, tu l'as pas avec beaucoup de personnes. Dans chaque chose, il faut des deux énergies. Moi, je crois à la dualité. L'homme, la femme, l'eau, le feu, jour, la nuit. Et j'ai fait ma partie eau, qui est l'esprit féminine, et j'avais besoin de feu, ou je suis le feu, j'ai besoin d'eau, parce que...
2: Ouais.
1: Il faut quelqu'un pour calmer l'autre. Voilà. Si peut-être je suis trop dans l'extrême dans le texte ou trop dans le rythme, qu'il y ait quelqu'un qui dose tout cela. Sur ça, je suis pas... J'accepte totalement de me faire accompagner.
0: Fatouma, t'as fait une tournée mondiale parce que l'album sort partout dans le monde. Parce que, voilà, t'es une artiste internationale. Je le disais tout à l'heure, la classe internationale. Est-ce que ça simplifie les choses pour toi en te disant finalement, de toute façon, je peux bien choisir une langue. Je joue en Suède, je chante pas en suédois. Tu vois, est-ce que ça simplifie les choses ou est-ce que c'est compliqué et t'as envie quand même de pouvoir avoir la compréhension de tous les publics que tu vas aller rencontrer? Je parle des paroles.
1: Les paroles, après, je traduis certains thèmes qui me tiennent à cœur, dont l'albinisme, la mutilation génitale, le mariage forcé, tous ces thèmes qui sont assez sensibles. Mais il est important pour moi de chanter en bambara parce que ma vérité compte beaucoup. Sinon, j'aurais pas cette flamme de vouloir monter sur scène tous les jours. Il faut être vivante pour pouvoir défendre tout ça et tout le temps sur la route, échanger des chambres tous les jours. T'as pas de vie, en fait. Il y a beaucoup de sacrifices là-dedans. Donc, pour trouver le plaisir d'aller à la conquête de ton public, il faut que tu fasses quelque chose que tu te sens bien, quoi.
0: Ouais.
1: Et moi, la langue, elle est comme une connexion, une antenne entre moi et mes ancêtres. Et ça facilite tout. Dès que je monte sur scène, le fait d'être soi-même, même si t'es malade, en fait, les choses, l'ange de la musique t'aide, quoi.
0: Ouais.
1: C'est tout se met, tout est aligné, ça, c'est en fait, la connexion est plus évidente que si tu devais faire beaucoup d'efforts et se mentir à soi-même.
0: Et puis l'authenticité aussi de cette langue qui te permet d'aborder dans ce nouvel album des thèmes extrêmement intimes. Je pense notamment au décès de ton papa avec cette chanson Tati Bakary, où tu parles, oui, de ton papa qui est parti. Mais il n'y a pas que lui, il y a aussi Amadou Bagayoko, Toumani Diabaté.
1: J'en cite pas mal.
0: J'en profite. C'est beau comme tout.

0: thème qui est évidemment immense, plus grand que nous, et en même temps c'est le thème qu'on a toutes et tous en commun avec l'amour. Tous dans la vie à un moment on aime, tous dans la vie à un moment on a quelqu'un qu'on aime qui meurt. C'était difficile d'écrire cette chanson pour ton père?
1: Beaucoup. Jusqu'à présent, même quand je chante sur scène, je suis assez émue parce que l'amour que t'as pas pu exprimer de son vivant et que quand il part, soudain tu libères.
0: Ouais.
1: Tout cet amour-là, c'est fort. Si tu te dis, en fait, je savais dire je t'aime, mais pourquoi je le sais que maintenant, seulement maintenant que je peux dire que je t'aime. Et je lui demande sa permission de lui chanter mon blues.
0: Fatoumata, sur l'album, en chanson presque miroir de celle qu'on vient d'entendre sur la mort de ton père, Tati Bakary, il y a Fala, une chanson où tu t'adresses à un orphelin.
1: Un orphelin.

0: Lorsque les méchants s'en prennent à toi, te maltraitent à cause de ta condition, ne leur dis rien, orphelin. Cela ne vaut pas la peine de leur répliquer. Eux seuls savent pourquoi ils agissent de la sorte. Ça, c'est du réconfort, Fatoumata. C'est de la sagesse aussi.
1: Mais imaginez cette voix... Genre, on est tous genre au-dessus d'une planète. Vous voyez la planète entière, un micro, la voix d'une femme qui parle à tous ses enfants qui vivent dans des pays des guerres. Rien que ces trois phrases. Vous voyez l'impact ?
0: Eh bien, une immense consolation.
1: Parce qu'il y en a tellement des orphelins aujourd'hui. On en crée chaque jour. Et ils ont besoin de la voix féminine, ils ont besoin d'être confortés. Donc quand j'ai dit « don't cry », je m'adresse au cœur de nombreux cœurs, beaucoup d'enfants et même des adultes. Des orphelins, il y en a pas mal. Hein. Et on a besoin de... Ils ont besoin de réconfort, ils ont besoin d'aide, ils ont besoin de nous entendre, savoir qu'on sait, on le sait.
0: Ouais. Et on les voit.
1: On les voit, on est là, quoi.
0: Ouais.

0: Les enfants, tu t'adresses aussi à eux dans la chanson Denko.
1: Denko, justement, qui veut dire la cause des enfants. Et justement, c'est dans cette chanson-là que je parle, je m'adresse aux enfants albinos et aux enfants, tous les enfants atteints de
0: handicap, physique.
1: Et de physique ou mentaux, tout ça. Et je voulais juste leur faire un clin d'œil aussi dans cet album. Et assez souvent, je chante pour les enfants, mais pas. On oublie ces enfants-là.
0: Ouais. Dans certains pays d'Afrique, on dit qu'ils sont. Qu'ils portent malheur. Ouais, c'est ça. Ils peuvent être très maltraités.
1: Très, très maltraités. Et les mamans surtout. Là, je rends hommage à leur mère, à leurs parents. Et aussi, je dénonce l'histoire de l'albinisme où on tue les enfants. Et en l'occurrence, il s'agit d'un jeune albinos que j'adopte, qui s'appelle Daouda. Son père l'a rejeté et qui veut plus de lui. Et je raconte son histoire. J'ai dit, pourquoi tu le veux pas? Pourquoi tu... C'est Dieu qui te l'a donné. Et ouais. Tout simplement parce que tu penses qu'il est sale. Et peut-être de l'extérieur, il est sale. Mais à l'intérieur, son cœur vaut de l'or. Donc en fait, j'essaie de magnifier ce que les gens voient. Trouver la poésie dans ce que les gens trouvent négatif. Et ces choses-là, il faut juste qu'on embellisse, qu'on donne une autre forme. Au lieu de voir ces personnes comme... au lieu de les rejeter, peut-être si on essaie de les rapprocher, on va être surpris nous-mêmes. Parce que le problème, c'est pas eux, c'est nous le problème. Il faut qu'on reconnaisse que c'est nous qui avons des problèmes. Et que pour se guérir, il faut faire un effort d'aller vers ces enfants-là. Parce que eux, ils nous en veulent pas. Ils sont en paix avec nous. Mais c'est nous qui avons des problèmes avec eux. Et il faut que ça soit dénoncé. Il faut que les sociétés changent. On peut pas s'asseoir comme ça. Et c'est des thèmes à aborder. Même mon prochain album, je ferai ouvrirai une autre porte pour aborder encore à ce thème-là. Jusqu'à ce que les gens comprennent que c'est nous qui avons des problèmes.
0: Fatoumata Diawara, tellement j'ai l'impression en paix en ce moment avec cet album qui est sorti. C'est comme s'il y avait des thèmes, des trucs que tu avais envie d'aborder depuis longtemps et ça y est, ils sont
1: exactement,
0: là sur un disque pour toujours.
1: Et puis j'ai la chance que ce soit en plus mon quatrième album parce que c'est symbolique quand même, le chiffre 4. Au Mali, le symbole de la femme, c'est le numéro de la femme, c'est 4. Ah. Et l'homme, 3. Les deux ensemble, ça fait 7. Voilà, ça fait... tout est 4 jours. Je suis une femme. C'est ton numéro, quoi.
0: D'accord. Donc, quatrième album,
1: c'est symbolique. Ouais. Et je le dédie au divin. Et effectivement, pour... quand je vois par où je suis passée, d'où je viens, mon histoire... je me dis j'ai de la chance quand même, même si j'ai quand même traversé des moments pas totalement agréables. Ça faisait partie de l'histoire. Et je pense que ça devait être comme ça. Pour mieux grandir et grandir plus vite, il fallait ces expériences-là.
0: C'est un euphémisme hein, quand tu dis que tu as passé des moments pas terribles ou pas très faciles, parce que tu as quand même dû t'enfuir à un moment, loin des gens que tu aimais.
1: Et je viens de loin.
0: Voilà. Parce que pour échapper à un mariage forcé, où Fatoumata s'est dit « mais non, je ne peux pas être forcée, donc je m'en vais ». Et c'était prendre un gros risque, évidemment.
1: Un très gros risque.
0: Quand tu t'es lancée dans la musique aussi, parce qu'on n'en a pas parlé, mais je pense que si vous avez vu Fatoumata Diawara au cinéma, vous savez que c'est aussi une grande actrice. Voilà, bah oui, non, mais c'est vrai quand même.
1: J'ai commencé par le cinéma,
0: oui, c'est ça.
1: Les théâtres...
0: C'est d'abord le cinéma, et alors notamment dans le film Timbuktu d'Abderrahmane Sissako, qui a été multi-récompensé au César. Donc voilà, il y a eu la danse, il y a eu le théâtre, il y a eu le cinéma. Et finalement, quand tu commences la musique, tu repars encore de zéro. Donc c'est sûr qu'il y a eu plein de moments difficiles dans cette carrière. Et alors, quand tu repenses à quand tu jouais dans les bars à Paris,
1: c'est ça,
0: tes premières chansons
1: jusqu'à 2h, 3h du matin.
0: Et maintenant, tu as une tournée internationale entre l'Afrique du Sud, le Danemark, l'Italie, la Suède, la Pologne, l'Autriche, l'Espagne, tu te réjouis de ce chemin
1: parcouru.
0: C'est
1: comme un accomplissement. Voilà, cet album est justement la sagesse. C'est vraiment se dire, ok, Certes, je veux pas que ça s'arrête là, mais je peux dire que j'ai écrit un bout de mon histoire quand même. J'ai quelque chose à raconter. Je peux dire qu'il y a, il y a des sujets. Voilà. Si jamais j'ai écrit un livre, cet album pouvait être un point où je peux dire OK. Ouais. Ça, c'est le premier chapitre ou deuxième, je sais pas, mais c'est important ce moment.
0: Il est important.
1: Dans ma vie, ouais.
0: Alors, vous pouvez le partager.
1: T'as des enfants qui grandissent bien. Et enfin, dans le milieu, tu sens pas le, tu sens pas ce combat-là en tant que femme. Certes, il y en a, mais moins qu'à tes débuts. Comme si je venais de traverser le pont, en fait.
0: Ouais, t'as passé un cap.
1: Oui, passé un cap.
0: Ouais.
1: Il y a plus ce souci de définir ton style. Parce qu'au départ, quand tu commences, on va te comparer à beaucoup de personnes. Il y en a qui disaient, ouais, Tracy Chapman. D'autres, n'importe où, m'ont donné tellement de noms à mes débuts, j'étais là. Si, mais donnez-moi le temps, quoi. J'arrive. Ouais. Je finis tout ça là. Pour savoir qui je suis, donnez-moi la guitare. Dans 5 ans, vous saurez qui je suis. Et cette patience, il faut l'avoir. Malgré qu'il y a la vague et que toi, tu restes aligné et à mener ton public jusqu'au bout, pendant qu'ils ne te croient pas jusqu'à ce qu'ils voient, ah, finalement, je pense qu'avec cet album, les gens vont comprendre que le monde, mon genre musical, parce que c'est quand même assez atypique ce que je fais. Ça ressemble à la musique de personne. Au Mali, en tout cas, il n'y a pas de chanteuse.
0: Voilà. C'est toi.
1: C'est ouais. Qu'on ne peut pas me comparer à quelqu'un. Mais pour cela, il fallait être sûr de ce que tu veux et d'amener les gens à te suivre. Et de les amener jusqu'ici. Et ça, c'est pas évident pour tout le monde, surtout les femmes. Ouais. Parce qu'on a besoin de nous voir autrement. On a besoin de nous voir nus, on a besoin de nous voir de plus en plus sexy pour exister, comme si on doit crier pour dire « mais je suis une femme ». Mais non, on ne doit pas se débattre tout le temps. C'est pas normal. La femme ne doit pas être tout le temps en train de se protéger, de se réaffirmer, de vouloir toujours convaincre les gens ce qu'elle veut faire. Il faut que ce soit plus facile que ça. Ça doit être plus évident de nous laisser le temps de nous exprimer. Voilà. Avec la dignité et avec le respect qu'on mérite.
0: Merci beaucoup. Fatoumata Diawara, invitée de Décibel. On se dit au revoir, à très bientôt, en écoutant une chanson qui s'appelle Nden, qui est un des grands moments de cet album, Massa, qui est disponible partout depuis vendredi. Nden, c'est mon enfant.
1: Justement, c'est celui, ça parle de mes enfants, quand je les quitte le matin et que je vais travailler, et que je passe toute la journée à penser à eux, je ne sais pas s'ils vont bien ou pas. Ouais. Mais en même temps, en tant que femme, pour acquérir ta liberté, il faut faire des sacrifices. Et c'est pas évident. C'est des choix à faire. Pas mal de choix et beaucoup de sacrifices. Donc cette chanson est dédiée à mes enfants. Je les aime tellement.
0: Mmh. Merci.
1: Même si parfois ils se doutent, mais moi je sais que je les aime. Mais à ma manière, à la Fatoumata Diawara. Vous voyez ce que je vais dire? L'Amazon moderne.
0: Mmh. Nous on adore cette façon-là d'aimer. Fatoumata Diawara. Merci, à bientôt. Merci.

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3: Bonjour à toutes et à tous. J'espère que vous allez bien aujourd'hui, surtout avec les températures qui baissent enfin. Ça fait du bien. Nous sommes ensemble jusqu'à 13h avec les meilleurs moments au taquet. Un petit peu de légèreté à l'heure du déjeuner pour se booster le moral. Aujourd'hui, un auditeur nous parlera de son poisson rouge, ou plutôt de ses poissons rouges. Une autre de sa collection de valises. Il y a aussi celui qui cuisine très bien. Et d'ailleurs, il partagera des recettes avec nous sur votre radio ici.
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3: Nous pensons également aux services de secours et à vous qui êtes encore dans les incendies, comme par exemple dans les Landes notamment, ou qui devez gérer la suite et les conséquences des feux de cet été. Musique, à présent avec Jean-Jacques Goldman, on ira sur votre radio ici.

0: Jean-Jacques Goldman, on ira sur votre radio ici. Et nous, maintenant, nous allons faire connaissance avec Guillaume, d'ici Loire-Océan et son histoire de poisson rouge. Et Sandrine, d'ici Belfort-Montbéliard. Ils jouaient tous deux avec Valérie Damidot et Eric Bastien en avril dernier sur votre radio ici.
1: Comment ça va les amis?
2: Bonjour.
3: Bonjour, bonjour Valérie, bonjour Eric.
2: Bonjour Guillaume.
4: Bonjour l'équipe.
1: Ah, Sandrine est là, tout va bien. Alors Guillaume, tu joues avec moi, t'as compris que t'as une petite pression sur tes épaules, mon petit bouchon?
3: J'ai compris ça, oui.
1: Ouais. T'as bien intégré que t'avais intérêt à gagner, hein? Voilà. Alors,
3: j'ai pas le choix.
1: Non, t'as pas le choix. 38 ans, tu habites à Mortagne-sur-Sèvre.
3: C'est ça.
1: Alors, c'est quoi les habitants de Mortagne? J'adore savoir les noms des habitants.
3: Les Mortagnais, tout simple.
1: Alors, tu es en couple avec Ophélie, tu as 3 enfants. Comment s'appellent tes enfants?
3: Marius, Louison et Léontine.
1: Mais qu'est-ce que c'est mignon ce prénom, j'adore. Oh, t'as un petit poisson rouge que t'as appelé Bubule?
3: C'est ça, exactement.
1: Alors, est-ce que c'est le même depuis des années ou est-ce que tu faisais comme moi, quand il mourait, t'allais en chercher un autre pour pas que les enfants se doutent?
3: Non, ben on a eu un cas. Notre Bubule, il a sauté à travers l'aquarium, il a atterri sur les carrelages un matin, donc il a fallu que je le... Ouais, c'était un peu embêtant. Donc il a fallu, le cacher, aller en récupérer un vite fait. On est rendu au troisième.
1: Voilà, c'est le lot de tous les parents, hein. Le poisson rouge, malheureusement, ça dure moins longtemps qu'un chien. Voilà.
3: C'est ça.
1: Alors on t'appelle Guigui, comme tous les Guillaumes, hein, j'ai envie de dire Guigui. Hein, voilà, mon petit Guigui. Guigui, il est maîtreur en restauration du patrimoine. Alors, ça veut dire quoi, maîtreur en restauration du patrimoine?
3: Ça veut dire que je fais les devis pour chiffrer... parce que nous, on travaille dans tout ce qui est restauration de patrimoine, enfin, tout ce qui est château, église, logis, demeure. Et moi, je chiffre tout ça, j'établis le devis au client, en fait.
1: T'es l'homme aux sous. T'es l'homme aux sous. C'est toi qui dis combien que ça va nous coûter de restaurer. Ah là là. Bon, alors, mon petit chaton, on ne va pas perdre de temps parce que...
2: On n'est pas du tout en retard.
1: On n'est pas du tout en retard.
2: On est bien.
1: Voilà. Alors, Guillaume, première question, vrai ou faux, qui te permet de marquer le premier point. Tiens, Charlie Lécouture. Comme un avion sans air. On adore. Alors, la question va porter sur les avions.
2: On adore. Un avion sans air, on n'adore pas.
1: Non, mais on adore Charlie Lécouture. Pour tester la résistance des avions, on utilise parfois des canons à poulet. Est-ce que c'est vrai que pour tester la résistance des avions, on utilise des canons à poulet? Top chrono, 5 secondes.
3: Oh non, c'est dire faux.
1: Tu dis faux? Eh ben non, c'est vrai.
3: Oui,
1: les ingénieurs utilisent les canons à poulet pour tester la résistance face aux collisions d'oiseaux, voilà. Bon, évidemment, c'est pas des vrais poulets, hein. On utilise des poulets...
2: Des mannequins.
1: Voilà, congelé. Allez, pas
2: Sandrine.
1: De point.
2: Allez, Sandrine. Écoutez, Sandrine, il nous reste 30 secondes.
1: Hein. Oh, il te reste 1 minute 40 comme moi. Voilà.
2: On est généreux. Allez. Sandrine, avec ici Belfort-Montbéliard, tu habites à Taillecourt. Comment ça va, Sandrine, aujourd'hui?
4: Ça va super bien.
2: Bon, tant mieux, c'est pas très loin d'Audincourt, de Sochaux.
4: Tout à fait, c'est juste à côté.
2: Exactement, c'est le Doubs, c'est la Franche-Comté. C'est le Doubs, je crois. Hein.
4: C'est le
1: Doubs-Comté.
2: C'est le Doubs-Comté. Tu es divorcé, c'est pas grave, c'est des choses qui arrivent à des gens très bien. Mais l'essentiel, c'est de savoir qu'il y a quelqu'un dans ta vie. Et comment s'appelle cette personne?
4: Il s'appelle Jean-Franck et il m'écoute dans la voiture.
2: Eh ben salut Jean-Franck, c'est marrant, ça, j'avais jamais entendu Jean-Franck, hein,
1: non,
2: comme prénom.
1: Jamais. Mais c'est marrant, c'est rigolo, c'est rigolo, salut Jean-Franck. Ça.
2: Ouais, salut Jean-Franck. Vous avez 2 enfants, je ne sais pas si c'est des enfants à vous deux. Non, je pense que c'est des enfants
4: non,
2: d'avant.
4: Non, c'est juste les miens.
2: Ouais, voilà, c'est très bien. Il y a Tom, il y a Elliot, ils ont déjà 20 ans, hein, une petite vingtaine, hein, tes enfants.
4: Oui, bientôt 22, bientôt 24.
2: Ah oui, c'est du grand ça. Fonctionnaire territorial, tu travailles dans une mairie. Tu fais quoi dans la mairie?
4: Eh bien, je suis responsable d'un service état civil élection.
2: Ah oui.
1: Et déjà, c'est l'heure de poser la question.
2: Exactement, vive les cartes d'identité et de passeport. Sandrine, non, tu es un livre ouvert. On sait tellement de choses de toi. Ne t'inquiète pas, on a jusqu'à 13h. On y va avec la première question, un extrait musical.
1: Enfin,
2: ce sont des cloches.
1: Eh oui, les cloches.
2: Aucun lien au fait que je regarde Valérie quand j'en parle, mais bon.
1: Ça va péter pendant le chant, la chanson. Allez.
2: Nous allons à Prague, la République tchèque. Magnifique. Prague, très très belle ville. Que l'on appelle souvent la ville aux 100 clochers. Mais en fait, la ville n'en compte que 99 au lieu de 100. Est-ce que c'est vrai ou faux? Top chrono, il n'y aurait que 99 clochers à Prague. dites la ville au sans-clocher.
4: Bon, je vais dire que c'est vrai.
2: C'est faux, et d'autant plus qu'en réalité, il y a 500 clochers, centre historique classé à l'UNESCO. C'est le lieu de beaucoup
1: magnifique.
2: De décors de films en plus, et puis il y a l'horloge astronomique à découvrir.
1: Eh ben, Guillaume, pas de points, Sandrine, pas de points, mais c'est pas grave.

0: partirai au Chi. Au Chi qui sera de nouveau en tournée en 2027 avec plus d'une vingtaine de dates dans toute la France. Coup d'envoi le 4 février à Aix-en-Provence. Elle terminera le 27 novembre à Saint-Étienne. À l'heure du déjeuner, Charles d'ici Brésil tombe très bien car il va nous donner des recettes simples et qui donnent envie. Quant à Sidonie d'ici Picardie, elle explique à Valérie Damido et Eric Bastien pourquoi elle collectionne un objet en particulier.
1: Charles, il paraît que tu adores, mais alors vraiment que tu adores cuisiner.
2: Oui, j'adore ça.
1: Alors, c'est quoi tes spécialités?
2: J'en ai une, c'est pas une spécialité française, mais c'est les carbonara, mais les vrais carbonara.
1: C'est-à-dire le vrai carbonara?
2: C'est-à-dire qu'il nous faut du guanciale.
1: Ouais.
2: Et des linguini.
1: Ouais.
2: Et puis donc des œufs, du pecorino et un peu de parmesan aussi, voilà.
1: Il n'y a pas de crème dans tes carbonara, c'est ça que tu veux nous dire, parce que les Italiens mettent
2: crème
1: pas
2: de... Crème de lèse-majesté en Italie.
1: Exactement, en Italie on ne mange pas de crème dans les carbos alors que nous on en fout 3 tonnes. Il paraît que tu adores faire griller les poissons.
2: Oui, j'adore. Si je vais essayer de faire très court, à vos stylos, à vos papiers, prenez des petites queues de lotte, c'est pas un poisson qui est très...
1: Mais j'adore les joues de lotte et les queues de lotte, mais j'adore ça, c'est mon poisson.
2: Alors, queue de lotte en petit cube, Valérie.
1: Ouais, Eric. Vas-y.
2: Queue de lotte en petit cube. Vous faites ça bardé de lard très fin ou du fumé ou nature, comme vous voulez.
1: Ouais.
2: Et entre chaque, vous mettez un bon morceau de bon chorizo.
1: Oh là là.
2: Et vous faites ça à la plancha. 10 minutes, vous retournez, c'est une tuerie, vous faites ça avec un riz aux algues et c'est excellent.
1: Moi, je fais des joues de lotte au barbecue.
3: Ah oui,
1: avec du
2: ah bah oui, oui.
1: Ah bah oui, les joues de lotte, des joues de cabillaud, j'adore. Oh là là, mon Dieu. Mon Dieu, comme ça a l'air bon.
3: Vous pouvez m'inviter cet été, pensez-y. Hein.
1: Oui, bien sûr. Merci. Allez, on va tout de suite marquer 3 points de plus, mon petit Charles, grâce à la question à choix multiples. Je pose la question, je te donne des réponses, t'as 10 secondes pour me dire quel est ton choix. Tiens, je t'emmène là-bas, tiens. Écoute bien. Que signifie le mot sudoku en japonais? Chiffre magique, nombre unique, calcul rapide. Éric Bastien. Alors, ça veut dire quoi, sudoku en japonais? Chiffre magique,
3: sudoku,
1: nombre unique, calcul rapide. Ou Éric Bastien, top chrono, 10 secondes.
2: Chiffre magique.
1: Et non, ça veut dire nombre unique. Et d'ailleurs, ça signifie les chiffres doivent rester uniques. Hein. En japonais, c'est suji wa dokuchi ni.
3: Oh, parlez bien.
1: Voilà, t'as raison. Et aucun chiffre ne doit être répété dans une ligne, une colonne ou un carré. Voilà, donc c'est chiffre unique. Pas de point, mais t'es toujours en tête.
3: Sidonie est avec nous. Alors Sidonie, qu'un point, on n'est pas très loin non plus du score de Charles, mais on sait qu'on a jusqu'à 13h, hein, Sidonie. Avec le bingo, elle habite au Crotoy dans la Somme. Elle joue en ce moment à Paris, dans Sherlock Holmes. Elle aime le cinéma, elle aime la chanson. Alors, il y a aussi un petit truc bizarre dans ta vie. Alors, il y en a peut-être plusieurs, des trucs bizarres dans ta vie. Mais il y en a un qui m'a fait un peu sourire. Tu collectionnes les valises.
4: Oui, c'est venu comme ça. C'est venu comme ça. Je trouve qu'une valise, les valises anciennes, hein, c'est joli. Il y a plein de couleurs différentes. Alors, il y a ce qu'on appelle la bijouterie. C'est les fermoirs, les coins, etc. Mmh. Et puis je sais pas, ça me passe. Je me suis rendu compte que ça devenait une passion parce que je comptais que j'en avais 19.
3: Oui, c'est ça. Tu as 19 valises réparties dans ton appartement et tu t'en sers comme placard en fait.
4: Oui, c'est ça. Ben, je range les affaires dedans et c'est très spécifié par valise.
3: Oui, c'est original. C'est original. Tu fais un petit peu de sport aussi, un peu de yoga pour te détendre.
4: C'est en ce moment, mais c'est vrai, il faudrait que je m'y remette.
3: Ouais.
4: Du coup, je suis partie un peu sur l'aquagym.
3: Ouais. Ah voilà, tu plouffes toi. T'es du genre aquagym carrément, c'est plus que
4: la natation. On est à la mer, hein, à la base, donc une fille de la mer, ça aime l'eau, hein, quand
3: bien
4: même.
3: Bien sûr, je comprends très bien. Ah, tu bricoles aussi, ça t'arrive. Qu'est-ce que tu bricoles? Oui. Tu fais quoi?
4: Écoute, là, au Crotoy, on a beaucoup à faire. La dernière fois que j'ai voulu vous appeler, j'étais sur l'échelle, j'arrivais pas à faire les deux en même temps. Peinture, papier peint, Valérie, je pense que Très honnêtement, je pense que t'aimerais. On a pris une couleur verte eucalyptus très jolie.
1: Eucalyptus.
4: Et ça a été bien fait avant. On avait essayé de maroufler du papier peint, mais ça faisait moche. Donc, même si c'était bien marouflé, Valérie, je ne sais pas.
1: J'espère. Hein,
4: c'était vraiment la qualité du papier qui n'était pas à la hauteur de la pièce. Donc, voilà, les peintures, le papier peint, coller des plaintes. Bon, le carrelage, j'ai arrêté, je m'étais fait mal au dos.
3: Voilà.
4: On demande à quelqu'un de le faire.
3: Non, mais tu bricoles, tu fais plein de choses. Il y a un truc que tu sais bien faire aussi, c'est les châteaux de sable. Ça, c'est balèze, hein, les châteaux de sable. Ben c'est vrai.
4: Je ne sais pas pourquoi vous avez mis ça. Alors, j'en ai pas fait depuis longtemps, mais j'ai mis une photo il y a deux jours sur mon Insta qui montrait qu'il y avait des gens qui ont fait une espèce de spirale qui allait vers la mer avec des châteaux de sable. Et j'ai jamais vu ça. Je trouve ça très beau, mais
3: trop
4: c'était
3: mignon.
4: Pas de moi.

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2: Soyez les bienvenus si vous nous rejoignez. Nous sommes ensemble jusqu'à 13h pour écouter les meilleurs moments d'Otake avec Valérie Damido et Eric Bastien. La suite après Françoise Hardy sur ici.

0: Vous écoutez ici Françoise Hardy, VIP, avec Valérie Damido et Eric Bastien. Nous retrouvons maintenant Charles d'ici Brézizel, qui a un talent inutile mais très bizarre. Je ne sais pas comment il fait et je ne veux pas le savoir. Et Sidonie d'ici Picardie, qui nous donne un petit aperçu de son accent picard sur votre radio ici.
1: Bon alors, dis donc, il paraît que t'es bon. T'as plein de qualités, on l'a vu, hein. Tu cuisines, tu chantes, tu fais plein de trucs. Mais t'es chiant. Il paraît que t'es chiant et maniaque.
2: Ah, vous savez bien parler de
1: candidat. Il y a marqué défaut, maniaque et chiant. Alors, je voudrais que tu m'expliques qu'est-ce que c'est maniaque et chiant.
3: Maniaque, c'est-à-dire, tu ranges un truc à tel endroit et... Si on le déplace, je vais revenir et en plus en rien. Voilà.
1: Tu fais bien le mec qui râle.
2: Il le fait bien. Hein.
3: Ouais,
1: donc tu. Faut pas déranger tes trucs, quoi, c'est ça?
3: Ouais, c'est un peu ça. Maniaque et chiant. Ouais.
1: Hey, chiant. Et là, elle dit quoi, Cathy?
3: Elle dit comme toi, elle dit oui.
1: Et voilà. Donc, mais il y a un moment donné, tu t'essayes pas de faire un peu des efforts, d'être moins chiant.
3: C'est quoi l'adage chasser le naturel, venir au galop, c'est ça là?
1: Ah oui, c'est ça, d'accord. Ok, bon, bah, en gros, c'est super, on continue à être chiant.
3: Non, mais j'essaie quand même de.
1: Il paraît que.
3: À côté de ça, j'ai un gros déconneur, j'ai beaucoup d'humour, donc.
1: Mais j'ai pas dit que t'avais que des défauts, j'ai dit que tu as plein de qualités, il paraît que t'es maniaque et chiant, quand même.
3: Voilà.
1: Bon, alors, il y a ton talent inutile. Là, franchement, ça m'a traumatisé. Ton talent inutile, il paraît que tu arrives à passer une ficelle alimentaire.

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1: On fait un petit test à 13h, Valérie.
0: Jamais de la vie. Alors, tu as 3 points. Ce qui serait bien, c'est de marquer 5 points. On est d'accord ?
2: Oui, ce serait bien, ouais.
0: Je pense que c'est une question facile pour toi, mais on va voir. Tiens, une petite ambiance. Alors, on va parler de guitare. Écoute bien. Quel petit objet en forme de triangle est utilisé par les guitaristes pour gratter les cordes ?
2: Alors, j'en ai ramené un bout de Londres, un médiator.
0: Un médiator. Est-ce que c'est une bonne réponse ? Oui, c'est une bonne réponse. Alors, tu l'as ramené de Londres, il est beau ?
2: Juste à côté, il y a un petit musée, juste à côté du fameux... Parce qu'avec Cathy, quand on était allé à Londres, on s'est fait le fameux délire de la pochette des Beatles, c'est-à-dire traverser...
0: Ah oui, bien sûr.
2: Et juste à côté, donc, il y a du studio à Beyrouth, il y a une petite boutique à Beyrouth, et donc j'ai ramené un médiator à Beyrouth.
0: Eh ben magnifique, t'as 8 points grâce au médiator.
1: Bon, parler de guitare, Sidonie, il paraît que toi tu fais de l'harmonica.
3: Oui, j'ai acheté un harmonica, j'en sais pas suffisamment pour être vraiment très bonne pour l'instant.
1: Oui, on fait de l'harmonica, il paraît qu'on fait 1m70.
3: Oui.
1: Oui, paraît qu'on aime le badminton, le bowling, la natation, qu'on a un accent picard aussi, on sait faire ça. On sait faire l'accent picard.
3: Oui.
0: Du spa, du
3: Qu'est-ce que tu
1: disais,
3: Eric?
1: Ah oui, non, c'est bien.
3: Je suis de
1: Crotoué. Ah oui, très bien. On aime la couture, le dessin, le moulage, le patronage, le bowling. Est-ce que tu sais où est-ce que j'ai chopé tout ça?
3: Tu allais trouver mon CV.
1: Exactement, madame. Je vous ai trouvé. Je vous ai en face de moi. Je vous vois. Alors, on a des notions d'allemand aussi. Et on parle anglais couramment.
0: Mais quel stalker, ce Bastien. Oui.
1: C'est fou, ça. J'ai le poids. J'ai les cheveux mi-longs, raides, châtain clair. Voilà.
3: Oui, tu sais tout.
1: Ah, les yeux verts, très beaux, sauf quand tu mets tes lunettes. Eh oui.
0: Y a un problème pour les lunettes, toi ?
1: Bah non, j'en porte aussi, hein, donc...
0: Ouais.
1: Enfin, voilà, j'ai plein d'infos, les pantalons, la poiture, la veste... Ouais,
0: pose ta question...
1: Tu as des trucs géniaux, quoi, j'adore. Non, c'est bien, ça.
3: Dans notre métier, c'est demander, donc...
1: Oui, non, mais bien sûr, on comprend, ça, c'est pour tous les castings.

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1: Marc Lavoine et Patrick Fiori dans la playlist d'ici en duo pour Occuper, Occuper. C'est ce qui va être le cas de Patrick Fiori l'année prochaine, car il sera sur scène à partir du mois de mars, première date à Narbonne et Nantes. Faisons connaissance à présent avec Christophe d'ici Paris, qui a une manière bien à lui de faire des crêpes. Cela a bien amusé Valérie D'Amido et Eric Bastien. Puis il y a aussi Catherine d'ici Normandie qui profite bien de sa retraite, comme elle nous l'explique sur votre radio ici.
2: Alors, qu'est-ce qui se passe? Il paraît qu'il y a Lydie qui appelle.
3: Alors, qui est Lydie?
4: Oui.
2: Alors, comment ça va? Merci, ma chérie, d'appeler. Alors, cette petite vache, elle va s'appeler Valérie.
3: Enfin, on rappelle qu'elle était avec nous il y a quelques jours.
4: Oui, oui. Elle est très contente de vous la faire voir, oui.
2: Oh, j'ai
4: elle
2: la...
4: est ce matin, elle va très bien, la maman aussi.
2: Oh là là, je suis contente, j'ai une vache à mon prénom. Bah alors là, écoute, tu sais quoi? Lydie, tu ne pouvais pas me faire plus plaisir. Merci, ma Lydie.
3: Je me souviens que c'était ma candidate et qu'elle avait gagné.
2: Oui, mais c'est à moi qu'elle souhaite la fête et c'est moi qui ai la vache à mon nom.
3: C'est normal.
2: Merci, ma petite Lydie, d'avoir appelé. Je t'embrasse très fort. Embrasse Valérie. Embrasse Valérie pour moi. Oh là là, j'ai une vache à mon nom, c'est magnifique.
3: Ah, si tout le monde nous rappelle, là, on est mal, hein.
2: Alors, Christophe et Catherine. Christophe à 4, Catherine à 3 et Christophe. Ah là là là là là là, Christophe, il est un petit peu notre Pierre Richard de la semaine. Oui, bah oui. Et il se trompe souvent d'étage. Ça t'arrive de sonner chez d'autres gens. Et que même tu rentres dans l'appart, tu... Hein? C'est-à-dire?
5: Exactement.
2: Tu sonnes et tu rentres, toi. Mais bah, je sais pas si c'est ce qui a marqué sur ma petite fiche de Maître Coupez.
5: Oui, c'est ça.
2: Mais alors, quand tu sonnes et que tu rentres, tu te rends pas compte que quand le monsieur il t'a ouvert, c'est pas le bon copain que tu viens voir?
5: Bah non.
2: Et alors, qu'est-ce que tu fais? Tu rentres et tu dis, bah, je boirais bien un petit café. Comment ça se passe?
5: Presque.
2: Mais il a dû être content, le monsieur, que t'es rentré chez lui.
5: Et oui.
2: Il a pas appelé la police quand même, t'es sorti tout seul, tu t'es rendu compte de ta bêtise.
5: Oui.
2: Alors c'est pas que ça, hein. Il lui arrive tout le temps des aventures. Par exemple, quand il fait sauter des crêpes, bah c'est rare qu'elles tombent dans la poêle, hein. Elles vont au plafond, par
5: oui.
2: terre.
5: Voilà, exactement.
3: Ils arrivent chez le voisin.
2: Tu ne peux pas si bien dire parce qu'elles sautent par la fenêtre.
3: C'est pour ça qu'il va les récupérer en fait.
2: Et alors, et surtout, elles vont même sur la tête de ce pauvre chien, dis donc. Pauvre Staffy avec une tête de crêpe. Ben, ça te fait rire, pauvre Staffy, comme il doit être content, tiens. Alors, bon, c'est pas grave, tu les manges quand même, il y en a qui arrivent dans la poêle.
5: Oui.
2: Ah, ben, tu sais quoi, c'est déjà pas mal. Voilà. Alors, écoute, j'espère que tu vas marquer 3 points de plus. C'est la question à choix multiples. Je te pose la question, je te propose des réponses. Évidemment, à mon top chrono, tu as 10 secondes pour me donner ton choix. Tiens, un petit
6: exemple. Fais pas tes doigts dans le nez.
2: Alors, Jacques Dutronc. Aujourd'hui, mardi 28 avril, ce n'est pas que la Saint-Valérie.
3: Oui, mais quand même.
2: C'est l'anniversaire de notre ami Jacques Dutronc. Alors, joyeux anniversaire, Jacques Dutronc, on t'embrasse. Et est-ce que tu sais, Christophe, dans quel groupe a débuté Jacques Dutronc dans les années 60? Écoute bien. Les Chaussettes Noires, El Toro et les Cyclones, les Chats Sauvages, les Bastiano.
3: Oui.
2: Alors, dans quoi il a débuté dans les années 60? Les Chaussettes Noires, El Toro et les Cyclones, les Chats Sauvages, El Bastiano. Top chrono, 10 secondes. Les taureaux et les cyclones. Oui. Il a fait ses débuts comme guitariste dans ce groupe au début des années 60. Bon, le groupe a sorti des titres et ensuite, il est parti solo. Il a explosé avec Et moi. Voilà, toc-toc.
3: Ouais, les Chaussettes Noires, c'était Eddie Mitchell.
2: Puis Dick Rivers, c'était les Chats Sauvages. Bref, allez, ça fait 7 points pour Christophe.
3: Oh là là, attention Catherine. Attention. Catherine, est-ce que tu as envie de chanter? Pour t'encourager toi-même. Ou on en reste là? Oui, ah c'est vrai, tu veux chanter quelque chose?
2: Bah oui.
3: Allez,
4: non,
3: vas-y.
4: Non, pardon, j'allais grouper.
3: Non, parce que nous on chante à tout moment.
4: Ça suffit, vous allez
3: depuis midi, on arrête
4: pas. En moins,
3: en fait. Pas du tout. Catherine, toi tu fais partie, t'es à la retraite, on l'a dit il y a un an et demi, et t'as décidé de profiter de la vie. On ne peut que t'encourager. Avec Patrick, vous avez acheté un camping-car.
7: Je suis vénère.
4: Oui.
3: Raconte un peu l'aventure avec le camping-car.
4: Oui, bah du coup, on aime bien partir dès qu'il y a un petit rayon de soleil, hein, il fait beau, allez hop, on n'est pas loin de la côte. soit on va sur oui, la côte normande, ouais, ou la Bretagne un petit peu plus loin. Et on a été même jusqu'en Hollande, là. On a été voir les tulipes, les moulins. C'était magnifique, là, en mars.
3: Oh, c'est la liberté, voilà, quoi. Le camping-car, c'est,
4: ouais,
3: super.
4: Voilà.
3: On se pose un peu où on peut.
4: Et donc, le chien, elle est heureuse comme tout. Elle est au milieu entre papa et maman. Et voilà.
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0: Mike and the Mechanics Over My Shoulder dans la bande-son d'ici. Allez, dans quelques instants, nous sommes toujours avec Valérie Damido et Eric Bastien qui échangeront avec Franck qui ne comprend pas du tout d'où vient son surnom. Et puis, il y aura aussi une histoire d'eux avec Gwenaëlle à Dissé-Armorique.
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2: Comment ça va les amis?
3: Bonjour.
4: Très bien, et vous?
5: Bah ça va, alors Franck qui a 52 ans joue avec Issy Touraine.
4: Oui.
5: Tu habites à Chanceaux sur Choisy.
4: Oui.
5: Alors comment s'appellent les habitants de Chanceaux? Les chanceux?
4: Non, les cancéliens et canceliennes.
5: Hop hop hop. Tous les cancéliens, toutes les cancéliennes, ils vont chanter sur le refrain. Alors, tu as deux filles, Sarah et Chloé.
4: Oui.
5: Jusqu'ici, j'ai bon. Et alors là, va falloir m'expliquer, mon petit canard, pourquoi ton surnom, c'est Cauchemar.
3: Fais peur.
4: Alors, parce que... tout le monde me prend pour un cauchemar. En fin de compte, est-ce que je fais peur aux gens alors que je suis un homme très gentil? Je sais pas. Tout le monde m'appelle Cauchemar. C'était mon surnom et c'est resté comme ça.
5: Cauchemar, carrément. Tiens, voilà le cauchemar
3: qui arrive. C'est moche.
4: Exactement.
5: Mon Dieu, mais même... Non, pas tes amis quand même, si?
4: Si, tout le monde. Ma famille, tout le monde m'appelle Cauchemar.
5: Oh my... Mais tu dois faire des trucs quand même. T'as réfléchi déjà? Est-ce que tu fais
4: non.
5: des... Mince.
4: Je vous dis, c'est un homme très gentil, mais pourtant, voilà, tout le monde m'appelle Cauchemar.
5: Oh mon Dieu. Bon, bah écoute, j'ai envie de te dire.
3: Vous n'avez pas de chance, Valérie.
5: Ah non, mon petit cauchemar. Surtout que Franck, il avait envie de jouer avec moi. Parce que Franck.
4: Ouais.
5: Eh oui, Franck, il a demandé à jouer avec
4: Franck,
5: moi. Il est.
4: Parce qu'il a toujours rêvé de maroufler avec vous.
5: Eh voilà. Eh oui, bricole, mon Francky. Il adore.
4: Exactement.
5: Mais oui. Il maroufle, il fait tout dans la maison. Il paraît que t'adores le bricolage. Mais voilà.
4: Exactement, j'ai fait ma maison moi-même.
5: Oh là là là là là là. Bon bah rien ne t'échappe. Le placo, le béton, les tout.
4: L'électricité, le plomberie, enfin tout.
5: Oh là là là là, mais quel homme complet.
3: C'est un cauchemar.
5: Non, c'est pas un cauchemar pauvre. Non, il a fait sa maison tout seul, il est fort.
3: Il a fait sa maison tout seul.
5: Exactement. Exactement. Bon, alors écoute, on va tout de suite marquer le premier point, histoire de montrer qu'on est les plus forts, nous les maroufleurs. Tiens, un petit extrait.
4: Exactement.
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5: Allez, encore un petit verre de vin, une chanson de chantier, tiens.
3: Oh.
5: Alors.
3: C'est
5: une chanson de chantier. Vous savez ce que c'est le plus bel outil du chantier?
3: Le verre?
5: Non, la bière.
3: Ouais.
5: Allez, au Royaume-Uni, figure-toi qu'on a découvert une cave à vin du 19e siècle sous un parcours de golf. Alors, est-ce que c'est vrai qu'au Royaume-Uni, on a découvert une cave à vin du 19e siècle sous un parcours de golf? Vrai ou faux? Top chrono, 5 secondes.
4: Faux.
5: C'est vrai, figure-toi que sur le parcours de Darwin Park à Trafford, eh bien, le green s'est effondré. Et sous le green, il y avait une cave voûtée remplie de bouteilles centenaires. Bon, alors, elles étaient vides, mais c'était quand même une cave à vin. Donc, pas de points pour toi, mon Francky.
3: Oh là là, il porte bien son nom, celui-là, Cauchemar. Ça, déjà, ça démarre mal. Gwenaëlle, bonjour et bienvenue.
7: Bonjour, bonjour.
3: Bonjour, bonjour. Avec Issy Armorique, comment s'appelle l'endroit où tu vis? Je te laisse le prononcer parce que c'est compliqué pour moi.
7: Noyal-Châtillon-sur-Seiche.
3: Noyal-Châtillon.
7: Deux communes confusionnées.
3: Ok, alors du coup, comment on appelle les habitants de Noyal-Châtillon-sur-Seiche en Ille-et-Vilaine?
7: Les Castelnaudais.
3: Ah oui, rien à voir.
5: Rien à voir.
3: Sois la bienvenue, tu as deux grandes filles déjà. Comment elles s'appellent tes filles?
7: Mathilde et Chloé également.
3: Qu'est-ce qu'elles font? Parce qu'elles ont plus de la petite vingtaine, elles sont étudiantes, elles travaillent, qu'est-ce qu'elles font?
7: C'est ça, elles sont étudiantes, ouais.
3: Toutes les deux dans quoi? Qu'est-ce qu'elles étudient?
7: La politique internationale.
5: Oh my god.
3: D'ailleurs, on va régler ce problème tout de suite. Il paraît que t'aimerais bien déjeuner avec Donald Trump. Pour lui remettre un petit peu les...
7: J'aurais quelques vérités à lui dire.
3: Voilà.
5: Surtout en ce moment.
7: Je mettrais Poutine à côté et on ferait peut-être une petite remise à plat de certaines choses.
5: Oula. Oh my god.
3: Les points sur les i et les machins au carré. Ok.
5: Allez.
3: Bon, Gwen, évidemment, Gwenaëlle. Gwen, c'est ton petit surnom. T'as des poules à la maison aussi, c'est pour les œufs le matin?
7: Ah oui, mes petites cocottes, ouais. L'entretien du jardin, tout ça, c'est formidable.
3: C'est trop mignon.
5: Les œufs coques le matin.
3: Ah, c'est délicieux. Non, mais les œufs de la poule, quoi.
5: Bah, tu manges des œufs de chien, toi, ou pas? Non, c'est juste pour savoir.
3: Les œufs de la campagne, c'est ça que je voulais dire. Oui, les vrais œufs, quoi. Oui. Voilà,
5: mais en fait, les œufs, ils viennent tous de la campagne. Il n'y a pas beaucoup de Parisiens.
3: Écoutez, commencez pas.
7: Elle est taquine.
3: Le mot est fait, madame, vous savez. Le mot est faible.
5: Et ça y est, c'est parti.
7: Allez, au taquet.
5: Allez, au taquet, exactement. Merci, Gwen.
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Bernard Lavillier et Nicoletta Idée Noire. Et voilà, les meilleurs moments d'Otakès sont terminés pour aujourd'hui. Nous continuons demain, bien sûr, avec un sourcier, un agent immobilier et la femme du Père Noël avec Valérie Damidot et Eric Bastien sur votre radio ici. Au taquet avec Valérie Damidot, Eric Bastien et nos super candidats, c'est tous les jours pour bien commencer la journée et aussi à midi avec les meilleurs moments de la saison. Restez avec nous à suivre ici dès 5h sur votre radio.

0: réveille bien ça de bon matin. Donc, Live Mes Souhaits, Elle Mayouston sur votre radio ici.
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0: Bonjour à toutes et à tous, j'espère que vous allez bien ce matin. L'équipe d'ici dès 5h, c'est Saveria au standard, Emeline à la rédaction en chef, Alix à la technique et Valentine Hottès pour les infos. Bonjour Valentine.
2: Bonjour Catherine, bonjour à tous.
0: On prépare la rentrée des classes, c'est dans moins d'une semaine.
2: Et votre radio ici a déjà fait les courses des fournitures. Surprise, elles sont un peu moins chères cette année. Nos bons plans dès les infos de 5h.
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0: Très bon réveil avec votre radio ici. Mercredi 26 août, il est 5h. Information Valentine Lottès. Et à la une, notre panier de fournitures scolaires.
2: Votre radio ici a déjà fait les courses avec notre partenaire, le cabinet Nielsen IQ, pour analyser les prix. Et bonne nouvelle, pas d'augmentation cette année. Flavien Groyer, stylo, cahier, gomme et cartable nous coûtent même un peu moins cher en cette rentrée.
3: Le ticket de caisse de notre panier de la rentrée affiche 134,17€, soit 1,85€ de moins par rapport à l'an dernier. Une baisse légère certes, mais plutôt logique, selon Vincent Cornu du cabinet Nielsen IQ.
4: Depuis le début de l'année, l'inflation est contenue dans les magasins sur tous les types de produits. Et donc les produits typés rentrée des classes ne font pas exception.
3: Un agenda par exemple coûte 15 centimes de moins en moyenne quand le paquet de 12 feutres enregistre une baisse de 46 centimes. Ces diminutions concernent à la fois les produits des grandes surfaces et les produits de marque qui ont mis en rayon moins de fournitures Disney ou Marvel.
4: Peut-être que dans les budgets des grandes marques cette année, on a renié un peu sur les licences et on a fait un peu plus attention parce qu'on sait qu'il y a d'autres coûts qui ont augmenté comme la matière première.
3: Le prix des produits à base de plastique, une règle par exemple, a légèrement augmenté. Les négociations commerciales menées en début d'année ont toutefois permis d'éviter l'explosion des prix.
4: C'était des produits qui étaient négociés avant avec leurs fournisseurs, donc avant la hausse des prix, avant les débuts de la guerre en Iran.
3: Cette rentrée est plutôt protégée niveau prix, mais les conséquences de la guerre risquent de se faire sentir à la rentrée 2027.
2: D'ici là, tout peut encore changer. Merci Flavien. Vous avez le détail des prix et de leur évolution pour les 29 produits du panier de la rentrée ici sur ici.fr.
0: La rentrée des classes, justement, les élèves de Poma ne la feront pas dans leur école.
2: Balayés par une immense tornade, comme 300 maisons du village lundi après-midi, les 90 élèves de la commune seront scolarisés ailleurs. Les dégâts, Caroline Félix, sont trop importants à Poma à moins d'une semaine de la rentrée.
5: Oui, ici partout, il y a des tôles pliées en deux comme du papier, des vitres brisées. Les rues sont jonchées de tuiles pulvérisées. Michael, pompier spécialisé, s'est harnaché. Il s'apprête à rejoindre ses collègues sur le toit d'une bâtisse.
6: On passe par la charpente pour arriver directement sur le toit.
5: Les pompiers balancent les tuiles par terre.
6: 90% des tuiles ont éclaté, mais sont encore là-haut. Donc en fait, on évacue les gravats. Et sur la volige, on va poser une bâche pour mettre la maison hors d'eau. On va mettre un petit moment, ouais. Okay. Surtout qu'il y a vraiment une ampleur de dégâts énorme. Donc moi, de ma carrière, j'avais jamais vu une telle ampleur. C'est assez exceptionnel.
5: Dans une rue à côté, Joël Landry, pompier adjudant chef, sort d'une maison, casque sur la tête, lampe de poche à la main. Il inspecte la structure.
7: Mais là, en tout cas, il n'y a aucune contre-indication au fait que le monsieur puisse intégrer sa maison.
8: Ma mère et moi, on peut
7: affirmatif. Vous pourrez pénétrer à l'intérieur. Je vais remplir ma petite fiche.
5: Pas de dégâts majeurs, donc Christian est soulagé pour sa mère de 96 ans.
8: C'est vrai que pour une personne qui a vécu toute sa vie dans cette maison, ça y fait quand même un peu bizarre
7: d'avoir vécu un événement.
8: Elle était, oui, justement là quand c'est arrivé. On a entendu déjà un grand grondement qu'on croyait que c'était un tonnerre, mais en réalité c'était beaucoup plus fort.
5: Elle va donc pouvoir rentrer de Carcassonne. Il craint simplement quelques infiltrations aux prochaines pluies.
2: Et il faut s'en réjouir pour le préfet de l'Aude. Alain Buquet parle d'un véritable miracle. Aucun mort. Selon le dernier bilan, la tornade a fait 48 blessés, dont 20 à l'hôpital. Mais aucune victime n'est dans un état inquiétant. Nous sommes bien loin des dégâts d'il y a un an et demi à Mayotte. Souvenez-vous du cyclone Chido. L'archipel à l'époque est quasiment rasé dans son intégralité. Le gouvernement promet de reconstruire vite et mieux. Et bien sur place, la livraison des nouveaux bâtiments se fait toujours attendre. Le Premier ministre se rend donc aujourd'hui aujourd'hui à Mayotte dans l'objectif d'accélérer la reconstruction.
0: 5h04 sur votre radio ici et peut-être un quatrième club de foot français qualifié ce soir pour la Ligue des Champions.
2: Et tout dépend du match de ce soir entre l'Olympique Lyonnais et les Turcs de Fenerbahçe. Après le nul au match aller, les Lyonnais ont encore toutes leurs chances de retrouver la Ligue 6 ans après l'avoir quittée. Le coup d'envoi, c'est à 21h à Lyon. Le premier gros test à l'Euro de volley pour les Françaises, qualifiées pour les huitièmes de finale après 3 victoires en 3 matchs. C'est désormais l'heure d'affronter les favorites de leur poule et de la compétition. Les Italiennes, championnes du monde et championnes olympiques en titre. L'objectif, confirme la capitaine des Bleus, Amandine Giardino, c'est de créer la surprise.
9: On a envie d'essayer de les bousculer, essayer de les battre. On va être sur ce match, contrairement aux 3 premiers outsiders. Donc, on va rien avoir à perdre. Donc, prendre du plaisir, tout lâcher. Et on les a joués en match amical récemment. Donc, on va pouvoir étudier ce match-là. Et on prend ça comme un match qu'on doit jouer à 100%. Parce que, comme on disait, plus on finit bien dans la poule, plus après, ça nous crée des avantages pour la suite. Donc, on va les aborder. On va essayer de les battre, quoi.
2: Le match, c'est à 16h. Et puis, c'est un peu comme lorsque la France a perdu son Johnny Hallyday. Les États-Unis pleurent ce matin. Leur reine de la country, Dolly Parton, est morte à 80 ans. Jolene, Jolene, Jolene, Jolene. I'm begging of you, please don't take my man. Dolly Parton et son titre Jolene. Tous les drapeaux des États-Unis seront en berne pendant une semaine pour la pleurer.
0: La météo, Catherine. Alors, ce matin, le temps est voilé sur tout le pays, voire même très couvert en Bretagne. Attention aux orages annoncés par Météo France en Charente-Maritime. A priori, peu ou pas de pluie, mais peut-être quelques averses ici ou là. Du côté des températures, ce matin, Strasbourg 19, Rennes 20, Amiens 21, Paris, Auxerre 22, Lyon 23, Bordeaux 24, Marseille 25. Cet après-midi, les orages vont remonter du côté de la Bretagne. Pour voir le soleil, il faudra être en Occitanie ou dans le sud de l'Aquitaine. Et puis, pour les températures, le thermomètre sera en hausse cet après-midi de 23 à 30 dans la moitié nord, 29 à 34 dans la moitié sud. Et puis demain, ciel couvert, un peu d'averse et des orages de retour l'après-midi notamment.
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0: Et pour la musique, je vous propose maintenant un tube de Philippe Lafontaine, ce qui vous laisse quelques minutes pour vous faire un café ou un thé. Et si jamais vous avez envie de chanter avec lui, surtout n'hésitez pas. Tant pis pour le soleil. Cœur de loup sur votre radio ici.

0: Ici Cœur de loup, Philippe Lafontaine, 5h10, mon réveil.
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0: Valentine, dimanche dernier, un record du monde a été battu en Dordogne, celui du plus grand plateau de fromage de chèvre.
2: Oh, j'aurais tellement aimé y être.
0: 8 mètres de long, 388 fromages différents. Il y avait vraiment de quoi se régaler. Plus de 200 producteurs ont participé à ce défi. Les fromages venaient essentiellement de France, mais aussi du monde entier. Allemagne, Suède, Mexique, Sénégal. Alors, ce record a été homologué par un commissaire de justice parce que les organisateurs voudraient intégrer le Guinness Book des records. Ils vont d'ailleurs entamer les démarches dans les prochains jours. Il y avait plus de 600 personnes qui sont venues assister à l'événement. Et bien sûr, déguster les fromages, une fois comptés, on n'allait pas les laisser là, Valentine.
2: Non.
0: Si on avait pu y aller, on y serait allé. Hein.
2: Moi, j'en aurais mangé un gros bout.
0: Oui, mais plus qu'un gros bout, d'ailleurs. Merci à Issy Périgord pour l'information. Et du coup, Valentine, il faudrait bien une petite balade pour digérer tout ça.
2: Oui, je vous propose de vous nourrir d'histoires dans la Somme, au château de Tailly-l'Arbremouche du général Leclerc. Depuis la sortie au cinéma des deux films sur De Gaulle, eh bien, le nombre de visites au château est à la hausse.
0: Et c'est tant mieux. Et puis, d'ici 5h30, on écoutera aussi Crazy Seal. Et puis côté cadeau, c'est la petite radio portative que vous pouvez gagner ce matin, 0810 055 056. 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Et côté économie, Valère Coréard est là comme tous les jours avec ses astuces sur votre radio ici. Valère Coréard, chaque jour avec vous un bon plan pour notre pouvoir d'achat. Aujourd'hui, vous vouliez nous parler du retour du leasing social.
3: Si vous avez besoin de changer de voiture, ça vaut peut-être le coup d'y jeter un coup d'œil. Alors, le principe du leasing social est simple. Grâce à une aide de l'État, certains ménages peuvent louer une voiture électrique pour une mensualité réduite. Lors de la première édition, les dossiers étaient partis très vite. Pour vous renseigner, il faut se tourner directement vers les concessionnaires qui ont publié leurs offres. Mais attention, avant de foncer, il faut comprendre ce que vous signez. Et vous avez en fait deux options. Une location longue durée, c'est la LLD. Ça veut dire que vous louez la voiture pendant plusieurs années, puis vous la rendez. Ou alors, vous pouvez décider d'aller sur une LOA, une location avec option d'achat qui vous permet, elle, de racheter le véhicule à la fin, si vous le souhaitez, en déduisant de son prix initial vos loyers et l'aide de l'État.
0: Quels sont les points auxquels il faut faire attention, Valère ?
3: Déjà, vérifier que vous êtes bien éligible, bien sûr. Ensuite, regardez le contrat dans son ensemble, le montant du loyer, évidemment, mais aussi le kilométrage autorisé. Si vous le dépassez régulièrement, la facture peut vite grimper. Posez-vous aussi une question toute simple. Est-ce que cette voiture correspond vraiment à votre quotidien ? Est-ce que vous pourrez la recharger facilement ? Est-ce que vous roulez beaucoup ? Pour que ce soit rentable, l'idéal est de recharger à la maison. Le leasing social peut-être une très bonne opportunité pour passer à l'électrique sans se ruiner, mais comme toujours, un contrat, ça se lit jusqu'au bout, même quand la mensualité paraît très attractive sur le papier. Le leasing social, vous allez regarder ou vous préférez encore attendre. Pensez à m'écrire par ici leséconomies@radiofrance.com.
0: Merci Valère Coréard. Demain, autre sujet, celui de l'électricité et des offres dynamiques. Comment ça marche ? Est-ce intéressant ? 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
0: 14, Valentine Lettès, quand le cinéma permet de redécouvrir les monuments de notre histoire.
2: Et en l'occurrence, le château de Tailly-l'Arbremouche dans la Somme, propriété du général Leclerc, l'un des principaux chefs de la France libre pendant la Seconde Guerre mondiale. Depuis la sortie au printemps et le succès des deux films sur le général de Gaulle d'Antonin Baudry, eh bien les visites Lila au Clinoira sont dopées.
5: Au bout d'une longue allée boisée sur les pelouses qui s'étendent devant le château de Tailly-l'Arbremouche, c'est la petite fille du général Leclerc qui accueille la trentaine de visiteurs.
6: Je suis ravie que vous soyez là. C'est vraiment très agréable de voir qu'il y a du monde qui s'intéresse à cette belle histoire qui est l'épopée du général Leclerc.
5: Et rapidement, Bénédicte Leclerc de Hot Clock Cost pose une question d'actualité.
6: Je voulais savoir juste par curiosité, est-ce qu'il y en a dans certains d'entre vous qui ont vu les films sur De Gaulle ? Ah ouais ? beaucoup. Et est-ce que ça vous a donné l'idée de venir ici?
5: Parce que je pense une dizaine de visiteurs hochent la tête, parmi eux Aliénor, 21 ans. Elle a fait le trajet depuis la Seine-Maritime.
7: Complètement, le film, ça a été une porte d'entrée pour la découverte du général Leclerc, parce que je connaissais l'histoire de la Seconde Guerre mondiale, j'aime beaucoup l'histoire, mais pas du tout le personnage. Et après, du coup, j'ai écouté les 8 heures de podcast sur France Inter par Philippe Collin, et qui a parlé du château Tailly. Et donc, c'était plutôt ça aussi ma porte d'entrée. Donc, le film, puis le podcast, puis Facebook, les réseaux sociaux, etc.
5: Face au château, elle n'est pas déçue du voyage.
7: C'est trop impressionnant, enfin, c'est trop bien d'être vraiment sur les lieux où il y avait le général, où il a fait, enfin, c'était quand même un des lieux clés pour lui.
5: Et c'est Didier Guirand, un voisin qui connaît l'histoire du lieu comme sa poche, qui va la raconter tout au long de la visite dans le parc et le musée dédié au général Leclerc.
8: Vous avez tous entendu parler de la poche de Dunkerque. Tous les corps expéditionnaires anglais qui étaient venus essayer de nous défendre, et nassé dans la poche de Dunkerque.
5: Après presque 2 heures de visite, Arthur, 11 ans, venu d'Île-de-France avec toute sa famille et ravi, il a appris ce qu'il ne savait pas encore sur le général Leclerc.
9: J'avais déjà vu le film et un podcast, donc je connaissais déjà. Il y a plein d'anecdotes que j'ai appris.
5: Le château est ouvert aux visiteurs jusqu'au 30 septembre 2026.
2: Vous avez donc encore le temps d'en profiter pour terminer l'été.
0: 5h16, restez avec nous dans quelques instants, nous partons en terre inconnue avec un épisode inédit ce soir sur France 3, en invité Jean-Philippe en scène. Mais d'abord, musique, Seal, Crazy, c'est votre radio ici.

Crazy Seal sur votre radio ici, 5h20, bon réveil et bon anniversaire si vous êtes né un 26 août comme l'actrice américaine Melissa McCarthy, 56 ans, la comédienne Valérie Carcenti, 58 ans, l'écrivain Bernard Minier, 66 ans aujourd'hui, et puis nous avons une pensée également pour Daniel Lévy qui aurait eu 65 ans aujourd'hui.

0: Envie d'aimer, extrait de la comédie musicale Les 10 commandements. Bonne fête aux Natacha qui nous écoute. Et puis le 26 août, c'est aussi la journée mondiale du chien. Donc on fait un gros câlin à Marvin, le chien de Valentine Lettès.
1: Bon, merci Catherine.
0: Il ressemble à quoi votre chien ?
1: Il est magnifique.
0: Oui, d'accord, mais il est noir, blanc.
1: Le plus beau chien du monde.
0: Oui, d'accord, ok, donc on n'en saura pas plus. Et puis c'est la nuit aussi internationale de la chauve-souris. Bon, ça, je suppose que vous n'en avez pas.
1: Pas encore.
0: Mais ça pourrait.
1: On envisageait d'acheter un copain pour Marvin alors.
0: Oui, ok, on en reparlera. Bon. Que regarde-t-on à la télé ce soir ? Eh bien, on voit cela avec Patrice Gascoigne sur votre radio ici.
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0: Et on retrouve Patrice Gascoigne avec ses coulisses TV. Aujourd'hui, Patrice, vous nous proposez un nouveau numéro de l'émission Nos Terres Inconnues à découvrir ce soir sur France 3.
3: Ce soir, l'invité de Nos Terres Inconnues est un humoriste qui ne renie pas ses origines nordistes.
4: Je suis retourné jouer sur les terres de mon enfance. Tu aurais vu ma mère comme elle était fière, ma mère. Elle est arrivée à la salle des fêtes en kangou limousiné. Avec des vides fumées puis des napperons sur les appuis-têtes.
3: C'est l'humoriste Jean-Philippe Janssen qui a accepté l'invitation de Samuel Ostigui, le nouveau présentateur de Nos Terres Inconnues, à voir ce soir sur France 3. Samuel Ostigui, c'est notre cousin québécois. Donc chaque voyage à travers nos régions est aussi pour lui une vraie découverte. Et ce soir, avec son van, direction l'Aveyron, on va découvrir un ch'ti dans le sud, Jean-Philippe Janssen. Lorsqu'il a été invité par la production, Jean-Philippe Janssen a commencé par leur faire peur. Pourquoi ? Parce que lui, le ch'ti, bah, il connaissait plutôt bien l'Aveyron, Jean-Philippe Janssen.
5: Ça leur avait fait rire parce que ça leur avait fait peur quand je suis arrivé, parce que je suis un ch'ti peut-être dans l'Aveyron, mais il faut savoir que j'ai vécu 15 ans à Montpellier, donc je suis allé souvent en Aveyron le week-end. Et donc quand ils ont su en arrivant que finalement je connaissais l'Aveyron, je pense qu'ils ont eu une petite frayeur. Mais après, il y a connaître l'Aveyron tel que je l'ai connu en y allant le week-end, et là, connaître l'Aveyron profondément comme on l'a fait avec Samuel, avec les paysages, avec les endroits les plus reculés. Et puis les gens, voilà, je pense qu'on est vraiment au contact des gens, et c'était des rencontres assez troublantes pour moi de voir ces gens, parce que moi qui suis du Nord, mon Nord il est sinistré, désertique, et il ne se passe pas grand chose dans les villages le soir. Et là, en passant du bar, en passant par les gens, j'ai vu qu'il y avait un vrai tissu social, et puis une communication intergénérationnelle en fait.
3: Jean-Philippe Janssen, marqué positivement par cette découverte de l'Aveyron ce soir sur France 3, et son guide, le Canadien Samuel Ostigui, en a pris aussi plein les yeux.
6: Pour moi, c'est un vrai privilège de partir avec Jean-Philippe, qui a voyagé partout dans le monde, dans des métropoles, puis à partir dans des endroits qui sont exceptionnels, et qui disent oui à une aventure comme celle-là, parce que je vais reprendre une phrase qu'il m'a dit à plusieurs reprises. Il dit « L'aventure est parfois au coin de la rue ». Et cette phrase, je la reprends, je la réutilise maintenant presque toutes les semaines.
3: L'aventure est au coin de la télé. Samuel Ostigui invite Jean-Philippe Janssen dans Nos Terres Inconnues ce soir sur France 3. En revanche, ce qui est connu, c'est le retour des coulisses télé demain, même heure, même endroit.
0: Nous serons avec la journaliste de M6, Nathalie Renoux, qui fête ses 20 ans de journal télévisé. Merci Patrice Gascoigne. Allez, dans 3 minutes, nous serons avec Stéphane Bern pour manger des huîtres qui proviennent de la baie méditerranéenne. Et oui, le temps d'écouter un des derniers titres de Zazie. C'est Peu importe sur votre radio ici. Peu importe.

0: peu importe. Zazie qui sera en tournée à partir de mars 2027. Première date à Strasbourg. Chaque jour avec ici un peu d'histoire avant l'actu avec Stéphane Bern. Et ce matin, on voyage au 19e siècle dans une baie méditerranéenne où l'on ne cultive pas seulement le soleil.
1: Quand on pense aux huîtres, on imagine souvent l'Atlantique. Pourtant, une baie produit depuis plus d'un siècle des coquillages bercés au chant des cigales et à l'accent de Pagnol qui ont fini par séduire jusqu'au grand chef. En 1860, la Seyne-sur-Mer. Dans la baie de Tamaris, les premiers élevages de moules apparaissent déjà sur des pieux plantés en mer. La tradition conchylicole locale est ancienne. La baie possède un avantage rare. Protégée mais ouverte sur la Méditerranée, elle bénéficie d'un import continu en nutriments et en phytoplancton. Un club med avec buffet à volonté réservé aux pensionnaires des fonds marins. Au fil du temps, plusieurs familles d'ostréiculteurs s'y installent et développent un savoir-faire particulier. Ici, contrairement aux côtes atlantiques, il n'y a presque pas de marée. Des huîtres avec des horaires de bureau stables, qui grandissent donc en permanence immergées, souvent suspendues sur les cordes façon hamac, à la coule, ou élevées sur des tables marines. À ce niveau de sérénité, même l'application Petit Bambou leur demanderait presque des conseils. Résultat, des huîtres qui ont bien mangé à la cantine, réputées plus charnues, avec des notes de noisette et une saveur très marquée par la Méditerranée.
2: Vous nous donnerez une bourriche d'huîtres, monsieur Blin, avec un petit vin blanc ?
1: Certaines productions de Tamaris sont aujourd'hui plusieurs fois médaillées au concours général agricole de Paris et servies dans des restaurants étoilés.
3: Du coup, j'ai mangé les 12 douzaines d'huîtres.
1: Mais évidemment, sans leur médaille. Ce serait dommage de se faire sauter un plombage en pleine dégustation. À Tamaris, les huîtres poussent face aux palmiers et sous le soleil du Var. La preuve qu'en Méditerranée aussi, on peut avoir l'accent du Sud et finir sur un plateau de fruits de mer. Peu cher, quelle carrière.
0: Effectivement, merci Stéphane Bern. Demain, autre voyage dans le temps à la fin du XVIIe siècle où un corsaire français avait de la répartie. À suivre l'info du jour, il sera question du prix de la rentrée scolaire de nos enfants. 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Mais d'abord, 5h30 et c'est l'heure de l'actualité en France et dans le monde avec vous Valentine Lottès.
4: Une rentrée scolaire un peu moins chère. En partenariat avec le cabinet Nielsen IQ, votre radio ici aussi a fait ses courses de rentrée et pas d'augmentation cette année. Les négociations entre distributeurs et fournisseurs se sont faites avant le début de la guerre en Iran, avant donc la flambée des prix. 5500 foyers encore privés d'électricité dans le sud de la France hier soir. La majorité dans l'Hérault, conséquence des orages particulièrement violents pendant lesquels une tornade a même ravagé le village de Poma lundi dans l'Aude. Qui vole les pinces de désincarcération des pompiers utilisées pour sortir de leur voiture les victimes d'accidents de la route? Elles ont disparu dans 5 casernes du Rhône et de l'Isère, cambriolées pendant ce mois d'août. Pour les pompiers, les voleurs ont l'intention de s'en servir pour forcer des portes blindées. C'est une première en France. Des œufs de crocodile du Nil ont éclos sans intervention humaine dans la Drôme. Il leur faut pourtant une température minimum de 28 degrés dans du sable et en continu pendant 3 mois. L'été caniculaire et le réchauffement climatique a donc permis l'éclosion de ces petits crocodiles en photo sur ici.fr. L'Olympique lyonnais à 90 minutes de la Ligue des Champions. L'OL joue sa qualification ce soir à domicile contre les Turcs du Fenerbahçe. Le coup d'envoi c'est à 21h. Réparation terminée pour Sophie Adnaud. Première française à quitter son vaisseau pour sortir dans l'espace la semaine dernière. L'astronaute est retournée dans le vide spatial hier pour réparer avec succès une antenne de communication avec la Terre.
0: L'info du jour, Valentine, c'est le prix de la rentrée de nos enfants.
4: Elle nous coûtera un peu moins cher. Avec le cabinet Nielsen IQ, nous avons comparé le prix du panier ici à celui de l'année dernière. 29 produits à l'intérieur, stylo, plume, cahier, agenda, calculatrice, pour un total

0: Plus, disons, en bande d'achat, c'est un gros budget. En plus, on n'a pas d'aide. Parce qu'on travaille les deux, c'est un peu dur, quoi.
1: Même si les fournitures en promotion ne sont pas toujours au goût de sa fille.
0: Je lui dis non, ça c'est cher, il faut prendre ça. Et il ne peut pas avoir tout. C'est comme ça, un crayon.
1: Un peu plus loin, Paul est à la recherche d'un objet bien précis.
2: Un agenda de foot.
1: Comme il rentre en CM2, sa maman, Julia, lui laisse ce petit plaisir.
3: Ils ont le droit de choisir l'agenda, la pochette, à élastique en général. Puis après, le reste, on prend des basiques.
1: Et la technique pour économiser, c'est de réutiliser.
3: Les instituts disent de reprendre des années d'avant. Donc, par exemple, classeur, tout ça, il reprend, cahier de poésie. Finalement, je pense qu'on va s'en tirer pas trop cher.
1: Une autre façon d'économiser, c'est d'éviter les marques spécialisées, de privilégier celles des distributeurs. Ça permet de diviser par deux le prix du panier moyen.
4: Effectivement, selon l'étude de votre radio ici, la différence entre les grandes marques et les produits distributeurs est énorme. 76 euros d'écart entre nos deux paniers. Vous avez le détail, nos bons plans et nos conseils sur ici.fr.
5: Alors,
4: la météo, Catherine.
5: Oui, alors c'est un petit peu compliqué du côté de la Charente-Maritime. Il y aura des orages, mais sinon, partout ailleurs en France, le ciel sera voilé, voire même très couvert dans le nord-ouest, la Bretagne. Pour les températures, Brest ce matin 19 degrés, Lille-Belfort 20, Bourges 21, Paris 22, Montélimar 23, Toulouse 24, Nice 26. Et puis sur la page Facebook, eh bien, nous avons plein de jolis commentaires avec plein de jolies photos, notamment Paco qui est à la Tronche en Corrèze, relève 15 degrés sur son thermomètre. Stéphane qui est à Mulhouse, 16 degrés. Maggie à Tavel dans le Gard, 17 degrés. Et Mika qui est à Ramatuelle a déjà 21 degrés. Cet après-midi, les orages vont remonter du côté de la Bretagne. Ailleurs, ça sera toujours mi-figue, mi-raisin. Pour le soleil, il faudra être plutôt dans le sud-ouest, en Occitanie ou au sud de l'Aquitaine. Et puis les températures, elles, cet après-midi, remonteront jusqu'à 30 degrés dans la moitié nord et 34 dans la moitié sud. Demain, pas mieux, il y aura toujours des orages, notamment l'après-midi. Il faudra faire attention.
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5: 5h35, bon réveil à ceux qui ouvrent à peine les yeux et bon courage à celles et ceux qui sont déjà au travail ou sur la route. De bon matin, si tôt. Nous continuons en musique à présent avec George Harrison, My Sweet Lord, sur votre radio ici.

0: My Sweet Lord, George Harrison, dans la playlist d'ici 5h39.
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0: La chanteuse Dolly Parton est décédée hier à l'âge de 80 ans. C'était une icône de la musique country. Et vous, qui a bercé votre enfance? Tiens, Valentine, je me pose la question.
2: Britney Spears.
0: Ah bah bien sûr, évidemment. Baby One More Time, je suppose.
2: Oops, I Did It Again, voilà. Absolument.
0: Bon, alors, si autre que Britney Spears, qui est-ce que vous chantiez à tue-tête dans votre chambre ou ailleurs? Quel chanteur, quel groupe à chanson a changé votre vie? Est-ce que vous le faites d'ailleurs découvrir à votre enfant maintenant? 0810 055 056. Appelez-nous maintenant pour partager votre passion musicale et vos souvenirs. 0810 055 056. On en parle juste avant 6h. Et donc, on vous le répète, la rentrée scolaire approche à grands pas et votre enfant se demande peut-être dans quelle classe il sera.
2: Et pour répondre à cette question, Décide vous propose de vous aider. Et c'est une arnaque, évidemment. Aude Razo vous explique pourquoi dans quelques minutes.
0: Et pour la musique d'ici 6h, on aura également Vanessa Paradis.

0: épines du cœur, Vanessa Paradis, ce matin sur votre radio ici. Mais elle n'est pas toute seule puisque maintenant nous accueillons Pascal. Bonjour Pascal.
1: Bonjour Pascal.
2: Bonjour.
0: Pascal, vous êtes dans la Nièvre?
2: Oui.
0: Vous êtes où dans la Nièvre?
2: Je suis à Authioux, une petite commune située à 20 km du Morvan.
0: Ah, très bien. Alors Pascal, pourquoi vous êtes debout si tôt ce matin d'ailleurs?
2: Eh bien parce que je prépare des crêpes pour mes petits-enfants.
0: Ah, je crois que Valentine et moi, on va vous passer une petite commande.
1: Je vais dire, c'est une excellente raison. Mettez-nous une petite assiette de côté. Grosse assiette même, en fait.
2: Une grosse assiette.
1: S'il vous plaît, Pascal. Ouais.
0: Pour moi, ça sera chocolat crème de marron, s'il vous plaît.
1: Oh la gourmande. Ah,
2: crème de marron, c'est très bien ça, oui.
1: C'est au menu ce matin, Pascal?
2: Eh bien, au menu, oui, non, on n'a pas de crème de marron, on a de la pâte à tartiner chocolat, on a de la confiture, du sucre, du lait Nestlé.
0: Oh, plein de bonnes choses. Vous avez combien de petits-enfants, Pascal?
2: 4.
1: Ça en fait des crêpes?
2: Ça en fait. Non, mais là, je n'en ai que 2. Hein. J'ai les plus petits, là.
1: Formidable. Ah oui, puis en plus, c'est petit, ça mange moins.
2: Ça mange moins.
0: On fera plus pour vous, Pascal.
2: Ils adorent les crêpes.
0: Bah, on les comprend, on les comprend. Qu'est-ce que vous avez prévu aujourd'hui à part les crêpes et les petits-enfants, Pascal?
2: Eh bien, normalement, le temps se remet un peu au beau et nous allons aller près d'un étang qui s'appelle l'étang du Merle, qui n'est pas très loin de chez nous, où on peut se baigner. Il y a des pédalos, il y a une plage aménagée. Enfin, c'est super pour les enfants, s'il fait beau.
0: Et s'il ne fait pas beau? Des crêpes, encore des crêpes.
2: Non, pas des crêpes toute la journée. Non, on va faire des jeux de société avec eux. Hein.
0: Comment ils s'appellent vos petits-enfants, enfin les deux que vous avez aujourd'hui?
2: Alors j'ai Lou, le plus grand, qui a 8 ans, et Marcel qui a 5 ans.
0: Lou et Marcel, ils sont tout mignons.
2: Oui.
0: C'est super. Eh bien, merci de nous avoir appelé ce matin, Pascal, pour démarrer la journée. Vous avez évidemment gagné cette radio portative qui fait réveil, Bluetooth, lampe. Elle fait tout sauf les crêpes, donc continuez à en faire. Hein.
2: Alors, j'aurais aimé avoir, juste un sticker de Ici Bourgogne, si ça existe.
0: Ah ben, je ne sais pas, on va se renseigner, puis on voit ce qu'on peut. D'accord. On va voir ce qu'on peut faire et puis on vous tient au courant. Ça marche, Pascal?
2: C'est très gentil.
0: Allez,
2: merci,
0: je vous souhaite une belle journée. Bonne crêpe.
2: Bonne journée et vive ici Bourgogne.
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0: C'est pas vrai, le rendez-vous anti-arnaque au Drazo, la rentrée scolaire approche à grands pas et revoilà les sites frauduleux qui prétendent nous révéler à l'avance dans quelle classe sera notre enfant et avec qui.
6: Effectivement, je surfais tranquillement là sur les réseaux sociaux l'autre jour et je suis tombée sur cette vidéo.
7: Je vais vous faire un tuto, voilà, donc le site c'est mafutureclasse.com. Donc ce que vous faites, c'est que vous mettez vos informations, ensuite vous faites accéder à ma fiche classe, ça va charger et votre classe sera là. Voilà, donc n'hésitez pas, mafutureclasse.com.
6: Alors, contrairement à ce jeune homme, non seulement je vous conseille d'hésiter, mais je vous conseille de ne surtout pas aller sur ce site et d'en parler, de prévenir vos enfants, vos ados qui eux aussi vont tomber sur ces vidéos et qui trépignent d'impatience, ça se comprend, pour savoir s'ils pourront s'asseoir avec leurs copains, copines à la rentrée.
0: Aude, pourquoi il ne faut pas aller sur ce site?
6: Déjà, il ne vous révélera rien du tout. La preuve en commentaire, tous les internautes répondent que ça ne marche pas ou que ça leur affiche des noms de gens qui ne sont pas dans leur établissement. Et ne vous fiez pas au drapeau bleu-blanc-rouge et à l'aspect très officiel de ce site. Il n'y a pas de plateforme de l'éducation nationale pour connaître à l'avance la composition des classes. Ça n'existe pas. Deuxième raison, le site vous fait rentrer, attention, des infos très personnelles. Le nom, prénom de votre enfant, le nom de son établissement, l'établissement, sa ville. C'est dangereux de laisser traîner des informations comme ça, vous ne savez pas à qui vous les donnez. J'en ai repéré d'autres, des sites comme celui-là, vous avez voirtaclasse.com ou trouveclasse.com. Alors, je comprends qu'il y ait du stress, de l'impatience, mais je vous conseille d'attendre patiemment que l'école, le collège, le lycée vous donne la composition de la classe quand il aura décidé de le faire. C'est lui qui décide.
0: Évidemment, puis en attendant que vos enfants profitent de leur dernier jour de vacances. Pour retrouver tous les conseils anti-arnaque de Drazo, rendez-vous sur ici.fr, rubrique C'est pas vrai. 5h46, dans un instant, rencontre dans une crèche avec des nounous, cachalots. Benoît Prospero a toujours des bonnes idées. Ce sera juste après Vanessa Paradis, Les Épines du Cœur sur ici.

0: Elle sera à La Rochelle en septembre, puis à Pau, Montpellier et ailleurs, en tournée jusqu'à mi-novembre. Vanessa Paradis, Les Épines du Cœur, 5h48. Et vous, quelle musique vous aimez? Quelle musique a changé votre vie? Quelle musique vous inspire? Quel chanteur? Quel groupe vous a donné des frissons? Vous chantez à tue-tête dans votre salle de bain ou ailleurs et que vous faites peut-être découvrir à vos enfants et vos petits-enfants? 0810 055 056. Appelez-nous maintenant pour en discuter. Promis, on ne vous fera pas chanter. Peut-être qu'on fera chanter Valentine Letesse.
1: J'ai pas dit oui.
0: Oui, on verra. Allez, appelez-nous 0810 055 056. Il est temps de se plonger dans le monde merveilleux du vivant. Aujourd'hui, trois choses à savoir sur le cétacé qui peut atteindre les 20 mètres pour plus de 40 tonnes, avec une tête qui représente un tiers de son corps. Bonjour Benoît Prospero.
2: Aujourd'hui, le cachalot. Bonjour à toutes et tous. Au programme, allaitement, crèche et horizontalité. Et donc d'abord, première chose à savoir, chez le cachalot, l'allaitement est absolument hors norme. Pour nourrir un nouveau-né de 4 tonnes, il faut d'abord un lait très riche en graisse. Mais contrairement à d'autres mammifères, chez les cachalots, les petits ne têtent pas leur mère. Ce sont ces dernières qui injectent le lait dans la gueule de leur bébé. Comment ça marche exactement? En fait, lorsqu'il a faim, le petit vient se positionner sous le ventre de sa mère au niveau des mamelles. Et en les tapotant à plusieurs reprises, il stimule la sécrétion de lait et déclenche ainsi le processus d'allaitement.
0: Et autre fait remarquable, il arrive également que des femelles, autres que la mère biologique, nourrissent les jeunes.
2: Eh ben oui, et c'est ce que l'on appelle l'allo-nursing. Et à ce sujet, deuxième chose à savoir, chez les cachalots, nom d'une citrouille en tutu, il y a des crèches et des nounous. Là aussi, comment ça marche? En fait, des femelles partent chasser dans des grandes profondeurs les céphalopodes dont elles raffolent, et les jeunes, ne pouvant pas les accompagner sur de si longues et profondes apnées, eh bien restent en surface, sous la surveillance de nounous, dans des crèches, comme des baby-sitteuses qui peuvent être des mères ou des femelles non matures sexuellement. On pense en fait que ce serait pour ces dernières une manière d'apprendre à s'occuper des petits, une sorte de training à devenir maman.
0: En clair, c'est comme le babysitting, sauf que le bébé est un petit peu plus gros que chez nous.
2: C'est vrai que c'est déjà du beau bébé. Hein. Et alors, troisième chose à savoir, chez le cachalot, la prise de décision suit un modèle de démocratie horizontale et décentralisée au sein des clans familiaux matrilinéaires. Plus clairement, en fait, pour coordonner leurs déplacements, les cétacés privilégient un consensus collectif plutôt qu'un leadership imposé. C'est-à-dire un processus lent qui peut nécessiter plus d'une heure, hein, parfois pour un simple virage, garantissant ainsi l'adhésion de tous les membres. Le monde vivant est merveilleux et pour le partage de ses connaissances, un énorme merci au docteur en éthologie cognitive et cétologue Fabienne Delfour, autrice du livre publié chez Tana Édition, La sensibilité du cachalot, les émotions des cétacés, une biologiste engagée à l'écoute.
0: Chez le cachalot, il y a donc des crèches et des nounous. Merci Benoît Prospero. Et demain, nous nous intéresserons au fou de Bassan. C'est un grand oiseau marin sur votre radio ici.
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0: Depuis le mois de juin dernier, la sécheresse des sols s'est installée sur l'ensemble du pays. Conséquence, plusieurs restrictions d'eau ont été prises dans certains départements. Difficile par endroits de pouvoir, par exemple, arroser son jardin. Alors, une commune de Bretagne a décidé à son tour de prendre les devants et ainsi anticiper les futurs manques d'eau. Robin Bernot.
4: Et si les récupérateurs d'eau faisaient partie des solutions pour faire face à la sécheresse?
5: Je pense que c'est une excellente idée.
4: En Bretagne, pour permettre aux habitants de continuer à arroser potagers et jardins, la mairie de Plourivaux, dans les Côtes d'Armor, a lancé un achat groupé de plusieurs dizaines de récupérateurs d'eau de pluie, comme l'explique Véronique Cadudal, la maire de la commune, à notre journaliste Delphine Gocho.
6: L'idée, c'était aussi de ne pas continuer à arroser avec de l'eau potable, parce que c'est quand même un peu aussi... un peu l'incohérence, et de se dire que récupérer l'eau quand il pleut et de pouvoir s'en servir quand on n'en a plus assez, notamment pour nos potagers, nos fleurs, etc., c'est quand même une très bonne idée.
4: Aujourd'hui, l'élu est persuadé que chacun peut à son niveau faire quelque chose.
6: Si chacun il met un peu de bonne volonté, alors sans doute qu'on ne réglera pas tous les problèmes de cette façon, mais en tout état de cause, si personne ne fait rien, il ne se passera rien. Donc en fait, chacun peut à son niveau faire quelque chose.
4: Alors ici, ça marche, mais vous, qu'en pensez-vous?
7: Moi, j'ai toujours été militant pour ces choses-là, donc il n'y a pas de souci.
4: Pour Alain, c'est une bonne initiative, mais pour lui, aujourd'hui, il faut d'abord passer par de la sensibilisation.
7: On est dans une société de consommation, à tout va, et puis on voit bien aussi qu'il y a un changement climatique. On a beau fermer les yeux, mais non, elle est là. Il faut sensibiliser toute la population, mais c'est à la municipalité d'abord de le faire, mettre en avant ces choses. choses-là, c'est primordial pour l'avenir de nos enfants.
4: Une prise de conscience qui a gagné du terrain, selon Corinne, surtout après l'été que nous venons de connaître.
8: Je pense que les gens prennent vraiment très très fortement conscience, et notamment cette année, parce qu'on a tous été victimes de la sécheresse, alors qu'auparavant, on n'en avait pas, et effectivement, c'est très inquiétant.
4: Mais alors, est-ce qu'on ne se réveille pas un petit peu trop tard? J'ai posé la question à Corinne.
8: Je pense que c'était prévisible, et que malheureusement, il faut qu'on soit devant le fait accompli pour en prendre conscience. C'est dommage.
4: Oui, parce que Corinne, comme vous peut-être, elle s'est directement retrouvée impactée par la sécheresse.
8: Je ne pouvais pas arroser mon jardin et là je me suis dit, bon, il faut faire quelque chose. Donc si je peux récupérer l'eau de pluie pendant l'hiver, ce sera parfait.
4: Au total, cet achat groupé de récupérateurs d'eau proposé par la mairie de Plourivaux dans les Côtes d'Armor a permis de réduire les coûts. Plus d'une cinquantaine de foyers ont ainsi pu s'équiper d'une cuve de 1000 litres pour moins de 130 euros.
0: Merci Robin Bernot. Demain, autre idée qui marche, un cuisinier qui distribue des repas aux plus précaires. Allez, musique à présent. Et justement, voici ma question du jour. Quel chanteur, quel groupe a marqué vos jeunes années? Et même peut-être encore aujourd'hui, 0810 055 056 pour nous en parler. Et peut-être même chanter. Vous ne serez pas obligé. 0810 055 056. Et c'est Pascal Obispo maintenant, plus que tout au monde, sur votre radio ici.

0: Pascal Obispo, plus que tout au monde sur votre radio ici, 5h58. Alors la chanteuse américaine Dolly Parton, icône de la musique country et pop, nous a quittés à l'âge de 80 ans. Dolly Parton qui a inspiré de nombreux artistes, Rihanna, Beyoncé, Taylor Swift, enfin bref, toute une génération, plusieurs générations même. Alors ce matin, on a eu envie de réécouter des sons qui nous ont, nous, inspirés. Et Valentine Lottès, c'était Britney Spears.
1: Elle était en poster dans ma chambre.
0: Oh là là!

0: allez pas.
1: Allez, bientôt 6h, il est déjà l'heure de retrouver votre équipe d'ici matin. Valentine et moi, nous vous souhaitons une très très bonne journée avec votre radio locale ici. À demain.
2: Eh ben à demain, bah tiens, justement, on se pose la question avec Cathy et Katia. Bonjour à toutes les deux.
3: Bonjour, Caroline.
2: Alors, vous aviez qui en poster dans votre chambre?
3: Moi, David Hallyday.
4: Moi, Michael Jackson.
2: Oh, c'est classe, ça.
5: Moi, j'étais trop amoureuse de David Hallyday.
4: Alors, pas moi, mais je trouvais qu'il dansait trop bien, que c'était l'artiste complet.
5: Forcément. Forcément.
3: Voilà. Vous faites le moonwalk
4: ouais, oui, quand j'ai vu un petit coup, ouais.
3: Oh, quel type passe.
2: Mais que de l'eau, que de l'eau, que de l'eau, man, que de l'eau.
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2: Excellent mercredi à vous, nous sommes le 26 août, ici Cotentin, il est 6h.
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2: 6h les infos, Cathy Lotrou, les canicules et les sécheresses ont eu et ont encore de graves conséquences, vous le savez, sur notre environnement. On en parle d'ailleurs régulièrement.
8: Mais il y a aussi des liens qui se créent pour lutter, par exemple, contre les incendies. La Chambre d'agriculture de la Manche et le syndicat agricole FDSEA, mais aussi le SDIS, le Service départemental d'incendie et de secours, les pompiers, ont tous ensemble créé une cellule d'appel cet été pour intervenir au plus vite et elle a été activée 39 fois. Avec cet été chaud et brûlant, punaise, il y en a plein sur votre terrasse, vos volets, les murs de la maison, de petites bestioles de quelques millimètres à peine, appelées punaises des champs. Complètement inoffensives, elles sont juste un peu envahissantes. On nous en a signalé sur le secteur des Pieux, Barneville-Carteret, car cet été, elles pullulent. Pourquoi ? Parce qu'il fait chaud. Après la moisson, elles quittent les champs et se mettent à la recherche de nourriture. C'est gênant, mais on rassure, ça ne va pas durer, comme nous l'explique ce matin Nicolas Lebouteiller de la société Normandie Nuisible.
9: Aucun danger pour vous, hein. Faut pas que vous ayez peur. Effectivement, c'est très impressionnant parce que c'est envahissant et c'est par milliers, mais ça ne pique pas. Voilà. Il y a aucun danger pour vous. Aucun. Il n'y a pas grand chose à faire. C'est très compliqué parce que c'est très petit, hein. C'est pas la punaise qu'on connaît, hein. Grosse, assez grosse. C'est vraiment tout petit, hein. C'est gros comme une éplingue à nourrice. Si vraiment c'est une petite infestation, juste une aspiration, ça suffira. On évite d'écraser. Dès qu'ils se sentent en danger, hein, c'est la punaise. On connaît la grosse punaise de jardin. Là, c'est la petite, mais c'est exactement pareil. En fait, dès qu'elles sentent un danger, eh bien, elles émettent une odeur qui est très désagréable, que vous connaissez sûrement. Donc effectivement, on évite d'écraser et puis après ça se passe bien. Hein, et puis videz vos sacs ou videz votre aspirateur, nettoyez-les et puis c'est réglé. Hein. De toute façon, ça ne va pas durer longtemps et elles vont mourir dès qu'il va y avoir un peu d'eau, une température qui va baisser, elles ne vont pas survivre.
8: Alors Nicolas Bouteiller de la société Normandie Nuisible nous dit qu'il ne faut pas les écraser car elles laissent une petite trace rouge et on rappelle, ça ne sent pas très bon. Tout ça, c'est sur notre site internet pour les photos si vous avez un doute. Les odeurs et la chaleur cet été aussi ont rendu invivable la vie des riverains du centre d'enfouissement des déchets de Veolia au Ham, près de Montebourg. Ils demandent toujours la fermeture du site en 2028, date à laquelle il faudra statuer, alors que Veolia de son côté veut s'étendre et souhaite repartir pour 10 ans. Hier, les représentants de 22 communes alentours se sont réunis pour dire non à ce projet. Et il y en a d'autres, des projets agricoles, industriels, qui se heurtent régulièrement à l'opposition des riverains. D'où notre question ce matin. Éoliennes, poulaillers, décharges, est-ce que nous sommes devenus avec le temps intolérants à toute nuisance?
2: Eh bien, donnez-nous votre avis sur le Facebook ou le WhatsApp de votre radio ici Cotentin. Ce sera le sujet aussi entre 9h et 9h30 dans Ici, c'est vous.
8: Un petit séisme dans cette commune d'un millier d'habitants. À Sosménil, le maire voit son élection annulée. Antoine Vaudreville est policier et le tribunal administratif de Caen estime que c'est incompatible avec sa fonction d'élu. Lui fait appel aujourd'hui. En attendant le recours, il reste à la tête de la commune.
2: Direction 40 ans, les Marais à présent, où la commune sera mise à l'honneur aujourd'hui au festival du film francophone d'Angoulême.
8: Sacrée consécration. Orient Ziad, enfant du pays, il présente un documentaire sur sa ville qui s'est transformée depuis 10 ans grâce à la culture et notamment au festival de cinéma Les Égaluantes de Maxime Delaunay, lui aussi de 40 ans, producteur, qui y voit donc une autre manière de revitaliser les centres-villes.
10: Pour le coup, je prends ma casquette de producteur. Je me suis dit, on va le documenter. On va aller voir des habitants, on va aller voir les élus, on va aller voir des bénévoles de ces festivals et on va regarder ce qui s'est passé pendant les 10 années des Égalantes. On se rend compte qu'en fait, que la culture, ça devient un opérateur économique. Les Égalantes, c'est 270 000 euros de retombées fiscales dans le territoire carentanais. On est passé de 2000 à 16 000 spectateurs. On reconquiert le centre-ville. On reconquiert le centre-ville pour remettre du dynamisme dans le centre-ville. Et aujourd'hui, c'est en 2026, il y a plus de commerces dans le centre-ville à 40 Carentan qu'il n'y en avait en 2016 quand on a pris en main le festival. Il y a plus d'habitants dans le centre-ville de Carentan qu'il n'y en avait en 2016. Quand tout d'un coup on fait confiance au lien culturel, parce que c'est du lien humain tout simplement, et que quelque part des élus s'emparent aussi du sujet en disant nous en fait on va accompagner ça par des investissements de rénovation d'habitations au cœur de ville, etc. En fait on refait vivre des gens et on refait vivre un centre-ville.
8: Le festival Les Égaluantes donc, et la culture au sein de Carentan les Marais, c'est l'info d'ici à 6h30 aussi ce matin. Votre radio locale ici qui est allée également regarder dans le panier de la rentrée scolaire. Bonne nouvelle, vos achats vous coûteront un petit peu moins cher cette année. C'est ce que nous vous révélons en partenariat avec le cabinet Nielsen IQ, à retrouver en détail sur notre site ici.fr et l'application ici.
2: Et puis dans un instant, nous irons chez nos voisins.
8: Du Calvados pour une course originale, Caroline, celle des garçons de café hier à Honfleur. Ils étaient 32, ils ont parcouru près de 3 km plateau en main avec tout ce qu'il faut dessus. Oh, attention, votre café!
2: Café! Oh, bah super! Génial!
8: Moi, je suis pas prête pour la course de garçon de café.
2: Ah ouais, non plus, ça c'est clair.
8: Bon, surtout à cette heure-ci, hein, c'est un peu tôt.
2: Oui, c'est tantôt.
8: Dites-nous tout. Question météo aujourd'hui, on parle d'orage encore. Hein.
2: Oui, c'est un temps effectivement calme pour l'instant, mais qui va tourner à l'orage. Nous restons toujours en vigilance jaune d'ailleurs pour ce phénomène, principalement pour l'après-midi et la soirée. Éclaircies et passages nuageux ce matin, parfois très nuageux. Ça va être comme ça toute la journée, mais le temps reste le plus souvent sec, sauf en fin d'après-midi sur la moitié sud du département où les averses peuvent donc prendre un caractère orageux. Le vent est faible dans l'ensemble. 18 degrés pour l'instant à Barfleur, 16 à Cherbourg, à Gonneville, à Sainte-Mère-Église ou encore à Pontorson dans l'après-midi. 25 à Cherbourg. Notez, tiens, on en parle depuis hier, que demain, jeudi, c'est la grande escale. De nombreuses animations en journée en centre-ville et place Jacques-Hébert. Revivez l'histoire avec les commerçants, les artisans et les artistes. Et puis ici, Cotentin, bien sûr. Tout ça au profit de l'association Maël, un petit sens en plus. Dans l'après-midi, maximale de 27 degrés à Saint-Lô, 27 à 28 aussi à Coutances. Des températures demain toujours agréables entre 23 et 25 degrés.
8: Sur la route,
2: c'est plutôt calme, mais par contre je vous rappelle toujours que d'une, normalement dès maintenant vous pouvez de nouveau circuler, mais je vous rappelle qu'il y a des travaux et ce jusqu'au 9 septembre, hein. Je vous rappelle sur la RN13 durant la nuit de 20h à 6h, on vous en parle depuis hier, hein. Des travaux localisés sur la RN13 entre les échangeurs Montalacaine et la Glacerie et dans le sens Cancherbourg. Sachez que si là, dès maintenant, 6h06, vous pouvez à nouveau circuler, la vitesse est quand même limitée à 70 km/h au niveau des zones rabotées. Et puis, pour le reste, notez que la prochaine manœuvre du pont tournant, si on va se présenter à Cherbourg, ce sera à 7h55. Vous êtes justement à Cherbourg, Saint-Lô, Coutances, Grandville ou Avranches. Vous constatez des ralentissements ou autres, vous nous appelez au 02 33 23 13 23.
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2: Avec un petit peu d'amour. Salut les amoureux.
7: Oh,
2: c'est Joe Dassin. Oh, c'est mignon, on se croirait à Paris là.
7: C'est choupignon.
2: C'est mignon.

0: Salut les amoureux, à 6h11.
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0: Nous sommes le 26 août, aujourd'hui c'est la journée mondiale des chiens. Bah alors si vous en avez un à la maison, c'est bon, c'est le bon moment pour leur faire des petits poutous. Alors je sais, il n'y a pas d'argument, hein. Il n'y a évidemment aucune excuse, mais pourquoi pas, on en fait encore plus aujourd'hui. Et puis aujourd'hui c'est une date marquée par la naissance de Guillaume Apollinaire en 1880. Et puis c'est aussi l'anniversaire, les 58 ans de Valérie Carzanti.
3: Qu'est-ce que tu fais, tu regardes un match de foot?
4: Oui.
3: Ça va pas, tu déprimes?
4: Si, ça va très bien. Je me suis dit que si je me coulais dans ton univers, on aurait peut-être des choses à échanger, qui sait, hein. Fais-lui la passe, bordel !
3: Liliane, enfin doucement, hein.
4: C'est pas vrai, ça !
0: Celle qui joue Liliane dans Scène de ménage. Nous, dans une petite minute, ça va être une scène presque apocalyptique. En tout cas, vous imaginez, vous, courir avec le plateau à l'intérieur du café, de l'eau, tout ce que vous voulez, et ne pas tout faire valdinguer. La course des garçons de café de Honfleur, on fait un point dessus dans une minute, c'est une manière de célébrer la fin de l'été.
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0: Vous avez peut-être vu les images, c'était une course originale et conviviale hier à Honfleur. 32 employés de la restauration ont parcouru près de 3 km, plateau en main, du centre-ville jusqu'à la plage du Butin. C'était la 4e édition de la course des garçons et filles de café. Une sorte de fête pour les nombreux saisonniers qui s'apprêtent à partir après un été dans les bars et restaurants de la cité honfleuraise. Reportage à 6h13 de Didier Charpin.
6: Au loin sur la plage, deux silhouettes.
7: Il y a deux qui arrivent avec Rudy. Ils ont largué tout le monde.
6: Tom et Paul, boostés par la musique et les applaudissements, coupent la ligne d'arrivée. 16 minutes pour courir 2,8 km, au début sur les pavés, à la fin sur le sable. C'était dur, reconnaît Tom, arrivé de justesse en tête.
8: C'est très sportif là, j'en peux plus. Bon, je suis arrivé premier, mais je sais pas si avec mes verres...
9: T'as fait renverser un peu ?
8: Ouais. Ouais, je pense,
6: ouais. Et oui, le serveur n'a pas rapporté des verres totalement pleins. Et c'est un critère crucial, nous explique Johan, l'un des arbitres.
10: Il ne faut pas que les verres soient renversés. C'est selon le contenant qu'il y a, le gagnant sera choisi.
6: Les juges examinent donc les 32 plateaux.
11: 12, franchement, il est nickel.
12: Il faut regarder les temps.
13: Ouais. Il est arrivé 20 min 53 s et 88 centièmes.
6: Tom sera finalement déclassé. Contrairement à Lucie, arrivée en première position chez les femmes, et avec un plateau bien rempli.
14: À la première place, on peut l'applaudir.
15: Bravo. Il faut avoir de l'endurance et il faut avoir beaucoup de mental parce que ça fait vraiment mal au poignet. Parce qu'en plus, le plateau était bien rempli, donc c'est pas mal de mental, mais bon, on a réussi.
6: Il y avait au total plus d'un litre de boisson réparti en 5 verres ou bouteilles. Némi, lui, est arrivé bien après Lucie, mais il s'en moque.
16: Ça nous rapproche tous parce qu'on se voit tous au final, mais on se voit tous en coup de vent. Là, on fait un grand truc tous ensemble, tous l'après-midi, ça fait vraiment du bien à tout le monde. Quoi.
6: Cette course est co-organisée par 3 restaurateurs de la ville. Et c'est une façon de dire merci aux saisonniers, selon Clément Harrault, l'un de ses patrons qui peine à trouver des salariés.
17: C'est de plus en plus dur de trouver du personnel en restauration. Je ne sais pas si ça permet de faire venir plus de monde, mais au moins ça permet que ceux qui sont là, qu'ils passent un bon moment. Quoi.
6: Beaucoup de saisonniers, notamment les étudiants, s'apprêtent à rentrer chez eux. Et leurs patrons espèrent les revoir l'année prochaine dans leurs établissements et à la prochaine course des garçons et filles de café.
0: Ouais, il va falloir se préparer hein, parce qu'évidemment c'est une course pas évidente. Quand même. En tout cas, bravo à eux et bravo aux gagnants. 6h15 dans quelques petites minutes, on va retrouver Manu Gouache. On va se balader dans les jardins de Stéphane Marie. Un nom bien connu hein, de l'émission Silence à Pousse. On va découvrir son beau jardin entre pelouse anglaise et herbe folle. Juste après Bill Medley et Jennifer Warnes avec The Time of My Life.

0: C'est le moment de faire le porté. Bill Medley, Jennifer Warnes, The Time of My Life à 6h20. À cette heure-ci, on se balade dans le département avec les gens d'ici. Manu Gouache s'est rendu dans le jardin de l'émission Silence ça pousse, celui donc de Stéphane Marie. Dans son beau jardin entre pelouses anglaises, herbes folles, plantes rares et potagers, un endroit où il a passé une partie de son enfance.
1: Ici, j'ai la chance d'avoir tous ces arbres autour. Ça, c'est pas à moi. Et mon Dieu, laissez-moi ça. Touchez pas aux chênes, touchez pas. On a eu des tempêtes terribles. On a passé l'hiver à débiter des arbres qui étaient tombés par terre. J'ai perdu des pommiers qui avaient 25 ans, qui étaient en plein rapport. Ça a fait mal. Et malgré cela, poum! Il y en a de partout, ça sort partout. C'est frais, c'est vert, c'est réjouissant.
2: Est-ce qu'il y avait déjà des gestes artistiques dans votre enfance?
1: Ah oui, non, mais moi j'étais complètement cinglé, ça faisait rire les voisins. J'avais envie d'avoir un tour de potier, j'avais envie de faire du tissage. J'avais une grand-mère qui me gâtait, donc j'avais tous les trucs, toutes les boîtes qu'on pouvait acheter pour faire du modelage avec du plat. J'allais acheter des fleurs, je faisais des bouquets, j'enfonçais des clous dans les... Alors ça, c'est moins original et moins artistique, mais j'ai toujours dessiné. Et là, les voisins, ils rigolaient parce que dans ma chambre, j'avais fait des grands pieds, j'avais vu King Kong, j'étais très impressionné par King Kong. J'avais fait des pieds noirs sur fond blanc qui montaient au plafond. Puis après, je reproduisais des affiches de cinéma, enfin en grand, à la dimension du mur.
2: Oui, à cette époque, vous ne saviez pas ce que vous alliez faire, sauf que vous alliez forcément...
1: Non, moi, à cette époque, j'étais nul à l'école, ça se passait très très mal au collège. C'est pour ça que quand je suis sorti de la troisième sans mon BEPC, parce que dyslexique, dysorthographique, je suis arrivé au MOPA, et là, c'était déjà mieux.
0: Le Maupin, un lycée à Cherbourg. Et puis ensuite, pour Stéphane Marie, il y a eu l'apprentissage en CAP à Caen.
1: Là, c'était génial. J'ai rencontré des gens super, des profs super. Tout doucement, j'ai remis les choses à l'endroit. Puis les Beaux-Arts, ça a participé aussi de ça.
2: Le CAP, c'était un CAP de...
1: Tapissier décorateur. Je passais l'école Boulle, je ne suis pas allé. Ils m'ont pris, mais je ne suis pas allé, j'ai eu peur. J'avais peur de Paris. J'étais allé, j'ai remonté le boulevard d'Aumignil et je me suis dit, mais qu'est-ce que je vais foutre là, moi, je ne t'en pas, non. C'était affreux.
2: C'est impressionnant, Paris, quand on arrive.
1: Ouais, je trouvais ça moche. Puis le coin de la gare de Lyon, enfin, bref. Un an plus tard, j'y habitais. Hein. Il m'a fallu un an de réflexion. C'est une prof de dessin, Lina Beretti. Et elle me dit, passe le concours des Beaux-Arts d'Orléans, tu vas bien voir. L'année d'avant, j'avais raté mon CAP. Donc là, je repasse mon CAP, j'ai mon CAP. Je passe mon permis de conduire, j'ai mon permis de conduire. Je passe le concours des Beaux-Arts d'Orléans. Ils me prennent. Je me souviens d'une chose terrible. J'étais né tellement à bien faire qu'à un moment donné, j'avais un grand canson. Il y avait une épreuve, il y avait un dessin. J'ai voulu gommer mon dessin et j'ai fait un trou dans la feuille. Et c'était mais horrifié par ça, quoi. J'ai réparé ma feuille de papier avec du Kleenex et de la colle au bâton. Et je crois que c'est pour ça qu'ils m'ont pris.
2: Ah oui.
1: Ils se sont dit,
2: celui-là,
1: rien ne l'arrête.
2: Oui, c'est ça.
1: Il n'a pas peur.
2: Ouais.
1: Ça a duré 6 ans. J'ai adoré ça.
0: Stéphane Marie qui se réalise donc à l'école des Beaux-Arts d'Orléans et qui développe ses talents d'artiste, des talents dont il use désormais dans son jardin et dans ses émissions télé qui sont à retrouver en direct sur France 5 ou sur la plateforme de France Télévisions. Ça s'appelle donc Silence, ça pousse. 6h23, Silence, place à un nouveau titre. Manon Lisa, Le Petit Pêcheur, c'est le titre de l'été.

0: Le petit pêcheur avec Manon Lisa à 6h26. Notez que le quintet est à Clairefontaine dans la 8e course à 18h30 aujourd'hui. Voici la sélection d'Hervé Fortin. Vous pouvez jouer le numéro 4, le 14, le 13, le numéro 6, le 7, le 3 et l'As. Et si jamais il vous manque un numéro, vous pouvez bien sûr nous appeler. Toute l'actu locale, c'est dans 4 minutes avec Katia Letrou et puis bien sûr l'horoscope.
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0: Mais en voiture ou à la maison, c'est le moment où on tend l'oreille, même si on n'y croit pas trop. C'est l'horoscope de Catherine Viguier. Bonjour Catherine.
4: Bonjour.
0: Alors les natifs de la Vierge s'expriment aujourd'hui.
4: Grâce à Mercure, planète de la communication, chez vous les Vierges, dès aujourd'hui.
5: Bélier, amélioration liée à la vie pratique et six soucis de santé, vous trouvez le bon thérapeute.
6: Taureau, votre sensualité trouve le moyen de s'exprimer, déclarez-lui votre flamme.
7: Gémeaux, votre communication et vos déplacements servent la famille et votre habitation.
8: Cancer, vous entamez une formation, vous passez un message, vous voyagez, tout va très vite.
9: Lion, la journée est dédiée à la vie relationnelle, vous aurez un rôle majeur à jouer.
10: Vierge, avec Mercure, vous aurez des idées géniales. Osez parler, écrire, transmettre.
11: Balance, le soleil rayonne en vous, vous serez attentif à vous et aux autres aussi.
12: Scorpion, bonne nouvelle, l'arrivée de Mercure met l'accent sur vos amitiés et sur vos projets.
13: Sagittaire, un désaccord possible avec vos partenaires de cœur, de travail, mais c'est passager.
14: Capricorne, de belles journées en vue aujourd'hui au sujet de votre trésorerie.
15: Verseau, en canalisant vos émotions, le reste suivra, tous vos sens sont valorisés.
16: Poisson, vous attendez la réponse d'un être aimé ou lui de vous, vous allez pouvoir enfin vous parler.
17: Et pour nous tous, on crée une réunion entre amis ou en famille.
0: Ah bah pourquoi pas, c'est parti en cousinade alors. Et puis bonne fête aujourd'hui aux Natacha et aux Césaire et bonne journée mondiale des chiens.
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0: Excellent.
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0: Mercredi à vous, je vais y arriver, hein. J'ai la petite voix de la
19: c'est
0: fin.
19: La rentrée, ça met un peu de temps.
0: Ah oui, bah, au bout de 3 jours, il faudrait quand même que je m'y fasse. Excellent mercredi à vous, nous sommes le 26 août. Bonjour d'ailleurs Katia.
11: Bonjour Caroline.
0: Ça va ce matin?
11: Très très bien.
0: Vous faites des petits check-up santé de temps en temps, vous?
11: Bah il faut.
0: Non mais oui, comme oui, c'est la rentrée, peut-être la rentrée santé aussi.
11: Ah oui oui, ah, j'ai pas encore pensé cette année.
0: Non mais vous me tournez, vous êtes en pleine forme, vous avez pas besoin.
11: Merci bah, docteur.
0: Non, mais c'est vrai, vous avez la patate. Voilà, c'était mon ordonnance du jour.
11: Bah, c'est cool.
0: Avant 7h, nous on va faire le check-up de vos animaux, vaccins, poids, on va tout vérifier. En plus aujourd'hui, on n'oublie pas, c'est important. Bah oui, c'est la journée mondiale des chiens.
11: Ouaf.
0: Ah bah oui, ah, vous faites très bien, ça fait élever 3 chiens. Donc c'est important aujourd'hui, vous leur faites une petite friandise, une petite papouille, enfin voilà. Voilà, ça se fête aujourd'hui. Pour l'instant, il est 6h30. Celle qui fait bien le chien fera l'actualité dans quelques minutes. Les titres de l'actu d'ailleurs, Katia.
19: Les riverains et les élus du Ham près de Montebourg, mais aussi alentour, se sont réunis hier pour témoigner. Ils viennent de passer un été insupportable avec la chaleur. Les odeurs du centre d'enfouissement des déchets de Veolia ont été encore plus fortes que d'habitude. Certains demandent qu'en 2028, le site ferme complètement. À Sosmesnil, l'élection du maire est invalidée. Le tribunal administratif de Caen juge la fonction de maire incompatible avec son métier, celui de policier. Il fait appel et reste en place en attendant la décision. L'info d'ici à 6h30, la culture ou comment la culture même a sauvé 40 ans les Marais. Un exemple avec le festival Les Égaluantes chaque année pour le prouver, un documentaire présenté aujourd'hui au festival du film francophone d'Angoulême.
0: Ce sera dans 2 petites minutes, mais pour l'instant à 6h30 on fait le tour de l'actu en France et dans le monde. C'est le 90 secondes avec Valentine Lettès. Remplir le cartable de votre enfant vous coûtera un peu moins cher en cette rentrée. Le prix du panier de fourniture de votre radio ici enregistre une petite baisse d'1,85€ par rapport à l'an passé. Les négociations entre fournisseurs et distributeurs ont eu lieu avant la guerre au Moyen-Orient. Les orages n'ont pas fini de gronder. 2 jours à peine après la formation d'une tornade dans l'Aude, Météo France redoute à nouveau des phénomènes violents en fin de journée. 12 départements de l'Ouest sont en vigilance orange. C'est une première en France. Le cancer du sein d'une hôtesse de l'air est reconnu comme maladie professionnelle. Pour le tribunal judiciaire de Bayonne, il y a un lien entre ses milliers d'heures de nuit, son exposition au rayonnement ionisant à haute altitude et l'apparition de son cancer. Sans intervention humaine, des œufs de crocodile du Nil ont éclos dans une réserve animalière de la Drôme. Il leur faut pourtant une température minimale et constante de 28 degrés pendant 3 mois. La canicule a donc permis la naissance de ces petits crocodiles en photo sur ici.fr. Les Girondins de Bordeaux seront-ils maintenus en National 1 ? Le tribunal de commerce invite la Fédération française de foot à réétudier la question. Depuis la reprise du club centenaire fin juillet, la justice estime sa situation financière viable. Un gros morceau attend les Françaises aujourd'hui à l'Euro de volleyball. Déjà qualifiées pour les 8e, les Bleues affrontent en match de poule à 16h les favorites de la compétition, les Italiennes.

0: s'anime autour de juin, évidemment les célébrations de la libération alliée, mais tout au long de l'année avec des événements culturels qui prennent place dans le cœur de ville.
1: Car le festival amène plus de monde au cinéma de la ville qui était dans un piteux état, la mairie décide alors de le rénover.
0: En rénovant le cinéma, elle piétonnise un petit peu la rue. Il y a deux commerces qui commencent à s'installer autour du cinéma parce que le cinéma est un peu plus fréquenté. Quand tout d'un coup on fait confiance au lien culturel, parce que c'est du lien humain tout simplement, et que quelque part des élus s'emparent aussi du sujet, bah, en fait on refait des gens et on refait un centre-ville.
1: Un phénomène de revitalisation analysé par Hervé Lebras dans le documentaire, grand démographe français qui complète les témoignages des manchois rencontrés par le réalisateur Orient Ziad.
2: C'était important que le film parte de la parole des habitants. Je peux même pas donner un chiffre tellement on a fait d'entretiens.
1: Plus de 500 estime le réalisateur qui partage la vision des habitants.
2: Je rejoins les habitants quand je leur parle parce que je me souviens d'une ville triste, vraiment grise en fait, vraiment cet aspect non coloré. Et quand je suis revenu pour visiter mes parents, hein, tout simplement, là elle était colorée cette ville.
3: On vit bien mieux à 40 ans, ce qui fait que j'ai voulu connaître les gens de 40 ans.
1: Son film ne sera pas projeté qu'à Angoulême, il est aussi sélectionné pour le festival du film politique de La Baule et encore d'autres à travers la France.
2: C'est un documentaire qui prend l'exemple d'une petite ville, mais en réalité, il parle de toutes les petites villes. Cet exemple peut donner des envies aux citoyens des autres petites villes de faire la même chose.
4: Il faut qu'on trouve le moyen d'organiser le contact.
5: Le film sera aussi projeté à 40 ans pendant les Égaluantes du 26 au 29 novembre, mais aussi dès le 21 avec un ciné mobile dans d'autres communes de la Manche. Et puis aussi, vous pourrez le regarder sur France Télévisions. La météo, Caroline.
6: Mais une météo un petit peu mitigée encore. Hein. Le temps est plutôt calme quand même ce matin, il faut le dire. Éclaircies et passages nuageux, parfois même très nuageux, vont succéder toute la journée. Mais ceci dit, dans l'après-midi et surtout en fin d'après-midi et en soirée, il peut y avoir des averses orageuses. On reste donc en vigilance jaune, notamment pour la moitié sud du département. 18 degrés pour le moment à La Pernelle, 16 à Cherbourg, 16 aussi à Gonneville, à Sainte-Mère-Église et 18 à Avranches dans l'après-midi. 25 à Cherbourg, 24 à 26 pour Granville, 27 dans le Saint-Lois et même jusqu'à 28 dans le Coutançais, des températures entre 23 et 25 degrés demain après-midi. Coefficient de marée 63 pour ce matin. La mer sera haute à Granville à 7h10 et à Carteret ce sera 20 minutes plus tard. Pour l'instant, il est 6h35. Ça roule très bien, hein, c'est encore l'effet vacances. Notez que la prochaine manœuvre du pont tournant, si un bateau se présente à Cherbourg, ce sera à 7h55. Et puis, n'oubliez pas aussi qu'il y a des travaux, notamment de réfection de la chaussée en cours, place Hippolyte Mars. On est à Écœur-de-Revillaine-Ville. Le chantier dure encore jusqu'au 31 août. Il y a des déviations qui sont mises en place et la circulation est également modifiée rue André-Lenôtre. Et puis vous avez également des travaux, là c'est à Saint-Lô, rue des Noyers. Et cela aussi d'ailleurs jusqu'au 31 août pour un renouvellement de la couche de roulement. La circulation est donc interdite sur l'axe routier entre la rue des Poternes et la rue de la Laitière Normande. Vous constatez quoi que ce soit justement sur votre route à Cherbourg, peut-être à Coutances, Avranches, Saint-Lô, Granville. Vous partagez vos infos au 02 33 23 13 23.
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6: Ah, vous savez quoi? Je me suis baladée hier parce que finalement il n'y a pas eu de pluie. Et j'ai honte. Ça fait 4 ans que je suis là bientôt. C'était la première fois que j'allais au jardin public à Cherbourg.
5: Oh, dites donc, vous avez trouvé ça sympa.
6: Je passe tout le temps devant. Je me suis jamais arrêtée. C'est très sympa, c'est génial.
5: Oui, c'est sympa.
6: La petite vue sur la
5: montagne. Un petit peu de verdure comme ça en ville. Ça fait toujours du bien.
6: Ça fait du bien la verdure.

0: Francis Cabrel et Sarbacane sur votre radio ici Cotentin. Il est 6h40.
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0: On parlait chaleur, tiens, il y a quelques minutes dans les infos. Pourquoi le climat devient-il de plus en plus chaud? Eh bien, c'est la question qu'on se pose ce matin avec les enfants de Tolvar. On a à nos côtés Mathias, Maxime, Nathanaël, Soline, Alexis et Olivette. Et donc, ils essayent de parler climat, puis de surtout comprendre la différence entre climat, température, le temps tout court. C'est pas toujours très très évident. Tout ça, c'est au micro d'Yannick Leflo.
3: Quand la chaleur dépasse les normales de ce qu'on attend d'habitude, ben là c'est la canicule parce que ça augmente brutalement.
4: Pourquoi il fait si chaud maintenant ?
5: Avec la pollution, ça détruit la couche d'ozone qui est au-dessus de la planète Terre, un peu, elle est invisible, on peut la traverser, mais ça empêche les rayons du soleil de nous porter trop chaud, quoi. Et du coup, si on fait moins de pollution, elle va se réparer toute seule, la couche d'ozone, et il fera beaucoup moins chaud.
6: Parce qu'on la pollue, par exemple, avec l'intelligence artificielle, ça fait travailler des ordinateurs et bam, ça réchauffe. Et c'est pareil pour les pets de vaches.
4: Mais c'est quoi une canicule, d'ailleurs ?
7: Bah, c'est un temps où il fait très très chaud, il n'y a pas de pluie, voilà.
3: Et c'est quand la chaleur dépasse les normales de ce qu'on attend d'habitude. Par exemple, je sais pas, on va dire que vers Bordeaux il fait 25 degrés, et ben d'un coup il pourrait faire 35 degrés, mais là c'est la canicule parce que ça augmente brutalement.
8: Mes amis, regardez le thermomètre, il marque 250 degrés au-dessous de zéro.
4: Et l'homme, il est fait pour supporter des températures aussi fortes?
9: Non.
4: Alors qu'est-ce qu'il faut faire?
9: J'en sais rien.
7: Arrêter de polluer, du coup.
4: Comment on fait pour arrêter de polluer et faire en sorte qu'éventuellement il fasse moins chaud?
3: Bah déjà, on devrait essayer de plus recycler, mais ça, on peut pas tout le temps. Et bah ne pas toujours utiliser d'électricité, éteindre quand on en a pas besoin. Les robinets, ne pas laisser l'eau couler à fond, parce que sinon, à un moment, on en aura plus, on pourra plus boire et on mourra tous, bam.
8: Il n'y a plus rien à boire.
3: En une semaine.
4: Donc ce serait quoi la solution ultime, la meilleure des solutions pour stopper le réchauffement climatique, alors pour qu'enfin ça se calme? T'as une idée?
7: Est-ce qu'on peut arrêter, genre pas besoin de faire plus de vélo, utiliser des voitures?
5: Utiliser une voiture électrique.
10: Changer de sujet.
0: Changer de sujet, ça c'est fait. Voilà, on n'a rien vu, rien entendu. Merci les enfants de Telva. 6h43, c'est la journée mondiale des chiens. Bah Médor, tu manges bien à la cantine toi en ce moment?
11: Oui.
0: On va éplucher la santé de vos animaux justement, pas que les chiens dans une minute. On va faire le check-up de santé de la rentrée. Est-ce que c'est réellement utile? Peut-être.
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0: Ça y est, vous êtes de retour des vacances. C'est le moment de la rentrée scolaire pour les enfants. Du moins, ça se prépare. Mais ça doit être aussi le moment du grand check-up santé pour nos animaux. Docteur Pierre Favin, pourquoi faire un bilan spécifiquement à cette période? C'est important.
13: Alors l'été, c'est la saison de tous les dangers pour leur organisme. Ils ont été piqués par des moustiques dans le sud, ils ont avalé de l'eau de mer, reniflé des nouvelles bactéries en forêt et subi de grosses vagues de chaleur. Le mois de septembre, c'est le moment parfait pour faire un point complet avant l'arrivée du froid automnal. La première urgence de la rentrée, c'est le bilan antiparasitaire. Même si vous avez mis des pipettes en juillet, l'efficacité a baissé avec les baignades. C'est le moment de relancer les traitements contre les puces et les tiques. Et surtout, c'est l'heure du grand vermifuge de rentrée pour nettoyer le tube digestif de tous les vers intestinaux qu'ils ont pu attraper en mangeant n'importe quoi dehors pendant les vacances.
0: Mais en rentrant de vacances, on se rend souvent compte que notre animal a pu trop profiter des barbecues, des restes de table aussi, bizarrement. Le contrôle du poids, c'est un vrai sujet aussi en rentrant ?
13: Et oui, c'est un vrai sujet médical majeur. Les apéros estivaux, les saucisses tombées par terre, l'activité physique qui baisse à cause de la canicule. Nos animaux rentrent très souvent avec 1 ou 2 kilos en trop fin août. Pour un chat de 4 kilos, prendre 1 kilo supplémentaire, c'est comme si un humain prenait 20 kilos d'un coup. C'est totalement dévastateur pour leur articulation et pour leur cœur. La rentrée, c'est le retour aux règles strictes à la maison. Fini les extras sous la table du salon, pesez rigoureusement les croquettes, ne remplissez plus la gamelle à l'œil. Si votre chat réclame, fractionnez ses repas en petites portions, caché dans des balles distributrices pour l'obliger à bouger.
0: Oui, puis on oublie aussi très souvent les vaccins. Le fameux rappel annuel doit-il vraiment se faire avec la précision d'une horloge suisse, docteur ?
13: Absolument. L'horloge biologique immunitaire ne tolère aucun retard. Si le carnet de vaccination indique un rappel au 15 septembre, le faire le 15 novembre est une erreur médicale. L'immunité chute drastiquement passé la date d'anniversaire et votre animal ne sera plus protégé. Si vous dépassez le délai toléré par les laboratoires, votre vétérinaire sera obligé de recommencer tout le protocole à zéro, ce qui signifie 2 injections à 1 mois d'intervalle et donc le double de frais vétérinaires pour vous. Alors ouvrez vos carnets de santé dès aujourd'hui. La rentrée, c'est l'occasion idéale pour vérifier les dates et prendre rendez-vous sans attendre.
0: Oui, puis faites peut-être un petit message justement à votre véto. Parfois, ça permet de vous dire qu'ils peuvent faire des rappels. Moi, je sais qu'ils m'envoient un texto justement pour ça. Donc, pourquoi pas utiliser cette solution et leur demander. Tiens, si vous cherchez une activité pour la rentrée en parlant de ça, eh bien, on va noter quelques dates qu'on vous donne dans quelques minutes après Clara Luciani et La Grenade.

0: Clara Luciani et son titre, même son tube, La Grenade, à 6h50. C'est une boucherie charcuterie artisanale depuis 3 générations. Rien que ça, hein. La Maison de Brie, fondée en 1947, c'est notre lefto ce matin. On lui passe un petit coup de fil, direction Montfarville. Bonjour Jean-François.
1: Bonjour Caroline, bonjour tout le monde.
0: Réveillé depuis tôt ce matin, il fait comment du côté de Montfarville ?
1: Bah, ce matin, il fait gris, mais bon, 17 degrés quand même au petit lever du matin, donc c'est quand même pas bien.
0: Ouais, c'est pas mal, effectivement. Alors, je sais qu'on parle que de rentrée. Bah oui, on parle que de rentrée depuis ce matin, mais on va quand même parler avec vous de barbecue et de chorizo. On prolonge un petit peu l'été avec vous, Jean-François.
1: Voilà, oui, bah, il faut positiver, hein. Il y a pas le choix, hein. Mais bon, le barbecue, c'est quand même agréable et tout. Nous, pour les barbecues, on propose quand même toutes les variétés de saucisses, nature, oignon, chipolata. Les chorizo, comme vous venez de parler aussi, chorizo maison. Autrement, pour faire un bon barbecue, moi, j'ai toujours une tranche de jambon à l'os, un petit peu épaisse, un aller-retour sur le barbecue, c'est extra aussi. Ça va beaucoup plus vite parce que le jambon est déjà cuit. Jambon à l'os, jambon blanc, le saucisson aussi, qui est une chose que les gens ne connaissent pas trop, le saucisson grillé.
0: Ah oui, c'est vrai ça.
1: En tranche un petit peu épaisse et un aller-retour. Et même le saucisson, l'andouille, tous ces produits-là qui sont des produits finis, qui peuvent faire un bon barbecue et même pour un apéro aussi. Là, il n'y a pas le choix.
0: Un petit barbecue avant la rentrée, c'est une bonne idée ça pour le coup. Et puis tiens, notez qu'aujourd'hui, le rémouleur Julien de retour, hein, de 14h30 à 17h30 devant votre magasin à la Maison de Brie. Merci beaucoup Jean-François.
1: Je vois, vous allez voir maisondebrie.com.
0: Ah bah évidemment, je reste connecté sur votre site internet, voyons.
1: Bon, alors donc c'est bien, je vous remercie, c'est
0: à
1: gentil.
0: À bientôt Jean-François. 10h52, maintenant qu'on a faim, vous avez les yeux à peine ouverts, mais nous voilà. Et le voilà, tiens, Yannick Leflo me rejoint pour la matinée. Bonjour Yannick.
2: Bonjour Caro.
0: Vous avez faim maintenant avec le petit déj?
2: Bah alors forcément, oui.
0: On vient de se faire un barbecue aussi.
2: C'est ça, je vais l'allumer le barbecue, j'arrive.
0: Ah ouais, troisième jour que vous nous accompagnez, le rythme rentre, ça va?
2: Alors quand ça sonne, j'ai toujours du mal à comprendre ce qui se passe, mais après
0: c'est
2: ça
0: normal.
2: Va.
0: Ça peut durer longtemps.
2: Je me lève et puis j'y vais.
0: Je vous le dis, mais au bout de quelques années, ça marche toujours.
2: Très bien, c'est toujours une surprise.
0: On est ensemble pour vous donner les bonnes infos pratiques du matin. Si vous avez 50 ans ou plus, tiens, je parle à vous, et si vous cherchez un emploi ou vous voulez changer de voie, il y a un accompagnement, c'est mieux.
2: C'est bien aussi.
0: Gratuit, oui, c'est mieux. Qui est proposé dans le Cotentin pour vous aider à rebondir professionnellement.
3: Eh bien, mes principales compétences, c'est que je mets la bonne ambiance. Michel, c'est le Brésil, il en se la samba, il va de ville en ville pour vendre les fenêtres.
0: On pourra peut-être travailler l'entretien un peu. Le rendez-vous expert, justement, propose des ateliers, 3 mois d'ateliers pour préparer les entretiens, retravailler son CV, utiliser LinkedIn et l'IA aussi. Ça démarre le 5 octobre pour 12 participants. Il faut s'inscrire en ce moment et il faut pouvoir être disponible jusqu'au 8 décembre.
2: On précise que ce n'est pas ce qu'il faut faire, ce qu'on a entendu.
0: Non, vaut mieux pas.
2: Et si vous profitiez de la fin du mois d'août pour écouter de la musique, parce qu'on est encore en été, c'est ce que vous évoquiez il y a quelques instants, dans des endroits un peu moins habituels que classiquement, le festival Hors Sol revient, lui, à partir de demain jusqu'au 29 août dans le Val-de-Serre. Pendant 3 jours, il y a de jeunes musiciens qui vont faire dialoguer musique et patrimoine. Alors comment ça se passe? Ils jouent dans des églises, mais également en pleine nature, comme ça par exemple.
0: Ah, il y a de tout.
2: Voilà. C'est parce qu'en fait, il y aura toutes sortes de musiques, classiques, jazz, musique traditionnelle et électro. De quoi terminer l'été, donc en quelque sorte, avec un petit air de vacances, sans réellement quitter le Cotentin.
0: Oui,
2: donc,
0: c'est pas mal.
2: L'empreinte carbone, zéro. Nickel.
0: Je sais que ça vous parle, ça. Et puis, vous êtes peut-être à la recherche d'une activité pour la rentrée. Les inscriptions de l'Association culturelle et sportive de la Pôle, c'est du 31 août au 4 septembre. L'association sera présente aussi dans les forums, hein, comme celui de la Cité de la Mer ou de l'Agora et Cœur de Ville. Les inscriptions sont aussi possibles sur place directement à Cherbourg. Bien sûr qu'on remet tout à l'accueil aussi d'ici Cotentin si vous manquez de numéro. 6h54, c'est le moment de danser. Ah, tout est dans le titre, hein. You should be dancing.
2: Oui.
0: Bah alors, c'est parti, on va danser avec les Bee Gees. Tellement qu'on pas de def quand même. J'aurais dû le mettre ce matin.

0: You should be dancing the Bee Gees à 6h57. L'actu locale, c'est dans 3 minutes.
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0: Ah, c'est la question. Qu'est-ce qu'on fait de ces enfants quand on reprend le boulot, mais pas eux? On le refile aux grands-parents? Bah bien sûr, hein, les seuls sur qui on peut vraiment compter. Quoique, dans l'humour en tube, avant cette heure, Fred Ballard va nous prouver que les grands-parents ne sont pas toujours hyper fiables comme éducateurs.
7: Désolée de t'embêter, maman, mais c'est juste pour savoir, ça s'est bien passé le coucher de Lucie ou pas? Comment ça, elle est toujours pas couchée? Mais il est 23h, maman. Mais attends, elle mange quoi, là? J'entends des bruits de bouche. Des M&M's?
0: Ah bah oui, hein, désolé les parents, mais les M&M's à gogo avant le dodo, c'est la base pour que les grands-parents deviennent des dieux vivants et hyper poilants pour les enfants. Donc il faut savoir ce qu'on veut, un mode de garde gratos ou un mode d'éducation irréprochable.
7: Maman, elle a 4 ans, t'en as 72, c'est toi qui décides, d'accord? Comment ça, je suis trop sévère? Moi, je suis trop sévère? À 14 ans, j'ai voulu aller au lycée sans barrette et sans serre-tête, tu m'as privé de sortie pendant une semaine. J'ai dit un gros mot, privé d'argent de poche. À 17 ans, je me suis percé les oreilles, tu m'as traité de punk à chien et t'as dit que j'aurais jamais mon bac. Mais maman, t'as eu 4 gosses là, c'est quoi ce laxisme? Quand elle aura 6 ans, ce sera quoi? Elle voudra fumer son premier pétard, tu vas lui acheter une barrette de shit? À 10 ans, elle voudra faire sa première cuite, tu vas te faire une rangée de shot?
0: Quand on dit que les petits-enfants, c'est la vengeance des grands-parents, c'est pas faux. Hein. Des années passées à culpabiliser d'être une mauvaise mère pour enfin pouvoir initier la nouvelle génération au plaisir non coupable, c'est que du bonheur. Et pour les pères, c'est presque pareil.
8: Qui est-ce qui le garde ce soir, les enfants? Qui est-ce qui est? Mamie? Oui, c'est moins cher, hein, mamie. Hein. Ouais, voilà. Ah, combien de fois j'ai fait à ma mère « Maman, tu peux garder Naël cet après-midi ?»« Ah oui, tu reviens pas le chercher dans 3 jours comme la dernière fois. Hein. » J'ai dit « Maman, c'est la chair de ta chair !» Oui, on doit aller au théâtre demain soir avec ton père, laisse tomber. Je le donne à son autre grand-mère. Ah non, pas la sorcière marocaine.
0: Bah voilà, chacun sa méthode hein, pour refourguer ses gosses aux grands-parents. Mais quand on s'appelle Diane Segar ou Fabrice Eboué, il faut intégrer que les papy-mamies d'aujourd'hui sont d'anciens punks. Hein, donc mieux vaut en rire en famille.
9: Oui, puis courage, hein, la rentrée ça approche à grands pas de toute façon. Donc si vous avez repris, les enfants vont bientôt reprendre. On va souffler.
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9: Excellent mercredi à vous. Ici Cotentin, nous sommes le 26 août, il est 7h.
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9: 7h les infos, Katia Lotrou, Oham, prennent Montebourg, c'est simple, on ne peut plus sentir le centre d'enfouissement des déchets de Veolia.
11: Ça dure depuis des années, mais cet été, s'il est encore possible, la situation a empiré. Les élus soutiennent les riverains, car avec la chaleur, les odeurs ont donc été encore plus fortes. Marie Stariki, vous l'avez constaté sur place.
12: Depuis qu'on est rentré ce week-end, on avait l'impression d'être à l'écarissage.
13: Léna habite au Ham depuis 20 ans. Avec la canicule, l'été a été particulièrement éprouvant.
12: Les nuits horribles, ça sent pas bon du tout. On peut pas dormir, il fait trop chaud, on peut pas ouvrir nos fenêtres, ça sent partout. Quand on peut, eh ben, on monte dans nos voitures et on s'en va, surtout pour pouvoir respirer de l'air frais.
13: Maux de tête, nausées, migraines, elle et sa famille voudraient partir de cet endroit.
12: On a déjà mis notre maison en vente, mais ça part pas parce qu'elle vaut trop cher. Et donc, on voudrait nous l'acheter 100 000 euros. Ça descend à la valeur de nos maisons.
13: D'autres, comme Annie, ont développé un système D pour être le moins incommodé possible.
14: Si je sens qu'il y a de l'odeur, tout de suite, je respire avec la bouche. Parce que si je prends avec le nez, c'est le mal de tête assuré. À la maison, tous les aérateurs sont bouchés. L'odeur rentre également dans la maison, donc pas question d'avoir de VMC. Hein.
13: Pour Monique Gousset, présidente de l'association contre le centre d'enfouissement du Ham, la marche à suivre est claire.
15: On ne continue pas à rendre les gens malades. Nous, la seule chose qu'on demande, c'est un arrêt. Le site est plein en 2028, c'est arrêt du site.
13: Et les élus soutiennent les riverains. Ils se sont réunis hier à la mairie de Montebourg et comptent amener en main propre un courrier au préfet de la Manche.
11: De son côté, Veolia en 2028 souhaite s'étendre pour repartir pour 10 ans. L'entreprise affirme travailler dans le strict respect des règles en vigueur, même si elle se dit consciente des désagréments. On en parlera aussi avec l'invité ce matin, Christelle Castelin, présente cette réunion en tant que maire de Saint-Cyr-Bocage, la présidente de l'agglo du Cotentin. Également, on y reviendra donc avec elle tout à l'heure. Des projets agricoles ou industriels qui se heurtent régulièrement à l'opposition des riverains, il y en a d'autres, d'où notre question question ce matin. Éoliennes, poulaillers, décharges, est-ce que nous sommes devenus intolérants à toute nuisance?
9: Eh bien, donnez-nous votre avis sur le Facebook, mais aussi le WhatsApp de Ici Cotentin. Ce sera aussi le sujet d'Ici c'est vous entre 9h et 9h30.
11: L'été, la chaleur qui cette année ont aussi eu des conséquences sur notre environnement, comme avec les incendies. Mais pour limiter les risques, eh bien, la Chambre d'agriculture de la Manche s'est organisée avec le SDIS pour prêter main forte aux pompiers. Une cellule d'appel a même été créée dès le mois de juin, Sarah Saltier-Drago.
1: L'enjeu pour les agriculteurs manchois, c'était d'abord de réaliser les travaux agricoles de l'été en toute sécurité. Et pour ça, ils ont donc travaillé avec les pompiers et se sont équipés. Bonne pratique et surtout, matériel d'extinction sur soi. La Chambre d'agriculture a fait un vrai travail de sensibilisation auprès de la profession. Mais la collaboration va bien plus loin. Une cellule d'appel a été créée. Concrètement, ça implique en cas de départ de feu. Les pompiers peuvent appeler un référent agricole de permanence qui mobilise son réseau et au plus vite, l'agriculteur le plus proche du sinistre peut ensuite être envoyé sur place muni d'une cuve d'eau et de matériel. Depuis le début de l'été, cette cellule a été mobilisée ainsi 39 fois et la collaboration pourrait aller encore plus loin. La Chambre d'agriculture de la Manche et le SDIS 50 travaillent en ce moment à une convention pour continuer cette entraide en hiver en cas de tempête ou de chute de neige par exemple.
11: Les agriculteurs face aux canicules et à la sécheresse, mais comment font-ils face? On y revient dans l'info d'ici tout à l'heure à 7h30.
9: Chiffrer le coût des canicules de l'été pour décider exactement de ce qu'il faudra prévoir pour répondre aux besoins.
11: C'est l'objectif de la mission Flash qui débute aujourd'hui devant la commission des finances à l'Assemblée nationale. Les chiffres pour l'heure sont approximatifs mais on estime une perte de production pour les agriculteurs cette année autour de 10%. Et il y a aussi les bébêtes qu'il y a dans la chaleur et qui envahissent peut-être vos jardins en ce moment. Elles se posent sur vos volets, les murs, les vitres, ce sont les punaises des champs. Ce n'est pas grave. Elles ne piquent pas, ne mangent pas le bois, elles sont juste très envahissantes et se sont développées avec les températures bien chaudes, mais ça ne va pas durer.
9: Il est 7h04, une enquête est en cours après le cambriolage de la chapelle Notre-Dame de la Route à Sainte-Marguerite-d'Elle.
11: Après avoir brisé un vitrail, les malfaiteurs ont forcé une porte avant de repartir avec du matériel de sonorisation. Ils ont également profané le tabernacle, dérobé un calice et des hosties consacrées. Des dégradations ont aussi été constatées d'ailleurs dans l'ancienne école qui est attenante à la chapelle. À Sauce-Ménil, le maire Antoine Vaudreville vient de voir son élection invalidée par le tribunal administratif de Caen, qui juge incompatible sa fonction d'élu de maire avec sa profession de policier. Une décision que conteste Antoine Vaudreville, qui fait appel et reste à la tête de la commune d'un millier d'habitants, c'est près de Valognes, en attendant la décision.
10: Je suis pas très surpris, puisque c'est l'article 231 du code électoral qui est soumis à l'interprétation des juges, qui fait que je peux pas me présenter puisqu'en 2022 on est passé DIPN. Donc DIPN, c'est où on a une compétence départementale, sauf que cette compétence, moi je l'exerce pas. Dernièrement, j'étais par exemple en mission à Hendaye. Hendaye, c'est pas dans le département de la Manche. Il n'y a pas de centre de rétention administratif dans la Manche, donc cette compétence départementale, elle tient pas, elle est juste en fait sur le papier. Encore une fois, je travaille que sur le port des Chambres, mon mission principale. Moi, voilà, je suis pas en enquête, je suis pas dans le judiciaire. Mon travail principalement, c'est sur le port des Chambres et les escortes hors département.
16: Ça veut dire aujourd'hui que vous allez faire appel de la décision du tribunal administratif de Caen?
10: Tout à fait, je vais faire appel, j'ai engagé un avocat pour aller en appel, et si l'appel confirme la décision, eh ben j'irai jusqu'au Conseil d'État, donc c'est pas suspensif, donc je reste bien évidemment en place le temps du recours.
11: L'élection invalidée du maire à Sauce-Ménil, toutes les précisions sont sur ici.fr. Après le piratage du fisc, une action collective contre l'État engagée aujourd'hui par plusieurs centaines de victimes, 700 000 personnes, peut-être vous, ont été touchés en France.
9: Téléphone au lycée, nouveau calendrier du bac et du brevet. Le ministre de l'Éducation a fait sa rentrée hier.
11: Une semaine tout juste avant les élèves. Il a aussi annoncé la création d'un questionnaire qui sera distribué en novembre sur les violences sexuelles en même temps que celui sur le harcèlement. La rentrée, votre radio locale ici qui vous annonce la bonne nouvelle ce matin. Le panier de la rentrée scolaire est moins cher cette année. C'est ce que nous vous révélons aujourd'hui en partenariat avec le cabinet Nielsen IQ, à retrouver en détail sur le site ici.fr et l'application Ici.
9: Il est 7h06, les funérailles de l'ancien évêque de la Manche auront lieu cet après-midi à Cergy.
11: Dans le Val-d'Oise, Monseigneur Stanislas Lalanne, qui avait été en fonction dans le département de 2007 à 2013, est décédé la semaine dernière à l'âge de 78 ans. Il sera inhumé dans le caveau des évêques de la cathédrale de Pontoise. Une messe requiem en sa mémoire sera célébrée en la cathédrale de Coutances. Ce sera vendredi, c'est ce qu'annonce l'évêché. La météo, Caroline, aujourd'hui.
9: On sent un petit peu de tout. Le temps est quand même plutôt calme pour l'instant. Nuages éclaircis, c'est l'idée dans le ciel. Mais dans l'après-midi, les nuages pourraient devenir un petit peu moins sympathiques avec des averses en fin d'après-midi sur la moitié sud du département. Averses même orageuses sur la baie du Mont-Saint-Michel. Et puis ça remontera ensuite dans le centre Manche pour remonter dans le Cotentin cette nuit. Nous restons donc en vigilance jaune pour le phénomène orage pour aujourd'hui. Pour l'instant, le vent est faible et a priori, ça va être le cas pour une grande partie de la journée. 18 degrés actuellement à Barfleur, il fait 16 à Cherbourg, à Gonneville, à Sainte-Mère ou encore à Pont-Orson. Dans l'après-midi, 25 à Cherbourg. D'ailleurs, notez que demain jeudi, c'est la grande escale de nombreuses animations en journée en centre-ville et place Jacques-Hébert. Revivez donc l'histoire avec les commerçants, artisans, artistes et ici Cotentin. Et c'est au profit de l'association Maël, un petit 500 plus. Cet après-midi, la maximale sera de 28 dans le Coutançais et demain, on sera entre 23 et 25 degrés et ça risque d'être encore orageux. Il est 7h08, faisant point sur vos conditions de circulation avec Yannick Le Foulon.
17: À cette heure-ci, tout va bien, Caro, il n'y a pas de difficultés particulières. Cependant, si vous en constatez, vous nous appelez, bien entendu. Je vous signale quelques travaux à Cherbourg, avenue de Bremerhaven, jusqu'au 7 septembre, qui vont gagner aussi la rue du Maupas. Fin de ces travaux le 25 sur cette avenue et la dernière phase de ces mêmes travaux concernera donc ce secteur. Elle aura lieu le 16 octobre. Travaux également sur la RN13. En ce moment, on vous en parlait dès hier, des travaux qui ont lieu la nuit essentiellement, de 20h à 6h. Ça va durer jusqu'au 10 septembre, sauf le week-end. Et puis des travaux également qui ont lieu en ce moment, place Hippolyte Mars, on est à Équerdreville-Lenneville, un chantier qui doit durer 4 jours, c'est jusqu'au 31 août. Des déviations sont mises en place. Pour les piétons, tout va bien, ça devrait bien se passer. Il n'y a pas de problème, en tout cas, les concernant. Si vous avez d'autres infos, vous nous les transmettez, n'hésitez pas.
9: Tout à fait, 02 33 23 13 23.
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9: C'est l'idée avec toute l'équipe d'ici matin, avec Katia, avec Yannick, on danse
18: oui.
9: Comme toi.
18: Oui,
9: Etienne Dao, ça met la patate, ça.
18: Ah, matin. J'adore.
17: Bah oui, elle adore.
9: Alors, elle adore Etienne Dao.
18: Vous avez un petit Vanessa après ou pas?
9: David Ali,

0: tout comme le ciel. Hein. Bleu comme toi, avec Étienne Daou à 7h12.
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0: Ah, ça y est, on s'étire, on allume la lumière, on monte le son de la radio et on part chercher sa baguette. Évidemment, ce principe le matin. Amandine, elle n'est pas boulangère depuis toujours. Elle travaillait avant dans la finance à l'international, puis elle s'est passionnée pour la fermentation. Puis elle est revenue en Normandie pour ouvrir Bise, une boulangerie 100% bio au levain naturel. À 7h20, on voit pousser les portes de cette nouvelle boulangerie chère bourgeoise. Et puis, en attendant, est-ce que vous savez ce que j'aime bien avec les cartes cadeaux, Yannick ?
3: Que c'est un cadeau.
0: C'est pas faux, déjà c'est gratuit, donc quand c'est gratuit c'est meilleur, c'est vrai. Et puis vous savez, c'est le moment où vous rentrez dans le magasin, vous savez que vous avez dépensé, vous savez pas pourquoi, mais qu'est-ce que ça vous met en joie?
3: Ah oui, c'est une donnée qui m'échappe toujours moi.
0: Non mais vous savez, c'est un peu open bar, on rêve tous à un moment donné un jour d'avoir une carte cadeau, on se dit, voilà, tu y vas, tu t'en fous du prix, tu y vas. Ah ouais. Moi le rêve,
3: absolu. Je sais que moi j'ai du mal à rentrer dans un magasin sans savoir ce que je vais acheter. Vous voyez ce que je veux dire? Sinon je suis un peu paumé. Donc c'est ce qui me différencie.
0: Là vous avez le droit d'être paumé parce qu'on vous offre une carte cadeau d'une valeur de 30 euros. Donc vous avez le droit. Vous prenez votre temps, il n'y a pas de souci. À dépenser dans ce que vous voulez. Pour ça, il va falloir retrouver ce que c'est que ce bruit. Oh Yannick, votre tête.
3: Bah, je sais pas, c'est la guerre des étoiles, non?
0: Ah ouais, moi aussi, j'ai l'impression que c'est Star Wars. Ça y est, on est dedans.
3: C'est ça.
0: C'est dit, pourquoi pas? Alors, à votre avis, qu'est-ce que c'est que ce bruit? Bah, vous nous le dites. Au 02 33 23 13 23, gagnez votre carte cadeau d'une valeur donc de 30 euros. Et puis, dans un instant, nous, on va parler des Lego. Ah, ça aussi, c'est pas mal. 30 euros de carte cadeau, ça en fait un petit Lego. Pas un gros, mais un petit. C'est déjà pas mal. On va parler des ventes qui, cette année, sont impressionnantes.
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0: 7h15, vos enfants, vos petits-enfants ou même les grands-enfants de la maison jouent peut-être au Lego et assemblent des Lego pendant des heures. Eh bien, Lego vient d'annoncer ses derniers résultats. On en parle avec vous, David aussi, parce qu'ils sont très très bons ces résultats.
6: Mais très très bons même, ces 6 derniers mois. Le chiffre d'affaires de Lego a bondi de 21% et les bénéfices, plus 32%. Eh bien, je trouve ça fascinant, parce qu'on parle quand même d'un jouet dont le principe n'a pratiquement pas changé depuis près de 70 ans. Des petites briques en plastique qu'on emboîte les unes sur les autres. C'est tout. Pendant ce temps, on a inventé les consoles de jeux, Internet, les smartphones, TikTok, Roblox, l'intelligence artificielle et Lego. Bah, Lego continue de vendre des petites briques. Mieux encore, il en vend donc de plus en plus. Comment ils font? Lego a réussi un coup assez génial. Ils ont grandi avec leurs clients. Aujourd'hui, Lego, c'est pas seulement la boîte qu'on offre à un enfant pour son anniversaire quand on sait pas trop quoi lui acheter. Vous aimez la Formule 1? Lego. Star Wars? Lego. Harry Potter? Lego. Le foot? Lego aussi. Et même si vous voulez simplement mettre un joli bouquet sur la table du salon, eh bien, il y a les fleurs en Lego. Même le patrimoine, Notre-Dame, le Louvre, l'Arc de Triomphe, vous pouvez monter une tour Eiffel de 10 000 pièces dans votre salon. Bon, il faut un grand salon, hein, elle fait 1,49 m. Il faut reconnaître que ces Danois-là sont malins, avec plus de 330 nouveaux produits lancés en seulement 6 mois. Ils ont finalement trouvé la solution au problème de tous les fabricants de jouets, et notamment en France. Normalement, un enfant, ça grandit. Et un jour, bah, il arrête d'acheter vos jouets. Mais chez Lego, non. Il grandit et vous lui vendez des Lego plus chers parce que Lego prépare une étape suivante. Après 7 ans de travail et une vingtaine de brevets, ils viennent de lancer la Smart Brick, la brique intelligente. Une petite brique électronique capable de produire des sons, de la lumière, de réagir au mouvement même. Finalement, Lego aura traversé toutes les révolutions technologiques sans abandonner sa bonne vieille brique.
0: Non, je peux rien dire. Hein. J'ai 4 roues en brique comme ça sur la table de mon salon aussi. Mais au moins, ça fane pas et comme j'ai pas la main verte, c'est pratique. Merci en tout cas, David Ossio. 7h17, vous êtes peut-être tiens dans la voiture. Comment ça roule, Yannick?
3: À 7h, si tout va bien, on le disait il y a quelques instants. N'hésitez pas d'ailleurs à nous transmettre toutes les infos qui concernent la circulation au 02 33 23 13 23, d'où que vous soyez, hein, Cherbourg, Carentan, Coutances, Saint-Lô, Avranches ou Grandville. Vous avez des infos pour nous, vous nous appelez. Je peux vous rappeler juste, c'est une des infos du moment, ces travaux qui ont lieu sur la RN13, ça concerne la nuit essentiellement. Ça vient de se terminer en fait, parce que c'est de 20h à 6h. Ça va durer jusqu'au 10 septembre, sauf le week-end entre les échangeurs du Mont-à-la-Quenne et la glacerie dans le sens Caen-Cherbourg. On est prudent dans ce secteur.
0: Eh bah parfait, c'est noté. On vous le redonne, notre numéro 02 33 23 13 23. Vous avez peut-être vu ça. Oui, vous êtes passé dans la rue du Val-de-Serre, par exemple, et vous êtes dit « Ah, mais il y a une nouvelle boulangerie là qui passe.
3: Ouais. » J'ai fait même mieux, je crois que je me suis arrêté.
0: Ah oui, bah moi aussi, j'ai fait pareil. Bon, on va s'y arrêter. Elle va venir jusqu'à nous dans quelques instants.
3: C'est bien.
0: La boulangerie Vise après Eros Ramazzotti, Più Bella Cosa.

0: Eros Ramazzotti et Piu Bella Cosa, 7h22, on joue ensemble ce matin pour 30€ de cartes cadeaux à dépenser en ligne ou en boutique, comme vous voulez. Yannick réfléchit depuis hier à ce qu'il pourrait acheter, mais il sait pas.
1: Toujours pas.
0: Il sait toujours pas. À la fin de la semaine, peut-être. Bonjour Jean-Marc.
2: Bonjour.
0: À Écœurdreville, une ville. Alors écoutez bien le son.
1: On est d'accord que c'est pas la guerre des étoiles.
0: Non, c'est pas la guerre des étoiles. Ouais. Mais ceci dit, Yannick avait pas la réponse. Je lui ai quand même donné. Lui, il a la réponse.
1: Maintenant.
0: Il m'a dit, c'est quoi? C'est pour dire à quel point c'est pas évident. Jean-Marc, vous pensez à quoi, vous?
2: Je pense à un jeu vidéo.
0: Ça aurait pu, sur Star Wars, par exemple.
1: Ça marchait.
0: Ça aurait pu. Mais alors, c'est pas ça du tout.
1: Bah non, a priori, non.
0: Non.
2: Eh ben, c'est pas grave.
0: Non. Mais alors, bien tenté quand même, Jean-Marc. On se revoit bientôt, alors.
2: Pas de soucis. Bonne journée.
0: Bonne journée à vous aussi. Bonjour, Nelly.
3: Bonjour.
1: Bonjour.
0: À Sainte-Colombe. Et vous alors?
3: Un flipper.
0: Ah.
1: Pour le coup, c'était pas mal non plus.
0: C'est
1: ça.
0: Pas mal non plus.
1: Ouais, hein. Bah, je pensais à ce genre de choses, mais non.
0: C'est vrai, c'est ce que
1: non,
0: vous aviez,
1: mais,
0: vous.
1: Le flipper, ça me parlait aussi.
0: Ah, ça peut, effectivement.
1: Mais c'est pas ça.
0: Mais c'est pas ça non
1: bah,
0: plus.
1: Non, mais oui.
3: Bon. Tant pis.
0: Bah voilà, tant pis, Nelly. On se dit à bientôt alors.
3: À bientôt.
0: Voilà, puis on rejouera de toute façon dans une heure, Yannick.
1: Exactement.
0: On va cumuler, ça va faire 60€.
1: Et puis ça va me laisser le temps de réfléchir à ce que je pourrais acheter éventuellement avec tout ça.
0: 60€ quand même.
1: Oui, c'est vrai, ça va commencer à parler.
0: Bah voilà. Bon tiens, réfléchissez, mais pas trop vite. On vous retrouve tout à l'heure à 9h30. On a le temps, mais on parlera de quoi d'ailleurs?
1: Alors on va parler d'assurance, ce sera avec Eric Duchemin ce matin. Eric est assureur, on sort d'un été très chaud avec son lot d'incendies et récemment de tornades. Donc quel impact ça va avoir sur nos primes d'assurance? Sans spoiler le sujet, je peux vous dire ça va augmenter.
0: Super.
1: Mais dans quelle proportion? C'est ce qu'on va vous dire pour vos questions témoignages. 02 33 23 13 23 pour intervenir. C'est également sur WhatsApp. Hein. Vous pouvez nous laisser vos vocaux à ce même numéro.
0: Tout à fait. Hésitez surtout pas parce que c'est le nouveau procédé. Vous pouvez mettre des vocaux et comme ça, on pourra écouter vos messages. Merci beaucoup, Yannick. Je vous en parle depuis 2 minutes à 7h24, j'ai le ventre qui gargouille, donc forcément, on va aller à Cherbourg, dans une nouvelle boulangerie qui a ouvert ses portes près de l'hôpital Pasteur. Chez Biz, tout est bio, tout est au levain, mais surtout, tout prend du temps, et c'est peut-être ça le vrai projet. Amandine Marquez, bonjour.
4: Bonjour.
0: Alors avant d'ouvrir cette boulangerie, c'est ça qui n'est pas banal, vous travaillez à la base dans un univers complètement différent. À quel moment vous êtes dit que vous aviez envie de changer de vie pour faire du pain? Parce que vous étiez dans la finance à la base.
4: Alors j'étais dans la finance et j'étais assise sur un bureau, au téléphone, toute la journée. J'avais mal partout en fait. Et donc j'avais besoin de travailler avec mes mains. Enfin, j'ai fait un bilan de compétences en fait qui m'a permis d'identifier qu'il fallait que je passe au moins 50% du temps à faire des choses avec mes mains.
0: D'accord.
4: Donc c'était pas possible en finance, même si c'était très intéressant. Et donc je suis partie, j'ai tout quitté et j'ai fait une reconversion d'abord dans la pâtisserie, puis la cuisine et ensuite le pain.
0: Et pourquoi le pain?
4: Alors le pain, parce que en fait je cherchais un produit bon pour la santé je me suis intéressée tout d'abord à la fermentation et en fait je me suis rendu compte qu'il existait une façon de faire du pain à l'ancienne en utilisant du levain naturel et donc en évitant d'utiliser la levure, ce qui permettait d'avoir un produit très bon pour la santé avec une conservation très bonne et donc c'est pour ça que je me suis lancée dans le pain.
0: Et ça vous oblige à travailler de manière différente qu'une boulangerie classique.
4: Voilà, complètement. On a une organisation qui est vraiment à part. Travailler au levain, c'est vraiment plus compliqué que de travailler à la levure, parce que ça oblige à nourrir cette petite bête deux fois par jour. Donc on a toute une organisation par rapport à ça. On décide en plus de ne pas travailler la nuit. Donc notre boulangerie, elle ouvre à 10h. Elle est fermée d'autant plus le samedi et dimanche, parce que on a décidé aussi de prioriser le bien-être des salariés. Donc forcément, c'est pas du tout la même offre que les boulangeries conventionnelles qu'on trouve le plus aujourd'hui. Voilà.
0: Oui, vous avez décidé, c'est ça pour ça que je disais en fait de prendre le temps. Vous avez décidé d'être complètement à contre-pied, que ce soit pour les produits ou que ce soit pour l'organisation en fait.
4: Voilà, c'est vraiment un ensemble qui fait qu'aujourd'hui, pour l'instant, on a trouvé vraiment notre organisation, ça marche plutôt bien. Mais c'est vrai qu'on est moins ouvert qu'une boulangerie classique, on propose pas de baguettes, pas de produits en fait qui nécessitent beaucoup de main d'œuvre. On fabrique des gros pains qu'on vend au poids, qu'on peut acheter en demi, on n'est pas forcément obligé d'acheter une grosse pièce à chaque fois. Et aussi, l'idée, c'est vraiment de se différencier par rapport à l'offre actuelle et de proposer autre chose et de se concentrer surtout sur la qualité des produits, le goût et les matières premières.
0: Ah, et le goût, ça on confirme, effectivement. Alors, vous auriez pu monter ce projet ailleurs et finalement, vous avez décidé Cherbourg. Pourquoi ?
4: Alors, parce que moi, juste avant, j'habitais à Lyon. Et à Lyon, il fait très, très chaud. Et en bonne normande, je ne supporte pas la chaleur. Donc, j'ai décidé de revenir avec ma famille habiter dans la région pour profiter du cadre de vie, tout simplement, de la mer et de ma famille aussi qui est ici.
0: Et ça tombe bien, on a eu des canicules.
4: Oui, ça m'a donné raison. Je me suis dit, d'ailleurs, cet été, mais je suis revenue à Cherbourg pour la fraîcheur et j'ai très chaud dans mon fournil. Et heureusement que je ne suis pas restée à Lyon.
0: Bah oui, effectivement, on en a parlé avec certains de nos boulangers, même nos agriculteurs, nos éleveurs. Qu'est-ce que ça a changé pour vous, justement, ces épisodes de chaleur?
4: Eh ben, la chaleur, qui dit chaleur, dit fermentation très rapide. Donc, voilà, on surveille de près la pâte, on surveille les levains. Et il faut réagir assez rapidement dès que la fermentation commence à s'accélérer, quoi.
0: Alors, allez découvrir le pain au levain. Je trouve ça incroyable. Et en plus, il y a du sucre et du salé. Vous pouvez manger. Il y a une petite terrasse en plus à l'extérieur. C'est donc Bise, 10 rue du Val-de-Serre. C'est à Cherbourg. Merci beaucoup d'avoir été avec nous.
4: Merci à vous.
0: Et puis à très très bientôt. Vous repartez dans les fours là?
4: Oui, tout à fait.
0: Bon, bah écoutez,
4: 10 heures.
0: Voilà, ça tombe bien, il fait moins chaud aujourd'hui. Bonne journée à vous,
4: merci.
0: À très très bientôt. L'actu locale revient dans 3 minutes.
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0: Ah, et jusqu'au bout là pour le coup. Je me suis tue. Presque 7h30 et dans quelques petites minutes avec vous, Katia Lotrou, on va faire le tour de l'actualité chez nous dans la Manche. Pardon.
9: Allez-y.
0: Non, allez-y, c'est bon.
9: On est pour les titres de l'actu locale.
0: Oui, tout à fait.
9: Une réunion a eu lieu hier au Ham, près de Montebourg, avec les riverains et les élus, mais aussi aux alentours. Ils viennent de passer un été insupportable avec la chaleur. Les odeurs du centre d'enfouissement des déchets de Veolia ont été encore plus fortes que d'habitude. À Sosménil, l'élection du maire est invalidée. Le tribunal administratif de Caen juge sa fonction de maire incompatible avec son métier de policier. Il fait appel et reste en place en attendant la décision. L'info d'ici, donc, tout à l'heure à 7h30, avec les canicules à répétition et la sécheresse, les agriculteurs manchois viennent de vivre un été compliqué eux aussi. Ce n'est pas fini. La Chambre d'agriculture de la Manche a dressé le bilan hier. Elle propose aussi un diagnostic fourrager gratuit aux éleveurs pour faire le point sur leur stock en fonction de leurs besoins.
0: Ce sera dans 2 minutes, mais pour l'instant, à 7h30, on fait le tour de l'actu en France et dans le monde. Le 90 secondes ce matin est présenté par Valentine Lettès.
10: Stylo, cahier, cartable et calculatrice un peu moins cher en cette rentrée. Le panier de fournitures scolaires de votre radio ici coûte 1,85€ de moins que l'an passé. Notre partenaire Nielsen IQ l'explique par les commandes passées aux fournisseurs avant le début de la guerre au Moyen-Orient. La rentrée des classes, les élèves de Poma l'affrontent dans une autre école. Celle du village a été en grande partie détruite par la tornade d'avant-hier, confirme le préfet de l'Aude. Et de nouveaux orages violents sont redoutés ce soir à l'ouest. 12 départements en vigilance orange. Le cancer d'une hôtesse de l'air reconnu comme maladie professionnelle, c'est une première en France. Pour le tribunal judiciaire de Bayonne, il y a un lien entre son cancer et ses milliers d'heures de travail de nuit notamment. 5 casernes de pompiers du Rhône et de l'Isère cambriolées et dépouillées cet été de leurs pinces de désincarcération. Des outils pour secourir les victimes d'accidents de la route. Avec les voleurs pour renforcer des portes blindées dégradé, explique un représentant des pompiers. Une victoire à plus de 18 millions d'euros. L'enjeu est énorme ce soir pour l'Olympique lyonnais. Opposé à domicile aux Turcs de Fenerbahçe, l'OL joue sa qualification en Ligue des Champions, couronnée d'une prime de participation de plusieurs millions d'euros. Légende américaine de la musique country, Dolly Parton est morte à 80 ans. Les plus grandes stars mondiales lui rendent hommage. Beyoncé, Paul McCartney, Eminem, Taylor Swift. Signe de l'émotion aux États-Unis, tous les drapeaux du pays sont en berne pour une semaine.
9: Et je vous ferai écouter un petit Dolly Parton tout à l'heure dans le journal de 8h. Restez avec nous. Merci Valentine. Dans l'info d'ici, avec les canicules et la sécheresse, la Chambre d'agriculture de la Manche a fait un tour d'horizon hier. Il va falloir repenser l'avenir face au dérèglement climatique. Sarah Saltiel-Rago.
11: Cet été, il a été un vrai choc pour toute la profession, estime Nadège Maé, secrétaire générale de la Chambre d'agriculture de la Manche.
12: Je pense que c'est le cumul. On aurait eu un seul épisode, mais je pense que l'épisode a été tellement intense. Toutes les filières ont été concernées. On s'est trouvé un peu en fait diminué face à cette situation parce qu'on avait réellement des animaux qui se trouvaient en souffrance.
11: Il faut donc s'adapter. Pour ça,

0: sert à l'acte. La chambre qui travaille aussi à des solutions en matière de culture résistante dans sa ferme expérimentale, explique Nadège Maï.
1: Nous avons travaillé aussi sur quelques cultures, notamment de protéines, dans une serre en fait qu'on avait mis en condition de stress hydrique, qui a permis de travailler sur des choix de mélange. L'objectif, c'est d'avoir une production à récolter ou à pâturer en fait, et de garantir l'enfourgement de nos animaux dans ces périodes-là.
0: Et dans l'immédiat, la chambre a mis en place une bourse au fourrage qui est pour l'heure à l'équilibre selon elle. Ça signifie que les agriculteurs en recherche de foin arrivent à trouver des vendeurs locaux à travers cet outil.
2: La chambre d'agriculture de la Manche qui s'est aussi organisée avec le SDIS cette année face aux incendies. Une cellule a même été créée. Il y a eu 39 appels cet été. La météo, on parle sécheresse, mais on va surtout parler orage.
3: Oui, encore orage pour aujourd'hui, peut-être même encore demain d'ailleurs, c'est ce que nous dit Météo France, avec des éclaircies et des nuages tout au long de la journée, parfois même très nuageux. Le temps reste parfois sec, le plus souvent, mais dans l'après-midi, effectivement, mais en fin d'après-midi, c'est là où les gouttes de pluie vont arriver et ces averses peuvent donc devenir orageuses, notamment le soir. Le vent est faible dans l'ensemble, les températures grimpent un petit peu. 18 pour l'instant à Quétou, 17 à Saint-Germain-des-Vaux, 16 à Cherbourg, à Sainte-Mère-Église ou encore à Pont-Orson dans l'après-midi, 25 à Cherbourg, à Barneville-Cartrais, 24 à 26 pour Granville et jusqu'à 28 dans le Coutançais. Demain, ce sera entre 23 et 25 et c'est pareil, il peut y avoir encore des orages. Coefficient de marée 63 pour ce matin. La mer était haute à Granville il y a un quart d'heure à Cartrais. Ça fait 5 minutes tout pile. Il est 7h36 et à cette heure-ci, je retrouve l'acolyte de la route, Yannick Leflo.
4: Exactement. L'acolyte, on est bien d'accord.
3: Oui, on va pas se tromper.
4: En ce qui concerne la route, pas de difficulté à cette heure-ci. Pas de soucis particuliers. Vous avez des infos pour nous, 02 33 23 13 23. Je vous signale juste ces travaux qui ont lieu en ce moment. C'est place Hippolyte Mars. On est à Écœur-de-Vilaine-Ville. Ça va durer 4 jours jusqu'au 30. Des déviations sont installées. Pas de problème pour les piétons. Une circulation modifiée également. Rue André-Lenôtre, temporairement mise en double sens entre l'avenue du Humet et la rue Carnot. D'autres infos, surtout, vous n'hésitez pas à nous les transmettre.
3: Oui, hein, que vous soyez à Avranches, Granville, Coutances, Saint-Lô, Cherbourg, peu importe où vous êtes d'ailleurs dans le département. C'est le même numéro pour tout le monde. 02 33 23 13 23.
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3: Et je sens que c'est très dissipé ce mercredi.
4: C'est pas moi,
3: c'est
4: je vous assure.
3: Parce que c'est le jour des enfants. Alors
4: c'est
3: on a ramené
4: c'est pas
3: notre
4: moi, c'est pas
3: enfant.
4: Katia.
3: Les garçons,
4: c'est
3: on arrête ça tout de suite. C'est Manu Gouache alors. Je viens d'arriver en studio.
7: Ça l'a fait.
3: Je sais pas, vous faites que du marrer. Mais arrêtez. Mais c'est bien le problème, c'est que vous dites rien, mais vous faites que rigoler, on sait pas pourquoi.
7: Ben non, je rigole pas.
3: Mais si, on veut rire.

0: Laurent Voulzy à 7h40 et Bubble Star.
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0: Bienvenue à vous sur votre radio ici Cotentin, je vous le dis tout de suite, c'est très dissipé dans ce studio, je ne sais pas ce que ça va donner avec Manu Gouache. Si, il y a un trubillon de la fête qui vient d'arriver, c'est Manu Gouache. On va voir s'il est de bonne humeur, mais a priori ça doit aller, je pense. Le billet d'humeur de Manu Gouache, bonjour Manu. Ouais. Salut Manu.
3: Bonjour tout le monde.
4: Bonjour Manu.
0: Philippe Bouvard, un coconné notamment pour la création de l'émission de radio Les Grosses Têtes, nous a quitté lundi, Manu.
3: Oui, Philippe Bouvard lisait à l'antenne les questions qui venaient de toute la France, de Loche par exemple, on s'en souvient. On pense aussi à Monsieur Sapin Douille, Monsieur Tricot de Pau, ou le fabuleux Monsieur Grossan qui venait Douille, lui aussi. Bon, évidemment, on aurait pu avoir Monsieur Ratat Douille, ou Monsieur Tréfonds de Moncul dans Lot, commune devenue célèbre grâce à Daniel Prévost qui, pour la télévision française, avait diffusé les visites de mon cul. Mais les questions des grosses têtes venaient également très souvent d'Agon Coutainville, figurez-vous. Une question de Madame Le Prieur d'Agon Coutainville. Madame Le Prieur qui est devenue une star du jeu surnommée Madame 80 000 questions, puisque de 1977 à 1998, Laure Le Prieur, rue d'Agon à Agon-Coutainville, envoyait une lettre par jour à Philippe Bouvard. Elle va envoyer en tout plus de 80 000 questions et gagner environ 150 000 francs. Elle écrit ses questions dans des cahiers que son fils a conservés. Il en a d'ailleurs fait un livre. Et donc, je peux vous proposer quelques-unes de ces questions, si vous voulez.
0: Oui.
3: Ça vous dit ?
0: Allons-y.
3: Alors, qu'est-ce qu'un angastrimite ?
0: Pardon ? Quoi ?
3: Ben, un angastrimite.
0: C'est
3: un ventriloque, figurez-vous. Un ventriloque, oui, parfaitement. D'accord. Mais qu'est-ce que l'élurophobie ?
0: La peur des ailes ?
3: Non.
4: On n'aime pas son maire ?
3: Non. La peur des chats, figurez-vous.
0: Quoi ?
3: Oui. Quelle espèce animale, ça l'est pas mal ? Ça coupe le ventre allemand, mais à l'envers. Non, oh là là. Le ver de terre.
0: D'accord.
3: Quel nom Buffalo Bill avait-il donné à son pistolet ?
4: C'était pas le nom d'une femme.
3: Lucrèce Borgia.
4: C'est ça.
3: Ouais, exactement.
0: Ah, ouais.
3: Et puis peut-être on peut terminer par celle-là. À quoi sert une queue dans le champenois ?
0: Oh non.
3: Bah si. C'est un fût de 216 litres qui sert à stocker du champagne. On remercie là où se trouve Madame Le Prieur d'Agon-Coutainville et Philippe Bouvard sous vos applaudissements.
0: Ouais. Ouais. Merci Manu, je pleure de rire maintenant. C'est gentil. 7h43. Dans quelques petites minutes, notre invitée, ce sera Christelle Castelin, présidente de l'Aglo du Cotentin, va parler des nuisances olfactives du centre d'enfouissement du Ham.
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0: 7h44, l'invité, la présidente de l'Aglo du Cotentin, mais ce matin, c'est en tant que maire de Saint-Cyr-Bocage qu'elle est avec nous.
7: Christelle Castelin répond aux questions de Marie Stariki après l'été que viennent de passer les riverains du centre d'enfouissement des déchets de Veolia. Nous sommes au Ham, près de Montebourg. Les odeurs sont insupportables.
8: Bonjour Christelle Castelin.
9: Bonjour.
8: Pourquoi c'était important de vous rassembler avec les élus des communes alentours hier à Montebourg ?
9: On a vécu donc un été compliqué. Lorsqu'il pleut, on a des odeurs, mais lorsqu'il fait chaud, on a également de fortes odeurs, et des odeurs qu'elles soient jour et nuit. Donc il a été difficile pour les riverains ou pour les communes avoisinantes donc de dormir comme tout le monde, les fenêtres ouvertes, puisqu'on avait en pleine nuit des odeurs qui nous arrivaient, inexplicables, mais on voit bien que la chaleur fait qu'il y a une décomposition plus rapide donc des déchets, et que rien n'est fait par l'exploitant, en l'occurrence Veolia, pour limiter les odeurs, qu'elles soient donc de jour ou de nuit.
8: Et donc vous êtes contre le projet non plus d'extension mais d'élévation ?
9: On a décidé donc de communiquer donc sur notre inquiétude, notamment sanitaire, pour toutes les odeurs que l'on a pu respirer pendant l'été. Et on avait également décidé avec les collègues maires donc de faire une délibération commune. Les 22 communes, qu'on prenne une délibération chacun donc en fonction donc des conseils contre l'extension donc de Veolia, puisque Veolia, après avoir émis l'hypothèse donc de pouvoir s'élargir sur les terrains voisins, ce qui a été refusé, maintenant envisage de rehausser l'ensemble des casiers entre 1,50 m et 2 m. Donc imaginez les casiers qui ont été fermés donc depuis 2000 ou 2002, la réouverture lorsque ça s'est affaissé, on va encore avoir donc des odeurs impossibles à respirer, et trop c'est trop. Le site arrive à saturation en 2028, il devra fermer en 2028, et nous, on demande à ce que le site ferme en 2028, comme le prévoit l'arrêté préfectoral.
8: Il y a quand même deux autorisations d'élévation qui ont été accordées, c'est ça ?
9: Alors, à l'origine, lorsque l'arrêté a été délivré, donc dans les années 2000, il y avait une autorisation pour le casier 1 et 2, puisque le casier 1 et 2 a été moins enfoui que les autres. Donc, on attend de savoir comment va se passer ce résultat. On est très inquiet, puisque les moyens techniques d'il y a 20 ans ne sont plus les mêmes. Je pense qu'on est légitime à être fortement inquiet, et on a fait part de notre inquiétude, donc, au service de l'ADREAL et de la préfecture.
8: Est-ce qu'il y a quand même une forme de dialogue avec Veolia, ou est-ce que, du côté de la communication, c'est un petit peu compliqué de se comprendre et de se faire entendre ?
9: On a des difficultés à se faire comprendre Veolia pour l'instant, donc ils nous font des comités de suivi, des comités de dialogue, des réunions d'information, tout ça dans le but de pouvoir avoir leur extension donc au-delà de 2028, mais on se sent pas écouté. Les progrès qu'ils pourraient faire, ils nous le disent, ben c'est pas mis dans l'arrêté préfectoral, on le fera éventuellement après, mais voilà, ils ne s'occupent pas donc de la santé sanitaire de la population, puisque il faut vraiment que ce soit mis sur arrêté préfectoral pour qu'ils prennent des prérogatives.
8: Est-ce qu'il y a des familles, par exemple, ou même des couples, ou des riverains, en fait, qui déménagent, qui s'en vont ? Est-ce que ça, c'est quelque chose qui existe ?
9: Les riverains ont énormément de mal à vendre leur maison, donc difficile pour eux donc de partir donc de leur maison lorsque on sait qu'il y a un centre d'enfouissement proche. C'est difficile de le vendre, et on ne pense pas peut-être aussi assez à la santé mentale des riverains, puisque respirer ou avoir des odeurs en continu, parce que il y a les odeurs, il y a les goélands, il y a les camions, il y a sans arrêt donc du bruit. La santé mentale donc est fortement altérée, et d'ailleurs donc l'association qui est toujours très vigilante a également donc des médecins dans l'association qui nous font part de leur inquiétude.
8: De son côté, Veolia vous dit qu'elle vous apporte une solution.
9: On a toujours l'attention au niveau du département de la Manche, les collectivités, d'ouvrir une unité de valorisation des déchets donc en 2032. Et eux nous disent que cette extension permettrait d'avoir une solution transitoire jusqu'en 2032. Simplement, lorsqu'on va en réunion, on s'est aperçu que c'est plus 2032, c'est 2038, voire 2042. Donc là, on peut pas l'accepter. Et on pourrait avoir des solutions transitoire pendant cette période de 4 ans, puisqu'il n'y a pas que Veolia qui est leader sur le marché, et on sait que nos déchets sont soumis donc à la loi des marchés, et on verra bien qui répondra à nos marchés.
8: Et donc, ce qui est prévu, c'est de porter vos revendications jusqu'à la préfecture fin septembre, c'est ça ?
9: Voilà, on attend donc que les conseillers municipaux finissent donc de délibérer pour aller porter l'ensemble donc des délibérations contre l'extension à monsieur le préfet avec les collègues maires et puis l'association qui apportera également sa pétition. On voit bien qu'il y a une unification, donc on est tous solidaires les uns les autres pour dire que le centre d'enfouissement doit fermé en 2028.
8: Merci beaucoup Christelle Castellan d'avoir été notre invitée ce matin.
9: Merci beaucoup, et puis très bonne journée à tous.
7: Un reportage auprès des riverains du Ham près de Montebourg à retrouver sur ici.fr.
0: 7h49, et justement, c'est notre sujet ce matin. Il y a des projets agricoles ou industriels qui se heurtent régulièrement à l'opposition des riverains. D'où notre question ce matin, Katia.
7: Et oui, on se pose effectivement cette question parce que... Oula, j'ai perdu ce que je devais dire.
3: Oui, quand on parle d'éoliennes, par exemple, de poulaillers...
7: Merci, mon ordinateur était en train de bugger. Est-ce que nous sommes devenus intolérants à toute nuisance ? Hubert nous dit, rien ne dérange, mais pas chez moi. Oui, voilà. Alors, on veut consommer français sans dégrader les campagnes, sans odeur, sans bruit, sans pollution visuelle, etc. Ouais, pour Daniel.
0: Daniel nous dit sur la page Facebook d'ici Cotentin, je pense que oui, il y a toujours une association qui conteste tous les projets sans chercher le bien fondé du projet.
7: Et pour Jean-Marie, les gens sont toujours mécontents. Et pour Quentin, nous sommes devenus intolérants, peut-être à l'intolérance.
0: Et justement, c'est notre gros dossier ce matin à 7h50. Ici, c'est vous, après les infos de 9h, Yannick, ce matin. Comment faire concilier nos besoins et nos contraintes donc?
2: Bah oui, on produit des déchets, on mange du poulet, on consomme de l'électricité, mais jusqu'où sommes-nous prêts à en assumer les conséquences? Seriez-vous prêts à vivre près d'un centre d'enfouissement, comme on l'évoquait il y a quelques instants, ou d'un poulailler? Pensez-vous qu'en fait, aujourd'hui, on est devenu, c'est ce que disait Katia, intolérant à toute nuisance? On en parle en effet ensemble tout à l'heure, et on aura des réactions d'ailleurs de gens qui sont engagés pour s'opposer à certains projets et d'autres qui les défendent. 02 33 23 13 23 pour vos vocaux sur WhatsApp et le Facebook d'ici Cotentin sur lequel vous pouvez continuer d'envoyer vos messages.
0: Tout à fait, continuez effectivement à mettre vos témoignages, comme ça on lira vos messages tout à l'heure entre 9h et 9h30. Jack et Carla, eux, nous donnent la recette du bonheur ce matin, ou de l'amour et de l'amitié. Yeah.

0: de son nom complet, Carla Lazari, donc avec Jack, un duo musical très complice, c'est deux copains hein, très clairement, avec ce titre La Recette. 7h54 à cette heure-ci, on regarde sur votre route comment ça se passe. Ça sent encore un peu les vacances, Yannick.
1: Oui, exactement, pas de difficultés particulières à cette heure-ci. Pourtant, à l'approche de 8h, c'est vrai que par endroit ça pourrait un petit peu bouchonner, je pense, à l'avenue de Paris à Cherbourg. Et bien, pour l'instant, en tout cas, les choses se passent plutôt pas mal. Je vous signale, puisqu'on est à Cherbourg, qu'il y a des travaux en ce moment à avenue de Bremerhaven, par exemple, des travaux qui vont gagner la rue du Maupas ensuite. Normalement, la fin de ces travaux, je dis bien normalement, parce qu'on sait que les travaux durent toujours un petit peu plus, sont prévus le 25 septembre. D'autres infos, vous n'hésitez pas à nous appeler.
0: Oui, tout à fait, je vous rappelle le numéro, que vous soyez partout dans la Manche. Hein. Avranches, Granville, Coutances, Saint-Lô, Cherbourg, peu importe où vous êtes, 02 33 23 13 23. C'est la merveilleuse Conti qui vous répond ce matin.
1: Conti.
0: Conti, nous on l'appelle comme ça, on l'appelle Conti. 7h55 et moi j'appelle Stéphanou pour Stéphane Bern. Voilà, je sais pas s'il est au courant, je suis pas sûre qu'il validerait le surnom. C'est pas sûr, mais bon, on l'aime bien quand même.
1: Ça lui va bien.
0: Ça lui va très bien, je trouve qu'il est tout mignon, Stéphanou, c'est très bien. Est-ce que vous avez une petite faim à presque 8h? Probablement, je pense que oui. Des huîtres, ça vous va des huîtres?
1: Alors écoutez, pourquoi pas.
0: C'est vrai? Ah bah, je pensais pas vous convaincre aussi vite, Katia, je suis pas sûre. Et à mon avis, les huîtres,
2: non, je suis pas
0: 8h du matin, je suis pas sûre. Ouais. Bon, alors ce sera des huîtres pas de chez nous ce matin.
1: Ah, non. Ça change tout pour le coup.
0: Je sais. Alors du coup, vous êtes en train de revoir votre réponse. On va déguster avec Stéphane Maire dans une minute des huîtres de la baie de Tamaris, dans le sud de la France.
2: D'accord. Okay.
0: Oui, parce qu'on fait des huîtres là-bas, qui sentent bon le sud et les cigales.
3: Elles sont pas aussi bonnes que chez nous.
0: Voilà, elles sont complètement dubitatives. Je l'ai senti. Bah, c'est dans une minute pour cette histoire. Et puis l'actu locale sera donc avec Katia Lautrou dans 4 minutes.
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0: Et avant 8h, c'est le petit cours d'histoire de monsieur Stéphane Bern.
1: Bonjour. Bonjour Caroline et bonjour la Manche.
0: Alors ce matin, apparemment, on va voyager au 19e siècle dans une baie méditerranéenne où l'on ne cultive pas seulement le soleil, mais un petit peu d'huîtres aussi.
9: Quand un médecin cherche comment écouter le cœur d'une patiente sans poser directement son oreille sur sa poitrine. Direction 2 siècles d'auscultation. Début 19e siècle, diagnostiquer une maladie pulmonaire reste très artisanal. Les médecins regardent les patients tousser, tapotent le thorax, écoutent vaguement la respiration. Bref, on est parfois plus proche de la devinette que du scanner.
10: En ne confondant pas, est-ce que ça vous chatouille ou est-ce que ça vous gratouille?
9: À l'hôpital Necker, René Laennec examine une jeune femme souffrant de troubles cardiaques. Problème, les méthodes habituelles ne lui apprennent pas grand-chose. Et poser directement l'oreille sur sa poitrine. Le médecin breton juge ça, disons, peu convenable.
11: L'ennui avec moi, c'est que je suis un grand timide.
9: Le 19e siècle adore la science, mais apprécie encore plus la pudeur. Quelques heures plus tôt, près du Louvre, Laennec a observé des enfants jouer avec une poutre en bois. L'un gratte une extrémité pendant que l'autre écoute le son transmis à distance. Le médecin tente alors quelque chose. Il roule une feuille de papier en cylindre, la pose sur la poitrine de sa patiente et écoute à l'autre bout. Et la surprise, les battements du cœur lui paraissent plus distincts qu'en écoutant directement. Pour arriver à Grey's Anatomy, il fallait donc passer par MacGyver.
12: Le docteur miracle arrive, il ausculte aussitôt.
9: Laennec perfectionne ensuite l'objet avec un cylindre de bois démontable. Le stéthoscope est né. Aujourd'hui encore, le stéthoscope reste le symbole du médecin. Pas mal pour un tube à pudeur improvisé avec une feuille de papier. Comme quoi, certains tubes deviennent des hits sans jamais passer à la radio. Enfin, jusqu'à ce matin.
0: Bon, je vous ai parlé des huîtres et puis finalement Stéphane a parlé du docteur. Bah oui.
1: En même temps, maintenant, on sait tous sur l'origine du stéthoscope.
0: C'est vrai.
1: Voilà. On aura l'occasion de les retrouver demain. On fait comme
0: oui,
1: ça.
0: Oui, bah voilà. Bah, en tout cas, sachez qu'il y a des huîtres qui sont faites quand même très très loin de l'Atlantique.
1: De toute façon, ça change rien. C'est ce que disait Katia il y a quelques instants. Les nôtres, c'est les meilleurs.
2: Bah donc... oui, je vois pas pourquoi il parle de ça.
0: En fait, c'est vous. En fait, vous avez changé le truc. Vous avez dit non, on va parler du stéthoscope finalement.
1: C'est ça. Voilà. On va jeter un sort.
0: Il y avait une petite grève des huîtres.
2: Il était venu, Stéphane Bern, et j'y étais déguster les huîtres à Saint-Valaougue.
1: C'est vrai.
0: Mmh. Ah oui, donc
2: il avait adoré.
0: Donc un point pour Saint-Val. Effectivement, vous avez raison.
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0: Excellent début de journée à vous. Ici Cotentin, nous sommes le mercredi 26 août, il est 8h.
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0: 8h, les infos, Katia Le Troupe, punaise, il y en a plein sur votre terrasse. Vos volets, les murs de la maison.
2: De petites bestioles de quelques millimètres à peine appelées punaises des champs. Complètement inoffensives, elles sont juste très envahissantes. On nous en a signalé surtout sur le secteur des Pieux et de Barneville-Carteret. Cet été, elles pullulent. Pourquoi ? Parce qu'il fait chaud. Pauline Aubel, vous avez suivi le gérant de Normandie Nuisible qui intervenait hier dans les locaux d'une entreprise des Pieux, littéralement envahi par ces insectes.
3: Dans les locaux de cette entreprise qui souhaite rester anonyme, impossible de passer à côté de ces punaises. Il y en a des milliers sur le sol, sur les murs, partout.
13: C'est tout petit, c'est pas des punaises comme on connaît.
3: Nicolas Le Bouteiller est le gérant de Normandie Nuisible, venu intervenir.
13: On a une action qui va être de faire de l'atomisation. En fait, l'idée c'est d'éradiquer le problème à l'intérieur de la maison. Et ensuite, on va proposer à notre service qui va être le nettoyage de la maison par aspiration pour éliminer tous les insectes qui sont morts.
3: Et pas question d'oublier un seul centimètre. Chaque recoin est aspiré. En 6 ans d'activité dans la Manche, il n'avait jamais vu une telle situation.
13: Ça a une prolifération beaucoup plus importante qu'auparavant parce qu'on a le temps qui est favorable. Cette année, c'est, on le sait bien, on a eu des températures incroyables, ce qui a favorisé le développement. Quoi.
3: Comme leur nom l'indique, ces punaises prolifèrent dans les champs et c'est juste après les moissons que l'infestation des maisons peut survenir.
13: Elles n'ont plus de nourriture, donc c'est là qu'elles vont chercher de la nourriture. Elles essayent de se déplacer aux alentours. Et si votre maison est à côté de ce phénomène, c'est embêtant.
3: Alors attention, pas de quoi céder à la panique non plus. Au contraire, des punaises de lit, celles-ci ne piquent pas et sont totalement inoffensives.
2: Et si vous avez un doute chez vous, vous avez des photos de ces punaises sur notre site ici.fr et vous êtes nombreux à témoigner ce matin jusque dans le Calvados pour nous dire effectivement, grâce à vous, je sais que j'ai des punaises et vous êtes envahis. Donc on lisait là tout à l'heure vos réactions sur notre page Facebook. En tout cas, je rappelle qu'il ne faut pas les écraser. Elles laissent une petite trace rouge et on rappelle, ça ne sent pas non plus très très bon quand on les écrase. Les odeurs et la chaleur cet été qui ont rendu invivable la vie des riverains du centre d'enfouissement des déchets de Veolia au Ham, près de Montebourg. Ils demandent la fermeture du site en 2028, date à laquelle il faudra statuer alors que Veolia, de son côté, voudrait s'étendre et souhaite poursuivre pour 10 ans. Hier, les représentants de 22 communes alentours se sont réunis pour dire non à ce projet.
0: Avec cet été chaud, brûlant, les conséquences ont été nombreuses sur notre environnement. On en parle régulièrement.
2: Il y a aussi des liens qui se sont créés pour lutter, par exemple, contre les incendies. La Chambre d'agriculture de la Manche, le syndicat agricole FDSEA et le SDIS, le service départemental d'incendie et de secours, les pompiers donc, ont créé une cellule d'appel cet été pour intervenir ensemble au plus vite. Elle a été activée 39 fois. Un petit séisme dans cette commune d'un millier d'habitants. À Sauce-Ménil, le maire voit son élection annulée. Antoine Vaudreville est policier et le tribunal administratif de Caen estime que c'est incompatible avec sa fonction d'élu de maire. Il fait appel aujourd'hui et en attendant le recours, il reste à la tête de la commune.
0: Il est 8h03, plus que quelques jours avant la rentrée.
2: En attendant, vous avez peut-être des fournitures à glisser dans les cartables de vos enfants. Bonne nouvelle, vos achats vont vous coûter un petit peu moins cher cette année. C'est ce qui ressort du panier de la rentrée qu'ici vous révèle en exclusivité aujourd'hui, en partenariat avec le cabinet Nielsen Alq. Nous y avons glissé 29 produits, des stylos, copies doubles, des classeurs. Le ticket de caisse affiche 134,17 €. C'est 1,85 € de moins que l'an dernier. La baisse est légère mais bienvenue et ce n'est pas surprenant, Fabien Groyer.
14: Depuis le début de l'année, l'inflation reste plutôt contenue dans les magasins. On ne voit plus d'explosion des prix, notamment dans l'alimentaire. Et les produits de la rentrée ne font pas exception. Un cartable coûte par exemple 1 euro de moins par rapport à l'an dernier. Le paquet de 12 feutres est lui 46 centimes moins cher. Les prix des copies doubles et des ciseaux n'ont eux pas du tout bougé. Cette quasi-stabilité des prix peut s'expliquer par le jeu des négociations commerciales entre fournisseurs et distributeurs. Elles ont eu lieu avant le début de la guerre en Iran et donc avant la flambée des prix du pétrole. Les produits à base de plastique, même si c'est vrai, certains ont légèrement augmenté, n'ont donc pas bondi comme on aurait pu le penser. Les conséquences de la guerre risquent de se faire sentir plus tard et notamment à la rentrée 2027.
2: Les infos sont à retrouver en détail sur notre site ici.fr et l'application ici. Les enfants, on en parlait, qui sont exposés de manière persistante au bruit de la route, ont davantage de difficultés émotionnelles et relationnelles, selon une étude de l'INSERM et de la Sorbonne Université. Ils présenteraient des troubles du comportement ainsi que des symptômes d'hyperactivité et d'inattention. Santé, une première en France dans le domaine aérien, une hôtesse de l'air a obtenu la reconnaissance de son cancer du sein comme maladie professionnelle. Elle a cumulé plus de 6500 heures de nuit dans sa carrière. Environ 490 nouvelles femmes, hein, vous le savez, chaque année sont touchées par le cancer du sein, le cancer féminin le plus fréquent localement chez nous.
0: Il est 8h05, petite mise en jambe pour la JS Cherbourg-Handball hier soir,
2: qui a joué un match entre eux pour présenter aux supporters le nouveau visage de leur équipe, avant la première rencontre fixée au 11 septembre à domicile contre Draguignan. Eva Serrano, ancienne championne de gymnastique artistique dans les années 90-2000, sera à Coutances aujourd'hui pour l'inauguration d'une salle à son nom. Le club en profite pour organiser une grande fête de la gym avec des démonstrations de l'ensemble des disciplines et une rencontre dédicace et photo avec Eva Serrano.
0: Il est presque 8h06, direction 40 ans, les Marais à présent, où la commune sera mise à l'honneur aujourd'hui au festival du film de France francophone d'Angoulême.
2: Sacrée consécration, hein. Orient Ziad, enfant du pays, présente un documentaire sur sa ville qui s'est transformée depuis 10 ans grâce à la culture et notamment au festival de cinéma Les Égaluantes. Orient Ziad voulait illustrer le phénomène de revitalisation des petites villes à travers celle où il a grandi. 40 ans les Marais.
15: C'était l'occasion de raconter comment la culture peut se faire rencontrer des gens entre eux. Comment est-ce que un simple festival de cinéma en fait peut grandir et sous la motivation des habitants et des élus évidemment peut transformer une petite ville. La culture, elle amène un nouveau souffle. Je rejoins les habitants quand je leur parle parce que je me souviens d'une ville triste, vraiment grise en fait, vraiment cet aspect non coloré. Et quand je suis revenu pour visiter mes parents, hein, tout simplement, comme je le fais souvent, sauf que là on est passé exceptionnellement dans la ville alors qu'on n'y passe jamais. Et là elle était colorée cette ville. Donc c'est ça qui m'a donné aussi envie de faire un documentaire, c'est savoir comment cette ville a été revitalisée. Et il se trouve qu'une des solutions a été la culture. Et cet exemple peut donner des envies aux citoyens des autres petites villes de faire la même chose.
2: Et vous entendrez des extraits de ce documentaire tout à l'heure dans l'info d'ici à 8h30. Qu'est-ce que j'adore cette chanson. Ouais. Vous aussi, non?
1: Franchement.
2: La légende américaine de la musique country, Dolly Parton, inoubliable interprète de Jolene, s'est donc éteinte à 80 ans, suscitant une intense vague d'émotions aux États-Unis. Les drapeaux seront en berne pendant une semaine.
0: Et elle savait jouer avec des ongles longs. Ça,
2: ah oui,
0: c'est incroyable. C'est... Non, mais jouer de la guitare avec des ongles, mais c'est carrément des griffes qu'elle avait. Je ne sais pas comment elle fait.
2: Ouais, c'est vrai,
0: c'est incroyable.
2: Raison,
0: elle faisait un truc de fou. Moi, je ne sais pas faire. Voilà.
2: Allez,
0: une déesse. Non, mais c'est tout.
2: Oui, Caroline, la météo aujourd'hui.
0: Une météo plutôt sympathique, mais que pour ce matin. Ça va être un petit peu moins le cas dans l'après-midi et tout moins en fin d'après-midi. Nuages et éclaircies pour toute la journée. Des nuages un petit peu plus menaçants donc en fin de journée avec des averses parfois orageuses, notamment sur la baie du Mont-Saint-Michel. Et en cours de soirée, ça va remonter jusque dans le Cotentin et ça va même s'évanouir ensuite les orages dans la Manche. Un vent de secteur est plutôt faible, des températures autour des 18 degrés ce matin à Saint-Va. Il fait 16 degrés seulement à Saint-Germain. des Vaux, 16 aussi à Cherbourg, à Sainte-Mère-Église ou encore à Pont-Orson dans l'après-midi, 25 pour Cherbourg. 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De nombreuses animations en journée en centre-ville et place Jacques Hébert. 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Et c'est au profit de l'association Maël, un petit sens en plus. Cet après-midi, la maximale sera de 28 dans le Coutançais. Et puis demain, le risque orageux sera toujours bien présent. Il est 8h09. Allons voir la route avec vous, Yannick Lefleur.
1: Alors, jetez un petit coup d'œil là pendant que vous donniez la météo. Pas de difficultés particulières à cette heure-ci. Vous circulez sur Cherbourg, 40 ans, Coutances, Saint-Lô ou Grandville. Vous avez des infos, vous pouvez nous les transmettre. 02 33 23 13 23. Des infos qui concernent la circulation, un ralentissement par exemple, ou d'autres travaux comme ceux qui ont lieu en ce moment sur la RN13. Je vous le rappelle, si vous venez de nous rejoindre, ça concerne la nuit uniquement, de 20h jusqu'à 6h du matin. Ça va durer jusqu'au 10 septembre, à l'exception du week-end, entre les échangeurs du Mont-à-la-Quenne, là on est sur le secteur de Brie, et la glacerie dans le sens qu'en Cherbourg, on est prudent, bien entendu.
0: Oui, et bien sûr, si vous voyez quoi que ce soit, vous nous appelez. Prochaine manœuvre du pont tournant à 9h55 si un bateau se présente à Cherbourg.
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0: Il paraît que les histoires d'âme, ça finit toujours mal. Donc tant pis, nous on va essayer de la réécrire. L'histoire d'amour, ça pourrait finir bien après tout.
2: Bon, ça fait pas si mal. Bah,
0: regardez-nous. Nous, on s'aime très fort et ça se termine très bien. Ça se termine tous les jours à 9h.
2: Ouais, dans la joie. Je suis une bonne actrice, n'est-ce pas?
0: Ah yes, merci. Bah, il était temps de me le dire. Hein. C'est gentil.

0: Les histoires d'Alerita Mitsuko à 8h13.
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0: Ouais, si vous êtes dans la voiture, dans la cuisine ou encore dans le lit, bonjour à vous. Ne bougez surtout pas, on va parler d'un mot qui, je sais, ne fait pas plaisir. La rentrée, notamment la rentrée des classes. Parce qu'il y a des sites en ce moment qui prétendent nous révéler à l'avance dans quelle classe sera notre enfant. Vous le voyez venir avec mes gros sabots, c'est évidemment une arnaque. On vous explique tout dans une petite minute. Mais avant ça, on se fait plaisir ce matin. 60 euros en carte cadeau. J'ai demandé à Yannick, il y a une heure, ce qu'il ferait avec 60 euros.
3: Disons, c'était avec 30 même au départ.
0: Bah, c'était avec 30. Voilà, je vous dis après quand c'est 60, voilà. Alors attention.
3: Maintenant on est passé à 60. On avait déjà un petit peu parlé. Je pense que j'aime bien cette notion de plaisir.
0: Ouais, tu veux s'en venir, ouais. Un resto.
3: Ouais, c'est ça, une petite table, un petit truc sympa.
0: 60 euros,
3: ouais,
0: resto,
3: ça peut être bien. Ça.
0: C'est pas mal. Ça peut être bien. Ouais, pourquoi pas. 60 euros de resto, de shopping, de ce que vous voulez pour les enfants. 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Pour ça, il va falloir reconnaître ce bruit qui n'est pas très évident. Ce matin.
3: Je suis ton père.
0: J'allais le dire.
3: Donc on sait que c'est pas ça, on l'a bien dit.
0: Non, ça n'a rien à voir. Alors, entre amis, justement, qu'est-ce que c'est? 02 33 23 13 23. 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
0: Et on démarre la journée à 8h15 avec votre rendez-vous anti-arnaque. Bonjour Audrazo.
7: Bonjour Caroline.
0: Alors la rentrée scolaire approche à grands pas et voilà les sites frauduleux qui prétendent nous révéler à l'avance dans quelle classe sera notre enfant et avec qui en plus.
7: Effectivement, je surfais tranquillement là sur les réseaux sociaux l'autre jour et je suis tombée sur cette vidéo.
8: Je vais vous faire un tuto. Voilà, donc le site c'est mafutureclasse.com. Donc ce que vous faites, c'est que vous mettez vos informations, ensuite vous faites accéder à ma fiche classe, ça va charger et votre classe sera là. Voilà, donc n'hésitez pas, mafutureclasse.com.
7: Alors, contrairement à ce jeune homme, non seulement je vous conseille d'hésiter, mais je vous conseille de ne surtout pas aller sur ce site et d'en parler, de prévenir vos enfants, vos ados qui eux aussi vont tomber sur ces vidéos et qui trépignent d'impatience, ça se comprend, pour savoir s'ils pourront s'asseoir avec leurs copains, copines à la rentrée.
0: Bon alors d'accord Aude, mais pourquoi il ne faut surtout pas aller sur ce site?
7: Déjà, il ne vous révélera rien du tout. La preuve en commentaire, tous les internautes répondent que ça ne marche pas ou que ça leur affiche des noms de gens qui ne sont pas dans leur établissement. Et ne vous fiez pas au drapeau bleu, blanc, rouge et à l'aspect très officiel de ce site. Il n'y a pas de plateforme de l'éducation nationale pour connaître à l'avance la composition des classes. Ça n'existe pas. Deuxième raison, le site vous fait rentrer, attention, des infos très personnelles. Le nom, prénom de votre enfant, le nom de son établissement, sa ville. C'est dangereux de laisser traîner des informations comme ça, vous ne savez pas à qui vous les donnez. J'en ai repéré d'autres, des sites comme celui-là, vous avez voirtaclasse.com ou trouveclasse.com. Alors, je comprends qu'il y ait du stress, de l'impatience, mais je vous conseille d'attendre patiemment que l'école, le collège, le lycée vous donne la composition de la classe quand il aura décidé de le faire. C'est lui qui décide.
0: Ah bah oui, alors vraiment, hein, si on vous pensez tomber sur un truc miraculeux pour vous dire « Oh, ça y est, je sais, je serai avec ma copine Marie », bah non, c'est faux. C'est une arnaque totale, donc faites attention, c'est toujours pareil, on en veut à votre argent. C'est fou ça, c'est toujours la même rengaine. Cock Robin avec Just Around the Corner à 8h17.

0: Cock Robin est just around the corner à 8h21. À 7h, si on prend le petit déjeuner avec Yannick Leflo.
1: Exactement, ils sont nos amis pour la vie. Oh. Ce ne sont pas les produits laitiers, ce sont nos boulangers.
0: Beau,
1: et on va retrouver l'un d'entre eux ce matin pour prendre la mesure, la couleur de ce mercredi. C'est Tony du Fournil de Léon qui est avec nous. Bonjour Tony.
2: Bien, bonjour.
1: Vous êtes avenue Amiral Lemonnier, on est à Cherbourg en Cotentin, Tour-la-Ville. Enfin, on est dans ce joli secteur, une maison généreuse. Je vous le dis, je ne sais pas si vous êtes déjà allé là-bas, mais je vous assure, les gâteaux et les pains qu'ils proposent sont là pour nous gâter. Un mot sur l'ambiance du jour, Tony, quel temps fait-il? Quelle est l'ambiance du moment au sein de la boutique? Est-ce qu'il y a du monde qui passe, etc.?
2: On a un peu de touristes, beaucoup de touristes du sud parce qu'ils ont trop chaud. Et non, on trouve bon, c'est calme dans l'ensemble. Hein.
1: Et les conditions climatiques, j'ai envie de dire. Le ciel, est-ce que vous pouvez nous en parler un petit peu? Les températures?
2: Alors, le ciel, il est tout bleu. D'accord, on a quoi? 23, 24 degrés.
1: Ah oui, d'accord. Donc
2: on
1: c'est
2: va
1: plutôt...
2: voir aujourd'hui.
1: Donc c'est plutôt agréable. Si on devait parler de vos spécialités, quelles sont les grandes spécialités de la maison?
2: Alors, moi, ma grande spécialité chez moi, c'est mon burger feuilleté.
1: Et en quoi il est particulier? En quoi il est spécial?
2: Il est feuilleté, donc il est croustillant quand tu le manges. C'est différent d'un burger normal.
1: Très bien, donc c'est plus goûtu encore, j'ai envie de dire. Hein.
2: C'est plus goûtu. J'ai quelques restaurants qui m'en prennent, notamment le Café du Port qui me prend des burgers feuilletés. À vous dire de tout le monde, c'est une tuerie.
1: Je le confirme, puisque j'ai eu l'occasion de le tester. Donc, on peut aussi casser une petite croûte chez vous en passant, en effet, un petit bout de son nez. Merci, Tony, en tout cas, d'avoir été avec nous, le Fournil d'Oléon, aller faire un petit tour. Hein, c'est avenue Amiral Lemonnier. À très, très bientôt à Cherbourg en Cotentin, je précise. À bientôt, Tony.
2: À très, très bientôt. Bonne journée, merci.
1: Au revoir.
0: Et bon appétit, surtout. 8h23, ça tombe bien, en parlant d'appétit, depuis tout à l'heure avec Yannick, on se dit qu'avec 60€ en carte cadeau, un petit resto, ça serait pas mal.
1: Ouais, pour la rentrée, ou deux, trois petites bricoles, comme ça, justement, pour se faire plaisir. Un cartable.
0: Un cartable, oui, effectivement. Peut-être en prendre au moins 2 ou 3, là.
1: Oui, c'est ça.
0: Bon, un beau cartable. Alors, pour ça, va falloir me dire ce que c'est que ce bruit depuis ce matin. On se tire les cheveux à se dire qu'est-ce que c'est que ça. Bonjour, Erika.
3: Bonjour.
0: Depuis Virandeville. Alors, oui. À votre avis, c'est quoi ce bruit?
3: Alors, moi, j'aurais dit laser game.
0: Waouh!
1: Elle a trouvé.
0: Ah ouais, hein? Elle est trop forte.
3: Super.
0: Vous êtes une experte en laser game, Erika?
3: Pas du tout.
1: J'y connais rien.
0: Ah ouais?
3: Pas du tout, du tout.
0: Oh, bah là, faut le faire quand même, parce que nous, forcément, on s'est dit, bon, jeux vidéo, c'était pas mal, Flipper, Star Wars, enfin.
1: Bon, laser game, moi, je suis comme Erika, j'ai jamais mis les pieds dans ce genre
0: c'est
1: de truc, mais.
0: Ouais, je l'ai fait une fois.
1: Ouais?
0: Ouais, ouais. C'est sympa, c'est marrant, après, c'est rigolo.
3: Après, j'ai eu un petit peu de l'aide quand même.
0: Ah! De qui?
3: Un collègue.
0: Ouais, qui doit être donc très fan de laser game.
1: Parfait.
0: À ses heures perdues.
1: Il va falloir partager les 60€.
0: Oui, vous travaillez dans quoi, Erika?
3: Comment?
0: Vous travaillez dans quoi, Erika?
3: Je suis dans un collège.
0: Ah, oula.
1: Oula.
0: La pré-rentrée, c'est vendredi.
3: Eh ben voilà. Oui, c'est ça.
1: Oui, on vous le rappelle peut-être. Oui, non. Erika, elle a oublié.
0: Voilà.
3: Non,
0: ça va
3: déjà.
0: Bah oui, forcément. Eh ben écoutez, bon courage, ouais. Erika. Bonne journée à vous.
3: Merci beaucoup. Bonne journée à vous, merci.
0: Et à très très bientôt. Et puis, Yannick, je vous garde un petit peu, hein, parce que tout à l'heure, à partir de 9h, on vous retrouve.
1: Exactement, ici c'est vous chaque jour. Désormais, à 9h, 9h30, on échange ensemble, on partage nos points de vue sur l'actu du moment. Et ce matin, comment faire concilier nos besoins et nos contraintes? On produit, on fait des déchets, on mange du poulet, on en parle beaucoup en ce moment, où on consomme de l'électricité, mais jusqu'où sommes-nous prêts à en assumer les conséquences? Seriez-vous prêt à vivre près d'un centre d'enfouissement, par exemple? C'était à la une de l'actu ce matin, hein, ou d'un poulailler, un poulailler même industriel. 02 33 23 13 23 pour vos vocaux sur WhatsApp et le Facebook d'ici Cotentin, où on a déjà beaucoup de messages.
0: 8h26 à 7h, on se balade avec Manu Gouache, les gens d'ici. Vous êtes rendu dans le jardin de l'émission Silence ça pousse, celui de Stéphane Marie, Manu.
4: Oui, dans son beau jardin entre pelouses anglaises et herbes folles, plantes rares et potagers, un endroit où il a passé une partie de son enfance.
5: Ici, j'ai la chance d'avoir tous ces arbres autour. Ça, c'est pas à moi, et mon Dieu, laissez-moi ça. Touchez pas aux chênes, touchez pas. On a eu des tempêtes terribles. On a passé l'hiver à débiter des arbres qui étaient tombés par terre. J'ai perdu des pommiers qui avaient 25 ans, qui étaient en plein rapport. Ça a fait mal. Et malgré cela, poum, Il y en a de partout, ça sort partout. C'est frais, c'est vert, c'est réjouissant.
4: Est-ce qu'il y avait déjà des gestes artistiques dans votre enfance?
5: Ah oui, non, mais moi j'étais complètement cinglé, ça faisait rire les voisins. J'avais envie d'avoir un tour de potier, j'avais envie de faire du tissage. J'avais une grand-mère qui me gâtait, donc j'avais tous les trucs, toutes les boîtes qu'on pouvait acheter pour faire du modelage avec du plat. J'allais acheter des fleurs, je faisais des bouquets, j'enfonçais des clous dans les... Alors ça, c'est moins original et moins artistique, mais j'ai toujours dessiné. Et là, les voisins, ils rigolaient parce que dans ma chambre, j'avais fait des grands pieds, j'avais vu King Kong, j'étais très impressionné par King Kong. J'avais fait des pieds noirs sur fond blanc qui montaient au plafond. Puis après, je reproduisais des affiches de cinéma. Enfin, en grand, à la dimension du mur.
4: Oui, à cette époque, vous ne saviez pas ce que vous alliez faire, sauf que vous alliez forcément...
5: Mais non, moi, à cette époque, j'étais nul à l'école, ça se passait très très mal au collège. C'est pour ça que quand je suis sorti de la 3e sans mon BEPC, parce que dyslexique, dysorthographique, je suis arrivé au MOPA, et là, c'était déjà mieux.
4: Le MOPA, un lycée à Cherbourg, et puis ensuite pour Stéphane Marie, il y a eu l'apprentissage en CAP à Caen.
5: Là, c'était génial. J'ai rencontré des gens super, des profs super. Tout doucement, j'ai remis les choses à l'endroit. Puis les Beaux-Arts, ça a participé aussi de ça.
4: Le CAP, c'était un CAP de...
5: Tapissier décorateur, je passais l'école Bouge, je suis pas allé. Ils m'ont pris, mais je suis pas allé, j'ai eu peur. J'avais peur de Paris. J'étais allé, j'ai remonté le boulevard d'Aumignil et je me suis dit, que je vais foutre là, moi, je t'en pas, non. C'était mais affreux.
4: C'est impressionnant, Paris, quand on arrive.
5: Ouais, je trouvais ça moche. Puis le coin de la gare de Lyon, enfin, bref. Un an plus tard, j'y habitais. Hein. Il m'a fallu un an de réflexion. C'est une prof de dessin, Lina Beretti. Et elle me dit, passe le concours des Beaux-Arts d'Orléans, tu vas bien voir. L'année d'avant, j'avais raté mon CAP. Donc là, je repasse mon CAP, j'ai mon CAP. Je passe mon permis de conduire, j'ai mon permis de conduire. Je passe le concours des Beaux-Arts d'Orléans. Ils me prennent. Je me souviens d'une chose terrible. J'étais né tellement à bien faire qu'à un moment donné, j'avais un grand canson, il y avait une épreuve, il y avait un dessin. J'ai voulu gommer mon dessin et j'ai fait un trou dans la feuille. Et c'était mais horrifié par ça, quoi. J'ai réparé ma feuille de papier avec du Kleenex et de la colle au bâton. Et je crois que c'est pour ça qu'ils m'ont pris.
4: Ah oui.
5: Ils se sont dit,
4: celui-là,
5: rien ne l'arrête.
4: Oui, c'est ça.
5: Il n'a pas peur.
4: Ouais.
5: Ça a duré 6 ans. J'ai adoré ça. Adoré ça.
4: Stéphane Marie, qui se réalise à l'école des Beaux-Arts d'Orléans et qui développe ses talents d'artiste, des talents dont il use désormais dans son jardin et dans ses émissions de télé, qui sont à retrouver évidemment en direct sur France 5 ou sur la plateforme de France Télévisions. Silence, ça pousse.
0: Ah, ça pousse, ça pousse.
4: Chut, silence.
0: L'actu local, par contre, c'est dans 2 minutes.
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0: Caroline Joanneau. Passez un excellent début de journée. Nous sommes le mercredi 26 août et il est presque 8h30. Et à 8h30, on fait les titres de l'actu local avec vous, Katia Lotrou.
8: Les riverains et les élus du Ham, près de Montebourg, mais aussi aux alentours, se sont réunis hier pour témoigner. Ils viennent de passer un été insupportable avec la chaleur. Les odeurs du centre d'enfouissement des déchets de Veolia ont été encore plus fortes que d'habitude. À Sosménil, près de Valognes, l'élection du maire est invalidée avec le tribunal administratif de Caen qui juge la fonction de maire incompatible avec son métier de policier. Il fait appel et reste en place en attendant la décision. Dans l'info d'ici, dans une petite poignée de minutes, la culture et comment elle a sauvé 40 ans les Marais. Un exemple avec le festival Les Égaluantes chaque année. Pour le prouver, un documentaire est présenté au Festival du film francophone d'Angoulême. C'est aujourd'hui.
0: Et ça, l'info d'ici, ce sera dans 2 petites minutes pour l'instant. À 8h30, on fait le tour de l'actu en France et dans le monde. C'est votre condensé d'actualité, le 90 secondes avec Valentine Letesse ce matin.
9: À tous les parents, les fournitures scolaires sont un peu moins chères en cette rentrée. Le panier de votre radio ici coûte 1,85€ de moins que l'an passé grâce à une hausse des prix contenue par les supermarchés et à des commandes passées avant le début de la guerre au Moyen-Orient. Des grêlons jusqu'à 5 cm de diamètre, de très fortes pluies et des rafales de vent jusqu'à 100 km/h. De nouveaux orages arrivent par l'ouest où 12 départements sont en vigilance orange, 2 jours après une perturbation violente et le passage l'image d'une tornade dans l'Aude. Vous avez peut-être vu la vidéo sur nos réseaux sociaux, celle d'un enfant à Nîmes, nourri par une voisine par la fenêtre de sa chambre, où il dit être enfermé par son beau-père depuis le début de l'été. La justice confirme le placement du garçon de 8 ans en foyer pour au moins un an. C'est une première en France à voir sur ici.fr. Des œufs de crocodile du Nil ont éclos dans une réserve de la Drôme sans intervention humaine. Les canicules à répétition ont largement suffi à maintenir les œufs à une température d'au moins 28 degrés pendant 3 mois de suite. C'est un peu comme lorsque la France a perdu son Johnny Hallyday. Les États-Unis pleurent ce matin leur reine de la musique country, Dolly Parton, est morte à 80 ans. Et puis le premier gros test à l'Euro de volleyball pour les Françaises. À 16h, les Bleus affrontent les Italiennes, championnes du monde et championnes olympiques en titre. Les Françaises sont d'ores et déjà qualifiées pour les 8e de finale. C'est un match de poule.
8: Merci Valentine. Dans l'info d'ici, un documentaire à présent sur la ville de Carentan-les-Marais qui va être présenté aujourd'hui au Festival du film francophone d'Angoulême. Il s'appelle « Petite ville devient cité ». Il est d'Orion Ziad et il illustre la transformation d'une ville un peu morte, entre guillemets, redynamisée grâce à la culture Maristariki.
10: Moi, je vais te dire franchement, gamine, je m'emmerdais à 40 ans.
11: À l'origine de ce documentaire, un constat. 40 ans compte plus de commerces et d'habitants en centre-ville qu'il y a 10 ans. Et selon Maxime Delaunay, producteur du film, cette période correspond notamment aux 10 années du festival de cinéma Les Égaluantes.
12: Tout d'un coup, la ville ne devient plus simplement une ville qui s'anime autour de juin. Évidemment, les célébrations de la libération alliée. Mais tout au long de l'année, avec des événements culturels qui prennent place dans le cœur de ville.
11: Car le festival amène plus de monde au cinéma de la ville, qui était dans un piteux état. La mairie décide alors de le rénover.
12: En rénovant le cinéma, elle piétonnise un petit peu la rue. Il y a deux commerces qui commencent à s'installer autour du cinéma parce que le cinéma est un peu plus fréquenté. Quand tout d'un coup on fait confiance au lien culturel, parce que c'est du lien humain tout simplement, et que quelque part des élus s'emparent aussi du sujet, alors, en fait on refait vivre des gens et on refait vivre un centre-ville.
11: Un phénomène de revitalisation analysé par Hervé Lebras dans le documentaire, grand démographe français qui complète les témoignages des manchois rencontrés par le réalisateur Orion Ziad.
13: C'était important que le film parte de la parole

0: Le film qui sera aussi projeté à 40 ans pendant les Égaluantes du 26 au 29 novembre prochain, mais aussi dès le 21 avec un ciné mobile dans d'autres communes, puis sur France Télévisions. La météo, Caroline.
1: On a une météo un petit peu coussi-coussa pour ce matin. Nuages et éclaircies qui se partagent le ciel dans l'après-midi. Les nuages vont de plus en plus prendre le pas et peuvent même provoquer quelques averses en fin d'après-midi sur la moitié sud du département. Ça peut même virer à l'orage. Ça va passer d'abord sur la baie du Mont-Saint-Michel et remonter tout doucement jusque dans le Cotentin en soirée. Le vent est de sud, un vent de sud 5 à 15 nœuds, soit force 2 à 4 qui va s'orienter dans l'après-midi à l'est à nord-est. La mer est belle, à peu agitée. Coefficient de marée 63 ce matin, 68 dans l'après-midi. On était en marée haute à Grandville à 7h10, à Carteret c'était 20 minutes plus tard. Cherbourg, ce sera juste avant 9h pour la marée haute et à Saint-Va juste avant 10h. Il fait 16 degrés pour l'instant à Carteret, qui pull donc. Saint-Va tout pareil, Cherbourg 17 degrés dans l'après-midi, 25 à Carteret, Cherbourg jusqu'à 26 à Grandville, Saint-Va 23 et jusqu'à 28 dans le Coutançais, c'est ce que nous dit Météo France. Demain c'est pareil, le risque orageux sera toujours présent, donc nous restons en vigilance jaune jusqu'à demain. 8h36, on prend la route avec Yannick Leflo.
2: Toujours pas de difficultés particulières, des difficultés qui pourraient éventuellement intervenir tout à l'heure en fonction des présences ou non des bateaux sur Cherbourg en Cotentin, puisque le pont tournant de Cherbourg pourrait fonctionner. Ce serait à 9h55, c'est la seconde manœuvre prévue pour ce matin. Cherbourg toujours, où vous avez, je parle du Grand Cherbourg, hein, de l'aglo, des travaux en ce moment. Place Hippolyte Mars, on est à Équeurdreville-Lenneville pour ceux qui connaissent bien le secteur. Un chantier qui devrait durer 4 jours jusqu'au 31 août. Il y a des déviations qui sont mises en place. En tous les cas, soyez prudents sur les routes du département de la Manche.
1: Et si vous voyez quoi que ce soit, petit réflexe, 02 33 23 13 23. Enfin bon, on se met en sécurité avant d'appeler, évidemment.
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1: Bonne matinée et puis bon mercredi à vous. C'est pas le jour des enfants puisque c'est encore les vacances, mais bientôt ce sera la rentrée. Courage si vous travaillez, on vous accompagne jusqu'à 9h. Les Innocents colorent.

0: instants sur votre radio ici Cotentin et Color à 8h41.
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0: Et dans un instant, ça se passe ici, où nous allons ce matin avec vous, Yannick, évoquer une date de 300 ans.
3: Exactement, ça fait en effet 300 ans, et pas une ride, qu'existe la Saint-Gobain. On est à la glacerie sur l'agglo de Cherbourg, une fête qui à l'origine célébrait le retour des ouvriers qui étaient partis travailler à Saint-Gobain, justement après le transfert de la production des glaces qui était fabriquée sur la commune de la glacerie, d'où le nom.
0: Bah oui, de la commune.
3: Voilà. Désormais, c'est une grande fête populaire avec des jeux, des concerts. Il y aura même un feu d'artifice. Je vous donne tout le programme d'ici quelques instants. Ce sera 8h50.
0: Mais pour le moment, c'est paroles d'enfant avec vous, Yannick, et il fait chaud aujourd'hui.
3: Exactement, il fait en effet de plus en plus chaud l'été, un été qui n'est pas fini. On en parle avec les enfants de Tolva, Mathias, Maxime, Nathanaël, Céline, Alexis et Olivette. Pourquoi le climat devient-il de plus en plus chaud ?
4: Quand la chaleur dépasse les normales de ce qu'on attend d'habitude, mais là c'est la canicule parce que ça augmente brutalement.
3: Pourquoi il fait si chaud maintenant ?
5: Avec la pollution, ça détruit la couche d'ozone qui est au-dessus de la planète Terre, un peu, elle est invisible, on peut la traverser, mais ça empêche les rayons du soleil de nous porter trop chaud, quoi. Et du coup, si on fait moins de pollution, elle va se réparer toute seule, la couche d'ozone, et il fera beaucoup moins chaud.
6: Parce qu'on la pollue, par exemple, avec l'intelligence artificielle, ça fait travailler des ordinateurs et bam, ça réchauffe. Et c'est pareil pour les pets de vache.
3: Et c'est quoi une canicule, d'ailleurs ?
7: C'est un temps où il fait très très chaud, il n'y a pas de pluie, voilà.
4: Oui. C'est quand la chaleur dépasse les normales de ce qu'on attend d'habitude. Par exemple, je sais pas, on va dire que vers Bordeaux il fait 25 degrés, et ben d'un coup il pourrait faire 35 degrés, mais là c'est la canicule parce que ça augmente brutalement.
8: Mes amis, regardez le thermomètre, il marque 250 degrés au-dessous de zéro.
3: Et l'homme, il est fait pour supporter des températures aussi fortes? Alors qu'est-ce qu'il faut faire ?
9: J'en sais rien.
10: Arrêter de polluer du coup.
3: Comment on fait pour arrêter de polluer et faire en sorte qu'éventuellement il fasse moins chaud ?
4: Bah déjà, on devrait essayer de plus recycler, mais ça on peut pas tout le temps. Et bah ne pas toujours utiliser d'électricité, éteindre quand on n'en a pas besoin. Les robinets, ne pas laisser l'eau couler à fond, parce que sinon, à un moment, on n'en aura plus, on ne pourra plus boire et on mourra tous, bam.
8: Il n'y a plus rien à boire.
4: Mmh. En une semaine.
3: Donc ce serait quoi la solution ultime, la meilleure des solutions pour stopper le réchauffement climatique, alors pour qu'enfin ça se calme ? T'as une idée ?
10: Est-ce qu'on peut arrêter, genre pas besoin de faire plus de vélo, utiliser des voitures ?
5: Utiliser une voiture électrique, changer de sujet.
0: Changer de sujet, ça c'est fait.
3: Oui, au bout d'un moment, ils ont eu le sentiment d'avoir fait le tour.
0: Voilà, on voit plus rien et puis c'est bon, c'est fait.
3: C'est ça.
0: Pas sûr. 8h44, tiens, justement, pour prendre le frais, j'ai une petite idée pour vous. 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Le jardin, c'est parfait pour être au frais. 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C'est super beau. C'est à découvrir une grande diversité de végétaux. 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Il suffit de nous appeler maintenant au 02 33 23 13 23 pour repartir avec vos places.
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0: 8h46 et ici Cotentin, c'est votre radio des bons plans dans la Manche avec vous. Yannick, on fait le tour, notamment de votre, dans votre recherche d'emploi pour la rentrée, parce que je sais que tout le monde est en train de chercher un petit peu un job. Vous avez peut-être 50 ans et plus, vous avez peut-être envie de changer de voie, de vous reconvertir. Il y a un accompagnement gratuit qui est proposé en ce moment dans le Cotentin pour vous aider à rebondir professionnellement.
9: Eh bien, mes principales compétences, c'est je mets la bonne ambiance. Michel, c'est le Brésil, il en se la samba, il va de ville en ville pour vendre les fenêtres.
0: Alors, si vous faites ça en entretien, je suis pas sûr de la suite, quoique oui. Ça dépend pourquoi. Pour animateur, par exemple, ça peut marcher.
3: Exactement.
0: Regardez-nous. Alors, justement, si vous avez envie de retravailler votre CV ou vos entretiens, ça démarre le 5 octobre pour 12 participants. Les inscriptions sont ouvertes. Il faut juste être disponible jusqu'au 8 décembre.
3: Allez, on va continuer de profiter de l'été. Si vous profitiez, en effet, de cette fin de mois d'août pour écouter de la musique dans des endroits surprenants, originaux, c'est le festival Hors Sol qui revient. C'est du 27 au 29 août. C'est dans le Val-de-Serre. Ça commence donc demain. Ça va durer 3 jours avec de jeunes musiciens qui vont en fait mélanger musique et patrimoine dans des églises en pleine nature. Toutes sortes de musique d'ailleurs. De la musique classique, du jazz, des musiques traditionnelles ou encore électro. Une bonne solution, me semble-t-il, pour terminer l'été avec un petit air de vacances sans réellement quitter le Cotentin.
0: Effectivement, il y a du classique, de la variété, il y aura de
3: ouais, c'est
0: tout.
3: Chouette.
0: Ouais. Et puis un petit peu de sport aussi.
3: Exactement, si vous êtes à la recherche d'une activité pour la rentrée, eh bien les inscriptions de l'association culturelle et sportive de la Pôle, c'est du 31 août au 4 septembre qu'ont lieu ces inscriptions. L'association est présente dans différents forums de rentrée, notamment à la Cité de la Mer et à l'Agora des Cœurs de Reville. Et les inscriptions sont également possibles sur place à Cherbourg.
0: Évidemment, puis on remet toutes les infos, hein, les numéros à l'accueil d'ici Cotentin, 8h47. Merci pour vos petits messages. Tiens, vous êtes nombreux à nous laisser des petits messages sur la page Facebook d'ici Cotentin. J'ai mis ma trombine de moi et de ma chienne ce matin sur la page Facebook.
3: J'ai vu.
0: Sa journée mondiale des chiens, et je crois que tout le monde a bien aimé le petit message.
3: Exactement.
0: Ouais.
3: C'est également la journée des enfants, on nous signale hein, ce mercredi, des adultes qui aiment se faire plaisir. Donc on a par exemple les délices de Sarah qui a préparé un petit dessert, c'est ce qu'elle nous signale, donc des petites tartelettes au chocolat pour les amateurs. Valou nous dit bonjour à toute l'équipe d'ici Cotentin. Caroline, est-ce que je vous ai donné l'idée de mettre nos loulous à l'honneur avec ma photo d'hier matin, c'est ce qu'elle
0: nous
3: disait.
0: Oui, c'est vrai, effectivement. Bah, j'avais noté dans mon agenda que c'était la journée mondiale des chiens, j'avais pas oublié.
3: Voilà, donc Valou et Caro nous ont permis ce joli petit clin d'œil. Bonjour à toute l'équipe d'ici Cotentin matin, ça c'est génial. Encore plein d'autres messages, continuez à nous les envoyer évidemment sur le Facebook d'ici Cotentin.
0: Bah oui, ça sert à ça, et tous les matins on se décarcasse pour retrouver une photo. Pas évident, là j'avoue, je m'étais noté à l'avance, je me suis dit, oh, photo de ma chaîne, ça marchera bien pour la journée mondiale des chiens. 8h48, Marine avec son titre Escroc.

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1: Tous nos titres de Marine avec Escroc à 8h51. Ça se passe ici, qui va briller ce matin avec une fête exceptionnelle.
2: Et oui, ça se passe à la Glacerie, samedi et dimanche, au village de la Verrerie, la Saint-Gobain, qui revient pour deux jours après une édition 2025 qui avait été annulée à cause des intempéries pas idéales à ce moment-là. C'est une très bonne nouvelle et on en parle avec Noémie Frilou, qui est avec nous. Bonjour Noémie.
3: Bonjour.
2: Merci de nous rejoindre juste après vos vacances.
3: Pouf, c'est ça.
2: Vous revenez, c'est super sympa.
3: Exactement.
2: La fête de la Saint-Gobain, qui fête donc son retour au village de la Verrerie.
3: Oui.
2: Et vous avez choisi de mettre ou de remettre à l'honneur le métier ancien, le verre, hein. À travers ce
3: c'est ça,
2: rendez-vous.
3: Exactement, parce que c'est une fête ancestrale qui a un petit peu plus de 300 ans. Et on fête en fait le retour des anciens verriers qui étaient partis sur les sites Saint-Gobain, qui revenaient en fait fin de l'été fêter un petit peu dans leur village ces départs en fait vers la Saint-Gobain. Donc voilà, on tient à le fêter par le maintien de cette fête.
2: C'est l'origine en fait de la fête.
3: Exactement.
2: Qu'est-ce qui va se passer donc en détail pendant ces deux jours?
3: Alors il va se passer plein de choses. Il y a beaucoup d'animations autour de cette fête, comme tous les ans. Donc des jeux géants normands en bois qui seront là, des structures gonflables, des métiers anciens pour rappeler un peu en fait les métiers du site, du battage du blé, démonstration d'alambic, démonstration et atelier autour du verre.
2: Oui, forcément.
3: Vous pourrez aussi venir vous tester avec les personnes qui seront là à souffler vos petites perles en fait en verre. Donc
2: super.
3: C'est plutôt sympa. Plusieurs expositions, ateliers de dentelle, les amis du musée qui seront là aussi pour raconter l'histoire aussi de la ville et qui vous pourront vous proposer une balade, conter et expliquer un petit peu l'histoire du village. Donc plein de choses, des concerts, un bal dansant, donc un repas dansant, un feu d'artifice pour clôturer tout ça, donc le feu d'artifice bien connu de la Saint-Gobain.
2: Exactement, un vrai classique. Quand on parle de concert, en fait, il y en a même dès 15h30, en fait.
3: Oui, c'est ça.
2: Avec Olifant, ça c'est un concert plutôt pour les enfants, j'ai envie
3: plutôt
2: de dire.
3: Plutôt pour les enfants, mmh. Exactement. Et un à 18h30 avec Trécher, donc ancien The Hit, du coup. Et puis le dimanche un concert avec l'air de rien aussi qui sera là, des balades à poney aussi pour les enfants.
2: Ouais, j'ai vu ça.
3: Et le tout gratuit.
2: Voilà. Alors justement, ouais. C'est une volonté de garder, ouais, cet esprit, hein, de gratuité.
3: Et la gratuité pour que cette fête reste une fête familiale, accessible et qu'elle puisse être, elle fasse venir un maximum de monde
2: maximum
3: et venir s'amuser en famille surtout.
2: Il y a juste une petite particularité, c'est pour le repas du soir,
3: oui,
2: en fait.
3: Tout à fait. Sur réservation.
2: Sur réservation.
3: Parce que ça faisait un certain nombre d'années que le repas ne se faisait plus et qu'il revient, donc il était demandé. Il est déjà presque complet. Donc n'hésitez pas à vous rendre sur le site Facebook de la Saint-Gobain pour pouvoir avoir accès aux coordonnées, vous inscrire, reste quelques places. Voilà, pouvoir profiter du repas.
2: Le principe, c'est de s'inscrire. Il faut juste apporter ses couverts, je crois. C'est ça l'idée ?
3: Exactement, pour rester, on va dire. Alors, s'il y a des oublis, forcément, on aura du rab, forcément. Mais effectivement, l'idée, c'est de ramener ses couverts, ses conviviales, un repas, entrée, plat, dessert, qui reste tout à fait
2: classique.
3: Voilà, quelque chose de convivial.
2: L'idée est de se retrouver tous ensemble au sein de ce bel endroit, en plus, qui est le village de la Verrerie, à la Glacerie, pour ceux qui ne connaissent pas.
3: Ouais. Jolie balade à faire.
2: C'est vraiment très très chouette. Donc c'est samedi et dimanche, tout ça c'est à la Glacerie avec le feu d'artifice qui va clôturer tout ça, qui va boucler tout ça,
3: tout
2: avec ce chapiteau qui sera installé également, un chapiteau de 200 mètres carrés pour accueillir tout le monde.
3: Et voilà, on espère un petit peu plus de 120, 130 personnes.
2: Il y aura du monde, c'est sûr et certain.
3: C'est déjà presque booké.
2: Génial. Merci en tout cas d'être passé nous voir.
3: Merci beaucoup.
2: Super. Et bon retour à la Saint-Gobain.
3: Merci.
2: À bientôt.
3: Au revoir.
1: Et à très très bientôt.
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1: 8h55 et comme chaque matin, votre radio ici Cotentin vous emmène en consultation avec le docteur Kierzek. Bonjour. Ce matin, on parle de notre peau qui a parfois souffert avec le soleil cet été. Comment on la répare ?
6: Bonjour à toutes et à tous. Après l'été, votre peau a besoin d'une cure de rattrapage. Après plusieurs semaines d'exposition au soleil, au vent, au chlore, à l'eau salée, on rajoute le sable, elle est souvent déshydratée, voire fragilisée. Alors, il ne s'agit pas de paniquer, mais de lui offrir un petit programme de récupération. On peut observer une peau qui tiraille après la douche, des rougeurs persistantes sur le nez ou les épaules, des taches brunes, ce qu'on appelle les lentigos solaires. Ça apparaît sur le décolleté ou sur le dos des mains. Parfois, la peau devient rugueuse, aussi moins souple et les ridules se creusent. Tous ces signes sont la conséquence, en fait, des rayons UV. Ça a accès accélérer le vieillissement cutané, bah oui, vous avez vieilli peut-être un peu plus vite cet été. Ça a perturbé la barrière hydrolipidique. Mais rassurez-vous, avec quelques bonnes habitudes, on peut limiter les dégâts. Alors, on va me dire, mais comment on commence? Bah, une routine en trois étapes, facile. Première étape, on hydrate en douceur. On choisit une crème riche à base d'acide hyaluronique ou de céramide, par exemple, que l'on applique matin et soir sur une peau propre. On n'oublie pas le corps avec un lait hydratant après la douche. Deuxième étape, on exfolie une fois par semaine. C'est un gommage à grains très fins ou avec un gant de crin très doux, par exemple. Ça va éliminer les cellules mortes. Ça ne fait pas perdre le bronzage. Au contraire, ça uniformise le teint. Et troisième étape, on traite les taches brunes si elles sont légères. Des crèmes à base de vitamine C peuvent les atténuer. Et pour les taches plus marquées, bah, c'est le dermatologue qui va vous aider.
1: Alors docteur, il y a certains gestes qui sont à éviter absolument cette période de transition, n'est-ce pas ?
6: Il y a des erreurs fréquentes, on ne continue pas à s'exposer sans protection sous prétexte que le soleil va baisser un peu ou qu'on n'est plus en vacances. Non, les UV, ils restent nocifs, surtout en septembre aussi. On n'utilise pas de produits trop agressifs comme l'alcool ou les savons à pH alcalin, ça va décaper malheureusement la barrière cutanée. On ne perce pas les cloques non plus d'un vieux coup de soleil, cela laisserait une cicatrice ou une tache durable. Et enfin, on n'oublie pas que la meilleure prévention, c'est une bonne hydratation interne. On boit de l'eau, 1,5 litre par jour pour aider la peau à se régénérer. En résumé, après l'été, on hydrate, on exfolie doucement, on traite les taches et on continue à se protéger du soleil. Prenez soin de votre peau, elle vous en remerciera cet hiver. Allez, d'ici là, portez-vous bien.
1: Oui, et on le rappelle d'ailleurs en parlant de cet hiver, hein, docteur, la crème solaire, c'est toute l'année. C'est un peu traître parfois chez nous, notamment sur le littoral. On se dit qu'avec les nuages, ça devrait le faire. Eh bien non, les UV passent quand même, effectivement. Donc on fait attention, notamment rien que pour le vieillissement cutané. Merci docteur, on se retrouve demain, 6h-9h avec Ici Matin.
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1: Ici c'est vous, ce sera après les infos de 9h. Et ce matin, Yannick, comment faire concilier nos besoins et nos contraintes?
2: Exactement, on produit des déchets, on mange du poulet, on consomme de l'électricité. Jusqu'où sommes-nous prêts à en assumer les conséquences? Seriez-vous prêt justement à vivre près d'un centre d'enfouissement? On en a beaucoup parlé ce matin hein, dans l'actu avec Katia Lautroux, ou d'un poulailler. Là aussi, on a vu une sérieuse opposition à Blainville-sur-Mer, par exemple, quant au projet d'un poulailler industriel, ou une éolienne, on peut prendre cet autre exemple. Pensez-vous qu'en fait, aujourd'hui, on est devenu intolérant, en quelque sorte, à toute nuisance. En fait, 02 33 23 13 23, ça c'est pour nous appeler en direct si vous voulez intervenir dans le cadre de cette émission, ou pour vos vocaux sur WhatsApp, parce que ça aussi c'est la nouveauté de cette rentrée, on le rappelle, ou encore vos messages sur le Facebook d'Ici Cotentin. On va se retrouver juste après les infos pour en débattre avec Katia qui va rester à mes côtés. Donc n'hésitez pas à intervenir. Je vous rappelle que Ici c'est vous, c'est votre nouveau rendez-vous qui a lieu donc désormais tous les jours entre 9h et 9h30. On vous donne la parole, en fait, vous avez la possibilité de vous exprimer sur les sujets qui font la une, qui font l'actualité, et qu'on développe chaque matin, donc en compagnie de Katia. On se retrouve juste après les infos de 9h, je compte sur vous.
1: Et bien bonne émission alors.
2: Merci.
1: Et nous on se retrouve demain.
2: Demain.
1: À partir de 6h.
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2: Merci d'être avec nous, nous sommes le mercredi 26 août, et les 9h. L'info, c'est donc avec Katia Lautroux et à Sosménil, Katia, près de Valogne. Le maire Antoine Vaudreville vient de voir son élection invalidée par le tribunal administratif de Caen.
7: Oui, tribunal qui juge incompatible sa fonction d'élu de maire avec sa profession de policier. Une décision que conteste Antoine Vaudreville, qu'il fait appel. Il reste à la tête en attendant la décision de la commune. Il explique pourquoi ce matin sur notre antenne.
8: Je trouve que c'est pas juste, parce que du fait juste d'être policier, on ne peut pas être maire d'une commune. Pour moi, il n'y a pas de raison. Un douanier peut être maire d'une commune. Si jamais je voulais être maire de Cherbourg, que je travaille sur le port de Cherbourg, je comprendrais que ça puisse poser problème. Mais là, une commune où il y a moins de 1000 habitants, où j'exerce pas de pouvoir de police, voilà, je vois pas pourquoi ça empêcherait d'être maire.
9: Et vous n'êtes pas élu à l'agglo du Cotentin?
8: Non, justement, pour éviter tout problème, j'ai démissionné à l'agglo du Cotentin, j'ai laissé laissé ça à mon deuxième adjoint et c'est très bien comme ça. Je vais me consacrer uniquement à ma commune. C'est aussi pour mes collègues que je me bats. Pour l'ensemble de mes collègues de la France, je pense qu'il y a des collègues à moi qui n'osent pas se présenter parce que ils ont cette épée Damoclès au-dessus de la tête et ils n'osent pas se présenter alors que je suis sûr qu'ils feraient de très bons maires. On essaye de se battre pour notamment faire changer le texte de loi, l'article 231 du code électoral et pourquoi pas faire jurisprudence et voilà.
7: Et le maire dont parle Antoine Vaudreville, c'est celui du Cher, dans une commune qui est dans la même situation du fait de son métier de policier. Toutes les précisions sont sur ici.fr. Au Ham, près de Montebourg, c'est simple, on ne peut plus sentir le centre d'enfouissement des déchets de Veolia, ça dure depuis des années, mais cet été, s'il est encore possible, la situation a empiré. Les élus soutiennent les riverains, car avec la chaleur, les odeurs ont été encore plus fortes. Ils se sont réunis hier, décharge éolienne poulailler. Sommes-nous devenus intolérants à toute nuit? On vous en reparle dans le 9h, 9h30. Et ces bébêtes qui adorent la chaleur et qui envahissent aussi peut-être votre jardin en ce moment, elles se posent sur les volets, les murs, les vitres, ce sont les punaises des champs. Ce n'est pas grave, elles ne piquent pas, ne mangent pas le bois, elles sont juste envahissantes et elles se sont développées avec les températures chaudes, mais ça ne va pas durer. Chiffrer le coût là des canicules de l'été pour décider exactement ce qu'il faudra prévoir pour répondre aux besoins, c'est l'objectif de la mission Flash qui débute aujourd'hui devant la commission des finances à l'Assemblée nationale. Les chiffres pour l'heure sont approximatifs, mais on estime une perte de production pour les agriculteurs cet été autour de 10%. Les agriculteurs qui ont prêté main forte aussi ces dernières semaines aux pompiers, une cellule d'appel a même été créée dès le mois de juin dernier. C'est ce qu'explique Nadège Mahé, elle est secrétaire générale de la Chambre d'agriculture de la Manche.
10: Quand les pompiers sont alertés, le SDIS contacte une seule personne, donc on a un collaborateur qui est de permanence la semaine et les week-ends au moment de sécheresse vraiment avérée. Cette personne-là va contacter un référent cantonal. Donc on s'appuie du réseau de la FDSEA et le président cantonal va ensuite appeler l'agriculteur qui se trouve à proximité de ce foyer-là. La cellule a été contactée 39 fois pour intervenir sur le terrain. Donc le constat c'est que nous intervenons rapidement, on a connaissance aussi du terrain, on vient en renfort aussi des pompiers qui apprécient la réactivité à leur côté au moment de ces incendies et ça a permis de pouvoir dérouler aussi nos travaux sereinement et correctement.
7: Nadège Mahé, secrétaire générale de la Chambre d'agriculture de la Manche. Une enquête est en cours après le cambriolage de la chapelle Notre-Dame de la Route à Sainte-Marguerite-d'Elle. Après avoir brisé un vitrail, les malfaiteurs ont forcé une porte et sont repartis avec le matériel de sonorisation. Ils ont également profané le tabernacle et dérobé un calice, des hosties consacrées également. Des dégradations ont aussi été constatées dans l'ancienne école attenante à la chapelle. Après le piratage du fisc, une action collective contre l'État est aujourd'hui engagé par plusieurs centaines de victimes. Vous faites peut-être partie de ces 700 000 personnes qui ont été touchées.
2: Téléphone au lycée, nouveau calendrier du bac et du brevet. Le ministre de l'Éducation a fait sa rentrée lui aussi hier.
7: Une semaine tout juste avant les élèves, il a annoncé la création d'un questionnaire qui sera distribué en novembre prochain sur les violences sexuelles en même temps que celui sur le harcèlement. La rentrée est votre radio locale ici qui vous annonce la bonne nouvelle ce matin puisque le panier de la rentrée scolaire est moins cher cette année. C'est ce que nous vous révélons en partenariat avec le cabinet Nielsen IQ, à retrouver en détail sur notre site ici.fr et l'application ici.
2: Et puis les funérailles de l'ancien évêque de la Manche auront lieu cet après-midi à Cergy dans le Val d'Oise.
7: Monseigneur Stanislas Lalanne avait été en fonction dans notre département de 2007 à 2013. Il est décédé la semaine dernière à l'âge de 78 ans. Il sera inhumé dans le caveau des évêques de la cathédrale de Pontoise et une messe requiem en sa mémoire sera célébrée à Coutances vendredi. C'est ce qu'elle nous annonce l'évêché. En attendant, petit message.
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7: Des orages encore annoncés aujourd'hui.
2: Oui, toute cette vigilance jaune pour orages, c'est ce qu'annonce Météo France. Des nuages et des éclaircies, ça c'est pour le menu météo du jour. Et cet après-midi, les nuages vont devenir de plus en plus menaçants. Certains pourront même provoquer des averses en fin d'après-midi. Ça concerne en particulier la moitié sud de la Manche, avec même donc des orages possibles, et tout particulièrement sur la baie du Mont-Saint-Michel. Petit vent, secteur est, qui sera globalement faible. Les températures à Cherbourg, 26 degrés. Voilà ce qu'on attend aujourd'hui ou demain, jeudi. Ce sera la grande escale avec plein d'animations en journée en centre-ville. Et place Jacques Hébert, vous allez pouvoir revivre l'histoire avec les commerçants, les artisans et les artistes. Et ici, Cotentin, évidemment, partenaire de ce rendez-vous. C'est au profit de l'association Maël. Un petit sens en plus. Je vous signale également que pour les maximales ailleurs, vous avez 26 à 29 du nord au sud de la Manche. 23 degrés attendus sur l'est Cotentin.
7: La route.
2: Alors, pas de difficulté notable à cette heure-ci, en tout cas, si j'en crois ce que je vois. Vous avez des infos pour nous. Vous nous appelez, évidemment. Ça se passe au 02 33 23 13 23. Si vous êtes à Cherbourg, 40 ans, Coutances-Saint-Loup, encore Grandville, vous nous joignez. Je vous signale, si vous circulez à Cherbourg ce matin, qu'un bateau pourrait entrer ou sortir. Ça dépend, en fait, de ce qui se passe, hein, du trafic. Et le pont tournant pourrait fonctionner à ce moment-là. Ce sera à 9h55, donc dans 50 minutes, un petit peu moins de 50 minutes, précisément. Essayez d'en tenir compte si vous avez en particulier un rendez-vous important, parce que ça bouchonne toujours un petit peu quand ça arrive. D'autres infos, 02 33 23 13 23.
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2: Votre tribune d'expression, donc, désormais chaque matin sur votre radio Ici Cotentin, avec toujours à mes côtés Katia Lautrou, l'excellente Katia.
7: Merci beaucoup, Yannick.
2: Katia, on parle de nous chaque jour, ensemble. Aujourd'hui, comment vivre dans nos sociétés et ce qu'elles produisent sans en assumer les contraintes, en quelque sorte. Seriez-vous prêt à avoir près de chez vous un centre d'enfouissement, un poulailler, on en a beaucoup parlé aujourd'hui, ou des éoliennes, parce qu'il faut traiter nos déchets, élever des animaux que l'on mange, produire de l'électricité. Mais ça impose des contraintes. Seriez-vous prêt à les accepter? 0233 23 13 23, c'est déjà peut-être le cas pour certains d'entre vous. Katia, exactement?
7: Oui, vous habitez près d'un centre d'enfouissement ou d'une éolienne. Comment ça se passe? Pensez-vous que si cela arrive, il faudrait vous déplacer, déménager? Ou pensez-vous aussi que les choses devraient se passer autrement? Tout simplement, pensez-vous, oui, d'accord, mais pas chez moi. Dites-le nous aussi, soyez honnête, il n'y a pas de souci sur cette antenne. Même solution pour intervenir, 02 33 23 13 23 pour vos appels ou vocaux WhatsApp et aussi le Facebook, je vous le rappelle, d'ici Cotentin.
2: Avec le message de Laurent, par exemple.
7: Oui, qui lui dit: à mon avis, non, les gens ne sont pas devenus tolérants du tout. Au contraire, je pense que le moindre bruit maintenant gêne les gens, les odeurs aussi.
2: Ah oui, mais dans certains cas, c'est ce que vous disiez dans les journaux d'information ce matin, quand on est près d'un centre d'enfouissement et avec les chaleurs, ça peut être terrible.
7: Très difficile à accepter.
2: Très difficile à accepter et à vivre. Voilà, on parle de tout cela ce matin. Quel est votre point de vue? N'hésitez surtout pas à nous joindre. Ça se passe donc au 02 33 23 13 23. On va retrouver Julien Clerc tout de suite. Julien Clerc avec Hélène à 9h09.

0: matin, c'était Julien Clerc. Il est 9h12.
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0: C'est votre tribune d'expression, hein, je vous le rappelle, désormais chaque matin, 9h-9h30, sur votre radio Ici Cotentin. Toujours à mes côtés, Katia Lautreau. Katia, on parle de nous chaque jour ensemble. Hein, comment vivre, c'est ce matin le sujet que l'on vous propose, hein, dans nos sociétés. Est-ce qu'elle produit sans en assumer en quelque sorte les contraintes, hein. Seriez-vous prêt à avoir près de chez vous un centre d'enfouissement, des éoliennes ou un poulailler? On sait que on a besoin d'œufs, par exemple. Il en a même manqué ces dernières semaines.
3: C'est vrai, oui.
0: Les rayons étaient vides. 02-33-23-13-23 pour vos appels ou vos vocaux sur le WhatsApp ou le Facebook d'Ici Cotentin pour vous exprimer à ce sujet. Tout cela donc impose des contraintes et on constate rapidement que dès qu'un nouveau projet arrive, bah ça bloque. C'est le cas pour ce projet de poulailler à Blainville-sur-Mer, Katia, qui a fait se lever une opposition citoyenne, qui a fait reculer, qui a fait annuler le projet. François Ruet, le président de la Chambre d'agriculture de la Manche, s'explique qu'il revient sur cet épisode, Katia.
3: Oui, en effet, c'est pas nouveau. Régulièrement, il y a des citoyens qui s'élèvent contre des projets sur le territoire, qu'ils soient industriels ou agricoles, notamment dans ce cas des projets justement en agriculture. Alors pour François Ruet, il faut dialoguer pour faire comprendre ces projets et les faire avancer. Des projets, dit-il, qui sont nécessaires pour la souveraineté alimentaire du territoire.
4: On comprend tout à fait que quand il y a un nouveau projet, ça change les habitudes. Donc du coup, il faut répondre à ces questions-là, c'est légitime. Après, en France, on respecte des règles déjà très importantes qui prennent en compte des aspects sociaux, des aspects environnementaux, des aspects routiers, les infrastructures qui vont autour. Le financement aussi est plutôt sain, hein, ça vient pas d'ailleurs, c'est des impôts qui vont rester à être payés en France. Donc il y a déjà pas mal de garanties pour les locaux. Après, on a déjà eu des contestations, ça existe, des antitouilles, il y en a partout, il y en a toujours eu, il y en aura encore demain. Néanmoins, on a déjà eu des projets agricoles qui se sont réalisés. Après, il faut réussir à avancer parce que le plan de charge qu'on s'est donné avec le ministère de l'Agriculture, avec le préfet de région Normandie, avec le président du conseil régional qui nous accompagne et le président du conseil départemental, il faut qu'on avance sur la création de valeur ajoutée dans notre territoire végétal ou animal. La volaille en est une, mais il y a le porc et puis les bovins également.
0: Voilà, ça c'était l'avis de François Ruet, je vous le rappelle, président de la Chambre d'agriculture de la Manche. Et vous, qu'en pensez-vous? Est-ce que vous êtes prêt à accepter l'installation d'un poulailler, dont on parle beaucoup ce matin, ou d'une porcherie par exemple, près de chez vous, pour maintenir cette fameuse souveraineté alimentaire française? 02 33 23 13 23 pour vos appels ou vos vocaux sur le WhatsApp d'Ici Cotentin ou encore sur le Facebook d'Ici Cotentin pour vous exprimer à ce sujet. On retrouvera vos messages un tout petit peu avant 9h30. En tout cas, Yannick Tremblay, lui, du collectif Bien Vivre à Blainville-sur-Mer est contre, et il s'est bien battu contre un projet de poulailler sur sa commune. Il va nous expliquer pourquoi d'ici quelques instants. Marc Lavoine, Patrick Fury, occupé.

0: Marc Lavoine, Patrick Fiori avec Occupé. On va se retrouver d'ici quelques instants. Nous parlons de ces contraintes. On parlait de souveraineté alimentaire, de l'implantation d'un poulailler éventuellement près de chez vous. Est-ce que vous êtes prêt à accepter tout cela ou pas? 02 33 23 13 23 pour vous exprimer en direct ou sur le WhatsApp d'ici Cotentin. On en parle avec Yannick Tremblay. C'est notre prochain invité d'ici quelques instants qui, lui, s'est opposé sur sa commune de Blainville-sur-Mer à l'implantation d'un poulailler. Il va nous expliquer pourquoi.
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0: Ici c'est vous, toujours avec Katia Lautrou et vous au 02 33 23 13 23 pour vos appels ou vos vocaux sur le WhatsApp ou le Facebook d'Ici Cotentin pour vous exprimer ce matin comment vivre dans une société en quelque sorte en acceptant ses contraintes. Comme vous le savez, il faut se nourrir ou traiter nos déchets, il faut donc des élevages d'animaux, des centres d'enfouissement, mais chez les autres, c'est souvent ce qu'on pense.
4: C'est ça.
0: Alors comment faudrait-il faire pour concilier souveraineté alimentaire par exemple et confort de vie personnelle? On en parle donc tous ensemble ce matin, et en tout cas Katia, Yannick Tremblay du collectif Bien Vivre à Blainville-sur-Mer et contre lui, et d'ailleurs il s'est battu et il a obtenu gain de cause, ce qui était un projet de poulailler qui devait s'implanter sur sa commune, hein, c'est ça.
4: Yannick Tremblay, bonjour.
5: Oui, bonjour.
4: On voulait vous entendre parce que vous venez de vous opposer, on le disait finalement avec succès, vous avez gagné un projet de poulailler à Blainville. Qu'est-ce qui vous a motivé franchement au départ?
5: Alors déjà, c'est pas Yannick Tremblay, déjà c'est toute une petite commune qui était impacté par le projet. La première chose qui nous a sauté à l'œil, c'est le petit rue en fait qui passe juste en bas du terrain et donc qui va se jeter dans la zone conchylicole juste en dessous où il y a tous les élevages d'huîtres etc. de Blainville. Et donc quand on a un poulailler de ce type, déjà il y a des déchets, il y a plein de choses qui font que ça pollue. Et la pollution, elle est directement dans le rue et ça allait polluer les huîtres à Blainville. Donc déjà, c'était quelque chose qui nous paraissait complètement stupide, quoi, déjà à la base.
4: Vous aviez déjà peur de la pollution, première chose, oui.
5: Oui, la pollution, voilà. Mais en fait, c'est pas ça, c'est tout un système économique qui nous convient pas également. Hein. J'entendais, en fait, pour la souveraineté alimentaire, alors certes, effectivement, il faut que les gens y mangent, mais jusqu'à quel prix faut-il faire ce genre de poulailler?
4: Mais il en faut des poulaillers, Yannick Tremblay, il en faut.
5: On entend. D'ailleurs, justement, on est en contact avec Simple Oxel, où il y a un poulailler de 30 000 poules qui doit s'installer. Et là, sur ce poulailler-là, nous, on s'est associé avec l'association, et c'est pas pour aller contre le poulailler, c'est pour le mettre à un autre endroit. Et là, personne ne veut l'entendre. Mais en fait, c'est juste que à l'endroit où il est positionné, il y a des nappes phréatiques. Donc là, on se dit, non, c'est pas possible, on va pas aller polluer les nappes phréatiques. On va aller le mettre à un autre endroit. Et là, l'agriculteur n'est pas d'accord. Et de toute façon, il s'en fout, il le mettra à cet endroit-là. Et là, c'est pas une histoire. On ne veut pas de poulailler, en fait. C'est juste que c'est pas le bon endroit.
4: Pas à cet endroit.
5: Et personne ne veut l'entendre. Mm-hmm. Voilà, personne veut l'entendre. Si on est contre le modèle économique, on est d'accord, on est contre ce modèle, mais on est capable d'entendre qu'on a besoin de poules. Sinon, on n'en mange pas. Il faut dire les choses. Hein. Ces poules-là, c'est pour les fast-foods, c'est pas pour la consommation personnelle. Hein.
4: Il faut prendre en compte tout ce qu'il y a autour. C'est ce que vous voulez nous dire ce matin, effectivement.
5: Tout à fait. Donc, je trouve que c'est un petit peu simple aussi quand on dit tout simplement « Ah oui, mais les gens, ils veulent manger du poulet, mais ils veulent pas les nuisances. » Alors, je peux l'entendre. Sauf que on les veut toujours les nuisances chez les autres. C'est-à-dire que à partir du moment où c'est chez moi, ça dérange pas les gens qui sont à 10 km ou 50 km. Par contre, si on le met près de chez eux, là par contre c'est différent.
4: Ouais. Oui.
5: En fait, il y a toujours à un moment donné faut se mettre dans la peau des gens. Nous on est dans un petit hameau qui est pas loin de Blainville, c'est une jolie petite ville qui s'appelait Bien Vivre sur Mer, je crois, ou Bonheur sur Mer.
4: Exactement, c'est vrai.
5: Voilà, Bonheur sur Mer. Et donc du coup on est bien et là on vient nous proposer ce poulailler avec un modèle d'agriculture qui nous correspond pas à la base et puis on nous dit c'est pas grave alors on n'a pas d'eau parce qu'il faut quand même savoir quelque chose, c'est ce que ça représente notamment en eau.
0: Oui.
5: C'est énorme les quantités d'eau qu'il faut pour ce type de poulailler. c'est juste monumental. Non,
0: en fait,
5: alors, on nous dit qu'il faut faire très attention à l'eau, et puis de notre côté, on nous dit, eh ben, tiens, on va vous mettre un poulailler.
0: Yannick Tremblay, ce qui vous déplaît aussi, c'est ce modèle économique, ça ne vous satisfait absolument pas. On comprend votre engagement, en tout cas. Yannick Tremblay, on a bien compris, en fait, vos motivations. Merci d'avoir été avec nous pendant quelques instants. Je sais que c'était important pour vous de vous exprimer à ce sujet, mais on a aussi des auditeurs d'ici Cotentin qui veulent s'exprimer à ce propos. On va les retrouver d'ici quelques instants. Je vous souhaite une très belle journée, Yannick Tremblay. Je vous rappelle que vous êtes membre de l'association Bien Vivre à Blainville-sur-Mer. Allez, on se retrouve d'ici quelques minutes. Surtout, vous restez bien avec nous. Ici, c'est vous, votre plateforme pour pouvoir vous exprimer chaque jour sur l'antenne d'ici Cotentin.

0: Cassia and Sunshine Band, that's the way I like it. J'ai fait ce que j'ai pu avec mon accent anglais. 9h27, vous auriez dû le faire à ma place.
1: Ah, je vous ai laissé.
0: Voilà, ça va. M'enfoncer.
1: Faire la glissade. Voilà.
0: Cassia, gros bisous. On se retrouve demain, évidemment.
1: À demain, Yannick.
0: Voilà, on continuera d'échanger ensemble, évidemment, sur l'antenne d'ici Cotentin, dans Ici, c'est vous. Et maintenant, vous avez la parole, 9h27.
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0: Chaque jour, ces sujets qui font l'actu, et vous avez la possibilité d'y réagir sur le Facebook d'Ici Cotentin, sur vos sur WhatsApp avec vos vocaux. N'hésitez pas à nous les transmettre au 02 33 23 13 23, à ce même numéro pour intervenir. Et c'est ce qu'a souhaité faire Brett, je crois, de Néo. Bonjour Brett.
4: Oui, bonjour.
0: Que vouliez-vous nous dire, vous, ce matin, s'il vous plaît?
4: Ah, je voulais venir en soutien aux gens qui habitent à côté du centre d'enfouissement. C'est vrai que c'est pas facile pour ces personnes-là quand on se rend compte que ils aimeraient bien vendre leur maison, ils peuvent pas. Moi j'habite à 12 km et nous aussi on subit les odeurs, malgré qu'on soit à 12 km.
0: À 12 km, on parle bien du centre d'enfouissement du Ham, on est d'accord, hein, Brett.
4: Oui, c'est bien ça. Mmh. Quand les vents portent, faut pas croire, mais à 12 km tout autour, on arrive à voir les odeurs.
0: Alors, on a quand même une grande question qu'on se pose tous ensemble ce matin, Brett. C'est il y a des déchets, nous produisons tous des déchets. Alors, restons sur l'exemple, on parlait de poulailler industriel tout à l'heure et les nuisances potentielles. Là, cette fois, on a des déchets, il faut bien en faire quelque chose de ces déchets.
4: Ah ben justement, oui, c'est ce que je... j'allais revenir aussi là-dessus.
0: Allez-y.
4: J'ai bien comprendre que un site d'enfouissement, si on change d'endroit, en fait, on ne fait que déplacer le problème, en fait.
0: Ouais.
4: Donc, faut bien comprendre aussi. Alors, c'est vrai que la population autour, même dans les 10 km autour, faut bien. Il y a des gens qui sont contre. Il faut bien penser que c'est leurs déchets à eux aussi qu'on traite, du coup.
0: Alors, selon vous, quelle solution? Qu'est-ce qu'on devrait faire? Ne plus produire de déchets ou alors installer ça dans un...
4: Alors, vous voyez, moi, je le cache pas, je suis chauffeur poids lourd en ramassage d'ordures ménagères.
0: Ah oui, donc fortement concerné.
4: Donc voilà, et je vais forcément tous les jours, je vais vider là-bas. Et si seulement les gens prenaient conscience et que déjà que le tri soit mieux fait, en fait, parce qu'on est tous acteurs de ça en fait.
0: Mmh.
4: Et moi, je le vois tous les jours en ramassage. Et en fait, déjà, il y aurait beaucoup moins de déchets
0: alors,
4: si les gens faisaient.
0: Beaucoup moins de déchets. Poussons le raisonnement ensemble jusqu'au bout, et on va terminer par ça, Brett. Mais il va quand même rester des déchets ultimes, quel que soit le domaine. Qu'est-ce qu'on en fait? On revient toujours au même problème.
4: Je sais pas. On pourrait aussi les brûler.
0: Donc installer un incinérateur, par exemple, ce serait...
4: Oui, plutôt que de tout enfouir, c'est pas une obligation. Quoi.
0: Voilà, donc réfléchir à d'autres solutions. Mais en tout cas, on a noté que même à plus de 10 km de Néou, il y avait encore des nuisances. On comprend en fait l'impact que ça peut avoir sur la population. Merci en tout cas, Brett, d'avoir accepté de témoigner ce matin au 02 33 23 13 23. À Néou, belle journée à vous.
4: Merci.
0: Merci. À bientôt, au revoir.

0: César Lepin, c'était France Gall à l'instant, il est 9h33.
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0: Des infos pour vous avec samedi à partir de 18h sur l'hippodrome de Graignes, une réunion premium en semi-nocturne, 8 compétitions sympas qui vont figurer au menu, dont 5 avec un départ lancé derrière les ailes de l'autostart. Vous allez avoir la possibilité de suivre ces courses dans la voiture suiveuse pour approcher au plus près du peloton. C'est gratuit, mais tout ça se passe sur inscription, attention. L'entrée est gratuite toute la saison sur l'hippodrome de Graignes. Demain à Cherbourg, c'est la toute première édition de la Grande Escale. Une fête qui commémore la venue de l'impératrice Marie-Louise, épouse de Napoléon Ier à Cherbourg. Donc, cette même année, 1813, il y aura notamment un parcours historique en centre-ville, à la plage verte, un village des chalets, avec des activités diverses et variées. Et puis le soir, à la salle des fêtes, un festin du terroir et la compagnie à fleur de mots qui va présenter un spectacle inédit.
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0: Ici c'est vous, c'est le MAG maintenant. Et on va parler de vos assurances en question. Incendie, inondation, quelles conséquences sur nos primes d'assurance? On en parle ce matin avec vous, évidemment, vos messages. Vous pouvez toujours continuer de vous exprimer, vos questions. Ici Cotentin, 02 33 23 13 23 pour vos appels ou vos vocaux sur le WhatsApp. Et pour nous éclairer, aujourd'hui, c'est Eric Duchemin qui est assureur, qui nous accompagne. Bonjour Eric.
4: Bonjour Yannick, bonjour à tous.
0: Alors on va rappeler comment tout ça fonctionne, le système d'assurance en France en tout cas. Comment ça se

0: paye des sinistres qui sont déclinés dans votre contrat. Donc après, on peut en parler, différentes garanties. Mais si on parle effectivement de l'incendie, d'événements climatiques ou le dégât des eaux, c'est votre contrat d'assurance.
1: Mmh. On voit les choses évoluer, on voit les choses changer ensuite au fil des années.
0: Alors, le législateur, dans les années 80, a rajouté une petite couche au contrat d'assurance. C'est ce qu'on appelle la couverture, et c'est unique en France, hein, les catastrophes naturelles. Donc on va venir indemniser en fait les coulées de boue, les tremblements de terre, la sécheresse, ouais, avec ce qu'on appelle les gonflements, retirements, les argiles, ouais, hein, qui lézardent les maisons. Donc en fait c'est ce régime-là qui va indemniser des cas bien spécifiques.
1: Vous me dites, Eric, que c'est unique en France ? Il y a
0: oui,
1: pas ça ailleurs ?
0: Non. Non, non, non, non.
1: On se plaint pas... toujours en France alors qu'on a
0: exactement
1: ça, et c'est pas mal.
0: Donc en fait c'est un fonds de péréquation qui a, ouais, été créé, donc qui est géré par les assureurs, bien évidemment, mais à la main de l'État. C'est l'État qui décide si oui ou non on a un état de catastrophe naturelle à un endroit. Donc par exemple cet été on a des incendies, ça c'est pas de la catastrophe naturelle, c'est dans les contrats d'assurance.
1: D'accord.
0: Donc c'est l'assureur qui va indemniser lui-même. Si demain effectivement on a une coulée de boue, une inondation, débordement de rivière, ça effectivement ça peut être un arrêté de catastrophe naturelle.
1: Ah, ça dépend de l'état et de la c'est classification
0: ça,
1: en quelque sorte.
0: Donc ça, tout ça est mis dans votre prime d'assurance, et effectivement à partir du moment où on a un sinistre, on va venir piocher dans les cotisations pour indemniser tout le monde.
1: Voilà.
0: Donc c'est vrai, un exemple typique c'est quelqu'un qui habite au troisième étage, il peut se dire, mais moi, catastrophe naturelle, inondation, qu'est-ce que j'en ai à faire? Ben non, il y a une partie de la cotisation de cette personne-là qui va être redistribuée, effectivement, aux sinistrés.
1: Voilà, à ses voisins du rez-de-chaussée.
0: C'est la mutualisation et c'est la solidarité.
1: Bon, on a bien compris la notion de solidarité. Allez, on continue de parler de tout cela, évidemment. Et il y a eu énormément d'incendies, on a eu des tornades,
0: oui,
1: il y a encore peu de temps.
0: Oui.
1: Quel impact ça va avoir sur nos primes d'assurance? J'ai une petite idée, vous allez nous le dire d'ici quelques instants.
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1: Mais avant cela, chacun d'amour, chacun fait ce qui lui plaît.

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0: Chacun d'amour et chacun fait ce qui lui plaît. 9h40.
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0: Ici, c'est vous le mag. Et ce matin, vos assurances en question avec Eric Duchemin, assureur. Vous avez une question d'ailleurs liée à vos assurances habitation, automobile, scolaire aussi, puisqu'on est dans le sujet avec la rentrée. 02 33 23 13 23 pour vos appels ou vos vocaux sur le WhatsApp d'Ici Cotentin. Eric, on a rappelé le fonctionnement de mutualisation, de solidarité du système d'assurance français. On a même évoqué cet aspect unique français.
3: Oui, de la catastrophe naturelle.
0: La catastrophe naturelle.
3: Ce régime.
0: Pendant, on se souvient de cet été, des incendies, des inondations. On a parlé de tornades pas très très longtemps. Oui. Castelnaudary, je crois, c'est ça.
3: Dans les Landes.
0: Oui, dans les Landes. Peut-on affirmer que nos primes vont donc augmenter suite aux incendies et à tous ces éléments climatiques?
3: Alors, je ne suis pas en charge des augmentations liées aux compagnies, mais il y a fort à parier que effectivement ça a déjà augmenté là les deux dernières années, parce que justement le fameux régime de catastrophe naturelle était déficitaire. Donc l'État a dit, il faut le renflouer, et pour ce faire, la cotisation qui était prise sur votre contrat d'assurance, c'était 12%. Et maintenant, on est passé à 20%. Vous voyez qu'on a eu 8% d'augmentation de cotisation, rien que pour rétablir à flot le régime de catastrophe naturelle. Donc, c'est déjà une augmentation très importante. Mais maintenant, les assureurs font face aussi aux incendies, à des événements climatiques, comme la tempête Goretti qu'on a subi en début d'année. Donc là, effectivement, les assureurs, eux, ils doivent équilibrer entre les primes d'assurance qui sont collectées et les sinistres à indemniser.
0: Ouais, recettes dépenses en quelque sorte.
3: C'est ça, voilà. Et là, effectivement, quand le trou se creuse, il faut aller chercher la cotisation supplémentaire.
0: Est-ce que vous avez des inquiétudes particulières précises en fait par rapport à ce dérèglement climatique, vous en tant qu'assureur?
3: C'est vrai qu'on entend beaucoup parler aussi de zones qui seraient inassurables demain. On parle des zones côtières. Puisque effectivement on aurait...
0: Quand vous dites inassurable, c'est-à-dire que moi je vais m'installer dans une maison où je vais vouloir faire construire, où je viens d'acheter une maison, je vais aller voir mon assureur et l'assureur va venir, bah non.
3: Non, voilà, c'est ça. Il va vous dire non. Alors en France, ça n'existe pas encore. Vous dire que ça va plus exister demain, ça je ne peux pas vous le promettre. Maintenant, les assureurs se sont aussi organisés de manière à pouvoir faire face demain à ce genre d'événement. Tout dépend l'ampleur des événements, mais rappelez-vous qu'aux États-Unis par exemple en Floride, lorsqu'on a eu trois ouragans qui sont arrivés, il y a des compagnies qui se sont retirées du marché et qui n'ont plus
0: assuré les gens.
3: Et là, donc, on allait assurer individuellement sa maison et les prix étaient de l'ordre de 8 à 10 000 dollars par an pour assurer sa maison. Vous voyez que la mutualisation chez nous, elle joue, puisqu'on a des primes qui sont en moyenne autour de 300-400 euros.
0: Ce qui nous semble énorme.
3: Mais
0: quand on compare...
3: C'est effectivement pas forcément très onéreux.
0: On est assez d'accord avec tout ça. Allez, on continue de parler de ce dérèglement d'assurance, également lié au dérèglement climatique. Toujours en votre compagnie, Eric Duchemin. C'est dans un instant. Bad News, aucun rapport, hein. Moon Martin.

0: C'était Moon Martin à l'instant. Il est 9h47. On va se retrouver d'ici quelques instants pour la suite et la fin de ce Ici chez vous, le mag consacré à vos assurances qui vont évoluer, qui vont changer, avec en particulier le dérèglement climatique. Et on est toujours avec Eric Duchemin qui va nous donner quelques conseils justement pour établir correctement vos contrats d'assurance.
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0: Ici, c'est vous, toujours en compagnie d'Eric Duchemin, qui est en notre compagnie ce matin, donc pour nous éclairer. Il est assureur, je vous le rappelle. Mon cher Eric, donc les choses changent.
5: Oui.
0: Le dérèglement climatique est là, on l'a bien
5: compris.
0: Oui,
5: on subit, oui.
0: Les canicules nous ont concernés, nous ont touchés cet été. On a compris qu'il était probable que nos contrats d'assurance augmentent à terme.
5: Oui,
0: vous ne vous êtes pas engagé, vous ne vous êtes pas mouillé sur le
5: coup. Non, mais on voit bien, effectivement, la courbe...
0: ça ne va pas baisser, en tout cas.
5: Non, ça ne va pas baisser, c'est pas possible.
0: Qu'est-ce qu'il faut regarder sur nos contrats d'assurance maintenant par rapport à tous ces changements?
5: C'est faire appel à son agent d'assurance, à son assureur, de revoir les conditions de son contrat, savoir si tout est bien calé. Et peut-être que c'est vrai que par les temps passés, depuis quelques années, on rajoutait un certain nombre d'options, les dommages électriques, les pertes de congélateurs, etc. Maintenant, il faut aussi savoir gérer ses risques. Qu'est-ce qui est plus important? Si je perds mon congélateur à cause d'un orage, ça me coûte 500 euros, ou j'assure bien ma maison contre l'incendie, et ça vaut 200 000 euros, vous voyez? Donc il faut gérer ces risques. Il y a peut-être un certain nombre d'options qui ne sont peut-être plus nécessaires dans un contrat. Il faut y réfléchir. Si c'est le coût de l'assurance qui est problématique aujourd'hui, il faut revoir effectivement ces options.
0: Et puis qu'est-ce qui vous inquiète en tant qu'assureur? Parce que on parle de ce dérèglement climatique, on parle de cette sous-couche maintenant, les maisons par exemple, vous me disiez que c'était quelque chose qui vous inquiétait, ça, par rapport à la fragilité des maisons qui pouvaient être concernées.
5: Le régime de catastrophe naturelle inclut aussi ce qu'on appelle les gonflements, retirements des argiles. Donc en fait, il y a beaucoup de maisons en France, sur des zones particulières, qui sont assises sur des sols argileux qui gonflent lorsqu'il y a beaucoup d'eau et qui se rétractent lorsqu'il y a la sécheresse comme cette année. Et là, la maison ne supporte pas et en général, elle fissure, elle lézarde, voire même elle se détruit. Donc c'est le risque majeur demain sur cet aspect catastrophe naturelle. Ça, c'est un enjeu majeur puisqu'on parlerait qu'un tiers du parc français immobilier serait touché à long terme par ce genre d'événement.
0: C'est juste,
5: ça c'est une bombe
0: incroyable.
5: Oui.
0: Et je peux faire quelque chose, moi, si je sais par exemple que je suis dans une zone concernée, mais qu'il y a rien sur ma maison.
5: Non, malheureusement non.
0: Tout pendant que c'est pas classé catastrophe naturelle, je ne peux rien faire.
5: C'est ça.
0: Et si je suis dans une zone et un petit peu isolée, on peut supposer que je ne pourrais pas me retrouver
5: Exactement.
0: Dans cette situation-là.
5: Oui, parce que l'état de catastrophe naturelle est décidé par l'État, à condition qu'il y ait effectivement un nombre d'événements suffisant autour d'une commune, par exemple, pour dire l'État déclare. 2 ou 3 communes sont touchées, l'État va déclarer l'état de catastrophe naturelle. Et là, on pourra intervenir. S'il n'y a qu'une maison, malheureusement...
0: Au milieu de nulle part.
5: Ouais, ça ne marche pas.
0: Et on parle des incendies, il y a aussi des choses à faire. On parle de...
5: J'aimerais prévention.
0: Sur ça. Ouais, la prévention.
5: Les assureurs ont commencé à dire aussi, attention, votre
0: nous,
5: maison...
0: Nous, on veut bien vous assurer, mais vous n'avez rien fait, vous, de votre côté.
5: C'est ça. Élaguer, on parle d'un périmètre autour de 50 mètres autour d'une forêt, sans arbres, sans rien, élaguer. Si demain, ça n'a pas été fait, l'assureur pourrait très bien dire, une franchise supplémentaire. de la dire je n'assure pas, peut-être pas, mais en tout cas des franchises supplémentaires, donc un reste à charge pour l'assuré plus important.
0: Bon, dans tous les cas, je pense que avec tous ces changements qui nous concernent, et on pense au climat évidemment et l'impact que ça a sur nos vies, il est de bon ton de reprendre un petit rendez-vous avec son assureur.
5: C'est ça, de repenser, de se poser les bonnes questions, d'aller faire un tour d'horizon, et savoir si effectivement on est bien assuré.
0: Voilà, j'ai noté que vous ne vous êtes pas engagé sur le fait que nos primes d'assurance allaient augmenter ou pas. Mais
5: il y a quand même une forte propension et que ça augmente.
0: Merci Eric.
5: Bonne journée.
0: Pour tous ces bons conseils comme d'habitude. Céline Dion, dansons. À 9h53.

0: fait, c'est comme Francis Cabrel. Dès que Francis Cabrel arrive, on prend l'accent du Sud. Céline Dion, on a envie de prendre l'accent du Québec, c'est terrible. Céline Dion, avec Dansons à l'instant.
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0: Nous avons encore pu débattre ensemble. Vous avez partagé vos avis sur le Facebook d'Ici Cotentin. Vous pouvez continuer. D'ailleurs, on a énormément parlé de nuisances, en particulier aujourd'hui, hein, de l'intérêt collectif aussi. Vous pouvez poursuivre ce débat, je vous le disais, sur le Facebook d'Ici Cotentin. N'hésitez pas également, je vous le rappelle, à utiliser le WhatsApp d'Ici Cotentin en laissant vos vocaux sur les sujets du jour. Demain, on s'intéressera dans la partie mag à nos activités scolaires et extrascolaires pour nos enfants. On l'a d'ailleurs évoqué un petit peu, hein, en tout début de semaine, mais il est bon de veiller à ne pas les surcharger en particulier. On verra tout ça avec Johan Lafea qui sera notre invité. Activités scolaires et sportives, pourquoi pas, mais dans quelle proportion, comment bien gérer tout cela pour que, en fait, on s'oxygène, on fasse du sport, mais dans de bonnes conditions pour nos jeunes. REM, ça c'est tout de suite pour rejoindre les informations de 10h qui arrivent en 3 minutes avec Aurore.

0: REM à l'instant, la suite de votre matinée, c'est avec Aurore qui nous rejoint. Bonjour Aurore.
1: Bonjour Yannick. On va s'intéresser dans notre rendez-vous de la rentrée, ici ça marche, eh bien à la pêche sous-marine en apnée. Vous avez déjà fait... Oui, on va pas retenir trop notre respiration. Avec Valentin Galliero, champion de Normandie et membre de l'équipe de France, s'il vous plaît, on en parle dans quelques instants.
0: Super.
1: À demain, bonne matinée.
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1: Il est 10h. Les infos, Frédéric Thibault, bonjour.
3: Bonjour à tous, le maire de Sosmesnil, déterminé à garder son siège, le tribunal administratif de Caen vient pourtant d'invalider son élection, mais Antoine Vaudreville veut faire appel de la décision. Il a été sanctionné parce qu'il est en même temps policier et c'est incompatible avec la fonction d'élu local. Il va donc faire appel et en attendant reste à la tête de sa commune. Les précisions sont sur ici.fr. Les habitants du Ham, près de Montebourg, eux, n'en peuvent plus des mauvaises odeurs. Ils vivent, vous le savez, à proximité du centre d'enfouissement de déchets de Veolia. Et les émanations nauséabondes ne sont pas nouvelles, mais elles sont encore plus prégnantes cet été en raison des fortes chaleurs. Les riverains s'opposent également plus que jamais au projet d'extension de ce site où Veolia veut élever ses casiers de plusieurs mètres avec une montagne d'ordures de 4 à 6 mètres, dénonce l'association contre le centre d'enfouissement du Ham. Chapelle Notre-Dame de la Route à Sainte-Marguerite-d'Elle, victime d'un cambriolage. Un vitrail a été cassé et le ou les voleurs sont repartis avec le matériel de sonorisation. Le tabernacle a été profané et un calice dérobé ainsi que des hosties consacrées. Des dégradations ont également été constatées dans l'ancienne école attenante à cette chapelle. Et puis vous avez peut-être été envahi depuis quelques jours par de drôles de petites bêtes chez vous. Ce sont des punaises des champs qui sont présentes en masse en cette fin d'été sur les murs des maisons et parfois des habitations. De minuscules insectes, hein, à 3 mm seulement, mais qui ont proliféré suite aux fortes chaleurs. Alors rassurez-vous, hein, parce que contrairement aux punaises de lit, elles sont inoffensives, mais elles posent des problèmes de nuisance, notamment dans quelques entreprises. On vous a mis les explications sur ici.fr pour voir comment s'en débarrasser. Enfin, Eva Serrano, ancienne championne française de gymnastique rythmique dans les années 90-2000, sera à Coutances aujourd'hui pour l'inauguration d'une salle qui va porter son nom.
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3: Et voilà une belle journée qui s'annonce en attendant d'éventuels orages.
1: Oui, notre journée est forcément en vigilance jaune en raison phénomène d'orage au fil des heures avec des nuages, des éclaircies cet après-midi. Nuages qui seront un peu plus menaçants avec quelques averses en fin de journée sur la moitié sud du département avec de l'orage donc possible sur la baie du Mont-Saint-Michel. Le petit vent, il est de secteur est faible et les températures pour les maximales voisinent aujourd'hui entre 23 et 29 degrés. On notera 19 degrés ce matin à Vauville. Il fait 20 degrés également sur Brilva, 20 à Cherbourg, où demain, jeudi, c'est la grande escale. De nombreuses animations en journée dans le centre-ville et puis place Jacques Hébert pour revivre l'histoire avec les commerçants, les artisans et les artistes et votre radio locale ici Cotentin au profit de l'association Maëlle. Un petit sens sans plus. Et puis le pont tournant à Cherbourg devrait manœuvrer si un bateau entre ou sort du port ce soir à 20h05. Et puis vous qui êtes peut-être au volant de votre voiture actuellement à Avranches, Coutances, Granville, Saint-Lô, Cherbourg, comment ça circule pour vous? Dites-le nous, 02 33 23 13 23. Merci Frédéric, à tout à l'heure, 11h.
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1: Bonjour, bonjour, très heureuse de partager cette matinée avec vous. Bienvenue d'ailleurs dans notre nouveau rendez-vous de la rentrée Ici ça marche, où tous les jours en fait on met en lumière des idées puis des réussites locales, des initiatives inspirantes. On s'intéresse à celles et ceux qui font aussi l'économie de notre département. Ce matin, Caroline Joanneau a reçu Amandine de Marques de la boulangerie Bise à Cherbourg, du bio et du pain au levain. Plus de détails avec elle donc à 10h20. Et puis l'idée qui marche, ici c'est l'initiative audacieuse de Valentin Galliero. Il est ouvert le 2 juillet dernier. dernier sa première école de chasse sous-marine en apnée dans le Cotentin. Bonjour Valentin.
6: Bonjour.
1: Bienvenue. Alors, il va falloir nous expliquer un petit peu comment est venue cette idée. Votre passion aussi, hein, vous avez baigné dans cette activité depuis tout petit avec vos parents. C'est l'eau pour vous quelque chose de facile, pas pour tout le monde, c'est vrai, et l'apnée aussi. On en reparlera dans quelques instants avec vous. Merci d'être avec nous ce matin. Et puis, la musique est là aussi pour vous accompagner.
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1: Voici Dalida. Laissez-moi danser histoire de vous motiver ce matin à 10h05 si vous sortez du lit, puisque les vacances sont là apparemment. Profitez-en.

0: Ici Cotentin avec Dalida, laissez-moi danser.
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0: Et bienvenue dans notre rendez-vous Ici ça marche, où l'idée qui marche finalement ici, c'est l'initiative, on peut le dire, audacieuse de Valentin Galliero. Il a ouvert le 2 juillet dernier sa première école de chasse sous-marine en apnée dans le Cotentin. Alors c'est quoi une école de chasse sous-marine en apnée, Valentin ?
3: Eh bien, c'est une structure où on encadre les gens pour soit faire leur premier pas, soit essayer de progresser dans l'activité qu'on appelle pêche sous-marine ou chasse sous-marine. C'est exactement la même chose. Et donc, qui se pratique en apnée et où l'objectif, c'est d'essayer d'attraper à manger, on va dire.
0: Voilà, le poisson, le bar dans la région, j'imagine.
3: Ah ouais, c'est le graal, on va dire. le bar pour le débutant, c'est le poisson un peu trop fait. Mais il y a aussi des sorties pour faire de la coquille Saint-Jacques l'hiver ou de l'araignée au printemps. La vieille, c'est très bon à manger aussi. Voilà, il y a pas mal de poissons dans notre région.
0: Alors, il y a quelques techniques de pêche. On peut citer la pêche à la coulée, la gachon, la pêche à l'indienne. En quoi ça consiste finalement ces différentes techniques ?
3: Eh ben, en fait, les différentes techniques vont permettre d'approcher le poisson ou de le laisser venir. Donc, soit en se posant en fond, en essayant d'être le plus discret possible, comme un sniper, on va dire.
0: Il faut sans bouteille.
3: Eh oui.
0: Et faut dire combien on peut coûter. Combien de temps sans bouteille comme ça ?
3: C'est des apnées qui peuvent durer, allez, on va avoir une fourchette large, mais entre 30 secondes et 2 minutes. Quoi.
0: Et on attend de ramener un bar en 30 secondes ?
3: Ah oui, ils sont super curieux.
0: Ah bah dites donc, incroyable. Ils approchent comme ça ?
3: Oui, en fait, eux, ils sont en train d'essayer de se nourrir, ils ont besoin de manger, donc quand ils entendent du bruit, bon, évidemment, si on se fracasse au fond, ça marche moins bien, mais en étant à peu près discret, c'est tout l'enjeu du débutant, c'est d'arriver à maîtriser le matériel et à ne pas faire trop de bruit.
0: Et à qui ça s'adresse ? À quel âge on peut commencer ?
3: Alors, la pêche au harpon, on est obligé d'avoir 16 ans minimum pour pratiquer. Après, tout ce qui va être cueillette, qu'on a entre guillemets pour la coquille, les crustacés, il n'y a pas d'âge limite. Et puis après, en âge max, il n'y a pas d'âge max non plus. Donc je prends un peu tout public.
0: On peut commencer tout jeune en apnée sans forcément partir à la chasse.
3: Oui, bien sûr. Je sais que par exemple, le Cherbourg Pêche Apnée Club prennent à partir de 10 ans les enfants, il n'y a pas de souci.
0: Donc on s'entraîne petit et quand on est plus grand, hop, on se lance. Hein. C'est un peu ça. C'est ce qui s'est passé pour vous. On va le voir dans quelques instants. Puisque vous êtes baigné finalement dans ce milieu depuis très longtemps avec vos parents, un maître nageur. C'est bien d'avoir des parents de maître nageur quand même.
3: Ça aide un petit peu
0: pour appréhender l'eau. Et puis c'est une passion dont vous allez nous parler justement dans quelques instants. Alors juste avant de passer un petit peu à autre chose, l'école de chasse sous-marine en apnée dans le Cotentin, ça se passe sur internet pour réserver avec vous un endroit finalement, c'est ça ?
3: Oui, en fait sur le site internet ou sur Facebook, Instagram, on peut retrouver aussi mon contact. Les gens peuvent m'envoyer un mail ou m'écrire sur WhatsApp, il n'y a pas de souci. C'est la seule école de pêche sous-marine de Normandie, c'est la première. Donc c'est un peu une exclusivité.
0: Ce pourquoi vous êtes là ce matin.
3: Exactement, exactement. Donc voilà, ils me contactent, il y a les créneaux de réservation sur le site internet, galliero-spearfishing.fr. Et voilà, les gens réservent. Bon, là, je suis... Full.
0: Jusqu'au mois de novembre, pour dire, vous avez ouvert début juillet et là complet jusqu'en novembre pour les sorties bateaux, les stages sur 2 jours. Reste quelques places pour fin novembre et décembre, mais c'est vrai que là, c'est une vraie réussite dont on va reparler dans quelques instants. C'est une idée qui marche ici, dans notre région. En attendant, voici Florent Pagny, le braquage des sentiments. Et l'idée qui marche, c'est avec Valentin Galliero ce matin, qui a ouvert sa première école de chasse sous-marine en apnée dans le Cotentin. Incroyable, mais vrai.

0: Nouvelle chanson de Florent Pagny, Le braquage des sentiments. Vous écoutez ici Cotentin et chaque jour, on vous propose de découvrir des personnes qui ont décidé de changer de vie, des passionnés hors du commun. D'ailleurs, l'idée qui marche ici, c'est l'initiative audacieuse lancée par Valentin Galliero. Il a ouvert le 2 juillet dernier sa première école de chasse sous-marine en apnée dans le Cotentin. Stage, sortie bateau, coaching, tout cela bien sûr c'est encadré par Valentin. Il est en plus, Valentin, pour info, multiple champion de Normandie et membre de l'équipe de France d'apnée. On en parle avec lui dans quelques instants de cette passion qui finalement le berce depuis l'enfance. Restez à l'écoute et on le retrouve juste après cette pause.
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0: Allez. Forcément un classique, Valentin Galliero, je ne pouvais pas vous faire. Il fallait que je fasse ce petit clin d'œil, évidemment, clin d'œil, le grand bleu. Valentin Galliero, multi-champion de Normandie et membre de l'équipe de France de pêche sous-marine en apnée. On pense forcément, et on vous imagine, un petit peu comme dans ce film, c'est ça. C'est venu avec le grand bleu, vous l'avez vu ce film, j'imagine.
5: Bah oui, le grand bleu est né, est sorti l'année de ma naissance. Donc c'est un film c'est un film qui a bercé un peu la génération 90. Donc oui, forcément, c'est une référence.
0: Et oui, alors l'idée qui marche forcément, c'est votre passion. Vous, Valentin, vous pouvez descendre en apnée à plus de combien de mètres ?
5: J'ai déjà pêché au-delà de 50 mètres. Quand on est sur des conditions qui sont très bonnes, comme en Méditerranée par exemple, avec de l'eau claire et plutôt chaude, c'est pas rare de pêcher au-delà de 40 mètres.
0: Quand même, hein. Forcément, c'est toujours un petit peu, on a les yeux comme ça, nous, écarquillés, on se dit, ah ouais. Et combien de temps ?
5: Les apnées profondes dépassent 2 minutes, mais ici dans le Cotentin, il n'y a pas besoin de faire aussi long, mais oui, effectivement, quand on commence à faire de la perf un petit peu, mais on n'oublie pas qu'on est pêcheur, on n'est pas apnéiste.
0: C'est quand même bien différent. Hein. Alors, c'est une passion qui est née tout petit, je le disais il y a quelques instants, puisque vous êtes né dans une famille de chasseurs sous-marins. Hein. On peut dire que la famille Galliero, vous avez suivi les traces de votre père et aussi de votre maman.
5: Ouais, mon père était en équipe de France lui-même quand je suis né d'ailleurs, il y était. Et puis ma mère pratiquait la pêche sous-marine, mon frère aussi qui était mon grand frère. Donc voilà, j'ai grandi comme ça et puis j'ai passé mes vacances un peu bercé là-dedans.
0: Alors vous êtes allé souvent en Corse avec eux et tout petit, à quel âge vous êtes jeté à l'eau ?
5: À 3 ans, je suivais ma mère en Corse qui allait pêcher un peu au bord, là, aller faire des rougets et puis moi j'avais les petites lunettes, les bras. J'étais sur la planche de chasse et je la regardais pêcher.
0: Incroyable. Alors, les premières émotions, j'imagine, de vos parents, quand ils vous ont vu plonger avec toute la famille, ça a dû être quelque chose, ça, quand même, non ?
5: Oui, effectivement, quand j'ai commencé à essayer d'attraper des poissons vers 6-7 ans, là, c'est rigolo. J'en ai pas forcément attrapé tout de suite, mais voilà. Et puis au départ, on attrape des petits poissons qu'ils appellent la soupe dans le sud. Mais bon, l'idée, c'est déjà de s'entraîner.
0: Et vous vous souvenez de votre première pêche ?
5: Ouais, je me souviens des premiers poissons. J'ai pas le premier en tête, mais j'ai le premier bar en tête, par contre, mais beaucoup plus tard. Mais alors là, c'était la grande fierté de pouvoir ramener le Graal, quoi.
0: Ouais,
5: non, il était pas énorme, mais il était maillé, mais il était pas énorme.
0: Mais bon, c'est quand même une émotion.
5: Mais tout chasseur sous-marin qui pêche ici se souvient de son premier bar, quoi.
0: Ouais, évidemment. Alors, vous êtes allé aussi en Martinique, où là, ce sont des gros poissons, les barracudas. Mm-hmm. Vous êtes revenu avec de belles pêches également?
5: Oui, en Martinique, c'est comme dans tous les pays tropicaux, en fin de compte, les poissons ont énormément de puissance et peuvent vite grossir, hein, des poissons qui peuvent faire plus de 10 kilos et avoir beaucoup de puissance, et l'eau est claire, on pêche profond, donc c'est assez physique, mais c'est très sympa pour s'entraîner.
0: Mais nos eaux ici sont aussi belles que les eaux turquoises de Martinique?
5: Magnifique ici, avec une petite teinte de verre en plus.
0: Voilà. Alors, si vous désirez découvrir l'école de chasse sous-marine en apnée dans le Cotentin, c'est facile. Vous revenez vers nous au 02 33 23 13 23. Et puis, il y a le championnat de France de pêche sous-marine à Cherbourg, les 4 et 5 septembre. Ce sera au niveau d'élite nautique. Comment ça va se passer pour terminer, Valentin?
5: Eh bien, c'est deux manches de 6 heures, le vendredi et le samedi. Une manche sur la côte est, entre Gadeville et Saint-Va, et une manche sur la côte nord entre Bretteville et Gadeville, et la pesée se fait du coup à Chantraine l'après-midi, voilà.
0: Donc c'est ouvert à tous, hein, pour les curieux aussi.
5: C'est ouvert à tous, voilà. C'est, vous pouvez venir, il y a pas de souci.
0: Ah, c'est vraiment
5: très
0: chouette. Merci beaucoup d'être venu nous parler de votre passion,
5: merci.
0: De cette démarche et initiative vraiment audacieuse, celle d'ouvrir donc cette école de chasse sous-marine en apnée dans le Cotentin. Revenez vers nous pour avoir plus d'infos au 02 33 23 13 23. Merci Valentin.
5: Merci.
0: Qu'est-ce qu'on peut souhaiter du coup à un pêcheur de chasse sous-marine sans faire de bourde pour la suite de l'aventure?
5: De gagner le championnat de France, ce serait bien.
0: Ah, c'est ce que je vous souhaite. À bientôt, Valentin.
5: Merci, à
0: bientôt.
5: Belle
0: journée. Au revoir. Voici Queen avec Radio Gaga.

0: Ici Cotentin avec Queen et Radio Gaga. On s'intéresse dans le magazine Ici ça marche aussi à celles et ceux qui font l'économie de notre département. Ce matin, Caroline Joanneau a reçu Amandine Marquez de la boulangerie Bise à Cherbourg, du bio et du pain au levain.
1: Chez Bise, tout est bio, tout est au levain, mais surtout, tout prend du temps et c'est peut-être ça le vrai projet. Amandine Marquez, bonjour.
2: Bonjour.
1: Alors avant d'ouvrir cette boulangerie, c'est ça qui n'est pas banal, vous travaillez à la base dans un univers complètement différent. À quel moment vous êtes dit que vous aviez envie de changer de vie pour faire du pain? Parce que vous étiez dans la finance à la base.
2: Alors j'étais dans la finance et j'étais assise sur un bureau, oui, au téléphone toute la journée. J'avais mal partout en fait. Et donc j'avais besoin de travailler avec mes mains. Enfin, j'ai fait un bilan de compétences en fait qui m'a permis d'identifier qu'il fallait que je passe au moins 50% du temps à faire des choses avec mes mains.
1: D'accord.
2: Donc c'était pas possible en finance, même si c'était très intéressant. Et donc je suis partie, j'ai tout quitté et j'ai fait une reconversion d'abord dans la pâtisserie, puis la cuisine et ensuite le pain.
1: Et pourquoi le pain ?
2: Alors le pain parce que en fait je cherchais un produit bon pour la santé je me suis intéressée tout d'abord à la fermentation et en fait je me suis rendu compte qu'il existait une façon de faire du pain à l'ancienne en utilisant du levain naturel et donc en évitant d'utiliser la levure, ce qui permettait d'avoir un produit très bon pour la santé avec une conservation très bonne et donc c'est pour ça que je me suis lancée dans le pain.
1: Et ça vous oblige à travailler de manière différente qu'une boulangerie classique.
2: Voilà, complètement. On a une organisation qui est vraiment à part. Travailler au levain, c'est vraiment plus compliqué que de travailler à la levure, parce que ça oblige à nourrir cette petite bête deux fois par jour. Donc on a toute une organisation par rapport à ça. On décide en plus de ne pas travailler la nuit. Donc notre boulangerie, elle ouvre à 10h. Elle est fermée d'autant plus le samedi et dimanche, parce que on a décidé aussi de prioriser le bien-être des salariés. Donc forcément, c'est pas du tout la même offre que les boulangeries conventionnelles qu'on trouve le plus aujourd'hui. Voilà.
1: Oui, vous avez décidé, c'est ça pour ça que je disais en fait de prendre le temps. Vous avez décidé d'être complètement à contre-pied, que ce soit pour les produits ou que ce soit pour l'organisation en fait.
2: Voilà, c'est vraiment un ensemble qui fait qu'aujourd'hui, pour l'instant, on a trouvé vraiment notre organisation, ça marche plutôt bien. Mais c'est vrai qu'on est moins ouvert qu'une boulangerie classique, on propose pas de baguettes, pas de produits en fait qui nécessitent beaucoup de main d'œuvre. On fabrique des gros pains qu'on vend au poids, qu'on peut acheter en demi, on n'est pas forcément obligé d'acheter une grosse pièce à chaque fois. Et aussi l'idée c'est vraiment de se différencier par rapport à l'offre actuelle et de proposer autre chose et de se concentrer surtout sur la qualité des produits, le goût et les matières premières.
1: Ah, et le goût, ça on confirme effectivement. Alors vous auriez pu monter ce projet ailleurs et finalement vous avez décidé Cherbourg, pourquoi ?
2: Alors parce que moi juste avant j'habitais à Lyon et à Lyon il fait très très chaud et en bonne normande je ne supporte pas la chaleur donc j'ai décidé de revenir avec ma famille habiter dans la région pour profiter du cadre de vie tout simplement, de la mer et de ma famille aussi qui est ici.
1: Et ça tombe bien, on a eu des canicules.
2: Oui, ça m'a donné raison, je me suis dit d'ailleurs cet été, mais je suis revenue à Cherbourg pour la fraîcheur et j'ai très chaud dans mon fournil et heureusement que je ne suis pas restée à Lyon.
1: Bah oui, effectivement, mais on en a parlé avec certains de nos boulangers, même nos agriculteurs, nos éleveurs. Qu'est-ce que ça a changé pour vous justement ces épisodes de chaleur ?
2: Eh ben, la chaleur, qui dit chaleur dit fermentation très rapide. Donc voilà, on surveille de près la pâte, on surveille les levains et il faut réagir assez rapidement dès que la fermentation commence à s'accélérer quoi.
1: Alors allez découvrir le pain au levain, je trouve ça incroyable et en plus il y a du sucré et du salé, vous pouvez manger, il y a une petite terrasse en plus à l'extérieur. C'est donc Bise, 10 rue du Val-de-Serre, c'est à Cherbourg. Merci beaucoup d'avoir été avec nous.
2: Merci à vous.
0: Merci à vous deux, on continue en musique avec François Valéry. Aimons-nous vivants. C'est bien ça pour commencer la journée de se dire ça, aimons-nous vivants en ce mercredi 26 août. Et puis je vous donnerai aussi quelques idées pour profiter encore de ces derniers jours de vacances et sortir dans la région dans quelques minutes. Belle matinée.

0: Ici Cotentin avec François Valéry, aimons-nous vivant.
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0: Et vous avez profité de vos vacances, peut-être pour faire du tri dans vos armoires, mais il faut habiller maintenant toute la famille pour la rentrée. Chouette, chouette, chouette, ce vendredi à Soul sera pour vous l'occasion de faire de bonnes affaires. L'association culturelle normande Un Monde Tout en Poupée organise son vide dressing associatif. Vous trouverez des vêtements et accessoires hommes, femmes, enfants, de toutes les tailles. Il y aura même une tombola magique avec quelques surprises. Ne manquez pas ce rendez-vous, des bonnes affaires. C'est devant la mairie de Soul ce vendredi. Et puis vous avez aussi pris, à ce que je vois, de bonnes résolutions pour la rentrée et vos enfants aussi. C'est donc le moment de penser aux inscriptions éveil sportif. C'est donc la reprise à partir du 14 septembre pour les 4-5 ans et les 6-9 ans. Si vous souhaitez avoir des informations ou alors inscrire vos enfants, retrouvez l'équipe de la direction des sports et de la vie associative au forum des associations. C'est le 5 septembre à la halle des sports de Beaumont-Hague.
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0: Ici ça marche, qui propose tous les jours de voyager dans les régions, de faire de plein de belles énergies qui fonctionnent. C'est ce qu'on fera avec Robin Bernaud dans quelques instants, car c'est vrai que cet été, notre département a été touché par la sécheresse. Il y a eu plusieurs restrictions d'eau préfectorale et arroser son jardin, on n'avait pas vraiment le droit. On en reparlera de tout cela avec Robin Bernaud, qui nous emmènera dans une commune de Bretagne qui a décidé à son tour de prendre les devants aussi pour anticiper les futurs manques d'eau. C'est la suite du programme dans Ici ça marche, votre magazine. En attendant, de la musique pour vous accompagner ce matin à 10h34.
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0: Avec Laurent Bruccini, Eric Ordou, Jennifer. D'ailleurs, le vendredi 28 août, ce vendredi, diffusion sur France 3 du concert de Corsu Mezzu Mezzu, enregistré à Marseille en mai dernier avec votre radio ici. Je vous laisse en profiter maintenant. Belle journée.

0: Ici Cotentin avec Laurent Bruchini, Eric Ordou et Jennifer. Vendredi d'ailleurs, diffusion sur France 3 du concert hein, Corzou Boumedzou Medzou, enregistré à Marseille en mai dernier avec Ici. Un rendez-vous à ne surtout pas manquer.
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0: C'est vrai qu'en juillet dernier, d'après Météo France, il n'est tombé qu'un tiers des précipitations habituelles en moyenne sur la France. Un déficit de 67% qui fait de juillet 2026 le troisième mois de juillet le plus sec depuis 1959. Et cet été, c'est vrai que notre département a été touché par la sécheresse. Difficile aussi par endroits de pouvoir, par exemple, arroser son jardin. Alors une commune de Bretagne a décidé à son tour de prendre les devants et ainsi anticiper les futurs manques d'eau. On en parle avec Romain Bernot.
3: Et si les récupérateurs d'eau faisaient partie des solutions pour faire face à la sécheresse?
4: Je pense que c'est une excellente idée.
3: En Bretagne, pour permettre aux habitants de continuer à arroser potagers et jardins, la mairie de Plourivaux, dans les Côtes d'Armor, a lancé un achat groupé de plusieurs dizaines de récupérateurs d'eau de pluie, comme l'explique Véronique Cadudal, la maire de la commune, à notre journaliste Delphine Gauthier.
5: L'idée, c'était aussi de ne pas continuer à arroser avec de l'eau potable, parce que c'est quand même un peu aussi... un peu d'incohérence, et de se dire que récupérer l'eau quand il pleut et de pouvoir s'en servir quand on en a plus assez, notamment pour nos potagers, nos fleurs, etc., c'est quand même une très bonne idée.
3: Aujourd'hui, l'élu est persuadé que chacun peut à son niveau faire quelque chose.
5: Si chacun y met un peu de bonne volonté, alors sans doute qu'on ne réglera pas tous les problèmes de cette façon, mais en tout état de cause, si personne ne fait rien, il ne se passera rien. Donc en fait, chacun peut à son niveau faire quelque chose.
3: Alors ici, ça marche, mais vous, qu'en pensez-vous?
6: Moi, j'ai toujours été militant pour ces choses-là, donc il n'y a pas de souci.
3: Pour Alain, c'est une bonne initiative, mais pour lui, aujourd'hui, il faut d'abord passer par de la sensibilisation.
6: On est dans une société de consommation à tout va, et puis on voit bien aussi qu'il y a un changement climatique. On a beau fermer les yeux, mais non, elle est là. Il faut sensibiliser toute la population, mais c'est à la municipalité d'abord de le faire, mettre en avant ces choses-là, c'est primordial pour l'avenir de nos enfants.
3: Une prise de conscience qui a gagné du terrain, selon Corinne, surtout après l'été que nous venons de connaître.
7: Je pense que les gens prennent vraiment très très fortement conscience, et notamment cette année, parce qu'on a tous été victimes de la sécheresse, alors qu'auparavant, on n'en avait pas, et effectivement, c'est très inquiétant.
3: Mais alors, est-ce qu'on ne se réveille pas un petit peu trop tard? J'ai posé la question à Corinne.
7: Je pense que c'était prévisible, et que malheureusement, il faut qu'on soit devant le fait accompli pour en prendre conscience. C'est dommage.
3: Oui, parce que Corinne, comme vous peut-être, elle s'est directement retrouvée impactée par la sécheresse.
7: Je ne pouvais pas arroser mon jardin et là je me suis dit bon, il faut faire quelque chose. Donc si je peux récupérer l'eau de pluie pendant l'hiver, ce sera parfait.
3: Au total, cet achat groupé de récupérateurs d'eau proposé par la mairie de Plourivaux dans les Côtes d'Armor a permis de réduire les coûts. Plus d'une cinquantaine de foyers ont ainsi pu s'équiper d'une cuve de 1000 litres pour moins de 130 euros.
0: Et ça c'est plutôt bien, donc il faut y réfléchir. Robin Bernot, merci beaucoup pour ces indications. Ici Cotentin donc propose tous les jours de voyager dans les régions, de faire le plein de belles idées qui fonctionnent. On verra cela. Donc demain, même heure, même endroit.

endroits. Et puis, on ira au jardin aussi, au jardin botanique de Vauville avec Clémence Castel d'ici quelques minutes, avec Eric Pellerin. Et on verra que le jardin a parfois un peu souffert de la sécheresse aussi là-bas dans la Hague. En attendant, la petite musique qui vous accompagne, c'est Je ne suis pas un héros. Vous la reconnaissez certainement. Voici Daniel Balavoine. Belle matinée à vous. Il est 10h41.

0: Ici Cotentin avec Daniel Balavoine. Je ne suis pas un héros. Cet été, la sécheresse a fait des dégâts dans nos jardins. Quelles plantes survivent facilement au manque d'eau? C'est ce qu'on va voir dans quelques minutes avec Clémence Castel qui s'est rendue chez Éric Pellerin au jardin botanique de Vauville, dans la Hague.
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0: Prenons la direction du jardin de Vauville dans la Hague, comme promis avec Clémence Castel qui s'est rendue chez Éric Pellerin.
3: Aujourd'hui, on va parler des plantes increvables en extérieur avec Éric Pellerin au jardin de Vauville. Alors, quelle plante conseillez-vous à quelqu'un qui débute et n'a pas la main verte?
7: Si l'on veut, par exemple, faire une haie brise-vent ou avoir voilà, des espèces un peu dans le fond de contre son mur, on utilise beaucoup dans le jardin de Vauville le Phormium tenax, qu'on appelle aussi le lin de Nouvelle-Zélande. C'est vrai que lui, il a quand même une grande latitude de vie. On le trouve donc en bord de mer. La Nouvelle-Zélande, qui est quand même assez battu par les vents et qui peut rencontrer des conditions climatiques extrêmes aussi. Et donc le Phormium tenax, il va avoir une grande résilience. Il supporte bien la sécheresse, il va supporter la neige, il va supporter même un peu de gel. Donc ça, pour le côté un peu grand herbacé comme ça, d'un mètre cinquante, deux mètres, c'est assez chouette. On va parler du Ginkgo biloba, un arbre que j'aime bien sur sa feuille assez connue. Un arbre japonais, chinois aussi, qui résiste à moins 29 degrés à peu près, moins 20 degrés c'est sûr, et qui est un des premiers arbres à avoir repoussé après le bombardement de Hiroshima au Japon.
3: Ah oui, c'est révélateur.
7: C'était révélateur. Il compte le Ginkgo biloba parmi les plus vieux arbres de la Terre avec le Wollemia nobilis. J'aime aussi toujours un classique des jardins, le Magnolia grandiflora, qui résiste selon les cultivars ou les espèces à moins 12, moins 15, moins 19, ça dépend. Mais attention, parce que le Magnolia grandiflora peut prendre une certaine place. Il y en a des nanas aussi qui sont de taille réduite. Et après, le grand classique des jardins qui, moi, me séduit toujours, surtout pour leur parfum, ce sont les roses. Les roses, donc un peu avec des souches de ronces à l'origine, pour certaines greffées, qui sont quand même à surveiller, mais qui ont une bonne résistance au froid et au sec, c'est sûr.
3: Ces espèces-là, on peut aussi bien les installer en pleine terre, compost?
7: Les Phormium, les Ginkgo, les Magnolia grandiflora et les roses vont préférer, comme toutes, être en terre. Ça, c'est comme si nous, on nous laissait toujours nos chaussures à mesure que l'on grandit. Il y a des cultures en pot qui sont très jolies pour les géraniums, par exemple, des pélargoniums odorants, et qui donnent de très belles collections dans des pots en terre cuite. Mais j'ai toujours tendance à préférer des plantes en pleine terre.
3: Quelle est, selon vous, la plante la plus increvable de tout le jardin de Vauville?
7: J'aurais tendance à dire que la plante la plus robuste dans Vauville, c'est peut-être le calistémon. Je ne suis pas inquiet par rapport aux températures élevées. Je me questionne sur sa résistance au froid. Et encore une fois, je remets toujours dans le contexte du jardin de Vauville que je connais et dont je m'occupe. Je ne suis pas non plus un expert de la flore et des arbres européens et français. Il faut l'avouer.
3: De quoi rassurer malgré tout les moins doués d'entre nous, avec des idées testées et approuvées ici au jardin botanique de Vauville. Merci beaucoup.
0: Merci Éric Pellerin, puis bien sûr Clémence Castel. Ce jardin est magnifique, hein, n'hésitez pas à aller faire un petit tour si vous êtes de passage dans la région, jardin botanique de Vauville, dans la Hague. Ce qui est bon à savoir aussi, puisqu'on vous facilite la vie, forcément chaque jour ici Cotentin vous facilite la vie, et comme vous êtes donc de passage, on aura quelques infos sur l'hippocampe aujourd'hui avec Olivier Briard, le responsable du pôle vivant à la Cité de la Mer de Cherbourg. C'est Éric Delors qui est allé à sa rencontre. Vous allez voir que l'hippocampe est bel et bien un poisson. C'est bon à savoir. Plus de précisions dans quelques minutes. Teddy Swims avec Loose Control maintenant pour vous accompagner ce matin, où que vous soyez d'ailleurs, au travail, à la maison ou au volant de votre voiture.

0: Merci. Écoutons avec Teddy Swim, c'est Lose Control.
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0: Et on plonge dans les océans maintenant à la rencontre du cheval de mer. On parle bien sûr de l'hippocampe. L'hippocampe est bel et bien un poisson, c'est ça, c'est bon à savoir quand même. Olivier Briard, responsable du pôle vivant à la Cité de la Mer à Cherbourg, nous le confirme d'ailleurs au micro d'Éric Delors.
3: Alors c'est bien un poisson. Alors un hippocampe, il faut savoir qu'il y a plusieurs espèces d'hippocampes, il y en a une cinquantaine environ. Du plus petit, l'hippocampus pygmée rose, qui a été découvert il n'y a pas si longtemps que ça, il y a quelques années, qui fait une taille de 2 cm, vraiment tout petit quoi. Mais couramment, il est observé à 1 cm, donc il faut le trouver, c'est un petit hippocampe qui vit dans les Gorgones. Jusqu'au plus grand, l'hippocampe géant, hein, l'hippocampus ingens, qui fait jusqu'à 30 cm de taille maxi, donc est couramment entre 12 et 19. Donc la particularité vraiment exceptionnelle de cette espèce particulière, ce sont les mâles qui incubent. C'est-à-dire que les mâles possèdent une poche marsupiale, et les femelles déposent en fait les œufs dans cette poche marsupiale, où ils sont fécondés. Et ensuite, il y a un développement larvaire dans le ventre de l'hippocampe, et c'est lui qui expulse les juvéniles, hein, qui font donc, on imagine, hein, pour l'hippocampe pygmée, c'est quelques millimètres, ça doit même être un millimètre ou deux de longueur, et pour les plus grands, ils font jusqu'à 1,5 cm déjà quand ils naissent.
4: Oui. Donc c'est le mâle qui fait le boulot.
3: C'est le mâle qui fait le boulot pour une fois, oui.
4: Voilà,
3: c'est le bon exemple. Merci l'hippocampe.
4: Merci l'hippocampe. Olivier Briard, on peut voir des hippocampes à la Cité de la Mer alors ?
3: Bien sûr, nous on a une espèce qui s'élève couramment, parce qu'il faut savoir que les hippocampes, c'est une espèce de poisson qui a été impactée largement, et donc voilà, il fait l'objet vraiment d'une attention particulière pour sa protection.
0: Merci beaucoup Olivier Briard, responsable du pôle vivant à la Cité de la Mer à Cherbourg. Les infos locales dans la Manche arrivent à 11h, et tout de suite voici Bernard Lavillier avec Noir et Blanc.

0: Ici Cotentin avec Bernard Lavillier et Noir et Blanc. Les infos de 11h arrivent et puis Cap sur la Manche aussi, votre nouveau jeu de la rentrée qui met en valeur le dynamisme local en organisant un duel chaque semaine entre deux communes du département. 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Le suspense reste entier. L'équipe du musée Atelier de Barfleur ou les membres de l'équipe Musique en Serre avec Manu Gouache dans quelques instants.
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0: Excellente matinée, il est tout juste 11h. Les infos, Frédéric Thiebaud.
2: Un accident a fait un blessé grave cette nuit à Couvin, c'est près de Saint-Lô. Un homme de 58 ans qui s'est retrouvé piégé vers 1h30 du matin dans sa voiture, seul en cause dans l'accident. La victime a été transportée et médicalisée aux urgences de l'hôpital de Saint-Lô. La ville de 40 ans, les Marais, à l'honneur aujourd'hui au festival du film francophone d'Angoulême. Documentaire intitulé « Petite ville devient cité ». Il sera présenté aux spectateurs et il a été réalisé par Orion Ziad, originaire justement de 40 ans, tourné pendant 3 ans dans cette commune et ses environs. Le film illustre la transformation d'une ville un peu morte, je cite, redynamisée grâce à la culture et notamment au festival de cinéma Les Égaluantes. Film qui sera d'ailleurs projeté lors de la prochaine édition des Égaluantes du 26 au 29 novembre prochain à 40 ans. Puis sur France Télé, vous retrouvez des extraits sur ici.fr. Le maire de Sosminil reste en fonction pour le moment. Le tribunal administratif de Caen vient pourtant d'invalider l'élection d'Antoine Vaudreville au motif que sa fonction d'élu municipal est incompatible avec sa profession de policier. Mais le maire fait appel et reste donc à la tête de la commune en attendant le nouveau jugement. Dans notre journal de midi, nous irons dans une entreprise d'épieux envahie en cette fin d'été par les punaises des champs. Ce sont de minuscules insectes de 1 à 4 mm, inoffensifs, mais l'infestation peut être très embêtante. Petites bestioles qui ont d'ailleurs proliféré dans nos campagnes en raison des fortes chaleurs estivales. Depuis les moissons, elles cherchent de la nourriture ailleurs que les champs et sont arrivées donc sur les murs des maisons et jusqu'à l'intérieur des habitations ou des entreprises. Nous entendrons un spécialiste de ces nuisibles qui intervient régulièrement pour en venir à bout. Et puis, quelques jours avant leur entrée en Coupe de France, les handballeurs de AGS Cherbourg ont joué un dernier match de préparation hier soir entre eux, mais en public, l'occasion de présenter les nouveaux joueurs aux supporters. Je vous rappelle que les Mauves joueront leur premier match, cette fois de Pro League, la saison, pour cette saison. Ça sera à domicile le 11 septembre prochain contre Draguignan.
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2: Petit message d'autant plus important que la pluie tarde toujours à arriver. Quelques gouttes, parfois des orages, et comme on en attend peut-être ce soir.
0: Oh. Oui, avec une vigilance jaune en raison, bien sûr, ce phénomène d'orage annoncé par Météo France. Oh, il est vrai que les nuages se feront apparemment de plus en plus menaçants avec quelques averses en fin de journée, selon Météo France. Sur la moitié sud du département, avec de l'orage possible aussi sur la baie du Mont-Saint-Michel. Le petit vent, il est des secteurs est faible, température pour les maximales 23 à 29 degrés. On note d'ailleurs en ce moment qu'il fait 22 si vous êtes à Brilva, 23 du côté de Jobourg, et 24 à Cherbourg, où demain jeudi c'est la grande escale. De nombreuses animations en journée en centre-ville et place Jacques Hébert pour revivre l'histoire avec les commerçants, les artisans et les artistes et votre radio locale ici Cotentin. Tout cela au profit de l'association Maël. Un petit sens en plus. Le pont tournant à Cherbourg devrait manœuvrer si un bateau entre ou sort du port ce soir, pas avant 20h05. Quant au trafic, vous qui êtes actuellement en route du côté d'Avranches, Coutances, Granville, Saint-Lô, Cherbourg, dites-nous comment ça circule pour vous. Vous nous appelez tout simplement pour nous signaler toute difficulté au 02 33 23 13 23. Merci Frédéric Thiebaud et à tout à l'heure.
2: À tout à l'heure midi.
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0: Cap sur la Manche, votre nouveau jeu Cap sur la Manche qui met en valeur des associations. À tour de rôle, vous allez voir que les candidats annoncent s'ils sont cap ou pas cap finalement. Ils doivent relever quelques défis avec Manu Gouache. Et ils gagnent en fin de semaine le trophée Cicotentin. Donc l'équipe du musée atelier de Barfleur ou alors les membres de l'équipe musique en serre. Direction le Val-de-Serre dans quelques instants en direct du Mora à Barfleur et en public avec Manu Gouache.
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0: Et voici Jean-Jacques Goldman, Envole-moi.

0: Ici Cotentin avec Jean-Jacques Goldman et Envole-moi.
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0: Et hop, on s'envole, direction le Val-de-Serre, en direct de Morat à Barfleur et en public. Bonjour Manu.
2: Hello, bonjour Aurore et toute la compagnie, j'espère que tout le monde va bien. On joue à Barfleur toute cette semaine avec le musée Atelier de Barfleur et les membres de l'association du musée. C'est l'équipe de Barfleur face à elle et eux, l'équipe de Saint-Pierre-Église. C'est l'association qui nous propose le festival Musique en Serre chaque année. Un festival qui démarre vendredi avec plein d'artistes que j'aime beaucoup. DJ On Seven, Christine, Issara, Rougir, No Terror in the Bang, les Fish and Chips de Fermanville. Ça va être très sympa. Et en plus, c'est gratuit. Margot Constant, Jean-Luc Laurent et Aliénor pour le musée. Dans l'équipe du festival Musique en Serre, Eric, Virginie, Adrien, Étienne, Catherine et Jérémy et Julie aussi, que je n'oublie pas. C'est l'équipe, je me suis trompé, c'est pas grave, c'est l'équipe de Musique en Serre qui va ouvrir le bal. Les points, on en est où, Maître Galibert? Alors on a 9 points à 7 pour le moment, 9 points pour l'atelier musée, puisque Musique en Serre pour le moment court après les points. C'est Étienne qui joue pour MKS Musique en Serre. Bonjour Étienne.
3: Bonjour.
2: Alors Étienne, je vous propose, et vous allez jouer donc face à vous aujourd'hui, c'est Laurent du Musée Atelier. Bonjour Laurent.
4: Oui, bonjour.
2: Et on commence donc avec vous, MKS Musique en Fer, en Serre. Étienne, vous sur MKS, vous faites quoi? Vous êtes
3: Je suis barman.
2: Vous êtes barman, il n'y a que des barman à MKS, ouais. C'est ça qui est génial.
3: Bah oui.
2: Et ça fait longtemps que vous faites partie de l'association?
3: 5-6 ans, je dirais, oui.
2: 5-6 ans.
3: Plus même, pardon.
2: Plus que ça. Alors, il faut savoir.
3: 6 ans, allez.
2: 6 ans, vous avez coupé la part en deux?
3: 7.
2: Bon, d'accord, 7 ans. justement, ça tombe bien, Étienne, puisque je vous propose le quiz des chiffres. Alors, le principe, une question courte. La réponse doit être des chiffres ou des nombres. Moi, je suis pas très fort en maths, donc je vais peut-être m'être trompé dans la question, mais vous me corrigerez si besoin. Pour prendre le point, vous répondez juste à la question, tout simplement. Par exemple, si tu participes à une course et que tu doubles le deuxième, à quelle place es-tu? Soit vous me donnez la réponse directe, soit vous criez au secours et je vous fais deux propositions. Là, par exemple, c'est...
3: Au secours? Non, premier.
2: Non, vous êtes deuxième.
3: Je double deuxième.
2: Ah oui, attention, ça va être...
3: Là, j'ai dit au secours avant.
2: Ouais. Mais il se peut qu'il y ait des pièges, hein, Étienne. Allez, on lance le chronomètre. Si vous jouez 15 secondes pour répondre à la question et que vous avez 30 secondes d'avance quand vous arrivez, combien de temps vous reste-t-il pour répondre à la question?
3: Au secours.
2: 30 secondes ou 15 secondes?
3: Cours.
2: Il faut vous répondre dans les 15 secondes. Hein.
3: 15 secondes.
2: Ben oui, c'est ça. Bravo, bravo.
3: Une chance sur deux, c'est bien.
2: 15 secondes pour répondre aux questions, c'est le temps que fait notre chronomètre. Hein. On ne peut pas faire plus ou moins le temps, ce temps-là en fait. Hein. Donc c'est effectivement 15 secondes. Ce n'est que le début du jeu, mais vous avez marqué un point. Et donc, eh bien, on est à 9-8. Et vous êtes en train de coller au basque, hein, de l'atelier musée. On se retrouve dans quelques minutes pour la deuxième manche du jour.
0: Oui, merci Manu, à dans quelques instants pour la suite, toujours en direction du Morat Barfleur dans le Val-de-Serre et en public. Voici Toto, Africa, en attendant bien sûr la suite du programme pour Cap sur la Manche, votre nouveau jeu de la rentrée.

0: Ici Cotentin avec Toto et Africa. Cap sur la Manche avec Manu Gouache en direct du Mora à Barfleur et en public avec l'équipe du musée Atelier de Barfleur et l'équipe Musique en Serre. Ils vont donc s'affronter dans quelques instants et vous allez voir que ça va être un petit peu tendu. Restez à l'écoute.
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0: 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Alors restez attentifs et à l'écoute, la question arrive en fin d'émission, un petit peu avant midi.
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0: Et voici une chanson maintenant pop, très poétique, qui parle des rêves qu'il faut conserver et réaliser aussi. Le prochain rêve avec Stilto et Grand Corps Malade. Ils chantent ensemble sur ce titre que je vous laisse découvrir maintenant sur votre radio locale ici Cotentin.
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0: Et avec cette chanson, on pourrait vous poser cette question. Alors, c'est quoi votre prochain rêve? Le prochain rêve, nouvelle chanson. Grand Corps Malade qui chante avec Stilto. Soyez les bienvenus, il est 11h22.
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0: Retour dans le Val-de-Serre en direct du Morat à Barfleur. Vous êtes bien entouré, Manu Gouache, hein, avec cette fois l'équipe du musée atelier de Barfleur.
2: Eh bien oui, Aurore. Tout le monde est là autour de moi et l'équipe qui va jouer à présent, c'est l'équipe du musée qui représente la commune de Barfleur, l'équipe du festival musique en serre en mode public. Vous êtes là?
3: On est là.
2: Ah bah oui, ils sont forts, ils sont très très forts. Il y a de l'ambiance à fond les ballons. L'équipe du Festival Musique et Concert en mode public et qui joue avec nous pour le musée, c'est Laurent. Bonjour Laurent, rebonjour Laurent.
4: Bonjour.
2: J'imagine que vous êtes un passionné de l'univers historique maritime. Ici, autant dire que l'histoire est riche. Qu'est-ce qu'on raconte de l'histoire de Barfleur et de sa région ici?
4: Je connais pas trop l'histoire de Barfleur en particulier. Moi, je suis charpentier de marine à la retraite.
2: Ah ouais, d'accord. Vous faites partie des techniciens.
4: Exactement. Conseiller technique.
2: Conseiller technique, voilà, c'est ça le terme. C'est-à-dire que vous conseillez techniquement les gens, quoi.
4: Oui, sur l'entretien, la réparation.
2: Des bateaux.
4: Ouais.
2: Et donc, bateaux. Vous faites des ateliers. On peut faire des ateliers avec vous?
4: Oui.
2: Ah, ça, c'est chouette, ça.
4: Ouais,
2: c'est bon.
4: Ouais.
2: On peut construire des bateaux avec vous, si on veut.
4: Construire, peut-être pas quand même, non.
2: Non.
4: Non. Le but n'est pas de construire un bateau.
2: D'accord.
4: C'est déjà de faire de l'entretien et puis de renseigner les gens sur comment entretenir leur bateau, quoi.
2: Et puis j'imagine aussi que vous donnez votre avis sur certaines expositions dans le musée de temps en temps, quoi.
4: Oui, ça peut m'arriver de donner un coup de main.
2: Ouais. Ok. Vous allez essayer de ramener un point à votre équipe. Où en sommes-nous? Nous avons 9 points à 8. Vous êtes encore devant le musée atelier, mais plus de beaucoup, donc ça serait bien de reprendre un petit point en plus là. Si vous êtes prêts, on va jouer ensemble, on va jouer au jeu du fan d'une ou d'un artiste. Alors, le jeu du fan, on complète les titres de chansons. 3 questions. Soit vous répondez cash. Si vous n'avez pas la réponse, vous criez au secours. Et je vous donne 2 propositions, dont une seule est correcte. Et puis, évidemment, vous pouvez vous faire aider de vos comparses qui sont ici avec nous, de l'association du musée Atelier. Je vous donne un exemple avec Eddie Mitchell. La dernière.
4: La dernière séance.
2: Sur la route de. Memphis. Ouais. Bon. En tout cas, vous l'avez, vous comprenez de quoi on parle.
4: Ouais.
2: Bon, après, il faut que vous tombiez forcément sur une chanteuse ou un chanteur que vous connaissez un peu, quoi. C'est bon, écoutez, on va croiser les doigts pour vous, on va voir si ça marche ou pas. Je vous propose de jouer maintenant. Allez, on joue avec Dalida. Il venait d'avoir
4: 18 ans.
2: Laissez-moi
4: rêver. Danser.
2: Bambino. Bambino, exactement. Alors, voilà, c'est gagné, semblerait. Hein. Donc, c'est le jingle gagné qui est parti. Je pense que vous avez marqué le point. Il venait d'avoir effectivement 18 ans. Laissez-moi danser ou laissez-moi rêver. C'est plutôt laissez-moi danser, mais vous avez dit les deux. Hein, donc, de toute façon, c'est bon. Et puis, Bambino, effectivement, c'était exactement ça. Vous avez marqué un point supplémentaire. Et donc, on est à 10-8 pour le moment. Bravo à vous. L'équipe du Festival Musique en Serre est dans les starting blocks. C'est avec eux que nous jouons dans quelques minutes.
0: Super, 18, c'est drôlement serré. Hein. Suspense en direct du Morat à Barfleur. A tout de suite, Manu Gouache. Voici Nino Ferrer avec le Sud.

0: Ici Cotentin avec Nino Ferrer et le Sud.
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0: On aime vous faire sortir, découvrir la région. Justement, c'est l'occasion pour vous, dans le cadre de ces visites estivales demain, de visiter un petit peu de nuit le château de Bricbec, car le pays d'art et d'histoire du Clos de Cotentin-Valonne propose une visite nocturne théâtralisée en plus du château de Bricbec. À la lueur des torches, laissez-vous guider dans ce décor exceptionnel où les commentaires du guide seront en plus ponctués par les interventions vraiment pleines d'humour d'un personnage en costume surprise au programme. Donc cette sortie originale et conviviale va offrir à chacun une petite plongée dans le Cotentin médiéval du temps des ducs et aussi des rois. Le rendez-vous est fixé à 21h à la maison du patrimoine, 15 place Sainte-Anne à Bricbec. Vous aurez en plus la possibilité d'acheter votre billet dans les bureaux d'information touristique du Cotentin pour votre superbe visite ensuite et pour en profiter en famille. C'est 6€ par adulte, 3€ pour les personnes sans emploi et c'est gratuit pour les moins de 18 ans. Le club aux cheveux d'argent organise un loto aussi, c'est ce samedi à la salle polyvalente de Montfarville pour vous amuser. Ouverture des portes à 19h, début des jeux à 20h30 avec à gagner de nombreux bons d'achat de 100 à 300 euros.
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0: Et voici Lynn Marlin avec Sitting Down Here.

0: Ici Cotentin avec Lynn Marlin et Sitting Down Here.
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0: Cap sur la Manche avec, eh bien, forcément du suspense. On retrouve Manu Gouache en direct du Mora à Barfleuré en public.
3: On est dans la place, Aurore, dans ce chouette musée à Barfleur. L'atelier musée avec les membres de l'association qui s'en occupent, mais c'est aux bénévoles de l'association MKS, l'association qui propose le festival Musique en Serre les 28, 29 et 30 août prochain, c'est-à-dire le week-end prochain. Festival gratuit, mais qu'on peut soutenir de plein de manières. Je vous engage à aller visiter le site du festival pour tout connaître de la programmation. C'est Étienne qui prend les choses en main pour MKS. Étienne, vous êtes en forme, tout va bien ?
4: Oui, très bien.
3: Vos comparses peuvent évidemment vous aider parce qu'ils sont là et qu'ils sont motivés, n'est-ce pas ? Ouais, ok. Pourquoi avez-vous rejoint ce festival et son organisation, vous, Étienne ?
4: Parce que j'aime bien ce qu'ils font, c'est de la musique normande. Là, au Cracou, c'est un endroit vraiment magnifique.
3: Ouais, vous êtes venu donc pour la musique normande et pour le paysage.
4: Oui.
3: Et essentiellement.
4: Essentiellement.
3: D'accord. C'est-à-dire que vous êtes arrivé, vous êtes allé voir les membres de l'association, vous leur avez dit bonjour.
4: Bah, je les connais.
3: J'adore le paysage au Cracou.
4: Je les connaissais un petit peu quand même.
3: Ah, ben c'est ça, voilà, ben, on y est. Donc vous les connaissiez depuis longtemps ?
4: Ben, Eric est mon beau-frère, donc c'est un petit moment que je le connais, oui.
3: Ok.

0: dans le public, et donc dans ce cas, je vous ferai des propositions. Ok, alors je vous donne un exemple. Par exemple, c'est quoi ça?
1: Un spray.
0: Ça peut être un spray. C'est plutôt une canette qui s'ouvre. Mais enfin, excusez-moi. Mais,
1: Et nous on fait de la bière pression surtout.
0: Ah ben ah oui c'est ça. Ah oui. Et si je fais glingling,
1: une clochette.
0: Ah ben voilà une clochette, ça c'est bon. Je sais pas qui écrit ces exemples. Va falloir appeler le remplaçant hein, parce que bon, vous êtes prêts?
1: Oui.
0: Allez, c'est parti. Top chrono.
1: Une trompette.
0: Oui.
1: Un réveil. Qui...
0: Toc, toc, toc, toc, toc, toc, toc, toc.
1: Une poule qui mange des grains.
0: Ah bah oui, c'est bien. Bravo. Alors la trompette. La trompette, c'était pas mal quand même. C'est bien, non?
2: Oui.
0: Parlez bien dans votre micro, Étienne.
1: Pardon, oui.
0: Alors, on m'avait dit...
1: Le réveil.
0: Le réveil.
1: Bon. Je ne l'ai pas entendu ce matin.
0: C'est un réveil chez vous, votre réveil
1: oui,
0: fait
1: oui, oui, dans mon sommeil, un petit peu loin.
0: Ah, d'accord. Oui, d'accord. Oui. Bon, ben, faut le remonter, là, parce que.
1: Oui.
0: Le tac, tac, tac, tac, tac, la poule, bah ouais, ça marchait bien, ça. Moi, j'avais pensé à des doigts qui tapent sur un clavier.
1: Ah.
0: Mais pourquoi pas.
1: Bah,
0: pour moi, c'était un moteur de bateau, en passant. Hein. Bah oui, quand même.
1: Oh, bon, alors, c'est pas
0: je suis content qu'il y ait des gens qui aient reconnu, quand même. En tout cas, vous avez marqué le point, bravo.
1: Wow.
0: Vous avez lancé oui, on a déjà lancé la petite jingulette. Bravo à vous. Et donc, on est à 19, vous marquez un point. Donc, vous rejoignez un petit peu plus l'atelier musée qui est à 10 pour le moment. Cap ou pas cap, à tout à l'heure pour l'avant-dernière manche du jour.
3: Oui, Manu, restez à l'écoute pour soutenir l'une de vos équipes préférées. Tout va se jouer entre l'équipe du musée atelier de Barfleur ou les membres de l'équipe musique en serre qui défend d'ailleurs les couleurs de Saint-Pierre-Église. Tout s'en va. Voici maintenant Gaëtan Roussel sur votre radio locale ici, Cotentin.
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0: Ici Cotentin avec Gaëtan Roussel, tout s'en va.
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0: Et deux associations s'affrontent et portent les couleurs de leur commune pour gagner le trophée. Ici Cotentin et Manu, bon, tout le monde est très concentré.

0: concentré. Hein.
1: Bah oui, tout le monde est très très concentré car l'enjeu est important. Qui sera sacré champion du Val-de-Serre, Barfleur ou Saint-Pierre-Église? L'équipe de l'atelier Musée ou celle du festival Musique en Serre? C'est une question à laquelle nous répondrons vendredi, un peu avant midi. Pour le moment, on tente d'engranger le plus de points possible. Et c'est le musée qui va tenter de remporter un nouveau défi. Le musée qui est en tête avec 10 points. Le festival Musique en Serre et l'association qui conduit ce festival, 9 points. C'est Laurent qui porte les couleurs de l'atelier Musée de Barfleur. Le jeu auquel nous allons jouer, Laurent, c'est le jeu du c'est plus long ou c'est moins. Bon, vous allez voir, je vais vous expliquer parce que là, ça n'a pas l'air clair tout de suite comme ça. Tiens, vous êtes devenu charpentier de marine. De quelle façon, vous? Comment ça a démarré, ça?
2: Il y a longtemps, en 85, je suis rentré dans une association pour faire du bateau.
1: Ouais.
2: Et dans l'association, ils faisaient de la restauration de vieux gréement. Et donc, c'est comme ça que j'ai commencé, en fait.
1: Sur Barfleur?
2: Non, c'était à Port-en-Bessin.
1: À Port-en-Bessin. Et donc, voilà. On vous a tout appris dans cette association?
2: J'avais au départ une formation de menuisier. Et donc, j'ai appris sur le tas, comme on dit.
1: Et vous en avez fait votre boulot à un moment donné?
2: Après,
1: ou pas?
2: Oui, bah oui.
1: D'accord.
2: Je suis rentré en 87 à Port-en-Bessin comme charpentier de marine.
1: C'est génial, ça, de travailler sur les bateaux comme
2: ouais,
1: ça.
2: Moi, ça m'a plu. Dès le départ, ça m'a plu.
1: Vous vous êtes spécialisé dans quelque chose en particulier ou...
2: Charpente navale. Au début, on faisait de la construction de bateaux neufs, donc du chalutier. Et on en a fait 4 en 6 ans, je crois.
1: C'est des petites maisons flottantes en fait qu'on construit avec toute la technologie.
2: C'est des bateaux de pêche.
1: Hein. Oui, d'accord. Donc, on vit pas forcément dedans, quoi.
2: Bah, c'est, on peut. Ils sortaient à la marée ou à la semaine, quoi.
1: Ah, oui. Bon, on joue à ce jeu, le jeu du c'est plus ou c'est moins. Je vais vous donner. Excusez-moi les trompettes. Je vais vous donner un chiffre de population, d'altitude, de distance. Vous me dites si la vraie valeur est plus ou moins que celle que je vais vous donner. Vous me dites plus ou moins. Si vous avez deux bonnes réponses, vous remportez le point. Vous avez compris ou pas? C'est, exemple, Mont-Saint-Michel, c'est plus ou moins de 50 habitants?
2: Plus.
1: Non, c'est moins, puisqu'on comptait en 2023 23 habitants. Alors peut-être qu'en 2026, on en est à 26, mais c'est toujours moins que 50. Allez,
2: d'accord.
1: On joue. Le phare de Gadeville fait 67 mètres de haut.
2: Plus.
1: Le montant moyen déclaré aux impôts dans la Manche en 2025 est de 45 667 euros.
2: Plus.
1: La doyenne de la Manche la plus âgée au XXe siècle nous a quittés à l'âge de 107 ans.
2: Moins.
1: Ah non. Ah bah là, vous avez failli. Vous avez failli parce que le phare de Gadeville effectivement fait plus de 67 mètres puisqu'il fait 75 mètres. Enfin, entre 75 et 78 mètres, ça dépend des gens qui mesurent. Alors forcément, ça dépend peut-être aussi du mètre qu'on utilise, je ne sais pas. Le montant moyen déclaré aux impôts dans la Manche en 2025, c'est moins que 45 667 euros puisque c'est 30 483 euros. Ce qui est déjà pas mal, je trouve, hein, sur une moyenne. La doyenne de la Manche la plus âgée au XXe siècle nous a quitté à l'âge de 107 ans. Elle avait elle avait 111 ans. Et puis enfin, la dernière question, j'ai pas eu le temps de la poser, mais ça va très très vite, 15 secondes effectivement. En tout cas, vous n'avez pas marqué ce point malheureusement, et donc on en reste à 10 à 9. Ah bah oui, vous êtes déçus. Vous êtes déçus, montrez-le, faites-le entendre. Déçu mais indulgent, et ça c'est bien, et ça c'est beau, et ça c'est un vrai travail d'équipe. Notre prochain rendez-vous, on en tremble déjà.
3: Le
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3: Mais oui, à tout de suite alors pour le cap ou pas cap. Ouh là là, Mylène Farmer, sans contrefaçon en attendant.

0: Cotentin avec Mylène Farmer, sans contrefaçon. Dans quelques instants, le suspense reste entier entre les deux associations qui vont devoir donc se départager avec le cap ou pas cap. Restez à l'écoute, on retourne au Mora à Barfleur avec Manu Gouache et en public pour vivre tout cela ensemble.
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0: Allez, hein, c'est l'heure maintenant de départager avec le cap ou pas cap, Manu.
3: Oui, c'est le moment que nous attendons avec impatience, effectivement, Aurore, puisque tout devient possible pendant le cap ou pas cap. Une série de questions auxquelles on ne répond pas. On garde les réponses en mémoire et ensuite il s'agit de redonner ces réponses dans l'ordre une fois la série de questions posée. Nous jouons avec Étienne du Festival Musique Concert et Laurent de l'Atelier Musée. Cette fois-ci, vos équipes ne peuvent pas vous aider. Vous êtes seuls face à votre destin. Vous allez tous les deux parier sur un nombre de réponses que vous allez retenir. Vous pouvez renchérir, on est d'accord, hein. Je vous rappelle que si la personne qui joue perd le défi, c'est l'autre qui remporte les points. Donc effectivement, tout est possible. On part sur 10 questions maximum et donc 10 réponses à retenir. On est à 10 pour l'atelier musée et 9 pour le festival Musique Concert. Je tenais à vous le rappeler. Je vais donc donner la parole à Musique Concert. On y va, le tapis qui fait peur. Alors, Musique Concert, Étienne.
4: Hein?
3: Vous pariez sur 1.
4: Oui.
3: Bah vous êtes modeste, c'est bien, j'aime ça.
4: Ah ouais.
3: Laurent ?
5: 2.
3: C'est bien, vous aussi, vous avez de l'ambition et ça me fait plaisir.
4: Allez, 3.
3: Waouh ! 3 points. Laurent, est-ce que vous surenchérissez ?
5: Non.
3: Non ? 3 points. Mais c'est bien, vous jouez petit. Oui, au moins, vous êtes sûr de marquer les points, a priori.
4: Ah bah.
3: Bah, c'est pas sûr non plus.
4: Non.
3: Hein ? Rien n'est jamais sûr dans la vie et c'est ça qui fait la beauté de la vie. 3 points. Alors. Bah écoutez, je vais vous poser 3 questions. Vous ne répondez pas. Et ensuite, vous me redonnez les réponses. Et si vous me les redonnez, vous marquez 3 points. Sinon, c'est Laurent et l'Atelier Musée qui repartent avec les 3 points. Alors, c'est parti. Qu'est-ce qui se mange dans une foire normande? Qu'est-ce qui est sucré dans une boulangerie de village? Qu'est-ce qui est salé dans une assiette normande? C'est maintenant, c'est à vous, Étienne.
4: Une pomme? Un grillé aux pommes? Salé?
3: Qu'est-ce qui est salé dans une assiette
4: salé.
3: Normande?
4: Du petit salé.
3: Ouais, c'est vrai que je n'aurais pas dû répéter cette question. Mais vous avez gagné, Étienne, bravo! Vous marquez 3 points et c'est un renversement total puisque Musique Concert passe devant l'atelier musée. 12 points pour Musique Concert. Mais oui, mais c'est ça le jeu, on n'y peut rien. 12 pour Musique Concert, 10 pour l'atelier musée. Mais ce n'est pas terminé, évidemment, puisque nous allons pouvoir nous retrouver et tout peut changer, tout peut évoluer. Ah, oui. Et c'est très serré, j'adore ça. C'est ainsi que s'achève ce cap ou pas cap de plus en plus tendu. On se dit à demain.
0: Oui, Musique Concert, 12 points, c'est bien. 10 pour l'atelier musée de Barfleur. C'est pas mal quand même. Tout reste à faire donc demain. Qui gagnera le trophée Cicotentin cette semaine? Affaire à suivre. Vous venez de nous rejoindre, vous avez une petite question. Il faut y répondre. C'est la question qui vient, la question du jour pour le cadeau du jour. Le petit Larousse illustré 2027 a gagné maintenant seulement si vous répondez à la question qui suit. L'association Musique Concert de Saint-Pierre-Église a été créée en quelle année? Elle a été créée en quelle année, cette association Musique Concert à Saint-Pierre-Église? L'année 2000 ou 2012, 02 33 23 13 23, bonne chance.
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0: Ici Cotentin avec Yves Simon au Pays des Merveilles de Juliette. Nathalie à Port-Bahéjoux avec nous. Bonjour Nathalie.
1: Bonjour.
0: Ah, ça me fait plaisir de vous accueillir pour le cadeau du jour. On pense à la rentrée, évidemment, avec le petit Larousse illustré 2027. Alors, vous avez bien suivi, hein, donc Cap sur la Manche, l'association Musique en Serre de Saint-Pierre-Église. J'ai une petite question concernant cet asso. Elle a été créée en quelle année, selon vous, 2000 ou 2012?
1: 2012.
0: Oui, bravo. Vous gagnez le petit Larousse illustré 2027. Super, Nathalie.
1: Merci beaucoup.
0: Hein. Bah, je vous en prie. Puis vous êtes sélectionnée aussi hein, pour peut-être partir à Deauville.
1: Bonne journée.
0: Le 9 septembre prochain. Je vous souhaite une très belle journée. Vous avez prévu quoi, vous, aujourd'hui?
1: Je ne sais pas trop encore.
0: C'est bien de se laisser porter comme ça. Vacances? Vacances, j'oublie tout? Plus rien à faire du tout? C'est bien, profitez-en, passez une belle journée. Je vous embrasse, à bientôt. Merci d'avoir joué avec nous Nathalie, au revoir. Les infos arrivent, l'info locale dans la Manche avec le journal à midi. Et puis Mike and the Mechanics avec Over My Shoulder.

0: Ici Cotentin avec Mike and the Mechanics et Over My Shoulder.
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0: Que vous soyez à la maison, au travail, soyez les bienvenus, il est tout juste midi. Midi, l'heure du journal qui vous est tout de suite présentée par Frédéric Thiébaud. Bonjour.
2: Bonjour à tous.
0: Les punaises des champs envahissent les maisons et les entreprises.
2: Vous l'avez sans doute constaté chez vous, ces punaises des champs inoffensives sont présentes en nombre en cette fin d'été suite aux fortes chaleurs. Pauline Aubel, vous avez suivi le gérant d'une société spécialisée dans la lutte contre les nuisibles, société qui est intervenue hier dans les locaux d'une entreprise au Pieux, totalement envahie par ces fameuses punaises des champs.
3: Dans les locaux de cette entreprise qui souhaite rester anonyme, impossible de passer à côté de ces punaises. Il y en a des milliers sur le sol, sur les murs, partout.
4: C'est tout petit, c'est pas des punaises comme on connaît.
3: Nicolas Le Bouteiller est le gérant de Normandie Nuisible venu intervenir.
5: On a une action qui va être de faire de l'atomisation. En fait, l'idée c'est d'éradiquer le problème à l'intérieur de la maison. Et ensuite, on va proposer un autre service qui va être le nettoyage de la maison par aspiration pour éliminer tous les insectes qui sont morts.
3: Et pas question d'oublier un seul centimètre. Chaque recoin est aspiré. En 6 ans d'activité dans la Manche, il n'avait jamais vu une telle situation.
5: Ça a une prolifération beaucoup plus importante qu'auparavant parce qu'on a le temps qui est favorable. Cette année, on le sait bien, on a eu des températures incroyables, ce qui a favorisé le développement. Quoi.
3: Comme leur nom l'indique, ces punaises prolifèrent dans les champs et c'est juste après les moissons que l'infestation des maisons peut survenir.
5: Elles n'ont plus de nourriture, donc c'est là qu'elles vont chercher de la nourriture. Elles essayent de se déplacer aux alentours. Et si votre maison est à côté de ce phénomène, c'est embêtant.
3: Alors attention, pas de quoi céder à la panique non plus. Au contraire, des punaises de lit, celles-ci ne piquent pas et sont totalement inoffensives.
2: Et sachez justement que ces punaises des champs disparaîtront naturellement avec le retour de la pluie et des températures plus fraîches. Vous avez les précisions sur ici.fr. Un homme de 58 ans gravement blessé cette nuit dans un accident à Couvain, c'est près de Saint-Lô. Vers 1h30 du matin, ce conducteur s'est retrouvé piégé dans sa voiture, seul en cause dans l'accident. Il a été transporté, médicalisé par le SAMU jusqu'aux urgences de l'hôpital de Saint-Lô.
0: Les funérailles de l'ancien évêque de la Manche auront lieu cet après-midi à Cergy.
2: Et c'est dans le Val d'Oise. Je vous rappelle que Mgr Stanislas Lalanne est décédé la semaine dernière à l'âge de 78 ans. Il avait été évêque de notre département de 2007 à 2013. Une messe requiem en sa mémoire sera d'ailleurs célébrée en la cathédrale de Coutances vendredi prochain. C'est ce qu'a annoncé l'évêché. On part maintenant à Angoulême où le festival du film francophone va mettre en l'honneur la ville de 40 ans les marais aujourd'hui. Un documentaire intitulé Petite ville devient cité va être projeté. Film tourné pendant 3 ans à 40 ans et dans ses environs. Tourné par le réalisateur Orion Ziad, originaire lui-même de 40 ans. Il voulait montrer la redynamisation de cette petite ville grâce à la culture et notamment au fameux festival de cinéma Les Égaluantes. Le producteur n'est autre d'ailleurs que Maxime Delaunay, le fondateur du festival qui se tient, vous le savez, maintenant depuis 11 ans à 40 ans. Il voulait lui aussi montrer comment cet événement a redonné une nouvelle vie au centre-ville.
6: Pour le coup, je prends ma casquette de producteur. Je me suis dit, on va le documenter. On va aller voir des habitants, on va aller voir les élus, on va aller voir des bénévoles de ces festivals et on va regarder ce qui s'est passé pendant les 10 années des Égaluantes. On se rend compte qu'en fait, que la culture, ça devient un opérateur économique. Les Égaluantes, c'est 270 000 euros de retombées fiscales dans le territoire 40 années. On est passé de 2 000 à 16 000 spectateurs. On reconquiert le centre-ville. On reconquiert le centre-ville pour remettre du dynamisme dans le centre-ville. Et aujourd'hui, c'est en 2026, il y a plus de commerces dans le centre-ville à 40 ans qu'il n'y en avait en 2016 quand on a pris en main le festival. Il y a plus d'habitants dans le centre-ville de 40 ans qu'il n'y en avait en 2016. Quand tout d'un coup on fait confiance aux liens culturels, parce que c'est du lien humain tout simplement, et que quelque part des élus s'emparent aussi du sujet en disant nous en fait on va accompagner ça par des investissements de rénovation d'habitations au cœur de ville, etc. En fait on refait vivre des gens et on refait vivre un centre-ville.
2: Et films documentaires que vous verrez justement pendant les prochaines Égaluantes du 26 au 29 novembre prochain. Une ancienne championne française de gymnastique rythmique à Coutances cet après-midi, Eva Serrano, qui s'est notamment illustrée aux JO de 96 et 2000, va dévoiler la plaque de la salle de gymnastique qui porte désormais son nom au Théâtre des Sports. Le club en profite pour organiser une grande fête de la gymnastique. Le ciel, Aurore.
0: Une vigilance jaune en raison de l'orage qui va s'inviter sur le département, avec un petit vent de secteur est faible. Les températures pour les maximales 23 à 29 degrés. On note en ce moment 24 degrés si vous êtes à Biville, 22 à Anneville-en-Serre et 23 à Cherbourg. Demain, c'est la grande escale. De nombreuses animations en centre-ville, place Jacques Hébert, pour revivre l'histoire avec les commerçants, les artisans et les artistes, avec votre radio locale ici Cotentin. Et tout cela au profit de l'association Maëlle Un Petit Sens. En plus, midi 5, le best-of maintenant d'Otaki avec Valérie Damidou et Éric Bastien.
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8: Bonjour à toutes et à tous, j'espère que vous allez bien. Nous sommes ensemble jusqu'à 13h pour revivre les meilleurs moments d'Otaki de la saison avec Éric Bastien et Valérie Damidou. Au menu ce mercredi, des anecdotes de rencontres amoureuses, un nouveau quiz musical, une bricoleuse style MacGyver. Et nous apprendrons aussi d'où vient le nom du groupe U2 et combien il y a d'espèces de girafes répertoriées. Et puis plein d'autres choses, bien sûr, sur votre radio ici.
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8: Avant de retrouver la bonne humeur de Valérie Damidou et d'Éric Bastien, mais aussi des candidats qui sont toujours au top, voici la musique avec un des plus grands succès du groupe Téléphone. Je suis sûre que vous le connaissez par cœur. Cendrillon, sur votre radio ici.

0: Cendrillon, téléphone dans la playlist d'ici. Valérie Damido et Eric Bastien sont à présent avec Mireille qui a tendance à tout garder, mais alors vraiment tout. Hein. Et Dany d'ici Lorraine qui aimerait aller en Irlande pour une raison bien précise. Perso, c'est pas la première idée à laquelle j'aurais pensé.
1: Mireille, tu as deux. Dany, tu as deux. Mireille, qui joue avec ici Orléans, il paraît. Mireille, et on l'a vu, tu as un potager. Tu adores cuisiner.
2: Ah oui, tout à fait, oui.
1: Dis donc, il paraît que pour l'anniversaire d'Hervé, t'as même cuisiné pour 50 personnes.
2: Oui, effectivement, oui, oui, oui.
1: Alors, qu'est-ce que t'as fait?
2: J'avais fait des salades composées, et puis donc j'avais dû faire des... Comment ça s'appelle? Des paupiettes de veau avec du reblochon et des jambons fumés.
1: Oh là là,
2: j'avais mangé ça à la montagne et puis donc ça m'avait j'avais trouvé ça très bien, donc j'avais fait ça pour 50 personnes.
3: C'est léger.
1: Ah bah non, mais elle adore. Et Paulette, la reine des paupiettes, c'est pas Paulette, hein, c'est Mireille. Alors, tu, contrairement à notre amie Dany qui n'aime pas ce qui encombre, ah là là là là, toi tu es très conservatrice.
2: Ah oui, tout à fait, oui.
1: Toi tu as beaucoup de mal à jeter.
2: Ah oui, effectivement, oui.
1: Mmh, ça veut dire que tu as gardé même pendant 40 ans les vêtements de tes enfants.
2: Oui, tout à fait, oui. Il n'y a pas longtemps que je m'en suis débarrassée.
1: Mais moi je suis pareil, c'est terrible pour moi, je ne sais pas faire autrement.
2: Bon, parce que j'ai de la place, hein, c'est oui. Pour cela aussi. Hein.
1: Oui.
2: Si j'aurais pas de place, je pense que le tri se ferait.
3: Elle peut inviter Dany, hein, il va tout foutre en l'air. Hein.
1: Alors, on va passer à la question à choix multiples qui peut te faire gagner 3 points. Je te pose une question, je te donne des choix de réponse et bien évidemment, tu auras 10 secondes pour répondre. Tiens, je te fais écouter ça. With or without you. Ma chanson préférée de YouTube. Alors, écoute bien. Le nom du groupe de rock U2, U2, hein, U2. Ça fait référence à quoi? Un code utilisé par des radios pirates irlandaises dans les années 70, un sous-marin militaire britannique surnommé U2, un avion espion américain utilisé pendant la guerre froide, ou un tatouage qui se trouve sur l'anatomie d'Éric Bastien. Oui, oh là, alors, oh là, c'est quoi le U2? C'est quoi? Un code utilisé par des radios pirates, un sous-marin militaire britannique, un avion espion américain ou un tatouage sur les fesses d'Éric Bastien. Top chrono, 10 secondes.
2: Un avion américain.
1: Un avion américain.
3: Est-ce ça se voit que tu ne me connais pas.
1: Ouais, si tu savais, il a un énorme sous-marin. Alors.
3: Oh non.
1: C'est vrai. Bravo. C'est l'espion, l'avion espion américain qui évidemment qui s'appelait U2, qui était utilisé pendant la guerre froide. Ça te fait 5 points.
3: Ah, t'es en forme, toi.
1: Je suis en forme. On est prêts à tout, nous.
3: Ah, on est prêts à tout. Dany, avec ici Sud-Lorraine, qui a enfin marqué des points, voilà, parce qu'il était plutôt balèze au quiz musical. Dany, vous l'avez compris, il n'aime pas stocker, lui, il jette tout ce qui passe par là, voilà. Alors, il adore voyager, note Dany. Il a été en Italie, en Espagne, en Slovénie, en Allemagne, mais tu aimerais aller, Dany, en Grèce. Pourquoi la Grèce?
1: Pour faire du sirtaki.
4: Ah, par rapport à l'antiquité grecque, voilà, c'est une période qui m'intéresse. Il y a de belles choses à voir, ce serait intéressant en fait. Ça me plairait bien.
3: Ben, je te souhaite, je ne suis pas très loin de la France, et puis tu aimerais aller en Irlande.
1: Ah, c'est bien l'Irlande.
3: Pour une raison particulière, c'est que tu aimes quoi? L'odeur de...
4: L'herbe mouillée.
1: Et voilà. C'est très beau l'Irlande aussi.
3: L'odeur de la pluie. Allez, un mot sur ta rencontre avec Tatiana. On en a parlé. C'est quand même plutôt copain-copain au début. C'est de l'amitié avec Tatiana.
4: Collègue-collègue, ouais.
3: Ah ouais, collègue de travail.
4: Collègue,
3: ah, d'accord.
4: Oui, faut croire que le travail rapproche finalement. Attention, hein.
3: J'ai compris.
4: Et puis voilà, donc on a été collègues pendant de nombreuses années.
3: Dans la police,
4: puis...
3: dans la police, quand tu étais dans la police.
4: Non, en tant qu'aide-soignant.
3: En tant qu'aide-soignant, d'accord.
4: En tant qu'aide-soignant. Voilà.
3: En fait, vous vous retrouvez.
4: Donc on est toujours collègues, mais on a poussé la collaboration un peu plus loin.
3: On a bien compris. Bon. Ça va. Vous étiez tous les deux dans la même équipe de nuit et bah voilà, vous étiez. Alors, faut quand même dire que vous étiez pris chacun de votre côté. Hein. T'es pas disponible à ce moment-là.
4: Oui, oui, oui.
1: Mais ça arrive, hein.
3: Oui. Ah oui, ça arrive.
1: Ça arrive, les coups de foudre comme ça, qui sont des imprévus de la vie.
3: Bien sûr, et qui a fait le premier pas? Le premier pas.
1: J'aimerais qu'elle fasse.
4: Le premier pas, c'est moi qui ai fait le premier pas.
3: Ah. Mais comment? Comment?
4: Ah, tout simplement, en lui partageant un rêve que j'avais fait la veille. Alors, ça restera un peu... Voilà, mais voilà.
3: Ok, on a compris.
1: J'ai encore rêvé d'elle.
3: On était nus, on était là, on était dans une prairie, il y avait de l'air, c'était beau.
4: Les draps ne sont pas souvenus. Par
3: ça prend des proportions, cette émission.
1: Oui, mais c'est le Dami d'Hollande, les gars.
3: Bien sûr.
1: Free speech, une Dami d'Hollande.

0: des éclairs.
1: Vous écoutez ici la symphonie des éclairs, Zao de Sagazan. Allez, passons un moment maintenant avec Christine d'ici Vaucluse. Elle raconte avec beaucoup d'humour à Valérie Damidot et Rick Bastien la rencontre avec son mari et surtout la demande en mariage. La preuve que celle-ci peut arriver à n'importe quel moment, même en pleine tâche domestique. De quoi surprendre tout le monde et Christine aussi sur votre radio ici.
2: Et nous sommes au taquet avec Christine qui a 2, Alexandre qui a 4. Ah Christine.
3: Dis-moi alors, que l'amour ne s'arrête pas.
2: C'est ta chanson parce que dis donc, j'ai fait un petit peu longtemps que t'es avec ton patoche.
3: Ah mais bien sûr, ça va faire 25 ans.
2: Et voilà, tu l'as rencontré, il était client dans l'hôtel où tu travaillais.
3: Facile.
2: T'avais 38 ans, il en avait 36. Tu discutes ouais. avec lui et... Alors, qu'est-ce qui s'est passé?
3: Il m'invite au restaurant.
2: Oh my God.
3: Et
2: alors?
3: Dans un gastronomique.
2: Oh papa, est-ce que tu te rappelles ce que vous avez mangé?
3: Ah non, absolument pas.
2: Oh bah alors.
3: Je me rappelle du nom du restaurant.
2: Ah.
3: Lou Bergamoutier.
2: Ah, oui,
3: c'est provençal.
2: Ah oui, bon bah
3: voilà. Vous... C'est la bergamote, Lou Bergamoutier.
2: D'accord.
3: Déjà, c'est ça. Voilà.
2: Et alors après le dîner, il y a eu bisous, il y a eu quoi? Allez.
3: Rien, pas tout de suite, non, on est rentré. Il était assez réservé. Bon, voilà. Je l'ai invité à venir boire quelque chose quand même dans mon entre guillemets pseudo studio qui faisait chambre en même temps, quoi. Voilà. Ouais. Oh, il m'a dit non et tout. Et puis là, moi, je disais, ah, mais tu peux pas le laisser partir. Donc, je l'ai regardé. Je me suis approchée de lui. Je lui ai dit, toi, t'as vraiment le visage de quelqu'un à qui je ferai tout le temps des bisous.
2: Oh my God!
3: Et je lui ai fait un bisou.
2: Oh là là là là.
3: J'ai osé, mais je lui ai dit, et 25 ans après, je lui fais toujours plein de bisous d'amour.
2: Alors, voilà. ce qui me fait rire, c'est que ça fait donc 25 ans que vous êtes ensemble, 10 ans que vous êtes mariés. Il a attendu 15 ans avant de te demander en mariage. Okay. Et alors, la demande en mariage, elle s'est faite un soir d'été. Tout le monde est là. Ça va qu'à ses activités. Toi, t'épluches des carottes. Lui, il passe l'aspirateur. Et alors, qu'est-ce qui s'est passé pendant que t'épluchais les carottes?
3: Ah, ben écoute, tout d'un coup, il a arrêté l'aspirateur. Il est venu vers moi. Il s'est mis à genoux. Et il m'a dit, est-ce que tu veux m'épouser? Et là, j'ai éclaté de rire.
2: Ah bah oui, parce que l'épluchage de carottes et l'aspirateur, c'est hyper...
3: Alors, il me dit, tu veux pas? Et ça fait tellement longtemps que je t'en parlais que tu voulais pas, ben moi j'y pensais plus.
2: Eh ben voilà.
3: Mais bien sûr que si que je veux, et le jour où on se mariera, mon chéri, ce n'est pas un oui que je dirai devant monsieur le maire, c'est 3 oui.
2: Oh.
3: Et effectivement, ce jour-là, le 16 avril 2016, j'ai dit oui, oui. Oui.
2: Eh ben voilà, comme ça, si on savait pas, voilà.
4: Et il a retourné passer l'aspirateur juste derrière.
2: Eh ben voilà, elle a dit oui, il est reparti faire l'aspirateur et toi t'as fini tes carottes rapides.
3: Non, c'est pas vrai. On est allé prévenir quand même notre fille qui elle aussi a éclaté de rire.
2: Eh ben voilà.
3: Elle a aussi 12 ans.
2: Alors, ma chérie, il faut que tu marques ces 5 points, il faut que tu marques un peu de points. Je vais te mettre, c'est un générique de série télé, on va voir si tu reconnais.
3: Un générique de série.
4: Je me souviens de celui-là.
2: Là. Jean-Pierre et Samantha. Tu te rappelles de cette série, Ma sorcière bien-aimée?
3: Ma sorcière bien-aimée, un peu quand même. Ouais.
2: Avec Andorra, la belle-mère insupportable. Alors écoute bien. Dans la série Ma sorcière bien-aimée, quelle partie de son corps Samantha doit-elle remuer pour faire de la magie? Dans la série Ma sorcière bien-aimée, quelle partie de son corps Samantha doit-elle remuer pour faire de la magie? Top chrono, 10 secondes. Qu'est-ce que t'as dit?
3: Son nez.
2: Son nez.
4: Elle l'a dit sur le gong, ça va.
2: Allez, je te le prends, ça fait bien sûr que c'est son nez. Tigidigidic. 2 plus 5, ça fait 7.
4: Bon, Alexandre, c'est un peu Jean-Pierre, hein, c'est un peu Jean-Pierre dans Ma sorcière bien aimée, parce que lui, on l'a rappelé, il faut que tout soit propre, que tout soit bien rangé.
2: Ouais, Jean-Pierre, il en branle pas une, je te signale.
4: Il fout rien, Jean-Pierre.
2: Jean-Pierre, c'est le mec des
4: Jean-Pierre
2: années 50.
4: Rien.
2: Mais rien, il rentre, il fait qu'est-ce qu'on mange? C'est Samantha qui fait tout. Il dit Jean-Pierre.
4: J'étais convaincu que d'un coup de baguette de magie.
2: Mais
4: ou un
2: Jean-Pierre
4: truc de machin,
2: ne fait rien du
4: Jean-Pierre
2: tout.
4: Jean-Pierre ne fout rien.
2: Rien.
4: Alexandre, tu n'aurais pas pu jouer dans Ma sorcière bien-aimée. Voilà, je suis désolé, parce que toi, voilà, on est d'accord, on est dans l'ordonnerie. Dans l'ordonnage. Je sais pas comment ça se dit.

Genesis, Jesus, He Knows Me. À suivre dans moins d'une minute l'agenda de votre radio locale ici pour savoir et connaître toutes les activités et les bons plans de la région. Puis musique avec Michel Berger sur votre radio ici.

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2: Samedi à partir de 18h, sur l'hippodrome de Graignes, il y aura une réunion premium en semi-nocturne. 8 compétitions de bonne facture figurent au menu, dont 5 avec départ lancé derrière les ailes de l'autostart. Vous aurez la possibilité de suivre les courses dans la voiture suiveuse pour approcher au plus près du peloton. C'est gratuit, mais c'est sur inscription. Bien sûr, le restaurant panoramique sera ouvert. L'entrée est gratuite, d'ailleurs ce sera gratuit durant toute la saison, donc sur l'hippodrome de Graignes. Et puis demain, à Cherbourg, ce sera la toute première édition de la Grande Escale. C'est une fête qui commémore la venue de l'impératrice Marie-Louise, épouse de Napoléon Ier, à Cherbourg en 1813. Il y aura notamment un parcours historique en centre-ville et puis à la plage verte, un village avec des chalets et des activités culturelles et artistiques, notamment pour les enfants. Le soir, à la salle des fêtes, un festin du terroir et puis la compagnie À Fleur de Mots présentera un spectacle inédit. Les bénéfices des animations seront reversés à l'association Maël, un petit sens en plus afin d'aider au financement d'une opération.
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4: Bienvenue si vous nous rejoignez jusqu'à 13h, ce sont les meilleurs moments d'Otaquet. La suite juste après Michel Berger, celui qui chante sur votre radio ici.

0: Michel Berger, celui qui chante dans la bande-son de votre radio ici. Et ceux qui jouent maintenant, ce sont Loïc d'ici Touraine et Claudine d'ici Lorraine en juin dernier. Ils ont inauguré un nouveau jeu musical. Les questions étaient faciles, mais cela a déclenché quelques fous rires chez Valérie Damido et Eric Bastien sur votre radio ici.
1: Ici, nous sommes avec Loïc qui a un point, Claudine qui a deux points, et là, la possibilité de marquer deux points grâce au quiz musical. Et Loïc, tu vas inaugurer un jeu musical.
2: Ça reste une nouveauté.
1: C'est la première fois qu'on le fait. Donc, tu vois, là...
2: Ça nous fait plaisir que ce soit Loïc.
1: Et ça nous fait plaisir que ça soit toi. Hein,
3: Bien sûr.
1: Bon, je sais que tu avais un trèfle à quatre feuilles dans le temps et que tu l'as perdu. On va essayer de penser que tu l'as. Hein, d'accord ?
3: Voilà.
1: Bon, alors, écoute bien.
2: Oui, là,
1: nous allons te passer un extrait d'une chanson. Mais... elle ne passe pas à la bonne vitesse.
2: Eh oui.
1: Donc...
2: elle déraille.
1: Elle déraille, ou elle s'accélère, ou elle ralentit. En tout cas, elle n'est pas à la bonne vitesse. Donc, il y en aura deux. Mais la première, tu l'écoutes bien, et c'est à toi de la reconnaître. Écoute bien, premier extrait. Alors, est-ce que c'est Claude François ou pas? Alors, c'est lui, il a dit Claude François. Est-ce que c'est Claude François? Est-ce que ce n'est pas Claude François? Allez, on écoute. Oui, tu pars à sur le Nil, voile sur les filles. C'est un premier point pour toi, Loïc.
2: Oh, c'est facile.
3: Oui.
1: C'est facile. Hey, tu arrêtes.
2: Parce qu'on écoute quand même un peu la version normale.
1: Oui,
2: ça, c'est pas normal.
1: Bon, mais écoute, c'est vous qui préparez les quiz, débrouillez-vous un petit peu.
2: C'est pas moi qui les ai fabriqués.
1: Non, parce que je demande à quelqu'un de faire mes bingos. Non, alors, bon. Alors, écoute bien la deuxième chanson. C'est pareil, on est sur le disque des rails.
4: Il venait d'avoir 18 ans. 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
3: Dalida.
5: Comme un enfant.
1: Il venait d'avoir 18 ans. Alors, est-ce que c'est la belle Dalida? On écoute la version originale.
4: 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Bien sûr que c'est elle.
1: Eh bien, ça te fait deux points. Tu en avais un. Tu en as trois maintenant. Bravo.
2: Claudine qui a déjà deux points. Claudine, ah, ma Claudine.
6: C'était facile, lui. Hein.
2: Ah ouais, je suis d'accord avec toi, Claudine. Ça sera sans doute peut-être le cas pour toi aussi.
1: Claudine, on a pris ta réponse alors que le chrono s'est arrêté.
2: Moi aussi.
6: D'accord.
1: Oui. Allez,
2: Claudine.
6: Vous ne dites rien.
2: Avant de jouer, dis-moi un petit peu quand même la cuisine. Parce qu'on s'en est dit un petit mot. On a faim, tu sais, à cette heure-ci. Toi.
1: On a faim.
2: Bah oui, on a tous. T'as pas faim?
1: Pas encore.
2: Avec les 50 longueurs que tu viens de faire, là, à pisser. Alors, si tu nous fais du bœuf bourguignon, tu nous fais quoi? Du veau maringo ou de la choucroute? Parle qu'elle est bonne chez toi.
6: Ah, la choucroute, elle est bonne chez moi, oui. Oui.
2: Eh bien, qu'est-ce qu'on fait à midi alors? Qu'est-ce que tu nous prépares, quoi, dans tes spécialités?
6: À midi,
2: oui,
6: à 13h. Quoi. Rien du tout. Voilà, je vous attendais, donc.
1: Je prépare
6: à manger.
2: Bon, donc il n'y a rien à manger. Hein. Super. Enfin, je sais que tu sais faire de bons éclairs, des gâteaux marbrés, les bœufs bourguignons, et que tu as même donné envie de cuisiner à ton filleul Benoît, qui est devenu par la suite, bravo, cuisinier de l'ambassade des États-Unis et d'Angleterre. Bravo, neveu.
1: Bravo.
2: Wow.
6: Le filleul.
2: Ah, extraordinaire, le filleul. Hein. Tu peux être fier de toi.
6: Ouais.
2: Allez, oui. Voici ton quiz. L'extrait d'une chanson, tu l'as compris, qui déraille, qui ne se joue pas à la bonne vitesse. Tends bien l'oreille. Ça devrait être facile pour toi. Tu vas être contente.
4: La
6: bohème. Ah, c'est Charles Aznavour pour la bohème.
4: Ça
6: va. On a 20 ans. Charles Aznavour, la bohème.
2: Ah, moi je vais jusqu'au bout quand même. Je félicite les techniciens qui ont fait ce petit travail. Ouais, je dis tu vas être contente parce que c'est un de tes chanteurs préférés, c'est Charles Aznavour.
6: Ah, oui.

0: Soprano DJ sur votre radio ici, Valérie Damidot et Eric Bastien sont toujours avec Loïc d'ici Touraine et Claudine d'ici Lorraine. Le premier nous raconte sa rencontre avec Zaz. Quant à la seconde, elle avoue s'énerver très facilement, sauf quand elle joue à haut taquet sur votre radio ici, évidemment.
1: Et ici, nous sommes avec Loïc qui est en tête avec 11 points et Claudine qui en a 9. Loïc qui joue, je vous le rappelle, avec ici Touraine, qui habite à Saint-Laurent en Gâtine. Un petit gâté, mon gâté. Alors, nous sommes avec Loïc et tiens, je vais te mettre cette chanteuse. Tu vas me dire si ça te rappelle des souvenirs.
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1: Avec ta chérie Armelle, vous avez rencontré Zaz lors d'un concert que vous aviez gagné avec ici Touraine.
3: Voilà, tout à fait. Oui. On a eu cette chance-là de gagner le concert déjà. Et on a été invité avant le concert pour rencontrer Zaz. Et dès qu'elle nous a vus, elle nous a embrassés. Et on a pu parler ensemble. Et c'est une fille vraiment formidable.
1: Ah bah oui, du coup c'est sympa. Elle vous accueille bien, Zaz.
3: Ah bah oui.
4: Mais elle est de là-bas, elle, en plus.
3: Super sympa.
1: Ah bah oui.
4: Elle est de Tours, elle.
1: Je sais pas si elle est de Tours.
4: Je crois que si.
1: Zaz est de Tours.
3: Et elle est née à Tours. Ouais. Elle est née à Chambray des Tours.
1: Ah bah voilà.
3: À la clinique du parc. Mais je peux même vous dire où elle est née.
4: Ouais. Oh, à 14h23. Tout le monde s'en souvient.
1: Alors.
3: Et elle est née un 1er mai.
1: Oh, le jour de la fête du travail.
4: Ça fait un peu psychopathe quand même ton truc, hein. T'as l'air d'être fan. Bah, fan, hein.
1: Non, c'est un fan. Les fans, ils savent tout.
4: Oui.
1: Alors, pour t'encourager à gagner le bingo, je vais te mettre une chanson que tu adores de Florent Pagny.

0: Lauren Penny, on adore, moi j'adore Florent. Alors, le bingo, il est très simple, mon chat. À mon top chrono, tu vas avoir 10 secondes pour me dire toutes les choses qu'on trouve dans une pharmacie, mais pas les médicaments. Tu me dis pas Doliprane, aspirine ou je sais pas quoi.
1: Pas de marque.
0: Tout, non, pas de marque de médicaments. Je veux toutes les autres choses qu'on peut acheter dans une pharmacie. Tout ce qui se trouve dans une pharmacie, à part des médicaments. Voilà, on y va, top chrono, c'est parti.
2: Alors, dentifrice, savon, produit d'entretien, produit de beauté. Biberon, coton, pansement, brosse à dents.
0: Bon, c'est pas mal, ça fait 7, c'est très bien. Il y avait aussi des petits ciseaux, il y avait des crèmes solaires, des crèmes hydratantes, des couches, des serviettes hygiéniques, une couverture de survie, un thermomètre. Mais tu m'as donné 7 choses et c'est très bien, bravo.
1: Claudine, merci d'avoir été avec nous, c'est pas fini, on va voir ce que tu vas faire pour ton bingo. Je rappelle que tu es avec nous à Frouard, en Meurthe-et-Moselle, avec Ici Sud-Lorraine. Tu t'es montré plutôt calme pendant cette émission. Et pourtant, il paraît que tu te mets vite en colère, Claudine. Hein, on l'a pas remarqué, là. Donc ça va, il est tendu.
3: Je reste calme. Ouais. Je me concentre.
1: Oui, j'ai bien l'impression. Alors, tu es calme, surtout quand tu vas voir Charles Aznavour en concert. C'est la chanson pour t'encourager. T'étais au premier rang de son concert et t'étais subjugué par lui.
3: Ouais. C'était quelqu'un, et j'avais l'impression qu'il chantait que pour moi déjà.
1: Oh,
3: il arrive à un moment donné, il chante une chanson, puis il a une pochette, une petite pochette, et puis il me tendait sa pochette. Mais je me dis, qu'est-ce qu'il fait? Et il y avait plein de gens qui étaient en bas qui attendaient la pochette.
1: Ouais.
3: Et comme je n'ai pas bougé de mon siège, je ne savais pas ce que c'était. Mais ma sœur qui était derrière. Vous croyez qu'elle m'aurait poussé parce qu'elle l'avait déjà vu.
1: Ah, je sens que tu t'énerves là.
0: T'énerves pas.
1: T'étais un bol de sangria du truc, quoi.
0: Non, t'étais à ça du bol de sangria.
1: Bah oui,
0: si tu veux faire la vanne, fais-la bien.
1: Ah, excusez-moi, mais c'est toujours Jean-Michel à peu près. Vous savez. Ben voilà, mais oui, mais ça m'énerve tout ça. Ça m'énerve.
0: Allez.
1: Ah non, on n'a pas eu la pochette, ça nous énerve. Allez, voici ton. Mais oui, ça nous énerve. Mais oui. Je pense que je t'ai mis dans de bonnes conditions, un peu vénère, là. Score à battre, 7. 7 bingo, il vaut 10 points. Hein. Donc, si tu fais 8, t'encaisses 10 points, tu reviens vendredi, très clairement. Alors que t'as pas été en tête pendant l'émission. On te demande un maximum de choses. Encore une fois, aucune marque, s'il te plaît. Pas de marque. Juste, en fait, des objets. Hein, tu l'auras compris. Maximum de choses que l'on trouve dans un bureau de tabac. Qu'est-ce qu'on trouve dans un bureau de tabac sans marque? Merci. 10 secondes. Top chrono.
3: Des cigarettes, des jeux, des grilles de jeux, des livres, des jouets, des...
1: Ouais.
0: Bon, de toute façon, ça fait 3. Hein. Même
1: ça
0: si
1: suffira
0: on accepte,
1: pas, mais on pense plus à des allumettes, des briquets, des feuilles à rouler, même des timbres fiscaux, des vaporettes aujourd'hui, des bonbons ou encore des chewing-gums. Ouais.
0: Bien. Eh bien, c'est... Bravo quand même, Claudine, tu as très bien joué.
1: Oui, bravo, Claudine.
0: Mais c'est notre petit Loïc qui se qualifie pour la finale de vendredi. Donc Loïc, si tu veux partir à Marseille, hein, ça sera vendredi, mon chat.
2: Ok, y a pas de souci, ma petite Valou.
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0: Monde All Over Texas sur votre radio ici. Dans quelques secondes, Valérie Damido et Eric Bastien sont avec deux nouvelles candidates, Mireille d'ici Vaucluse et Nathalie d'ici Gare-Lozère. Nathalie qui est une vraie bricoleuse et qui a appris à aimer ça grâce à Valérie. À tout de suite sur votre radio ici.
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3: Et nous sommes au taquet avec Mireille qui a un point, qui joue avec ici Vaucluse. Elle a un chéri qui s'appelle Alain et elle l'a rencontré parce que elle était avec des copines célibataires. Bon, elle regardait un site de rencontre.
4: Ah ouais.
3: Et t'es tombée sur la photo d'Alain et qu'est-ce que t'as dit ?
5: Mais je le connais.
3: Et tu le connais ? Et alors qu'est-ce que t'as fait ?
5: Eh bien, alors, on est entré en contact et effectivement, je l'avais rencontré dans un magasin.
3: Ah, mais en plus, il bossait dans la même entreprise qu'une amie à toi.
5: Oui.
3: Alors, comme tu es Sherlock Holmes. Oui, Mireille, elle a fait Sherlock Holmes. Elle a appelé sa copine, elle a dit du dos. Le petit Alain, là, qui est pas mal, celui-ci. Et puis, t'as fait petite enquête, ma petite Sherlock Holmes. Qu'est-ce qu'elle t'a dit, ta copine ?
5: Elle m'a dit qu'on était différents.
3: Ah, c'est-à-dire ? Parce qu'il paraît qu'Alain, il est méticuleux, tout ça, que toi, t'es un peu plus...
4: Bordélique, hein, voilà.
5: Oui, oui, moi, je suis un peu l'inverse.
3: T'es un peu fantaisiste, quoi.
5: Alors, voilà.
3: Et bon, ça n'a pas empêché. Ça fait combien de temps que vous êtes ensemble, maintenant ?
5: 7 ans.
3: Oh, mon Dieu. Mais vous êtes mariés ou vous êtes juste ensemble ?
5: Non, on est amis, on n'est pas mariés, non.
3: Alors, tu t'occupes un peu, tu fais un peu de gym douce et un peu de marche. Tu as toujours fait un peu de sport, en fait, hein, pour t'entretenir.
5: Oui, exactement.
3: Mais ça, c'est bien, parce que ça, même moi, je ne le fais pas. Bien, alors, tu as déjà un point. On va essayer d'en marquer un deuxième. Tiens, je te mets un petit extrait. Ange, t'es prêt ? Allez, un petit extrait de Pascal Obispo.
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3: Alors, Pascal Obispo.
4: Qu'on embrasse.
3: Qu'on embrasse, bien sûr, je l'adore. Pascal Obispo, il paraît que c'est l'anagramme de Pablo Picasso. Est-ce que c'est vrai ou faux que Pascal Obispo, oui, c'est l'anagramme de Pablo Picasso ? Vrai ou faux ?
5: Vrai.
3: Vrai ? Mireille, elle est au taquet. Elle attend pas la fin du chrono. Oui, c'est vrai. C'est exactement ça. Voilà.
4: C'est fort, ça.
3: Et oui, bien sûr. Bah, bravo. 2 points pour Mireille.
4: Nathalie. Ah, Nathalie. Oh. Merci d'être avec nous, Nathalie. On aime ton prénom, Nathalie.
7: Nathalie.
4: Je vais vous le faire jusqu'à 13h.
3: Tu vas nous foutre du béco jusqu'à la fin de l'émission.
4: Ah oui.
3: Ok, non, d'accord.
4: C'était quoi le jour ?
8: Moi, ça ne me dérange pas.
3: Oui, ah bah, bon, c'est bien.
4: Si ça te dérange.
3: J'ai envie de te dire, c'est bien d'avoir une chanson à son nom, hein.
4: Ben oui.
8: Ouais. Tout à fait.
3: Oui.
4: Nathalie, alors, on bricole un peu. Oui, on bricole un peu. On sait faire des trous dans le mur et un peu de peinture.
8: C'est ça.
3: Ah, on bricole. Alors,
4: attendez, on nous envoie MacGyver.
8: J'ai été une fervente admiratrice de l'émission de Valérie et donc du coup, je me suis lancée.
3: Merci, ma chérie.
4: Ouais, non, parce que là, je dis, on fait un trou dans le mur. Mais on m'envoie MacGyver, ça veut dire qu'on est quand même sur un level. On est au-dessus, on est cranté.
3: Un level.
4: On est cranté quand même quand on sait faire du MacGyver. On fabrique un frigo avec une allumette. Tu sais qu'elle, tu es capable.
8: Alors, pas à ce point, mais c'est vrai qu'on trouve des petites astuces pour faire tenir une étagère un peu bancale ou.
4: Ouais, bien sûr.
8: Voilà.
4: Oui, tu rafistoles.
8: Ça ne me demande pas d'essayer. Enfin, voilà, on déparie quelque chose, on trouve toujours une astuce.
4: Mais vous savez, Valérie, je profite de cette occasion que Nathalie évoque une émission, là. Excusez-moi, vous ne seriez pas dans le feu des projecteurs à la rentrée,
3: mais
4: vous ?
3: Mais si, bien sûr que oui.
4: Vous êtes de retour sur M6 ?
3: Mais oui, je vais encore faire un appel à candidature pour les maisons, vous allez voir.
4: Madame est sur M6 à la rentrée.
3: Elle va bricoler,
8: comme ça.
3: Eh mon chat, je t'appellerai pour les conseils.
4: Bon, Nathalie qui aime beaucoup la réutilisation d'objets. D'ailleurs, tu fais beaucoup de vide-grenier, c'est un point commun avec Valérie, ça aussi, les brocantes, tout ça.
8: J'adore aller chiner.
4: Et puis tu aimes le potager aussi, ça c'est encore autre chose, les pots. les gouttes, tout ça, quoi. Fait plein de trucs, hein.
3: Bah oui, nos auditeurs sont fantastiques. Ils ont des vies incroyables.
4: Exactement. Alors. Voici ta question, Nathalie. Elle vaut un point, on y va. Et on va parler de girafes. Il existe 40 sortes de girafes. Moi, je l'affirme. Est-ce que c'est vrai? Est-ce que c'est faux? Top chrono, 5 secondes. Il existerait 40 sortes de girafes, Nathalie.
8: 40 sortes?
4: Vite.
8: Non.
4: C'est trop tard, hein. C'est un peu tard, quand même. Qu'est-ce que... Hein? Ah, là, Valérie fait des gros yeux. Hein.
3: Ah ben,
8: c'est... Oh non, Valérie.
3: Bon, vas-y. Ah, allez, je te donne le point parce que je t'aime bien. Mais
4: moi, ça m'arrange.
3: Maître Coupez, ça va me donner une fessée, tu vois.
4: Non, mais moi, je veux un candidat qui gagne. Donc, bravo, c'est ta réponse. Magnifique. Oui, c'était faux. Oh, qu'est-ce que tu étais rapide dans ta réponse, en plus. 4 espèces distinctes de girafes ont été identifiées seulement au lieu de 40. Il y a la girafe du Nord, la girafe réticulée, la girafe Maasai et la girafe du Sud.
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1: Bon mercredi avec votre radio ici, il est 13h. Les informations, Paul Tillier. Bonjour Paul.
2: Bonjour à tous.
1: À la une de l'actualité ce mercredi.
2: La promesse non tenue d'Emmanuel Macron, toujours plus d'enfants dorment dans la rue en France. Les fournitures scolaires un peu moins chères à la rentrée, le prix du panier est en légère baisse, nous ferons le point. Dans ce journal, nous irons à Poma, dans l'Aude. La tornade a emporté la maison d'un couple de futurs mariés, mais où sont passées les alliances? De l'eau dans le gasoil, dans le Périgord, une station-service distribue du carburant frelaté. Les automobilistes en panne sèche. Enfin, la maison de Gaulle, aux mains des Russes. L'État français veut en faire un musée. L'un des petits-fils du général proche de Moscou a une autre idée en tête. C'est l'échec du gouvernement. Lors de ses vœux en 2017, Emmanuel Macron promet « il n'y aura plus un enfant à la rue ». Deux mandats plus tard, les chiffres sont sans appel. 2355 enfants dorment dehors en France. Bonjour Marie Bouedin.
3: Bonjour.
2: C'est 9% de plus par rapport à l'année dernière.
3: Et surtout, c'est 42% de plus en 4 ans. Promesse donc non tenue, fustige l'UNICEF et la Fédération des acteurs de la solidarité. Et pour montrer que ce ne sont pas que des chiffres, ils ont invité à leur table ce matin, lors de la présentation du baromètre, ERA, 14 ans. À la rue depuis 2 ans, avec sa sœur et sa mère, elle lit un texte timidement et raconte sa vie dans une école où elle a été logée à Lyon.
4: La vie à l'école est indifférente qu'une vie ordinaire. Nous quittions chaque matin tôt et nous revenions chaque soir tard. Nous installions ensemble les matelas chaque nuit pour dormir. Ma mère appelait la personne qui avait les clés de l'école pour qu'elle nous ouvre la douche.
3: Pas possible non plus de préparer le dîner. Sa mère se rend dans une cuisine publique. Toute la France est concernée, particulièrement l'Auvergne-Rhône-Alpes, l'Île-de-France et l'Occitanie. Une situation s'installe, alerte Nathalie Latour, directrice générale de la Fédération des acteurs de la solidarité. Il y a toujours plus de femmes enceintes ou avec enfants qui dorment à la rue.
5: Actuellement, dans les 6840 personnes qui ont appelé le 115 et qui n'ont pas eu de place, il y a 4300 familles. Là aussi, c'est une augmentation de plus de 37% par rapport à 2022.
3: Et les associations interpellent le gouvernement, notamment en vue du projet de loi de finances 2027, car 10 000 places d'hébergement pourraient fermer cette année malgré ce constat.
2: Éclairage signé Marie Bouedda.
1: Les fournitures scolaires coûtent un peu moins cher en cette rentrée.
2: Le prix des stylos, des cartables et autres copies doubles n'augmente pas cette année. Bonjour Flavien Groyer.
6: Bonjour.
2: Vous avez tenu les comptes avec notre partenaire Nielsen IQ. La radio ici dévoile ce midi le prix de ce panier de la rentrée scolaire.
6: Oui, notre panier de la rentrée composé de 29 produits coûte 134,17 €. C'est toujours très élevé. Des mois d'inflation sont passés par là, évidemment. Mais il baisse légèrement, 1,85 € de moins par rapport à l'an dernier. Une diminution plutôt logique. L'inflation reste contenue dans les magasins depuis le début de l'année. On ne voit plus d'explosion des prix. Et les produits de la rentrée ne font pas exception. Par exemple, le cartable s'affiche à 1 € de moins. Les feutres coûtent 46 centimes moins cher, le trieur 32 centimes. On note quand même quelques hausses, 42 centimes pour la calculatrice et 31 centimes pour le stylo plume. Mais malgré ça, les prix des fournitures scolaires restent plutôt stables par rapport à l'an dernier.
2: Et alors, cette quasi-stabilité des prix s'explique aussi, Flavien, par le calendrier des négociations commerciales.
6: Négociations entre distributeurs et fournisseurs pour trouver un terrain d'entente sur les prix. Elles ont été menées en janvier et février, avant la guerre en Iran et donc avant la flambée du coût des matières premières. Les fabricants ont aussi bien anticipé cette rentrée pour éviter de payer le papier ou le plastique à des prix exorbitants. Mais il faut s'attendre au retour de bâton. Les conséquences de la guerre au niveau des prix risquent de se faire sentir à la rentrée 2027. Un conseil quand même pour faire des économies, acheter davantage de marques propres aux grandes surfaces, réutiliser des fournitures d'une année sur l'autre et attendre les promotions courant septembre pour les produits les plus chers.
2: Flavien Groyer, le chanteur Patrick Bruel, sommé ce matin de renoncer à sa tournée par la ministre chargée de l'égalité entre les femmes et les hommes, Aurore Berger. Patrick Bruel, 67 ans, est visé par une trentaine de plaintes pour viol et agression sexuelle. Il est mis en examen dans 4 dossiers. La ministre se joint en fait à l'appel formulé par de nombreux maires qui souhaitent interdire ces concerts mais ne le peuvent pas forcément. Les pouvoirs des élus sont très limités. C'est une enquête à lire sur ici.fr. Un coup de couteau après un accrochage entre un cycliste et un chauffeur d'une camionnette à Paris. Hier, coup de couteau à la gorge sur ce cycliste âgé de 24 ans. Il est sorti de l'hôpital. Le suspect lui a été interpellé. 5 casernes de pompiers cambriolées dans le Rhône et en Isère courant du mois d'août. Dernier vol en date le week-end dernier à Bourgoin-Jallieu. Les voleurs ont mis la main sur des pinces de désincarcération pour couper la tôle des voitures en cas d'accident. Ces pinces, en plus d'être très utiles aux pompiers, coûtent plusieurs milliers d'euros chacune. Pour le meilleur et pour le pire, à Poma, dans l'Aude, les vents ont tout balayé. Une centaine de maisons sont entièrement détruites, comme celle de Kenji et Amarante. Jeune couple, le mariage est dans un mois. Oui, mais voilà, Caroline Félix, les alliances sont sous les décombres.
7: De la maison de Kenji et Amarante, futurs mariés, il ne reste qu'un mur. Sous les gravats, un petit écrin reste introuvable.
8: À nos alliances, on va essayer de les refaire faire ou les racheter.
7: Bonne nouvelle, en revanche, la robe était encore chez la couturière.
8: On s'en est bien sortis dans notre malheur.
7: Ce qui chagrine aussi Amarante, c'est la décoration du mariage. Elle en a fait une bonne partie à la main, un travail balayé par la tornade.
8: On avait fait des bougies, on avait fait les menus, je les avais toutes imprimées. J'avais gravé 66 flûtes avec nos logos. J'avais tout terminé la veille, dimanche. Je reprends le boulot le lundi et le soir, ça nous tombe dessus.
7: Mais le plus important, c'est qu'ils pourront réunir leurs 60 invités d'ici quelques semaines.
9: On est bien entourés.
8: On a nos proches et je pense que là, ça sera plus important de les avoir eux que la décoration. Vraiment, je suis reconnaissante parce que j'ai eu très peur.
7: Amarante qui était chez elle lundi quand la tornade a frappé.
8: Et en 3 secondes, on était sous les décombres. Des plaques de placo qui me sont tombées dessus, je les ai remis et j'ai attendu que ça passe. On a passé le pire, je vais bien, je suis en vie.
7: On va pouvoir laisser place à un peu de lumière, dit-elle.
2: Poma, où la tornade n'a pas fait de victimes, seulement des blessés légers. Les orages qui ont eu raison d'une dizaine de voitures dans le Périgord. L'eau de pluie s'est infiltrée dans les cuves de carburant d'une station-service Leclerc. Gasoil frelaté, les moteurs ont bu la tasse, Marie-Astrid Guégan. Et les réparations pour les automobilistes se chiffrent en milliers d'euros.
10: Karine montre une photo du gasoil extrait du moteur de sa Citroën C3 par son garagiste.
11: On dirait du miel. C'est le monsieur de la concession qui m'a dit qu'il n'avait en rien la couleur du carburant, qu'il est vraiment bizarre, il est vraiment très épais, il est marron, en plus il sent pas comme le gasoil.
10: Sa voiture s'est arrêtée net en roulant 2 jours après un plein à la station Leclerc du Privilège.
11: Ils sont obligés de vraiment tout changer. Il y a la pompe à injection ou un truc comme ça de pression qui a été endommagée, il y a les 4 injecteurs. Enfin, il y a vraiment des gros soucis, quoi.
10: Elle cherche le devis sur son téléphone.
11: Donc voilà, donc 7793. Je peux pas payer. Là, c'est sûr, je peux pas. 8000 euros, je ne peux pas.
10: Leclerc explique que des orages ont provoqué des infiltrations d'eau dans une cuve de gasoil et parle d'une dizaine de victimes, dont Jeff. 6000 euros de frais annoncés sur son utilitaire.
12: Je vous demande de bien vouloir prendre en compte tous les frais qui me sont causés.
10: Le commerçant ambulant envoie un mail au service après-vente.
12: S'ils ne prennent pas en compte, je dépose le bilan pour l'entreprise. Quand on fait des erreurs, si on ne met pas le bon truc, on s'en prend qu'à nous. Mais là, moi, je suis pour rien. Déjà que le prix du gasoil, il n'est pas donné. Alors si en plus, on nous fout de la merde dedans.
10: En plus du remboursement des réparations, Jeff demande une voiture de prêt. Pour l'instant, il dépend de celle de sa fille.
2: Leclerc assure que tout est rentré dans l'ordre dans cette station-service. L'enseigne a aussi pris contact avec les automobilistes.
1: 13h08, l'héritage du général de Gaulle, toujours aussi disputé.
2: Mais pas l'héritage politique, pour une fois. La maison de Gaulle, la boisserie, à Colombey-les-Deux-Églises, est au cœur d'une querelle familiale. L'État veut l'acheter et en faire un musée, mais l'un des petits-fils du général, Pierre, s'y oppose. Il veut racheter les parts de ses frères en ouvrant une cagnotte pour que la demeure reste dans la famille, quitte à ce que des investisseurs étrangers, des Russes, par exemple, mettre la main sur ce morceau de patrimoine français, Arthur Ebenquis.
13: Un vaste domaine, une imposante maison recouverte par la vigne et des centaines d'objets ayant appartenu à la famille de Gaulle. La boisserie plonge les visiteurs dans l'intimité du général.
14: C'est émouvant de savoir où est-ce qu'il a été assis, où est-ce qu'il a écrit ses mémoires.
15: C'est la grande histoire qui rencontre la petite. On voit des objets, on voit des décorations.
13: Mais l'avenir du lieu inquiète. Carole a fait 3h30 de route juste parce qu'elle craint de ne plus pouvoir y accéder à l'avenir.
16: On a entendu que la boisserie pouvait être vendue et on s'est dit qu'il fallait venir avant de connaître son sort.
13: La raison, Pierre, l'un des petits-fils connu pour ses positions pro-russes, a lancé une cagnotte pour racheter les parts de ses frères. un cri du cœur selon son avocat, Maître Neuer.
9: C'est avant tout quelque chose qui est affectif, sentimental et qui est lié à cet héritage qu'il porte.
13: Pascal Babouaud, maire de la commune, ne comprend pas cette initiative.
17: Il lance une cagnotte pour dire aidez-moi à conserver la possession en régie familiale. Mais elle y est déjà, puisqu'il a 50% des parts qui appartient à la famille. Pour racheter les parts de ses frères et pour en faire quoi? Faut que ça reste ouvert.
13: Le risque, voir la maison se dégrader ou vendue à des intérêts étrangers, une situation impensable pour l'Élysée. L'État veut l'acheter, le département aussi. Mais selon Nicolas Lacroix, son président, les choses n'avancent pas assez vite.
18: Moi, je ne sais pas ce que veut faire l'État et surtout, je vois que l'État ne bouge pas. Et moi, je veux vraiment une gestion publique. Je veux que cette maison elle continue à être ouverte. L'estimation des domaines est faite. Je vous le dis, on fera une offre au mois de septembre.
13: L'offre sera transmise à la famille mi-septembre.
2: Arthur Ebincuisse, un match de foot à 40 millions d'euros. L'Olympique Lyonnais accueille Fenerbahçe ce soir 21h. Match barrage pour se qualifier en Ligue des Champions. Juteuse compétition. En cas de participation, l'OL toucherait 18 millions d'euros de primes, sans parler des droits télé qui pourraient dépasser les 20 millions d'euros.
3: Merci Paul Tillier, nous vous retrouvons à 14h pour continuer de nous informer. Restez avec nous à suivre une escapade à Épernay pour découvrir un terroir unique autour des vignes de Champagne sur votre radio ICI.
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3: Si vous cherchez une escapade pour vous évader le temps d'un week-end, ne cherchez plus. Il faut partir à Épernay. Et pour vous donner envie, voici quelques conseils pour découvrir le coin sous terre, mais aussi vue du ciel, car ce terroir se découvre de multiples façons autour des vignes de Champagne, bien sûr.
20: Épernay, c'est la capitale du Champagne. La ville est connue dans le monde entier pour cela. On y trouve des vignes à perte de vue et les plus célèbres maisons de Champagne. Mais moi, je vais vous guider vers les meilleurs endroits. Non pas pour boire du champagne, mais pour voir la Champagne. Nous irons sous terre, sur terre et dans le ciel. Vous serez étonnés par la sensualité de cette terre, la diversité des paysages et la beauté des villages. Et dans cet épisode, vous saurez pourquoi il y a longtemps, ici, en Champagne, ce n'est pas le vin effervescent qui rythmait la vie, mais l'eau. Je m'appelle Grégory Duchâtel. Je suis animateur à ICI Champagne Ardennes. Ma première impression, la toute première fois, ça a été waouh. En partant de Reims, j'ai emprunté la départementale 951, j'ai longé la forêt, la route est assez étroite, et tout à coup, à la sortie d'un virage, un paysage vallonné et coloré m'est apparu. Les vignes, partout, et à l'horizon, Épernay. Bienvenue dans Partir. Autour d'Épernay, la Champagne, de la cave jusqu'au ciel. Notre point de départ se trouve à Épernay, sur l'avenue de Champagne. Elle s'étend sur près d'un kilomètre avec une succession d'hôtels particuliers, propriété des grandes maisons à la renommée internationale. Leurs jardins sont aussi soigneusement entretenus et fermés par des grilles monumentales. La plupart de ces demeures datent du 19e siècle. Certaines sont de véritables petits châteaux, comme par exemple le musée du vin de Champagne et d'archéologie régionale. Le mieux pour découvrir la région, c'est de circuler en voiture. Et je vous conseille d'ailleurs de suivre la route touristique du Champagne. Elle est bien indiquée, suivez les panneaux, vous les reconnaîtrez facilement. Dessus, vous verrez l'image d'une capsule de Champagne dorée. 3 circuits partent d'Épernay. Vous traverserez la vallée de la Marne avec une vue sur la rivière, la montagne de Reims et sa forêt avec son relief important au cœur de la plaine, puis la côte des Blancs avec ses vignes prestigieuses. Mais découvrir et comprendre la Champagne, ça commence souvent par une petite virée souterraine dans une cave. Les caves se visitent toute l'année et incluent une dégustation. Mais je vous le dis tout de suite, hein, mieux vaut réserver à l'avance. Je préfère faire ça à l'automne pour vivre l'effervescence des vignerons qui s'activent après les vendanges. Si vous venez en avril, ce sera l'occasion de participer au Printemps des Champagnes. Ce festival vous invite à découvrir des cuvées et à rencontrer des professionnels. Dans une cave, c'est l'âme de la Champagne qui se raconte. Dès les premières marches, la fraîcheur me saisit, 12 degrés constants. Je distingue la hauteur sous plafond dans une demi-obscurité. Le champagne n'aime pas la lumière. Les bouteilles alignées sur des pupitres semblent figées dans le temps, couvertes de poussière, comme si elles gardaient des secrets anciens. L'air est chargé d'humidité minérale, avec des notes de bouchon ou de pain grillé. Je touche les murs de craie, humides, oui, la terre de champagne est crayeuse. Et quand je sens ces gouttes d'eau sous mes mains, je me demande si elles n'ont pas des millions d'années. Qui sait ? Quelle que soit la cave que vous allez visiter, c'est une expérience que vous n'oublierez pas de sitôt. J'aime vraiment cette sensation d'être coupé du monde, alors que l'on est si proche de l'avenue de Champagne avec sa circulation si dense. D'ailleurs, savez-vous pourquoi elle est surnommée la plus riche au monde ? Eh bien, en dessous se trouvent en réalité 110 km de cave avec 200 millions de bouteilles stockées jusqu'à parfois 30 mètres de profondeur. C'est un véritable trésor à portée de main, avec tout un réseau de galeries qui relient les caves les unes aux autres. Pas étonnant que l'avenue soit inscrite au patrimoine mondial de l'humanité. À Épernay, certaines caves s'étendent sur des dizaines de kilomètres et une visite dure au moins une heure. Mais si c'est difficile pour vous de marcher, je vous recommande la cave du Champagne Mercier. Avec ses 18 km, elle se visite confortablement à bord d'un petit train électrique. Vous verrez, c'est une expérience accessible à tous. Je vous ai promis d'admirer la beauté de la Champagne, l'éclat de ses paysages. Alors, après les profondeurs de la terre, on va prendre de la hauteur.

0: Pour contempler la Champagne, il y a une manière qui me semble à la fois insolite et spectaculaire, c'est de la survoler. Depuis les airs, elle révèle des paysages saisissants. Les vignobles s'étendent à perte de vue, les villages se nichent dans les vallées, leurs toits se détachent délicatement entre les collines. C'est une expérience unique où l'on découvre des secrets que seule une vue aérienne peut offrir. La Champagne, vue du ciel, c'est tout simplement frappant. Pour prendre de la hauteur, je vous conseille un vol en montgolfière. Pour cela, il faut quitter Épernay et se rendre à l'aérodrome de Prunay, à côté de Reims. Il y a plusieurs sociétés de montgolfières en Champagne, et c'est un bon moyen pour repérer quelques-uns des plus beaux points de vue de la région, et surtout pour prendre de magnifiques clichés, histoire de réaliser votre album photo.
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0: J'ai rencontré un vrai passionné, Emmanuel Renoir. Il survole la Champagne depuis plus de 30 ans. Il la connaît par cœur.
2: On va monter, je ne sais pas, 3, 4, 500 mètres. On va voir. Là, pour l'instant, je reste à cette hauteur-là, parce que regardez, ça m'emmène sur un peu le vignoble, là. Et puis après, on remontera un peu pour reprendre de la droite le vent ce soir, en grimpant. Il nous emmène un peu plus à droite. Là, on profite du balcon. Balcon qui se déplace.
0: Au fait, quand on est en vol, on se rapproche forcément de la montagne de Reims. Montagne, entendons-nous bien, elle ne culmine qu'à 300 mètres. C'est pourtant notre montagne locale. C'est notre terrain de jeu pour des promenades en forêt. En fait, il s'agit davantage d'un plateau vallonné que d'une véritable montagne. Elle a la particularité d'être formée de strates géologiques qui offrent des caractéristiques similaires à des grandes chaînes montagneuses.
2: Je vais remonter un tout petit peu pour essayer de reprendre un peu plus de droite.
0: La montgolfière, c'est une vue imprenable à 360 degrés. En survolant la montagne de Reims, on découvre la forêt dense qui s'étend sous la nacelle avant qu'elle ne cède la place au vignoble en contrebas.
2: Et on voit bien délimiter le vignoble de Champagne. On a ce qu'on appelle chez nous plus communément une sorte de trilogie paysagère entre ce plateau forestier où c'est le cœur de la montagne de Reims avec le parc naturel régional. Dès qu'il y a de la pente, c'est le coteau avec le vignoble. Fait tout le tour de cette montagne de Reims et puis on va retrouver de l'autre côté, plus au sud, la vallée de la Marne avec la côte des Blancs.
0: Ces coteaux historiques de la Champagne, protégés par les arbres, dessinent un amphithéâtre naturel, formant un arc majestueux de Marus-sur-Aï à Champillon. À l'horizon, j'aperçois la vallée de la Marne et Épernay. Devant moi, la Marne s'étend. Cette rivière la plus longue de France a dessiné la Champagne. Autrefois, la Marne n'était pas un simple lieu de balade. Elle servait de voie commerciale, transportant les bouteilles de vin vers la Seine avant d'atteindre Paris. Du ciel, on comprend combien elle est indissociable du charme et du caractère unique de la Champagne. Dans le ciel, le calme contraste avec l'agitation au sol. Pas de grands châteaux ici, mais des villages rapprochés, où la vigne arrive jusqu'aux portes des maisons. Je vois un mélange de couleurs. Je me rends compte que les vignobles sont en fait de petits territoires, tel un tapis coloré mêlant le vert, le jaune et le rouge, offrant une vision paisible et inédite de ce terroir unique. Il y a des noms de champagne mondialement connus sous mes pieds, mais en fait, le champagne étant un vin d'assemblage, il vient de toutes ces petites parcelles de propriétaires indépendants. Pour tout vous dire, la montgolfière me permet de survoler un village qui m'est cher. C'est Sassy. De là-haut, je devine même les vignerons dans les ruelles étroites et dans le bar-restaurant, le comptoir à bulles. On refait le monde, on parle de vin. Il m'est déjà arrivé qu'un viticulteur m'invite à découvrir ses cuvées chez lui. C'est une belle étape si vous êtes en recherche de tranquillité et de convivialité.
2: Ouais, de toute façon, il y a une tradition. Quand on passe au-dessus du village des habitants, les habitants après nous invitent à l'apéro. Donc là, on va en avoir deux, là. On discute et on est monté à presque 700 mètres. En fait, c'est le gros avantage du ballon. Si vous fermez les yeux, on ne sent pas que ça monte ou ça descend. Le corps ne ressent rien. Il n'y a que les yeux pour se dire, tiens, je suis un petit peu plus haut.
0: Cela peut paraître surprenant, mais sachez qu'a priori, vous n'aurez pas le vertige. La nacelle est stable et vous n'êtes pas relié au sol.
2: Et ce qui est vraiment joli, surtout à cette heure-là où le soleil commence à descendre un petit peu, je ne sais pas si vous avez remarqué, ce sont les ombres qui se dessinent sur ce relief qui est vraiment très doux ici. Il faut s'imaginer, il y a 200 millions d'années, là, c'était la mer, et c'est la mer qui est venue déposer ses sédiments, et aujourd'hui, ça nous offre ce spectacle.
0: Je vous l'avais bien dit au début de cet épisode, que bien avant le champagne, c'est l'eau qui était très présente ici. D'ailleurs, il y a des millions d'années, on avait une mer tropicale, à une température moyenne de 25 degrés. Aujourd'hui, on trouve encore et encore des coquillages fossilisés. Pour un souvenir original de la Champagne, je vous invite à repartir avec un fossile. Un vrai, attention. À Fleury-la-Rivière, la boutique de la cave aux coquillages propose à partir de 4 euros des coquillages vieux de 45 millions d'années. Imaginez un peu, des trésors anciens, témoins du passé marin de notre région. Allez, moi, je trouve ça émouvant.
2: Ça va se taper un peu. Vous êtes prêts ?
3: Oui, prêt.
0: On vient de profiter de la champagne sous terre, puis vue du ciel. Alors, si vous avez encore un petit peu de temps, j'ai juste une dernière idée pour vous. Suivez-moi dans la découverte d'un village bien typique et historique. Pour ce retour sur la terre ferme, je vous emmène dans le berceau du champagne. Ce sera l'occasion de faire une photo super originale. Auvillé est indissociable de Dom Pérignon. Ce moine visionnaire a perfectionné la fabrication du vin pétillant au XVIIe siècle. Sa statue veille devant l'église où il repose.
4: Qu'est-ce que j'aime à Auvillé ? C'est un très beau village qui est très bien placé entre la forêt, il y a les vignes tout autour, et à la Marne et le canal juste en bas.
0: Avec ses ruelles charmantes et son ambiance historique, ce village offre une véritable carte postale à chaque coin de rue. Sur les façades de nombreuses maisons, vous ne pourrez pas rater les étonnantes enseignes en fer forgé. Par exemple, l'enseigne du lavoir me plaît beaucoup. Je devine une femme à genoux qui bat un linge à l'aide d'un bout de bois que l'on appelait le battoir. À côté d'elle, un poisson jaune crache de l'eau. Ces enseignes, on en compte une bonne centaine. Beaucoup sont d'origine et d'autres ont été spécialement créées pour perpétuer cette tradition. Ces enseignes sont là parce qu'au Moyen-Âge, beaucoup d'habitants ne savaient pas lire. Donc, elles indiquaient si l'on entrait dans une boulangerie, une auberge ou chez un forgeron. Certaines sont difficiles à identifier parce que les métiers n'existent plus. Sur l'une d'elles, on peut voir un carrosse noir tiré par un cheval blanc avec un homme qui souffle dans une corde de chasse. En réalité, ça correspond, sous l'Ancien Régime, au relais de poste qui permettait d'acheminer le courrier dans tout le pays et servait aussi de repos pour les chevaux qui parcouraient de longues distances. Un dernier conseil pour mettre en boîte la photo incontournable que je vous ai promise. Celle qui surprendra vos amis à coup sûr sur les réseaux sociaux. Voici comment faire. Sortez du village. Prenez la route de la commune d'Aïe-Champagne, à 10 minutes d'Auvillé. Et arrêtez-vous au domaine du Clos des Gouasses. Vous ferez face à une colline qui se reflète dans le canal de la Marne. On croit voir une bouteille de champagne couchée. C'est magique. Mais ça, je vous laisse le soin de le découvrir par vous-même quand vous viendrez.
5: Avec plaisir, car ça promet d'être une très belle photo inoubliable. Merci Grégory Duchâtel d'ici Champagne-Ardenne. 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Et demain, nous continuerons de visiter les coins de France et nous partirons du côté d'Irati, dans le département des Pyrénées-Atlantiques. Musique à présent avec Diane Tell, Si j'étais un homme, sur votre radio ici.
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0: J'étais un homme, Diane Tell. Merci d'avoir passé ce début d'après-midi avec nous. Il est l'heure pour moi de vous dire à demain. Je vous retrouve à partir de 12h05 avec les meilleurs moments d'Au Taquet. Je vous souhaite un très bon après-midi en musique avec votre radio ici. À demain.
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2: Quelques idées de sorties samedi à partir de 18h sur l'hippodrome de Graignes. Il y aura une réunion premium en semi-nocturne. 8 compétitions de bonne facture figurent au menu, dont 5 avec un départ lancé derrière les ailes de l'autostart. Possibilité de suivre les courses dans la voiture suiveuse pour approcher au plus près du peloton. Restaurant panoramique ouvert, l'entrée est gratuite durant la saison sur l'hippodrome de Graignes. Et puis demain, Cherbourg, ce sera la toute première édition de la Grande Escale, une fête qui commémore la venue de l'impératrice Marie-Louise, épouse de Napoléon III, à Cherbourg en 1813. Le soir, à la salle des fêtes, un festin du terroir, un parcours historique en centre-ville, et puis la compagnie, bien sûr, à Fleur de Mou, qui présentera ce spectacle inédit le soir. Les bénéfices des animations seront reversés à l'association Maël, un petit sens en plus, afin d'aider au financement d'une opération chirurgicale pour ce jeune garçon prochainement. Alors pensez à faire une belle action.
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Ici Cotentin avec Diane Tell, Si j'étais un homme. Et vous savez, quand elle a écrit cette chanson, elle avait 19 ans, comme quoi. C'était pour le festival de la chanson française de Spa en Belgique, où elle représentait d'ailleurs le Canada à la suggestion de Radio-Canada. Et Diane Tell se souvient d'ailleurs très bien, elle le disait, les participants devaient interpréter en fait une chanson inédite, ce qu'elle a fait, et le public a tellement adoré la chanson Si j'étais un homme qu'elle a décidé de l'enregistrer. C'est sorti ensuite et bien sûr, on connaît le succès de cette chanson. Bel après-midi sur votre radio locale, ici Cotentin, voici Eros Ramazzotti avec Una Storia Importante.

0: Ici Cotentin avec Jeanne Masse et Sauvez-moi les gens d'ici, votre rendez-vous de la rentrée avec Manu Gouache qui s'est rendu dans le jardin de l'émission Silence ça pousse, celui de Stéphane Marie qu'on retrouve tout de suite dans son beau jardin.
1: Ici, j'ai la chance d'avoir tous ces arbres autour. Ça, c'est pas à moi, c'est pas à moi, c'est pas à moi. Et mon Dieu, laissez-moi ça. Touchez pas aux chênes, touchez pas. On a eu des tempêtes terribles. On a passé l'hiver à débiter des arbres qui étaient tombés par terre. J'ai perdu des pommiers qui avaient 25 ans, qui étaient en plein rapport. Ça a fait mal. Et malgré cela, poum! Il y en a de partout, ça sort partout. C'est frais, c'est vert, c'est réjouissant.
2: Est-ce qu'il y avait déjà des gestes artistiques dans votre enfance?
1: Ah oui, non, mais moi j'étais complètement cinglé, ça faisait rire les voisins. J'avais envie d'avoir un tour de potier, j'avais envie de faire du tissage. J'avais une grand-mère qui me gâtait, donc j'avais tous les trucs, toutes les boîtes qu'on pouvait acheter pour faire du modelage avec du plat. J'allais acheter des fleurs, je faisais des bouquets, j'enfonçais des clous dans les... Alors ça, c'est moins original et moins artistique, mais j'ai toujours dessiné. Et là, les voisins, ils rigolaient parce que dans ma chambre, j'avais fait des grands pieds, j'avais vu King Kong, j'étais très impressionné par King Kong. J'avais fait des pieds noirs sur fond blanc qui montaient au plafond. Puis après, je reproduisais des affiches de cinéma, enfin en grand, à la dimension du mur.
2: Oui, à cette époque, vous ne saviez pas ce que vous alliez faire, sauf que vous alliez forcément...
1: Mais non, moi, à cette époque, j'étais nul à l'école, ça se passait très très mal au collège. C'est pour ça que quand je suis sorti de la troisième sans mon BEPC, parce que dyslexique, dysorthographique, je suis arrivé au MOPA. Et là, c'était déjà mieux.
0: Et le MOPA, lycée à Cherbourg. Et puis ensuite, pour Stéphane Marie, il y a eu l'apprentissage en CAP à Caen.
1: Là, c'était génial. J'ai rencontré des gens super, des profs super. Tout doucement, j'ai remis les choses à l'endroit. Puis les Beaux-Arts, ça a participé aussi de ça.
2: Le CAP, c'était un CAP de...
1: Tapissier décorateur. Je passais l'école Boulle, je ne suis pas allé. Ils m'ont pris, mais je ne suis pas allé, j'ai eu peur. J'avais peur de Paris. J'étais allé, j'ai remonté le boulevard d'Aumilly, et je me suis dit, que je vais foutre là, moi, je t'en pas, non. J'étais mais affreux.
2: C'est impressionnant, Paris, quand on arrive.
1: Ouais, je trouvais ça moche. Puis le coin de la gare de Lyon, enfin, bref. Un an plus tard, j'y habitais. Hein. Il m'a fallu un an de réflexion. C'est une prof de dessin, Lina Beretti. Et elle me dit, passe le concours des Beaux-Arts d'Orléans, tu vas bien voir. L'année d'avant, j'avais raté mon CAP. Donc là, je repasse mon CAP, j'ai mon CAP. Je passe mon permis de conduire, j'ai mon permis de conduire. Je passe le concours des Beaux-Arts d'Orléans. Ils me prennent. Je me souviens d'une chose terrible. J'étais né tellement à bien faire qu'à un moment donné, j'avais un grand canson. Il y avait une épreuve, il y avait un dessin. J'ai voulu gommer mon dessin et j'ai fait un trou dans la feuille. Et c'était mais horrifié par ça, quoi. J'ai réparé ma feuille de papier avec du Kleenex et de la colle en bâton. Et je crois que c'est pour ça qu'ils m'ont pris.
2: Ah oui.
1: Ils se sont dit,
2: celui-là,
1: rien ne l'arrête.
2: Oui, c'est ça.
1: Il n'a pas peur.
2: Ouais.
1: Ça a duré 6 ans. J'ai adoré ça. Adoré ça.
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0: Et c'est Cotentin qui met de bonnes vibrations dans le poste de radio avec The Fool et Gilbert Montagnier. La suite toujours en musique cet après-midi avec de la bonne humeur et vos chansons préférées. La suite avec Francis Cabrel, C'est écrit, et Bruno Mars et son nouveau titre On My Soul, c'est juste après ça.
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1: Bel après-midi, il est tout juste 14h et voici les infos.
2: 2355 enfants à la rue en France, 9% de plus que l'année dernière. Chiffre dévoilé ce midi par la Fédération des acteurs de la solidarité et l'UNICEF. Parmi ces enfants, plus de 500 sont âgés de moins de 3 ans. Un risque de phénomène violent prévient Météo France. 12 départements de la façade atlantique allant de l'Ille-et-Vilaine à la Charente-Maritime et jusqu'au Loir-et-Cher sont placés en vigilance orange aux orages à partir de la fin de journée 18h. L'automobiliste suspecté d'avoir poignardé un homme sur son vélo hier après une altercation sur la route à Paris a été interpellé. Le cycliste âgé de 24 ans est sorti de l'hôpital. Une femme de 77 ans retrouvée morte en début de semaine à Maubeuge dans le Nord. Son corps a été découvert au domicile d'un homme de 68 ans. Il est en garde à vue. Une enquête pour meurtre est ouverte. Le Premier ministre arrive à Mayotte cet après-midi. Un an et demi après le passage du cyclone Chido, Sébastien Lecornu veut accélérer la reconstruction de l'archipel, l'accès à l'eau et aux soins en priorité. Les chantiers de certaines écoles ont aussi pris du retard alors que les élèves ont déjà fait leur rentrée à Mayotte. En football, l'Olympique Lyonnais joue ce soir sa qualification en Ligue des Champions. Match de barrage, l'OL reçoit les Turcs du Fenerbahçe, c'est à 21h. Et puis c'est le plus gros transfert de l'histoire de la Ligue 1 vers un club étranger. Le Marocain Ayoub Bouadi, 18 ans, quitte le LOSC et s'engage avec Manchester City contre 100 millions d'euros.
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1: Regardons la couleur du ciel pour cet après-midi et cette vigilance jaune annoncée par Météo France en raison de l'orage qui va s'inviter sur la moitié sud du département en fin de journée avec un petit vent de secteur est faible. Les températures pour les maximales 23 à 29 degrés, il va encore faire assez chaud aujourd'hui. On note d'ailleurs à Cherbourg qu'il fait 24 degrés en ce moment où demain jeudi c'est la grande escale. De nombreuses animations en centre-ville pour revivre l'histoire avec les commerçants, les artisans et les artistes avec ici Cotentin.
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0: De la douceur avec Too Much Heaven et les Bee Gees. Dans quelques minutes, sur votre radio locale ici Cotentin, quelques idées de sortie avec notamment un vide-dressing à Soul ce vendredi, je vous en parlerai. Et puis, trois chansons françaises à la suite, il y aura Mac Lavoine pour une Begin avec toi, la nouvelle chanson de Zazie, peu importe, et Jean-Louis Aubert, tant à nouveau. Bonne journée.
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1: Vous avez profité de vos vacances pour faire du tri dans vos armoires, mais il faut habiller maintenant toute la famille pour la rentrée. Chouette, chouette, chouette, ce vendredi à Soul, justement, sera pour vous l'occasion de faire de bonnes affaires. L'association culturelle normande Un Monde Tout en Poupée organise son vide dressing associatif. Vous trouverez des vêtements, accessoires pour hommes, femmes, enfants de toutes les tailles. Il y aura même une petite tombola magique avec quelques surprises. Ne manquez pas ce rendez-vous des bonnes affaires. C'est devant la mairie de Soul et c'est ce vendredi. Vous avez aussi pris de bonnes résolutions pour la rentrée. Vos enfants aussi pour vous mettre au sport. C'est le moment d'y penser, aux inscriptions à l'éveil sportif. C'est la reprise à partir du 14 septembre pour les 4-5 ans et les 6-9 ans. Pour avoir plus d'informations ou inscrire vos enfants, retrouvez l'équipe de la direction des sports et de la vie associative au Forum des associations. C'est le 5 septembre à la Halle des sports de Beaumont-Hague pour qu'ils puissent choisir leur sport cette année.
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0: 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C'est Cotentin avec Tina Turner et Let's Stay Together. Avant 15h, avant de retrouver les infos, vous allez écouter l'artiste belge Pierre Demar avec Je pense à vous, cet extrait de son deuxième album Ave Demar. Et puis Daniel Balavoine sera là aussi avec Aimer plus fort que d'être aimé. Ça, c'est une chanson que vous adorez, je le sais bien. Ce sera juste après cette pause. Belle journée.
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1: Excellente journée à vous, merci d'écouter votre radio locale ici Cotentin. Il est tout juste 15h, voici les infos.
2: Plus aucun enfant dans la rue. La promesse d'Emmanuel Macron en 2017 n'aura pas été tenue. 2355 enfants dorment toujours dehors, selon les chiffres publiés à la mi-journée par la Fédération des acteurs de la solidarité et l'UNICEF. Des chiffres en hausse de 42% par rapport à 2022, début du second mandat du président de la République. Parmi ces enfants à la rue, plus de 500 sont âgés de moins de 3 ans. Le ministre de l'Intérieur, Laurent Nunez, apporte son soutien à 3 policiers. Ils ont porté plainte pour outrage contre le député insoumis Sébastien Delogu. Lundi à Marseille, ces 3 hommes en civil interviennent dans l'immeuble du député pour interpeller un voleur. Le ton monte. Les forces de l'ordre accusent Sébastien Delogu de leur avoir interdit l'accès. Chacun sa version. Dans une courte vidéo, on entend l'un des policiers insulter le député Sébastien Delogu, a lui aussi déposé plainte. Des images d'une rare violence dans une vallée de l'Himalaya au Népal. Des torrents de boue ont submergé des habitations. Au moins 19 morts et plus de 380 touristes portés disparus. En France, alerte orange aux orages déclenchés à partir de 18h, 12 départements de l'ouest de la France sont concernés, de l'Ille-et-Vilaine à la Charente-Maritime. Le prince Harry et son épouse Meghan Markle de retour au pays. Le couple a atterri ce midi en Angleterre où ils doivent se réinstaller. Le fils cadet du roi Charles III et l'actrice vivaient depuis 2020 en Californie après une brouille avec la famille royale.
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1: Regardons la couleur du ciel pour cet après-midi et cette vigilance jaune annoncée par Météo France en raison de l'orage qui va s'inviter sur la moitié sud du département en fin de journée avec un petit vent de secteur est faible. Les températures pour les maximales 23 à 29 degrés, il va encore faire assez chaud aujourd'hui. On note d'ailleurs à Cherbourg qu'il fait 24 degrés en ce moment, où demain jeudi c'est la grande escale. De nombreuses animations en centre-ville pour revivre l'histoire avec les commerçants, les artisans et les artistes avec Ici Cotentin.
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0: Ici Cotentin avec Forever Young et Alphaville. La suite en musique avec trois chansons françaises. Il y aura Charlotte Cardin, que vous aimez particulièrement, auteure, compositrice. Elle est née à Montréal. Elle vous charmera avec son nouveau titre, Tant pis pour elle. Quand j'étais chanteur, Michel Delpech et Gold avec Laissez-nous chanter. C'est juste après ça.
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1: Si vous êtes de passage dans la région, peut-être encore en vacances, il faut savoir que le château de Bricbec est le lieu incontournable à visiter. Il fut l'une des plus puissantes forteresses du Cotentin médiéval tout de même, dominé par son impressionnant donjon polygonal et doté d'une remarquable salle seigneuriale romane. Vous verrez qu'il est entouré d'une vaste enceinte fortifiée ponctuée de tours, protégée par deux portes fortifiées. Et il est très impressionnant, c'est vrai. Alors découvrez-le à la lueur des torches et laissez-vous guider dans ce décor exceptionnel ce vendredi 21h dans la cour du château de Bricbec. Donc 21h, c'est noté sur votre agenda. Les tarifs sont de 6 euros en plein tarif, 3 euros en tarif réduit et puis c'est gratuit pour les moins de 18 ans. Notez que les billets sont en vente dans les offices de tourisme du Cotentin ou alors tout simplement directement auprès du guide juste avant le départ de la visite. Donc c'est ce vendredi à 21h dans la cour du château de Bricbec. Donc c'est place Sainte-Anne, 15 place Sainte-Anne. Profitez-en.
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0: Ici Cotentin avec I Want to Know What Love Is. C'était Foreigner. Vous êtes au volant de votre voiture. Merci d'écouter votre radio locale ici Cotentin. Les infos de 16h arrivent dans quelques instants. Et si vous rencontrez un petit problème en chemin, contrôle de vitesse, accident ou ralentissement, ayez le bon réflexe. 02 33 23 13 23. On fait la route ensemble pour votre sécurité.
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1: Excellente journée, nous sommes le 26 août et il est tout juste 16h. Voici les infos.
2: Sébastien Lecornu est à Mayotte aujourd'hui et jusqu'à demain soir en compagnie de plusieurs ministres du gouvernement. Un an et demi après le passage du cyclone Chido, le Premier ministre veut accélérer la reconstruction de l'archipel dans un territoire où le Rassemblement national progresse. Il veut aussi s'attaquer à l'immigration clandestine. Sébastien Lecornu annonce que les aides publiques au développement attribuées par la France aux Comores et à plusieurs autres pays africains seront conditionnées à la lutte contre les passeurs et à la reprise des étrangers arrivés en situation irrégulière à Mayotte. Au Népal, des torrents de boue ont tout emporté. Au moins 19 morts et plus de 380 touristes sont portés disparus. La crue a frappé un endroit touristique connu des marcheurs et fréquenté par les voyageurs en pèlerinage hindou. En France, 12 départements de la façade atlantique, allant de l'Ille-et-Vilaine à la Charente-Maritime, sont placés en vigilance orange aux orages à partir de la fin de journée. 18h. L'incendie mortel d'une résidence pour seniors en Seine-Maritime. Hier, une pensionnaire âgée d'une soixantaine d'années est décédée. Selon les premiers éléments de l'enquête, une résidente serait à l'origine de l'explosion ayant entraîné l'incendie après avoir allumé une cigarette à côté de sa bouteille d'oxygène. Un transfert record pour un joueur de Ligue 1 vers un club étranger. Le footballeur marocain Ayoub Bouadi, 18 ans, quitte Lille et s'engage avec Manchester City contre 100 millions d'euros.
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4: Et je vous signale que aujourd'hui, le département de la Manche est en vigilance jaune pour un phénomène d'orage. Vigilance jaune qui sera prolongée normalement demain. Cet après-midi, des éclaircies, malgré des nuages qui se développent sur la moitié sud du département. Ces nuages qui vont donner des averses et parfois même des orages. Vent de secteur est faible à modéré. Pour les températures, pour la fourchette des maximales, on est entre 25 et 28 degrés. Il y a 23 degrés sur l'est cotentin, 24 degrés à Cherbourg. Et je vous signale qu'à Cherbourg, demain jeudi, ce sera la grande escale avec de nombreuses animations en journée dans le centre-ville et place Jacques Hébert. Vous allez revivre l'histoire du Premier Empire avec les commerçants, les artisans et les artistes. Et c'est avec ici Cotentin et c'est au profit de l'association Maël, un petit sens en plus. Pour le temps en soirée, des averses et puis des averses qui pourront devenir orageuses. Demain jeudi, une matinée ensoleillée et une belle journée quand même. En fin de journée, les nuages seront un petit peu plus nombreux. Vent dessus. Sud-sud-ouest faible et 24 à 26 pour les maximales.
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4: Merci de nous avoir choisi, c'est votre radio locale dans la Manche ici Cotentin. Et on écoute Michel Jonas, figurez-vous. Voici Joueur de blues.

0: Michel Jonas sur ici Cotentin, joueur de blues. Jetez donc une oreille, tiens, sur son dernier album. L'album s'appelle Soul et il est vraiment sympa. C'est un album dans lequel il revisite ses plus grands succès, donc ses grands classiques comme cette chanson Joueur de blues. Ça vaut vraiment le détour. Michel Jonas, que vous pourrez voir peut-être. Alors, je sais pas où il passe, mais il repart en tournée seul avec son piano-voix à l'automne prochain. On vous en donnera des nouvelles, bien sûr.
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0: Quelques minutes, Manuel Gouache, c'est l'un des rendez-vous phares de l'après-midi. C'est l'humeur de Manu, on l'attend avec impatience. Il observe notre époque avec perplexité, j'ai envie de dire détachement. Et aujourd'hui, il va rendre hommage à Philippe Bouvard, disparu en début de semaine. Rendez-vous dans 3 minutes avec l'humeur de Manu. Et puis chaque jour, on sélectionne pour vous des chansons vraiment chouettes, vraiment sympas, comme Manon Lisa. C'est l'un des tubes de cet été et ça s'appelle Le Petit Pêcheur.

0: C'est sympa cette chanson, hein, Le Petit Pêcheur. Manon Lisa sur Ici Cotentin, 16h10, on va retrouver Manu Gouache. L'humeur de Manu, c'est avec Yannick Leflot, Katia Lautrou et Caroline Joanneau.
1: Bonjour tout le monde.
2: Bonjour Manu.
3: Philippe Bouvard, hein, qu'on connaît notamment pour la création de l'émission de radio Les Grosses Têtes, nous a quitté lundi, Manu.
4: Oui, Philippe Bouvard lisait à l'antenne les questions qui venaient de toute la France, de Loche par exemple, on s'en souvient. On pense aussi à Monsieur Sapin Douille, Monsieur Tricot de Pau, ou le fabuleux Monsieur Grossan qui venait Douille, lui aussi. Bon, évidemment, on aurait pu avoir Monsieur Ratat Douille,
3: oui.
4: Ou Monsieur Tréfond de Moncu dans le commune devenue célèbre grâce à Daniel Prévost qui, pour la télévision française, avait diffusé les visites de mon cul. Mais les questions des grosses têtes venaient également très souvent d'Agon Coutainville, figurez-vous. Une question de Madame Le Prieur, d'Agon Coutainville. Madame Le Prieur qui est devenue une star du jeu surnommée Madame 80 000 questions, puisque de 1977 à 1998, Laure Le Prieur, rue d'Agon à Agon Coutainville, envoyer une lettre par jour à Philippe Bouvard. Elle va envoyer en tout plus de 80 000 questions et gagner environ 150 000 francs. Elle écrit ses questions dans des cahiers que son fils a conservés. Il en a d'ailleurs fait un livre. Et donc, je peux vous proposer quelques-unes de ces questions, si vous voulez.
3: Oui.
4: Ça vous dit ?
3: Allons-y. Alors,
4: qu'est-ce qu'un angastrimite ?
3: Pardon ? Quoi ?
4: Ben, un angastrimite.
3: C'est
4: un ventriloque, figurez-vous. Un ventriloque, oui, oui, parfaitement. D'accord. Quelle espèce animale, ça l'est pas mal. Ça coupe le ventralement, mais à l'envers. Le ver de terre. Et puis, peut-être on peut terminer par celle-là. À quoi sert une queue dans le champenois?
3: Oh
4: bah si. C'est un fût. C'est un fût de 216 litres qui sert à stocker du champagne. On remercie là où se trouve Madame Le Prieur d'Agon Coutainville et Philippe Bouvard sous vos applaudissements.
3: Ouais.
0: Dedans, hein. On a hâte de connaître la suite vivement demain avec l'humeur de Manu et Caroline Joanneau, entre autres, hein, parce qu'il y avait Katia Lautrou, vous les avez reconnus, et Yannick Leflot, c'est en direct à l'humeur de Manu chaque matin 7h40 sur Ici Cotentin. La musique, on est reparti avec Michael Jackson, Don't Stop Till You Get Enough en 79 sur son album Off The Wall, hein, une chanson qui représentait d'ailleurs beaucoup pour Michael car c'était la première qu'il avait entièrement

1988, Anita Tikaram, Twist in My Sobriety. Bon après-midi avec ici Cotentin et avec Fred Ballard dans quelques instants. On va se marier une fois de plus avec l'humour en tube. Aujourd'hui, on va parler des grands-parents. Les grands-parents, c'est une merveilleuse invention, une merveilleuse solution de garde, en tout cas pour les enfants. Ou pas, ça dépend. On fera le point avec Fred dans 3 minutes. Et puis on écoutera le titre qui a fait connaître Jean-Jacques Goldman au grand public. On sera au début des années 82, donc en 82, il suffira d'un signe juste après ça.

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0: l'après-midi en musique avec Ici Cotentin et Jean-Jacques Goldman. Il suffira d'un signe. Et c'est l'heure de l'humour en tube. Il est presque 16h30. Alors, dites-moi, que faire de ces enfants quand on reprend le boulot, mais que les enfants, eux, ils n'ont pas encore repris? Eh bien, on les refile aux grands-parents, bien sûr, les seuls sur qui on peut vraiment compter. Quoique, Fred Ballard va nous prouver que les grands-parents ne sont pas toujours hyper fiables comme éducateurs.
1: Désolée de t'embêter, maman, mais c'est juste pour savoir, ça s'est bien passé le coucher de Lucie ou pas? Comment ça, elle est toujours pas couchée? Mais il est 23h, maman. Mais attends, elle mange quoi, là? J'entends des bruits de bouche. Des M&M's?
2: Ah ben oui, hein, désolé les parents, mais les M&M's à gogo avant le dodo, c'est la base pour que les grands-parents deviennent des dieux vivants et hyper poilants pour les enfants. Donc, il faut savoir ce qu'on veut, un mode de garde gratos ou un mode d'éducation irréprochable.
1: Maman, elle a 4 ans, t'en as 72, c'est toi qui décides, d'accord? Comment ça, je suis trop sévère? Moi, je suis trop sévère? À 14 ans, j'ai voulu aller au lycée sans barrette et sans serre-tête, tu m'as privé de sortie pendant une semaine. J'ai dit un gros mot, privé d'argent de poche. À 17 ans, je me suis percé les oreilles, tu m'as traité de punk à chien et t'as dit que j'aurais jamais mon bac. Mais maman, t'as eu 4 gosses, là, c'est quoi ce laxisme? Quand elle aura 6 ans, ce serait quoi? Elle voudra fumer son premier pétard, tu vas lui acheter une barrette de shit? À 10 ans, elle voudra faire sa première cuite, tu vas lui faire une rangée de shot?
2: Quand on dit que les petits-enfants, c'est la vengeance des grands-parents, c'est pas faux. Hein. Des années passées à culpabiliser d'être une mauvaise mère pour enfin pouvoir initier la nouvelle génération au plaisir non coupable, c'est que du bonheur. Et pour les pères, c'est presque pareil.
3: Qui est-ce qui le garde ce soir, les enfants? Qui est-ce qui les... Mamie? Oui, c'est moins cher, hein, mamie. Hein. Ouais, voilà. Ah, combien de fois j'ai fait à ma mère « Maman, tu peux garder Naël cet après-midi ? » Ah oui, tu reviens pas le chercher dans 3 jours comme la dernière fois. Hein. J'ai dit, maman, c'est la chair de ta chair. Oui, on doit au théâtre demain soir avec ton père, laisse tomber. Je le donne à son autre grand-mère. Ah non, pas la sorcière marocaine!
2: Ben voilà, chacun sa méthode pour refourguer ses gosses aux grands-parents. Mais quand on s'appelle Diane Segar ou Fabrice Eboué, il faut intégrer que les papy-mamies d'aujourd'hui sont d'anciens punks. Hein, donc mieux vaut en rire en famille.
0: Bon, ben ça laisse songeur tout ça. Merci Fred Ballard et à demain.
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0: Et le nouveau Florent Pagny qui arrive sur Ici Cotentin, une chanson à propos des réseaux sociaux. Hein, vous allez écouter les paroles, ça s'appelle « Le braquage des sentiments ».

0: 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Nouveau Florent Pagny sur Ici Cotentin.
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0: Dans le cadre de ses visites estivales, demain, le Pays d'art et d'histoire du Clos du Cotentin à Valognes propose une visite nocturne théâtralisée du château de Bricbec. À la lueur des torches, laissez-vous guider dans ce décor exceptionnel où les commentaires du guide seront ponctués par les interventions pleines d'humour d'un personnage en costume tout droit sorti du Moyen-Âge. Rendez-vous à 21h à la Maison du Patrimoine, c'est Place Sainte-Anne à Bricbec. Vous aurez d'ailleurs la possibilité d'acheter votre billet dans les bureaux d'information touristique du Cotentin. Et puis, le club aux cheveux d'argent organise un loto samedi 29 août. C'est à la salle polyvalente de Montfarville. Vous pourrez gagner de nombreux bons d'achat de 100 à 300 euros. Ouverture des portes à 19h et début des jeux 20h30.
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0: Et dans quelques minutes, ici ça marche, on va retrouver Caroline Joanneau pour ce rendez-vous avec l'économie locale. On va découvrir une nouvelle boulangerie à Cherbourg qui fait du bio et du pain au levain, figurez-vous. On écoute Axel Red, parce que c'est toi, on est en 1999 sur l'album Toujours moi. Axel Red qui va recevoir le prix de l'artiste interprète féminine de l'année aux Victoires de la Musique grâce à cet album d'ailleurs.

0: Belle-Île en mer, Marie Galante de Laurent Voulzy. La chanson qui figurait en fait en face B du 45 tours Les Nuits sans Kim Wilde, vous savez, un titre grâce auquel Voulzy aura d'ailleurs la victoire de la musique pour la chanson de l'année 1986, quand même.
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0: Ici ça marche avec Caroline Joanneau, rendez-vous avec l'actu économique, on donne la parole chaque jour à ses acteurs et à Cherbourg, justement une nouvelle boulangerie a ouvert ses portes juste à côté de l'hôpital Pasteur, c'est la boulangerie Biz, Caroline.
3: Chez Biz, tout est bio, tout est au levain, mais surtout tout prend du temps et c'est peut-être ça le vrai projet. Amandine Marquez, bonjour.
4: Bonjour.
3: Alors avant d'ouvrir cette boulangerie, c'est ça qui est pas banal, vous travaillez à la base dans un univers complètement différent. À quel moment vous êtes dit que vous aviez envie de changer de vie pour faire du pain, parce que vous étiez dans la finance à la base?
4: Alors j'étais dans la finance et j'étais assise sur un bureau, oui, au téléphone toute la journée. J'avais mal partout en fait. Et donc j'avais besoin de travailler avec mes mains. Enfin, j'ai fait un bilan de compétences en fait qui m'a permis d'identifier qu'il fallait que je passe au moins 50% du temps à faire des choses avec mes mains.
3: D'accord.
4: Donc c'était pas possible en finance, même si c'était très intéressant. Et donc je suis partie, j'ai tout quitté et j'ai fait une reconversion d'abord dans la pâtisserie, puis la cuisine et ensuite le pain.
3: Et pourquoi le pain ?
4: Alors le pain, parce que en fait je cherchais un produit bon pour la santé je me suis intéressée tout d'abord à la fermentation et en fait je me suis rendu compte qu'il existait une façon de faire du pain à l'ancienne en utilisant du levain naturel et donc en évitant d'utiliser la levure, ce qui permettait d'avoir un produit très bon pour la santé avec une conservation très bonne et donc c'est pour ça que je me suis lancée dans le pain.
3: Et ça vous oblige à travailler de manière différente qu'une boulangerie classique.
4: Voilà, complètement. On a une organisation qui est vraiment à part. Travailler au levain, c'est vraiment plus compliqué que de travailler à la levure, parce que ça oblige à nourrir cette petite bête deux fois par jour. Donc on a toute une organisation par rapport à ça. On décide en plus de ne pas travailler la nuit. Donc notre boulangerie, elle ouvre à 10h. Elle est fermée d'autant plus le samedi et dimanche, parce que on a décidé aussi de prioriser le bien-être des salariés. Donc forcément, c'est pas du tout la même offre que les boulangeries conventionnelles qu'on trouve le plus aujourd'hui. Et aussi, l'idée, c'est vraiment de se différencier par rapport à l'offre actuelle et de proposer autre chose et de se concentrer surtout sur la qualité des produits, le goût et les matières premières.
3: Ah, et le goût, ça on confirme, effectivement. Alors, vous auriez pu monter ce projet ailleurs et finalement, vous avez décidé Cherbourg. Pourquoi ?
4: Alors, parce que moi, juste avant, j'habitais à Lyon. Et à Lyon, il fait très très chaud. Et en bonne normande, je ne supporte pas la chaleur. Donc, j'ai décidé de revenir avec ma famille habiter dans la région pour profiter du cadre de vie, tout simplement, de la mère et de ma famille aussi qui est ici.
3: Et ça tombe bien, on a eu des canicules.
4: Oui, ça m'a donné raison. Je me suis dit, d'ailleurs cet été, mais je suis revenue à Cherbourg pour la fraîcheur et j'ai très chaud dans mon fournil. Et heureusement que je ne suis pas restée à Lyon.
3: Bah oui, effectivement, on en a parlé avec certains de nos boulangers, même nos agriculteurs, nos éleveurs. Qu'est-ce que ça a changé pour vous, justement, ces épisodes de chaleur ?
4: Eh bien, la chaleur, qui dit chaleur, dit fermentation très rapide. Donc, voilà, on surveille de près la pâte, on surveille les levains. Et il faut réagir assez rapidement dès que la fermentation commence à s'accélérer, quoi.
3: Alors allez découvrir le pain au levain. Je trouve ça incroyable. Et en plus, il y a du sucré et du salé. Vous pouvez manger. Il y a une petite terrasse en plus à l'extérieur. C'est donc Biz, 10 rue du Val-de-Serre. C'est à Cherbourg. Merci beaucoup d'avoir été avec nous.
4: Merci à vous.
0: Ici ça marche avec Caroline Joanneau. Un rendez-vous que vous retrouvez avec l'économie locale tous les matins à 7h20. Il est 5h moins le quart. Vous écoutez ici Cotentin. 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

0: I'm a Lover, un tube venu d'Italie en 1985, un certain Andrea qui va rester près de 5 mois dans le top 50 à l'époque. C'est dire s'il savait plus cette chanson. La musique dans un instant, Johnny Hallyday en 78, un tube qui sera l'un de ses plus grands succès des années 70, J'ai oublié de vivre.
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0: C'est à qui le tour? Mylène Farmer sur Ici Cotentin.
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0: Et bon début de soirée à tous, il est 17h. Cette heure, c'est l'heure du flash présenté par Frédéric Thiébaud. Bonsoir Frédéric.
2: Bonsoir Lionel et bonsoir à tous. Attention, les conditions météo vont se dégrader dans les prochaines heures sur notre département avec des orages mais aussi un vent qui risque d'apporter également de la grêle, notamment sur Cherbourg de minuit à 4h du matin. La préfecture maritime met d'ailleurs en garde les usagers de la mer et les appelle à la plus grande prudence. Le bulletin météo complet s'est à la fin de ce flash. Et en attendant, la pluie, c'est toujours la sécheresse sur notre département. Le niveau de crise est donc maintenu par la préfecture de la Manche, faute de pluie suffisante. Celles qui sont tombées en fin de semaine dernière ont eu un effet bénéfique, retardant de quelques jours la baisse des débits des cours d'eau. Mais comme cela était attendu, ce répit n'aura été que de courte durée. Et les débits sont de nouveau à la baisse dans les cours d'eau. Les restrictions de niveau de crise restent donc toujours en vigueur. Les objectifs prioritaires sont le maintien de l'approvisionnement en eau potable et l'abreuvement du bétail. Un manque d'eau qui rend aussi les terrains de foot impraticables. Le district de la Manche a donc décidé de reporter le lancement des saisons de plusieurs championnats. Si les seniors hommes reprendront comme prévu le week-end du 5-6 septembre, pour les plus jeunes, le calendrier est reporté à la fin septembre, voire début octobre pour Saint-Ain. On vous donne les précisions tout à l'heure dans notre journal de 18h. Une explosion a secoué le port de pêche de Granville ce matin. Elle s'est produite à l'intérieur d'un bateau qui était à l'entretien à quai. Deux matelots étaient à bord, l'un d'eux a été gravement blessé. L'hélicoptère de la sécurité civile a d'ailleurs été mobilisé sur place. Les causes accidentelles de l'explosion restent maintenant à déterminer. Une enquête est en cours. Et puis un homme de 58 ans gravement blessé la nuit dernière dans une sortie de route à Couvin. C'est sur la route d'Isigny-sur-Mer près de Saint-Lô. Vers 1h30 du matin, le conducteur s'est retrouvé piégé dans sa voiture, seul en cause dans l'accident. Grièvement blessé, il a été transporté médicalisé par le SAMU jusqu'aux urgences de l'hôpital de Saint-Lô. Et puis à quelques jours de la rentrée scolaire, les communes terminent les derniers travaux avant le retour des enfants. À Ardinva, au sud de Cherbourg, c'est même une micro-crèche qui s'apprête à ouvrir ses portes. Nouvelle structure qui va recevoir ses premiers enfants à partir de mardi prochain. On y reviendra tout à l'heure à 18h.
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2: Alors Lionel, vigilance jaune aux orages qui risque d'arriver là sur cette fin d'après-midi et début de soirée dans notre département.
3: Exactement, une vigilance jaune qui va se poursuivre demain normalement également. Hein. Bon, il y a encore quelques éclaircies, mais les nuages se développent beaucoup. Hein. Ils arrivent du sud du département, des nuages qui commencent à donner des averses, parfois même des orages. Alors, des averses qui vont se développer surtout en soirée jusqu'à devenir orageuses. Ça devrait arriver avant minuit. Et puis un risque de grêle, vous le disiez Frédéric, hein, qui est attendu sur la région de Cherbourg entre minuit et 4h du matin. Hein, voilà. Côté température, cet après-midi, nous avons 26 degrés à Granville, 26 à Torigny-sur-Vire, 29 à Coutances et un 24 pour Cherbourg. Et demain à Cherbourg, ce sera la grande escale avec de nombreuses animations en journée en centre-ville et place Jacques-Hébert pour vivre l'histoire du Premier Empire, hein, avec les commerçants, les artisans et les artistes. Et ici Cotentin, bien sûr. Et ce sera au profit de l'association Maël, un petit sens en plus. Demain jeudi, matinée ensoleillée, fini l'orage et en fin de journée, les nuages seront peut-être un petit peu plus nombreux, mais les éclaircies resteront belles en tout cas toute la journée. Vent de sud-sud-ouest assez faible et les maximales demain entre 24 et 26 degrés.
2: Du côté de la circulation,
3: Alors, côté circulation, on va commencer par Granville. Bon, ça ralentit pas mal à la sortie de, au début de la route de Villedieu, hein, à la sortie de Granville. Pour Saint-Lô, ça roule pas trop mal là, en ce début de soirée. Le centre-ville est dense en matière de circulation, hein, notamment rue Avin et rue Maréchal Leclerc. Autrement, ça roule pas trop mal. On arrive à Cherbourg avec le contournement nord de Cherbourg, Arsenal, en passant par la plage verte jusqu'au pont tournant. Là, ça ralentit un peu. Et puis, ça ralentit également boulevard Mendès-France en direction de la gare. Bon, alors, une fois que je vous ai dit ça, n'hésitez pas à partager l'infotrafic. C'est au 02 33 23 13 23 que vous soyez à Coutances, Granville, Saint-Lô, Cherbourg ou même Avranches.
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3: Et merci Frédéric Thiébaud.
2: Ouais, retrouve... c'est bon, vous n'avez plus besoin de moi.
3: Non, vous pouvez partir.
2: Ouais, parce que je dois m'en aller.
3: Vous faites de la moto en plus.
2: Bah oui, vous avez entendu le démarrage.
3: Ah ouais, bah pour aller jusqu'à votre bureau là. Bah voilà, pourquoi pas. Hein. Moi je dis pourquoi pas. Il faut tout essayer. Hein.
2: Mais attention de ne pas faire une chute.
3: Ouais, faites attention. À tout à l'heure, on vous attend à 18h.
2: Niagara.
3: Oui, bien sûr. Yeah.

0: septembre 1986, Niagara sortait son troisième 45 tours qui annonçait un album à venir. On vient d'écouter justement ce titre, Je dois m'en aller.
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0: Dans quelques minutes, Ici commence la mer. C'est votre nouveau rendez-vous. Toute l'actualité des océans, c'est sur Ici Cotentin. Et aujourd'hui, on va se pencher sur le cas d'un drôle d'animal, un hippocampe. Vous savez, le cheval de mer. Hein, voilà, donc on écoutera la chronique de la Cité de la Mer dans quelques minutes. Ici commence la mer. Mais auparavant, j'aimerais vous présenter cette nouveauté. Alors, vous ne connaissez peut-être pas une certaine Jennie, l'une des chanteuses du groupe coréen Blackpink, que vous ne connaissez pas non plus, hein. Bien évidemment, bon, ça gagne peut-être à être connu. Et Jennie, donc, elle se lance en solo avec l'instrumentiste australien Tame Impala. C'est une nouveauté, le titre de cette chanson, c'est Dracula.

0: C'est une nouveauté sur Ici Cotentin. Tammy Impala et Jenny qui chantaient Dracula. 17h12, Ici commence la mer. Votre nouveau rendez-vous, toute l'actu des océans sur Ici Cotentin en partenariat avec la Cité de la Mer de Cherbourg. Alors aujourd'hui, on va plonger dans les océans à la rencontre du cheval de mer. Je veux parler de l'hippocampe, évidemment. L'hippocampe qui est bel et bien un poisson. Ça, c'est bon à savoir. Écoutons donc Olivier Briard, responsable du pôle vivant à la Cité de la Mer de Cherbourg. Il nous le confirme. Il est au micro d'Éric Delors.
1: Alors c'est bien un poisson. Alors un hippocampe, il faut savoir qu'il y a plusieurs espèces d'hippocampe, il y en a une cinquantaine environ. Du plus petit, l'hippocampus pygmée rose, qui a été découvert il n'y a pas si longtemps que ça, il y a quelques années, qui fait une taille de 2 cm, vraiment tout petit quoi. Mais couramment, il est plutôt observé à 1 cm, donc il faut le trouver, c'est un petit hippocampe qui vit dans les Gorgones. Jusqu'au plus grand, l'hippocampe géant, hein, l'hippocampus ingens, qui fait jusqu'à 30 cm de taille maxi, donc est couramment entre 12 et 19. Donc la particularité vraiment exceptionnelle de cette espèce particulière, ce sont les mâles qui incubent. C'est-à-dire que les mâles possèdent une poche marsupiale, et les femelles déposent en fait les œufs dans cette poche marsupiale, où ils sont fécondés. Et ensuite, il y a un développement larvaire dans le ventre de l'hippocampe, et c'est lui qui expulse les juvéniles, hein, qui font donc, on imagine, hein, pour l'hippocampe pygmée, c'est quelques millimètres, ça doit même être un millimètre ou deux de longueur, et pour les plus grands, ils font jusqu'à 1,5 cm déjà quand ils naissent.
2: Oui. Donc c'est le mâle qui fait le boulot.
1: C'est le mâle qui fait le boulot pour une fois, oui.
2: Voilà,
1: c'est le bon exemple. Merci l'hippocampe.
2: Merci l'hippocampe. Olivier Briard, on peut voir des hippocampes à la Cité de la Mer alors ?
1: Bien sûr, nous on a une espèce qui s'élève couramment, parce qu'il faut savoir que les hippocampes, c'est une espèce de poisson qui a été impactée largement, et donc voilà, il fait l'objet vraiment d'une attention particulière pour sa protection.
0: Voilà, Olivier Briard, responsable du pôle vivant à la Cité de la Mer à Cherbourg, avec Éric Delors. Demain, dans notre rendez-vous Ici commence la mer, eh bien on va changer d'objectif pour découvrir cette fois le parcours à l'écoute des océans qui va nous permettre de nous familiariser avec les sons sous-marins. 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
1: Alors c'est bien un poisson. Alors un hippocampe, il faut savoir qu'il y a plusieurs espèces d'hippocampes.

0: Vos chansons préférées toute la journée sur Ici Cotentin. On écoutait Paul Naref en 69. Tous les bateaux, tous les oiseaux. Et puis l'actu musicale, elle arrive dans 3 minutes. Ce sera Émilie Mazoyer et Décibel qui a fait sa rentrée. Alors aujourd'hui, on va parler de Zazie. Zazie de retour avec son 12e album, l'album Volatile, qui devrait sortir d'ailleurs dans un mois, le 2 octobre prochain. Donc on va en parler. Émilie nous parlera aussi de Sonny and Cher, de Marie-Paul Bell et de Madonna. Rendez-vous dans 3-4 minutes, dans un instant.
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0: Frérot, c'était Jérémy Frérot sur ICI Cotentin. 17h22, la rentrée a sonné pour Décibel, la chronique, c'est le retour d'Émilie Mazoyer. Le retour, salut Émilie.
1: Salut tout le monde. Émilie, au rapport pour votre dose quotidienne d'actualité musicale. C'est l'anniversaire d'un tube super romantique aujourd'hui. Vraiment la chanson des amoureux.

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Oh, que c'est romantique. I Got You Babe de Sonny & Cher s'est retrouvé à la première place des hit parades il y a tout pile 61 ans, le 26 août 1965. La légende raconte que Sonny Bono, alors qu'il écrivait la chanson, avait réveillé Cher en pleine nuit pour la lui chanter. Elle aurait simplement répondu « Je déteste !» avant de repartir immédiatement se coucher. Entre deux canicules et trois feux de forêt, on a appris il y a un mois la mort de Marie-Paul Bell, qui n'a donc pas été célébrée comme il aurait fallu. Hommage. 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

va dans le ton. La gouaille, la précision, l'humour, la voix, tout est là dans son tube de 76, La Parisienne. Serge Lama, Pierre Delanoë et William Scheller avaient écrit pour elle et elle avait repris avec talent le répertoire de Barbara au début des années 2000. Marie-Paul Bell est morte le 25 juillet des suites d'un cancer du sein. Elle avait 80 ans. Directement numéro 1 des ventes et des streams, l'album de Madonna, Confessions 2, est le carton de la saison. La chanteuse elle-même s'est dit reconnaissante et surprise par tant de succès. « Je me pince encore pour y croire », a-t-elle écrit sur son compte Instagram. Madonna a fêté ses 68 ans il y a 10 jours, en forme olympique pour, pourquoi pas, quelques concerts. On aimait bien les vacances, mais avec la rentrée, les sorties d'albums reprennent. Et s'il y en a une qu'il ne faut pas rater, c'est la formidable Zazie. Son 12e album, Volatile, sera disponible le 2 octobre. Et puis top départ en mars à Strasbourg pour la tournée d'une trentaine de zéniths partout en France. Le retour de Zazie, en plus, il fait danser.

Peu importe, Zazie, et dont on attend le nouvel album, évidemment. On attend Émilie Mazoyer, d'ailleurs, elle revient pour les Essentiels de Décibel avec ses invités ce soir à partir de 20h avec Anaïs et Pierre Demar. Alors, voici un extrait de l'album Kortsu Mezu Mezu 2. La chanson, c'est Tivechu Lamio Bandera. Alors, je ne sais pas si j'ai le bon accent, en tout cas, j'ai fait l'effort, j'espère que ça va marcher. Voce Ventu et Jennifer sur cet album Kortsu Mezu Mezu 2 qu'on verra bientôt à la télévision. Tiens, je vais vous en parler juste après.

0: c'est beau, hein.
1: Ici Cotentin avec un extrait de l'album Corsu Mezzu Mezzu 2, Tiveku la Mio Bandera, c'était Voce Ventu le groupe, et Jennifer. Et d'ailleurs, justement à ce propos, vendredi soir, ne manquez pas la diffusion sur France 3 du concert Corsu Mezzu Mezzu, qui a été enregistré à Marseille récemment avec Ici. Bien, dans quelques minutes à 17h40, le rendez-vous culture, spectacle, pièces de théâtre, livre, événement, manifestation, on parlera dans 10 minutes de la fête Saint-Christophe, c'est à Soul, samedi et dimanche, Saint-Christophe, Soul, pardon, à quelques kilomètres de Saint-Lô.
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1: Samedi à partir de 18h sur l'hippodrome de Graignes, il y aura une réunion premium en semi-nocturne. 8 compétitions de bonne facture figurent au menu, dont 5 avec départ lancé derrière les ailes de l'autostart. Possibilité de suivre les courses dans la voiture suiveuse pour approcher au plus près du peloton. C'est gratuit, mais c'est sur inscription, hein. Et puis je vous signale que le restaurant panoramique sera ouvert et que l'entrée sera gratuite. C'est gratuit d'ailleurs pendant toute la saison sur l'hippodrome de Graignes. Demain à Cherbourg, ce sera la toute première édition de la Grande Escale. C'est une fête qui commémore la venue de l'impératrice Marie-Louise, épouse de Napoléon Ier. Elle est venue à Cherbourg en 1813. Il y aura notamment un parcours historique en centre-ville, à la plage verte, un village avec des chalets et des activités culturelles et artistiques. Et puis le soir, à la salle des fêtes, un festin du terroir. Et puis la compagnie à fleurs de mots présentera un spectacle inédit, un spectacle historique. Les bénéfices de ces animations seront reversés à l'association Maël Un Petit Sens en Plus, afin d'aider au financement d'une opération chirurgicale pour ce jeune garçon.
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1: Et oui, c'est tout ça ici Cotentin. Et dans moins de 10 minutes, on va parler de la fête à Soul, la fête Saint-Christophe, le vide-grenier qui aura lieu ce week-end. Hein. C'est à quelques kilomètres de Saint-Lô, c'est à Bourg-Vallée, si vous connaissez la commune nouvelle de Bourg-Vallée. Côté musique, nous avons choisi pour vous Pink Floyd ce soir avec une chanson de l'album The Division Bell, sorti en 94, High Hopes.

0: Soirée mondaine, c'était donc Oria. Vous écoutez Ici Cotentin, il est 17h38.
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0: Ça se passe dans la Manche avec un week-end festif à quelques kilomètres de Saint-Lô. Nous sommes à Bourvalet, plus précisément à Soul aujourd'hui, hein, sur la commune de Bourvalet. Bonjour Benoît Langrone.
3: Oui, bonjour Lionel.
0: Vous êtes le président du comité des fêtes de Soul et donc vous organisez la Saint-Christophe dimanche et samedi, il y aura un vide-grenier. On va commencer par le vide-grenier si vous le voulez bien. Ce sera situé où ce vide-grenier?
3: Et donc Soul se situe, comme vous dites, à 15 km de Saint-Lô, sur l'axe Saint-Lô-Villieu. Donc il se situe autrement à Soul, donc village, l'église, donc auprès d'église.
0: Donc, auprès d'église, facile, hein. Donc on vise l'église et puis c'est là. Bon, alors voilà. Ce que je voudrais savoir, c'est, parce que ça va intéresser beaucoup de monde, est-ce qu'il reste encore des places si on a des choses à vendre?
3: Là, bien sûr, là c'est pour ça que j'allais vous le dire. Donc faut pas hésiter, il reste de la place, on peut accueillir encore du monde. Donc je vais vous donner le prénom de mon collègue, donc c'est Mathieu, qui est en charge du vide-grenier.
0: D'accord.
3: Et pour le contacter, c'est le 07 83.

0: Ouais, surtout qu'il fait nuit encore à 6h maintenant.
1: Eh ben exactement. Hein. Alors,
0: bien sûr, on a la restauration et buvette sur place. Hein. On a tout ce qu'il faut. Voilà.
1: Bon, évidemment, vous savez recevoir. Alors, et puis dimanche, donc ce sera la fête Saint-Christophe. Pourquoi justement Saint-Christophe ?
0: Parce que Saint-Christophe, c'est le patron des conducteurs de voitures. Donc une année sur deux, on fête Saint-Christophe quand c'est une année paire, et l'année impaire, on fête Saint-Louis.
1: D'accord.
0: Donc l'année prochaine, ça sera la fête Saint-Louis.
1: D'accord. Alors un coup d'œil sur le déroulé de la journée pour la Saint-Christophe, donc de dimanche.
0: Bien sûr, donc à partir de 10h, on accueille les autorités communales, départementales et nos anciens combattants avec les porte-drapeaux à la salle des fêtes à 10h autour d'un petit café pour commencer la journée avec les autorités. Ensuite, donc à 10h30, on a une messe en musique avec l'harmonie municipale de Canisy, avec une distribution de pain bénit. Et ensuite, le prêtre, bénédiction des conducteurs de tout véhicule, hein, que ce soit en moto, en voiture, avec les tracteurs, parce qu'on est quand même dans un milieu agricole, tout véhicule, tout conducteur peut être béni.
1: Oui, parce que c'est la Saint-Christophe, on le rappelle.
0: Hein. Parce que c'est la Saint-Christophe, voilà.
1: Exactement.
0: Et après, on fait la tradition, dépôt d'une gerbe au monument aux morts. Et on finit la matinée, on offre le comité des fêtes de Soule, offre le verre de l'amitié.
1: Très bien.
0: Et ensuite, à 13h, donc on a un méchoui en plein air sous tente, mais là, je vais pas en faire trop de réclame parce que nous sommes complets.
1: D'accord, voilà, c'est complet.
0: C'est complet. Par contre, si les gens veulent venir l'après-midi faire un petit tour, parce qu'on a quand même une animation musicale avec un petit groupe qui s'appelle Les Mouettes ont les pâteaux secs. Donc j'espère qu'ils auront vraiment les pâteaux secs, qu'on n'aura pas d'eau pendant le week-end.
1: On espère bien, on croise les doigts. Merci en tout cas Benoît Langrone, je rappelle que vous êtes président du...
0: Pendant ces deux jours-là, vous avez les structures gonflables à disposition des enfants et on a un tir ballon.
1: Ah bah c'est super.
0: La petite animation, voilà.
1: Eh bah c'est chouette. Merci beaucoup Benoît Langrone, donc président du comité des fêtes de Soule sur la commune de Bourg-Vallée. Donc samedi, il y a le Ville-Grenier et la fête Saint-Christophe, ce sera dimanche. Merci d'être passé nous voir ce soir par téléphone. À bientôt, au revoir.
0: Merci beaucoup. Bonne soirée.
1: Et bonne soirée à vous. Avec ici Cotentin. Et voici George McCrae. Un classique du disco. Oui, un classique du disco parce que nous sommes en 1974, au tout début du disco, évidemment, avec cette chanson Rock You Baby. Un titre qui aurait d'ailleurs inspiré la chanson Dancing Queen du groupe ABBA qui sortira 2 ans plus tard.

Baby. Un tube du disco de l'année 74. George McRae sur Ici Cotentin. Il est déjà 6h moins le quart et nous allons jouer au bruit qui court. 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On va faire un bruit et puis vous allez essayer de deviner de quoi il s'agit. 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Encore. Bon. 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C'est très très bizarre. 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

0: Don't get me wrong, c'était les Pretenders sur ICI Cotentin. 17h50, c'est notre retour au jeu du bruit qui court.
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0: C'est un bruit mystérieux qui va peut-être vous permettre de remporter des cadeaux et de chouettes cadeaux une fois de plus. Écoutez-le donc. Ouais. Bizarre quand même comme bruit, hein. De quoi s'agit-il ? Bonsoir Thérèse.
3: Bonsoir.
0: Alors, Thérèse.
3: Le bruit du démarrage d'un véhicule à moteur, une mobylette ou une moto.
0: Qui ferait un bruit comme ça. Est-ce qu'on peut l'écouter encore ?
3: Ouais, et puis qui ne démarre pas.
0: Ouais, ça n'a pas l'air de... Non, ça n'a pas l'air d'aller bien loin. Hein ? Bon, malheureusement, c'est pas ça. Je suis désolé. C'est pas ça.
3: Très bien.
0: Voilà. Bon, bah, je vous souhaite une bonne journée à Granville. Bonne soirée plutôt, hein, maintenant.
3: Oui, merci. Bonne soirée à vous.
0: Ça marche. Au revoir. Et ben du coup les amis, ce qu'on va faire, eh bien c'est que on va refiler le bébé comme dit l'autre à Caroline Joanneau, hein, demain matin. Vous pourrez rejouer dans la matinale d'ICI Cotentin. 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Voilà, donc rendez-vous demain matin pour la suite de notre bruit qui court.
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0: et 3 nuits par semaine. C'était donc Indochine. Dans un instant, les infos.
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0: Et merci de nous avoir choisi. C'est ici Cotentin, il est 18h. Et c'est le journal présenté ce soir par Frédéric Thiébaud. Bonsoir Frédéric.
2: Bonsoir Lionel et bonsoir à tous.
0: Un marin pêcheur gravement blessé ce matin sur le port de Granville.
2: L'homme était avec un autre matelot sur l'Hermès. C'est un bateau de pêche de 17 mètres. Le navire était à quai à l'entretien lorsqu'une explosion est survenue vers 9h. Explosion a priori accidentelle qui a surpris tout le monde autour du port de Granville, comme Alexandre qui tient un magasin le long des quais.
3: Aux alentours des 9h, on a entendu une grosse explosion, on s'est demandé ce qui se passait. D'ailleurs, tout le monde est sorti un peu dehors des magasins qui sont sur le port. Et en fait, on a vu de la fumée sortir d'un bateau qui était accosté le long du quai, juste à côté de la criée. Et suite à la fumée, on a vu deux marins sortir par l'avant et un par l'arrière du bateau. Un peu choqué, je pense. Il y a l'avant du bateau qui a explosé, en fait, qui s'est décollé. Il y a des morceaux du bateau qui sont tombés dans l'eau, mais ça, nous, on n'a pas vu.
2: Témoignage recueilli par Benoît Martin. L'hélicoptère de la sécurité civile a été mobilisé sur place et une enquête est en cours. C'est toujours la sécheresse sur notre département, même si on attend de la pluie à partir de cette fin de journée et la nuit prochaine, avec d'ailleurs des orages, prudence. Hein. Mais le niveau de crise est toujours maintenu, crise sécheresse maintenue par la préfecture, faute de pluie suffisante. D'ailleurs, celles qui sont tombées en fin de semaine dernière ont eu un effet bénéfique de courte durée, puisque les débits sont à nouveau à la baisse. Les restrictions du niveau crise restent donc en vigueur dans la Manche. Sécheresse qui perturbe la rentrée sportive dans notre département. Certaines communes, vous le savez, ont pris des arrêtés municipaux pour interdire l'utilisation des terrains en herbe naturelle. Seules les synthétiques sont autorisées. Sarah Saltiel-Rago, bonsoir.
4: Bonsoir Frédéric, bonsoir à tous.
2: Alors cette situation oblige notamment le district de football de la Manche à réorganiser son calendrier pour certaines catégories.
4: Oui, parce que la situation, vous l'évoquiez, est compliquée. Bréal, notamment, n'a plus aucun terrain pour s'entraîner ou accueillir des rencontres. Tension aussi dans le Coutançais, dans la Hague également, qui a pourtant un terrain en revêtement synthétique, mais qui n'est pas homologué pour les compétitions. Le district de la Manche a d'ailleurs demandé une dérogation pour que des matchs puissent quand même s'y jouer. Et puis, il y a le cas de Cherbourg en Cotentin avec 3 synthétiques pour 15 équipes régionales et 64 en compétition départementale. Ce qui ressort des échanges entre le district et l'ensemble des clubs manchois, c'est donc une volonté de reprendre malgré tout la compétition. Il a donc été décidé que les seniors masculins reprendraient bien, comme prévu, le week-end du 5-6 septembre. Les féminines, pas de changement non plus, à partir du 18, avec pour les uns comme les autres de possibles déplacements de certains matchs en fonction des autorisations de pelouse. Mais pour les plus jeunes, là, le calendrier est reporté à la fin septembre, voire début octobre pour certains. L'idée, c'est de limiter l'impact sur les pelouses encore autorisées et dans l'espoir d'avoir un peu de pluie entre-temps qui permette de remettre en état certains terrains.
2: Merci Sarah. Et je rappelle les conditions météo qui risquent de se dégrader. On en reparle à la fin de ce journal dans votre bulletin météo.
0: Une micro-crèche prochainement à Ardinva au sud de Cherbourg.
2: Cette nouvelle structure ouvrira le jour de la rentrée des classes, c'est-à-dire le mardi 1er septembre. Micro-crèche qui pourra accueillir jusqu'à 12 enfants âgés de 10 semaines à 3 ans, qui seront accompagnés par 4 professionnels de la petite enfance. Et pour le maire d'Ardinva, Guy Amiot, c'était un projet nécessaire à plus d'un titre.
5: Tout ce qui est périphérie de Cherbourg, c'est un territoire dynamique. Nous, on a un groupe scolaire, on a un syndicat scolaire avec la commune de Saint-Martin-le-Gréa. Donc on voyait bien qu'il y avait un déficit. Et nous, l'intérêt, c'est d'avoir des enfants d'Ardinva et de Saint-Martin-le-Gréa dans la micro-crèche pour qu'après ils rentrent directement dans nos écoles qui sont juste à côté. C'est un réel service en plus et le positionnement de la micro-crèche fait qu'on travaille sur un lotissement, un futur lotissement juste en face de 40 parcelles. Vous voyez le lien des nouvelles constructions, la micro-crèche en face, le groupe scolaire à côté, tout ça c'est lié. Et puis on s'est rendu compte que les grands donneurs d'ordre, les grandes entreprises locales font venir du personnel et les gens se retrouvaient coincés avec ce problème de garde d'enfants. Donc, ces 12 places qui vont ouvrir à partir de mardi pour la garde des enfants, c'est quand même un réel plus. Ça ne va pas répondre encore aux réels besoins. Il faudra d'autres moyens obligatoirement, mais on va déjà dans cette direction.
2: Micro-crèche qui ouvrira donc dans l'ancienne petite salle des fêtes d'Ardinva après 9 mois de travaux pour un coût total de 500 000 euros. Une salle de gymnastique porte désormais le nom d'Eva Serrano à Coutances. L'ancienne championne française de gymnastique rythmique dans les années 90-2000 a d'ailleurs dévoilé elle-même cet après-midi la plaque en son nom. Plaque à l'entrée de cette salle de gymnastique du Théâtre des Sports de Saint-Pierre de Coutances.
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2: Gare aux orages ce soir, localisé et parfois violent.
0: Effectivement, c'est pour cela que nous sommes en vigilance jaune par Météo France pour ce phénomène orage ce soir. Vigilance jaune qui sera poursuivie demain. Alors justement, ce soir, les nuages arrivent et les averses vont se développer jusqu'à devenir orageuses. Ce sera même avant minuit et puis un risque de grêle est attendu sur Cherbourg après minuit et jusqu'à 4h du matin environ. Alors, le vent de secteur est est faible à modéré. C'est toujours ça. Et puis côté température, nous avons en ce début de soirée 24 degrés à Cherbourg. Je vous signale que demain jeudi à Cherbourg, ce sera la grande escale avec de nombreuses animations en journée en centre-ville et place Jacques Hébert pour revivre l'histoire avec les commerçants, les artisans et les artistes et avec ici Cotentin bien sûr. Et tout cela, c'est au profit de l'association Maël Un Petit Sens en plus. Demain jeudi, après l'orage, eh bien la matinée sera ensoleillée et puis en fin de journée, ce sera le retour des nuages un peu plus nombreux, mais malgré tout, les éclaircies resteront belles. Demain, les maximales seront comprises entre 24 et 26 degrés.
2: Comment roule-t-on ce soir dans la Manche ?
0: Eh bien, il y a des endroits où c'est fluide, d'autres où ça l'est moins. Pour Saint-Lô, c'est fluide. Hein. Il y a un petit peu de circulation dans le centre-ville, mais ça roule pas trop mal. Granville, au début de la route de Villedieu, là, ça coince toujours un petit peu, mais c'est pas bien méchant, ça circule quand même. On arrive à Cherbourg avec le boulevard Mendès-France vers la gare. L'avenue Carnot, dans le sens Cité de la Mer, vers la gare, depuis la rue du Val-de-Serre. Hein. Là aussi, ça coince pas mal. Kelloton-Collins, depuis la Cité de la Mer, depuis l'entrée à peu près du parking de la Cité de la Mer jusqu'au pont tournant. Là aussi, ça ralentit pas mal ce soir. Quai Alexandre III vers la gare. Dans la descente également du boulevard de l'Atlantique vers la gare. Là, ça semble coincer pas mal. Et puis, boulevard de la Saline, dans le sens Cherbourg-Écœur-Dreville, un petit peu après la sortie du tunnel, hein, jusqu'à à peu près l'entrée de la base navale de Cherbourg. Voilà. Donc, ce sont vos conditions de circulation pour ce soir. Donc, c'est vrai que sur Cherbourg, c'est pas top, mais bon, c'est peut-être la pré-rentrée, hein, allez savoir. En tout cas, vous circulez à Cherbourg, Coutances, Saint-Lô, Granville, Carentan, Coutances, j'ai déjà dit Coutances, bon, très bien.
2: Et comment c'est à Coutances aussi?
0: Coutances également. Oui, si vous êtes à Coutances, vous nous appelez, vous partagez l'infotrafic au 02 33 23 13 23. À Coutances surtout.
2: Oui.
0: Coutances.
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0: Oui, c'est ici Cotentin. Merci Frédéric Thiébaud.
2: Mais je vous en prie.
0: Je vous souhaite une excellente soirée.
2: Oh, de même.
0: Voilà. Et on écoute Jimmy Cliff, tiens, Reggae Night. Ça vous fait plaisir?
2: Oui.
0: Ah, vous aimez bien ça, Reggae Night.
2: Mmh. Ah, ouais. Ah, mais là aussi, ça rappelle encore des souvenirs.
0: C'est pas faux. On est dans les années 80, hein.

0: Bonne soirée avec Ici Cotentin et une chanson de Jimmy Cliff, hein, qu'il a co-écrit d'ailleurs pour la petite histoire avec Latoya Jackson. Mais oui, la petite sœur de Michael, c'était Reggae Night en 1983.
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0: Dans quelques minutes, notre rendez-vous avec Clémence Castel. Tous les jours, Clémence Castel nous propose un reportage sur un endroit à découvrir dans le département de la Manche. Alors, rendez-vous dans 3 minutes, on sera dans la Hague, au jardin botanique de Vauville, justement. C'est un endroit qui abrite des plantes increvables. Ouais, ça existe et elles sont là-bas. Une curiosité à découvrir avec Clémence d'ici 3 petites minutes. On vous en parle juste après Marc Lavoine. Il est en duo avec Patrick Fiori. Oui, il a recruté Patrick Fiori pour son nouveau titre. Ça s'appelle « Occupé ».

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1: Marc Lavoine en duo avec Patrick Fiori, occupé. Vous écoutez ici Cotentin et vous écoutez Clémence Castel, aussi une passionnée de nature. Elle se balade en ce moment avec son micro dans la manche, avec des endroits nature et parfois des endroits surprenants à découvrir. Et aujourd'hui avec elle, nous sommes sur la côte ouest de La Hague, dans un jardin plein de surprises.
2: Aujourd'hui, on va parler des plantes increvables en extérieur avec Éric Pellerin au jardin de Vauville. Alors, quelle plante conseillez-vous à quelqu'un qui débute et n'a pas la main verte?
3: Si l'on veut, par exemple, faire une haie brise-vent ou avoir voilà, des espèces un peu dans le fond de contre son mur, on utilise beaucoup dans le jardin de Vauville le Phormium tenax, qu'on appelle aussi le lin de Nouvelle-Zélande. C'est vrai que lui, il a quand même une grande latitude de vie. On le trouve donc en bord de mer. La Nouvelle-Zélande, qui est quand même assez battue par les vents et qui peut rencontrer des conditions climatiques extrêmes aussi. Et donc le Phormium tenax, il va avoir une grande résilience. Il supporte bien la sécheresse, il va supporter la neige, il va supporter même un peu de gel. Donc ça, pour le côté un peu grand herbacé comme ça, d'un mètre cinquante, deux mètres, c'est assez chouette. On va parler du Ginkgo biloba, un arbre que j'aime bien sur sa feuille assez connue. Un arbre japonais, chinois aussi, qui résiste à moins 29 degrés à peu près, moins 20 degrés c'est sûr, et qui est un des premiers arbres à avoir repoussé après le bombardement de Hiroshima au Japon.
2: Ah oui, c'est révélateur.
3: C'était révélateur. Il compte le Ginkgo biloba parmi les plus vieux arbres de la Terre, avec le Wollemia nobilis. J'aime aussi toujours un classique des jardins, le Magnolia grandiflora, qui résiste selon les cultivars ou les espèces à moins 12, moins 15, moins 19, ça dépend. Mais attention, parce que le Magnolia grandiflora peut prendre une certaine place. Il y en a des nanas aussi qui sont de taille réduite. Et après, le grand classique des jardins qui, moi, me séduit toujours, surtout pour leur parfum, ce sont les roses. Les roses, donc un peu avec des souches de ronces à l'origine, pour certaines greffées, qui sont quand même à surveiller, mais qui ont une bonne résistance au froid et au sec, c'est sûr.
2: Ces espèces-là, on peut aussi bien les installer en pleine terre, compost?
3: Les Phormium, les Ginkgo, les Magnolia grandiflora et les roses vont préférer, comme toutes, être en terre. Ça, c'est comme si nous, on nous laissait toujours nos chaussures à mesure que l'on grandit. Il y a des cultures en pot qui sont très jolies pour les géraniums, par exemple, des pélargoniums odorants, et qui donnent de très belles collections dans des pots en terre cuite. Mais j'ai toujours tendance à préférer des plantes en pleine terre.
2: Quelle est, selon vous, la plante la plus increvable de tout le jardin de Vauville?
3: J'aurais tendance à dire que la plante la plus robuste dans Vauville, c'est peut-être le calistémon. Je suis pas inquiet par rapport aux températures élevées. Je me questionne sur sa résistance au froid. Et encore une fois, je remets toujours dans le contexte du jardin de Vauville que je connais et dont je m'occupe. Je ne suis pas non plus un expert de la flore et des arbres européens et français. Il faut l'avouer.
2: De quoi rassurer malgré tout les moins doués d'entre nous, avec des idées testées et approuvées ici au jardin botanique de Vauville. Merci beaucoup.
1: Clémence Castel dans la nature au jardin botanique de Vauville. Aujourd'hui, un rendez-vous que vous retrouvez en podcast, les amis, hein, sur internet, sur ici.fr. Et tous les matins également à 10h45 et à 18h10, évidemment, 18h10-15 sur ici Cotentin, comme chaque soir. On écoute Tasmin Archer sur ici Cotentin, Sleeping Satellite.

0: Vous écoutez ici Cotentin avec Kate Bush. On est en 1978, elle avait juste 19 ans à l'époque et elle écrivait et composait cette chanson qui sera son premier succès, qui a lancé sa carrière d'ailleurs, hein, Wuthering Heights. Bonne soirée avec nous, merci d'avoir choisi ici Cotentin. Vous allez découvrir le nouveau Boulevard Désert avec Carbone. C'est pas si facile, c'est juste après ça.
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1: Carbone et boulevard désert, c'est pas si facile. Ne manquez pas les coulisses télé. Patrice Gascoigne sera avec nous dans 10 minutes, un quart d'heure, même pas, une dizaine de minutes. Et vous saurez pourquoi, ce soir, Jean-Philippe Janssen a causé une petite frayeur à la production de l'émission Nos Terres Inconnues. Ah ah, rendez-vous à 18h38.
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1: Alors comme ça, vous avez profité de vos vacances pour faire du tri dans vos armoires. Eh bien, il faut habiller maintenant toute la famille pour la rentrée. Alors, vendredi 29 août à Soul, à Soul, ce sera pour vous l'occasion de faire de bonnes affaires pour le vide-grenier. L'association culturelle normande Un Monde Tout en Poupée organise son vide-dressing associatif. Vous trouverez des vêtements d'occasion et des accessoires hommes, femmes et enfants de toutes les tailles. Il y aura même une tombola avec quelques surprises. Ne manquez pas ce rendez-vous des bonnes affaires devant la mairie de Soul. Vous avez aussi pris de bonnes résolutions pour la rentrée avec vos enfants. C'est le moment de penser aux inscriptions avec le réveil sportif. C'est la reprise à partir du 14 septembre pour les 4-5 ans et les 6-9 ans. Vous souhaitez avoir des informations ou inscrire vos enfants, et bien retrouvez l'équipe de la direction des sports de la vie associative au forum des associations samedi 5 septembre à la halle des sports, et c'est à Beaumont-Hague.
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1: Les coulisses télé donc avec Patrice Gascoigne. Tout savoir sur le monde de la télévision et surtout ce qui se passe derrière une fois que les projecteurs sont éteints. Et puis côté musique, un classique des années 80, l'ancien chanteur de Martin Circus, Gérard Blanc, qui aura un joli succès avec cette chanson, Du soleil dans la nuit.

0: Hop Light, c'était Taylor Swift sur Ici Cotentin, 18h40.
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0: Et Patrice Gascoigne aussi, vous oublie pas Patrice. Hein,

0: On va découvrir un ch'ti dans le sud, Jean-Philippe Janssen. Lorsqu'il a été invité par la production, Jean-Philippe Janssen a commencé par leur faire peur. Pourquoi ? Parce que lui, le ch'ti, il connaissait plutôt bien l'Aveyron, Jean-Philippe Janssen.
1: Ça m'avait fait rire parce que ça leur avait fait peur quand je suis arrivé, parce que je suis un ch'ti peut-être dans l'Aveyron, mais il faut savoir que j'ai vécu 15 ans à Montpellier, donc je suis allé souvent en Aveyron le week-end. Et donc, quand ils ont su en arrivant que finalement je connaissais l'Aveyron, je pense qu'ils ont eu une petite frayeur. Mais après, il y a connaître l'Aveyron tel que je l'ai connu en y allant le week-end, et là, connaître l'Aveyron profondément, comme on l'a fait avec Samuel, avec les paysages, avec les endroits les plus reculés. Et puis les gens, voilà. Je pense que on est vraiment au contact des gens, et c'était des rencontres assez troublantes pour moi de voir ces gens, parce que moi qui suis du Nord, mon Nord il est sinistré, désertique, et il se passe pas grand chose dans les villages le soir. Et là, en passant du bar, en passant par les gens, j'ai vu qu'il y avait un vrai tissu social, et puis une communication intergénérationnelle, en fait.
0: Jean-Philippe Janssen, marqué positivement par cette découverte de l'Aveyron ce soir sur France 3. Et son guide, le Canadien Samuel Ostigui, en a pris aussi plein les yeux.
2: Pour moi, c'est un vrai privilège de partir avec Jean-Philippe, qui a voyagé partout dans le monde, dans des métropoles, puis à partir dans des endroits qui sont exceptionnels, et qui disent oui à une aventure comme celle-là, parce que je vais reprendre une phrase qu'il m'a dit à plusieurs reprises. Il dit « L'aventure est parfois au coin de la rue ». Et cette phrase, je la reprends, je la réutilise maintenant presque toutes les semaines.
0: L'aventure est au coin de la télé. Samuel Ostigui invite Jean-Philippe Janssen dans Nos Terres Inconnues ce soir sur France 3. En revanche, ce qui est connu, c'est le retour des coulisses télé demain, même heure, même endroit.
3: On sera fidèle au rendez-vous. Merci Patrice Gascoin. Parole d'enfant dans quelques minutes avec Yannick Leflot. Avec nos petits manchois, ce soir, ils vont nous expliquer pourquoi le climat devient de plus en plus chaud. Rendez-vous dans 3 minutes. Et en attendant, on écoute Dave Stewart et Candy Dolfer, Lily Was Here.

0: Vous écoutez ici Cotentin, bonne soirée. Et on était dans les années 80, figurez-vous, avec Dave Stewart, la moitié des Eurythmics, hein, sans Annie Lennox, mais avec une saxophoniste, Candy Dolfer. Voilà, lui il compose, il interprète à la guitare, c'était un instrumental.
1: Quand la chaleur dépasse les normales de ce qu'on attend d'habitude, mais là c'est la canicule parce que ça augmente brutalement.
2: Pourquoi il fait si chaud maintenant?
3: Avec la pollution, ça détruit la couche d'ozone qui est au-dessus de la planète Terre, un peu, elle est invisible, on peut la traverser, mais ça empêche les rayons du soleil de nous porter trop chaud, quoi. Et du coup, si on fait moins de pollution, elle va se réparer toute seule, la couche d'ozone, et il fera beaucoup moins chaud.
4: Parce qu'on la pollue, par exemple, avec l'intelligence artificielle, ça fait travailler des ordinateurs, et bam, ça réchauffe. Et c'est pareil pour les pets de vache.
2: Et c'est quoi une canicule, d'ailleurs?
5: C'est un temps où il fait très très chaud, il n'y a pas de pluie, voilà.
1: Oui. C'est quand la chaleur dépasse les normales de ce qu'on attend d'habitude. Par exemple, je sais pas, on va dire que vers Bordeaux il fait 25 degrés, et ben d'un coup il pourrait faire 35 degrés, mais là c'est la canicule parce que ça augmente brutalement.
6: Mes amis, regardez le thermomètre, il marque 250 degrés au-dessous de zéro.
2: Et l'homme, il est fait pour supporter des températures aussi fortes?
7: Non.
2: Alors qu'est-ce qu'il faut faire?
7: J'en sais rien.
5: Arrêter de polluer, du coup.
2: Comment on fait pour arrêter de polluer et faire en sorte qu'éventuellement il fasse moins chaud?
1: Déjà, on devrait essayer de plus recycler, mais ça, on peut pas tout le temps. Et ne pas toujours utiliser d'électricité, éteindre quand on en a pas besoin. Les robinets, ne pas laisser l'eau couler à fond, parce que sinon, à un moment, on n'en aura plus, on ne pourra plus boire et on mourra tous, bam.
6: Il n'y a plus rien à boire.
1: En une semaine.
2: Donc ce serait quoi la solution ultime, la meilleure des solutions pour stopper le réchauffement climatique, alors pour qu'enfin ça se calme? T'as une idée?
5: Est-ce qu'on peut arrêter, genre pas besoin de faire plus de vélo, d'utiliser des voitures?
3: Utiliser une voiture électrique, changer de sujet.
0: Et ben voilà, c'était Parole d'enfant avec Yannick Leflo et ce soir des enfants de Tolva. À suivre, Parole d'enfant, ils reviennent demain à même heure, même endroit sur ICI Cotentin.

0: Son nouvel album sortira le 2 octobre prochain. C'est Zazie, premier extrait de l'album. Hein. Peu importe. Laurent Petit-Guillaume nous attend dans 5 minutes juste après les infos. Ce sera 100% 80. Les essentiels de décibels à suivre à partir de 20h avec Émilie Mazoyer et ses invités. Ce soir, elle reçoit Anaïs. Elle reçoit également Pierre Demar. Et puis à propos de Pierre Demar, tiens, il y a un nouvel album qui devrait sortir prochainement. Et on se quitte dans un instant avec Mr. Blue Sky, Electric Light Orchestra.
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0: bien cette chanson, hein. On est à la fin des années 70 avec le groupe anglais par excellence de l'époque, Electric Light Orchestra, avec Mr. Blue Sky. Je vous souhaite de passer une excellente soirée dans un instant. C'est les infos et puis juste après, ce sera 100% 80.
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0: Bonne soirée à tous, il est déjà 19h. C'est l'heure du journal d'ici.
2: Le matin, il se réveille au son des voitures et s'endorme le soir quand la ville enfin s'éteint. 2355 enfants dorment dehors en France, selon des chiffres publiés aujourd'hui par UNICEF. C'est 200 de plus que l'année dernière. Symbole de l'échec d'Emmanuel Macron et sa promesse, plus un seul enfant dans la rue. Margot Longeroche, à Marseille comme ailleurs, la situation se dégrade. Vous avez rencontré une famille en plein centre-ville.
3: Armani, 7 ans, vit dans la rue depuis sa naissance. Avec sa mère et sa petite sœur de 3 ans, ils sont assis près d'un mur sur la Canebière.
4: On fait la manche parfois, on en donne à manger, parfois on ne mange pas d'escalon demain matin. C'est difficile pour nous, on veut trouver un appartement.
3: Et tu me disais que vous dormez où en ce moment ?
4: Dehors.
3: Des familles comme la sienne, Robert Christin, bénévole au Secours catholique, en croise quotidiennement aux accueils de jour de l'association.
5: En tant que bénévole, la solution c'est d'accueillir les personnes, faire du lien avec elles. Pour pas qu'elle perde espoir.
3: Trouver un toit aux enfants qui vivent dans la rue, c'est une obligation de l'État, rappelle-t-il. Mais les places manquent à Marseille comme partout.
5: Il n'y a tellement pas de place qu'en fait, on est obligé de faire des filtres ou des tris par rapport à des considérations qui sont horribles.
3: Les bénévoles ont donc de plus en plus de mal à convaincre les familles de continuer d'appeler le 115. Francis Vernet est le directeur régional de la Fondation pour le logement.
6: Il y a tellement de déceptions jour après jour. Des fois, on peut appeler le 115 pendant 40 minutes, 1 heure, 1h30 pour se voir. Expliquer qu'il n'y a pas suffisamment de place et que donc la personne ne pourra pas être hébergée, la famille en l'occurrence. Donc il y a beaucoup de personnes qui n'appellent plus le 115.
3: Dans les Bouches-du-Rhône, l'association craint que la préfecture ferme des hébergements d'urgence pour faire des économies. Selon Francis Vernet, jusqu'à 800 places pourraient disparaître.
2: Margot Longeroche, l'année dernière, 26 mineurs sans logement sont décédés en France. 14 d'entre eux avaient moins de 4 ans. Un plan social chez Sodexo, plus d'un millier d'emplois supprimés en France par ce groupe de restauration collective. Il s'agit, selon l'entreprise, d'améliorer ses performances face à ses concurrents. Sodexo emploie 25 000 salariés dans le pays. Une liste Le Pen-De Gaulle aux élections sénatoriales. Vous avez bien entendu, dans la Sarthe, Marie-Caroline Le Pen, tête de liste RN, s'associe à Virginie De Gaulle, descendante du général. Hélène Terzian, voilà une alliance politique étonnante et un joli coup de com' pour le Rassemblement National.
7: Oui, celle de Marie-Caroline Le Pen, sœur de Marine Le Pen, avec une arrière-petite-nièce du général de Gaulle, Virginie de La Fresnay, qui est la mère MIRE d'un village sartois et qui figure opportunément sous son nom de jeune fille. La liste Le Pen-De Gaulle est une illustration de l'union nationale que nous voulons pour la France, commentaire de la fille de Jean-Marie Le Pen sur X, et qui a de quoi faire tiquer. Le FN-XRN s'est construit sur l'idée même de l'antigaullisme après l'indépendance accordée à l'Algérie. Dans ses mémoires, Jean-Marie Le Pen décrivait le général comme, je cite, une horrible source de souffrance pour la France. Mais voilà plusieurs années que le RN revendique un héritage gaulliste sur les sujets de souveraineté nationale notamment, et érige donc sa figure très consensuelle en exemple. Plusieurs cadres du RN se sont d'ailleurs empressés de saluer ce ralliement. La liste Le Pen-De Gaulle est loin d'être anodine dans la Sarthe, où le parti à la flamme a remporté en mars dernier la mairie de La Flèche, deuxième ville du département.
2: Hélène Terzian, les images de désolation tournent en boucle partout. Au Népal, des torrents de boue descendus de l'Himalaya ont tout emporté sur leur passage. 98 morts, bilan provisoire, et plus de 400 disparus, dont 350 touristes étrangers. Cette crue dévastatrice a frappé une zone touristique, explique Claude Feuillâtre. Il s'occupe de l'association humanitaire Little World Népal France.
8: Alors c'est là où il y a le départ du Langtang, donc tous les treks du Langtang, qui est vraiment un très beau trek. Et actuellement, donc, il y avait des pèlerinages. Tous les ans, c'est un lieu sacré. Et tous les ans, si vous voulez, les Népalais doivent se rendre donc dans ce lac, qui est un lac où tous les chamans se réunissent un petit peu pour partager leurs secrets, leurs méthodes et tout ça. Alors, on a très peu d'informations parce qu'actuellement, les réseaux sont coupés. Nous, dans le village, je sais que beaucoup de nos jeunes, porteurs et travaillent le long de la rivière ou du côté en remontant plus sur la Chine, sur les barrages hydroélectriques. Et là, nous n'avons actuellement aucune nouvelle.
2: Claude Feuillâtre de l'association humanitaire Little World Népal France. Après 6 ans de disette, l'Olympique Lyonnais a l'occasion ce soir d'offrir à ses supporters des retrouvailles avec la Ligue des Champions de football. Il faudra pour ça battre les Turcs de Fenerbahçe. Coup d'envoi 21h au Groupama Stadium. Et puis, irrésistibles étoiles, l'astronaute Sophie Adno enfilera son scaphandre une troisième fois. La Française doit mener des opérations de maintenance à l'extérieur de la Station Spatiale Internationale la semaine prochaine. Hier, elle a passé plus de 6 heures dans le vide spatial pour réparer une antenne de communication.
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2: La météo en France, 12 départements de l'ouest du pays sont placés en vigilance orange aux orages de l'Ille-et-Vilaine à la Charente-Maritime et jusqu'au Loir-et-Cher. Des phénomènes violents sont attendus, prévient Météo France. Des orages localement attendus donc sur le nord-ouest. Ils se décalent sur la Normandie, le bassin parisien et les Hauts-de-France. Demain, le temps reste agité avec là encore de nombreux orages. Les températures, il fera 33 maximum à Toulouse et Marseille.
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10: Bonsoir à tous, à midi soir, j'espère que la journée fut bonne. Une fois de plus, on est allé chercher dans la boîte à souvenirs quelques refrains, quelques mélodies qui ont fleuri dans les années top 50. Et vous savez quoi ? Le parfum est toujours le même. Ce soir, ça commence comme ça.

0: Étienne Dao, c'était Duel au soleil. 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
0: Eh oui, quand une histoire d'amour se finit mal, la rupture, c'est pas simple. Étienne Dao, lorsqu'il écrit cette chanson, sait de quoi il parle. Et quand on sait que ce tube est extrait de l'album Pop Satori, Satori voulant dire en japonais éveil spirituel, eh ben on peut penser que cette expérience malheureuse lui a apporté quelque chose. Bon, il provoque quand même en duel et en plus au soleil la personne qui l'a quitté. De tout ça, il en a fait un tube, c'est le principal. Pour la suite, on va groover avec Madonna, Into the Groove.
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0: Le groupe Starship avec Nothing Gonna Stop Us Now. Et c'est la BO d'un film qui n'a pas marqué les esprits, enfin plus que ça. Le film, c'était Mannequin, sorti en 87 avec Kim Cattrall, qui est ensuite devenue une des stars de la série Sex and the City. Vous voyez à peu près la blonde? Bon, bref. C'est la chanson du film qui, elle, a fini numéro 1, notamment aux États-Unis et en Angleterre. Et puis, c'est surtout le plus grand succès du groupe Starship. La suite, c'est dans un instant, né quelque part, Maxime Le Forestier.
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0: La groupie du pianiste, c'était Michel Berger.
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0: Et dès la fin de l'année, on va beaucoup entendre les chansons qui ont jalonné la carrière du couple le plus romantique de la chanson française, Michel Berger, France Gall. Le spectacle de Michel à France va leur rendre hommage et faire revivre sur scène en live un répertoire inoubliable. La première date, c'est le 5 décembre au Zénith de Toulon. Et j'ai vérifié, c'est presque complet. Avis aux amateurs. Pour la suite, c'est du romantisme, mais façon disco-italienne. La Dolce Vita de Ryan Paris. Succès de l'année 83.

0: folie de Thierry Pastor. Issu d'une famille de musiciens, le jeune Thierry a étudié le piano classique. Il a été pianiste pour Nicolas Perrac. Un jour, il rencontre l'humoriste Roland McDan, qui aime ses compositions et lui propose de produire ce coup de folie, qui devient un énorme tube en 82. Bah voilà. La vie d'un tube, c'est toujours une histoire. Un jour, je vous raconterai celle de Live is Life du groupe Opus, qui arrive dans un instant. Belle fin de journée à tous et à demain.
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2: Avec ce soir un anniversaire ultra réjouissant. Le premier album d'Anaïs, le Cheap Show, a 20 ans. Et Anaïs, qui ne donne jamais sa part au chien quand il s'agit d'organiser une boum, a prévu de célébrer cet anniversaire
3: attends,
2: se doit.
3: Qu'est-ce que c'est que cette expression ?
2: Tu donnes pas ta part au chien
3: en organisant une boum ?
2: Ben, c'est une méga boum, les 20 ans de ton
3: d'accord.
2: album.
3: Ah ouais, d'accord. C'est une surpasse.
2: Arrête, t'es dans mon générique. Ah, normalement, tu arrives après en surprise. Vous allez tout savoir en studio et sur scène, car Anaïs est ce soir, et surprise, l'invité de Décibel. Comment ça va?
3: Ça va bien, Émilie.
2: Joyeux anniversaire de 20 ans du Cheap Show.
3: Merci beaucoup.
2: On parle évidemment de Mon cœur, mon amour. Ça, c'est la version qui est passée sur toutes les radios quand c'est devenu un tube. Mon amour, mais ce qu'il faut dire, c'est que ce Cheap Show, le spectacle pas cher, et Mon cœur, mon amour, au départ, c'est un seul en scène, musical, et ça ressemble à ça.
3: Mon cœur, mon amour, mon amour, mon cœur, ça dégouline d'amour, c'est beau mais...
2: The Cheap Show, c'était un spectacle avec lequel tu tournais partout en France, et la magie du bouche à oreille a fait que tu t'es retrouvé aux Victoires de la Musique et ensuite la chanson est devenue un tube. T'es obligé d'aller l'enregistrer en studio pour que les radios puissent la passer et tout. Mais donc au départ, toi, ton idée, c'était pas de sortir un album, c'était de faire un spectacle.
3: C'était effectivement d'enregistrer par contre un spectacle live, parce que j'avais été marquée par certains lives, effectivement de grands entertainers. Tu vois, de genre Bette Midler qui avait sorti un live dans les années 70 où j'étais tombée dessus et c'était beau. Déjà, j'ai été scotchée. Je me suis dit, on a le droit de faire ça, de faire à la fois des blagues, de mélanger la pop, le jazz, de faire tout ce qu'on veut. Et en même temps, j'avais envie d'être dans la salle parce qu'il y avait des trucs que je comprenais pas ce qui se passait. J'entendais des rires à un moment. Je dis, moi, je veux faire un live comme ça où je le fais en one shot sur scène et que une fois que c'est enregistré, ben les gens, ils ont envie d'être dans la salle avec nous, quoi.
2: Alors ça, au départ, ça marche effectivement, parce que The Cheap Show, vraiment, il y a 20 ans, il y a même un peu plus de 20 ans, il y a un gros bouche à oreille, les gens disent, oh là là, t'as vu cette fille, elle est toute seule avec une guitare, un kazoo, et puis...
3: Et un looper, en fait. Il y avait ce petit truc aussi qui faisait que les gens aussi, un petit truc en plus pour l'époque, parce qu'après, il y a eu Ableton, c'est que j'utilisais ce qu'on appelle la pédale Jamman pour les guitaristes pour se sampler en live. Je l'utilisais à la guitare, au chant.
2: Ça veut dire que tu fais un premier la la la qui est enregistré dans la pédale, et après tu fais un deuxième la la la en live, mais tu peux renvoyer le premier. Donc ça fait un petit cœur. Et après, tu peux faire des grands cœurs et tu peux faire plein d'effets.
3: C'est ça, du coup, ça crée vraiment, comme je suis plutôt comédienne et un peu folle, ça me permettait de, non seulement de créer des chœurs en live, mais aussi, par exemple, de faire tout un monde quand j'imagine que je suis écossaise au Festival d'Édimbourg et je pars avec un...
2: On écoutera tout à l'heure. Ça, c'était vraiment dingue, ce Cheap Show.
3: Ça permettait de faire rentrer les gens dans le spectacle, parce que quand tu fais le bluesman, tu leur dis non, là. Do you want me to be here tonight? Yeah! Ok, on y va.
2: Donc, ça, c'était l'idée de génie, c'était l'idée de ce spectacle. Et donc, pour les 20 ans du Cheap Show, très bonne nouvelle, tu repars sur la route.
3: Ah bah oui, il faut pas. Enfin, c'est ridicule de faire les 20 ans du Cheap Show sans repartir sur la route. Donc, on est en train de. Là, on fait une petite tour.
2: Petite tournée de chauffe.
3: Voilà, 26, et on est en train de préparer 2027.
2: C'est ça. Mais avant, alors j'aimerais, s'il te plaît, qu'on se remette tous là, il y a 20 ans. On était plus beaux, on avait moins mal au dos, et donc on te découvrait. Donc, avec le succès de ce spectacle, le Cheap Show, tu enregistres ce qui va devenir un tube, Mon cœur, mon amour, pour que ça passe à la radio. Ça passe à mort à la radio. Et un peu du jour au lendemain, t'es archi sollicité. Tu te retrouves sur les gros festivals, les Francophonies de La Rochelle, le Printemps de Bourges, à la télé, à la radio, etc. Est-ce que c'était ce que tu souhaitais et comment l'as-tu vécu à l'époque ?
3: Non, moi je l'ai très très mal vécu. Effectivement, je sais que ça fait bizarre de dire ça. Mais comme je tournais déjà beaucoup, quand ça a commencé à exploser, moi j'étais toute seule sur scène dans des conditions un peu plus roots depuis 2 ans. Et du coup, ça, j'étais déjà un peu au bout du rouleau quand ça a commencé à...
2: C'est ça, t'étais déjà fatiguée.
3: Ah ouais.
2: Parce que ça faisait 2 ans que t'étais sur la route.
3: Mais c'est pas ça, c'est que j'avais l'impression que tout m'échappait. Et puis surtout d'être épuisée aussi, parce que c'était... Être seule sur scène, c'est quand même très différent que d'être en groupe. J'adore être en groupe, mais c'est vraiment pas la même énergie. Et ce spectacle, en plus, c'était quelque chose... C'était un petit peu mon bébé, où je voulais que chaque soir soit différent vraiment pour les gens. Donc je donnais vraiment, vraiment beaucoup. Et c'est vrai qu'à un moment, j'ai carrément... j'étais épuisée, donc j'étais malade. Je sais même pas comment j'arrive encore à chanter. Mais j'ai fait des trucs de fou, donc moi, j'ai aucun regret. Mais j'étais... Si, j'ai un regret, c'est que du coup, j'étais trop... Trop au bout du rouleau pour pouvoir faire. J'avais été invitée à faire le Fuji Rock quand même au Japon.
2: Au Japon, énorme festival d'été d'ailleurs. Ouais.
3: Ouais, c'est un petit peu, c'est comme un Coachella, c'est pour les gens qui connaissent pas, mais au Japon. Et j'étais tellement malade que si je prenais encore un seul avion, je me crevais les tympans. Donc on a. Mais j'ai été invitée aussi à ouvrir les Eurokéennes avant les Deftones. Quand même.
2: Non, mais c'est
3: et
2: ça
3: je l'ai
2: fou.
3: Fait, ouais. Et je l'ai fait, j'ai pas pris de tomates.
2: Est-ce que, c'est une question que j'avais envie de te poser il y a 20 ans, la première fois que je t'ai interviewée, j'ai jamais osé, puis depuis on s'est croisé plein de fois, mais j'ai jamais osé te la poser.
3: Non, il s'est jamais rien passé avec Keanu Reeves.
2: Bien sûr que si. Est-ce que, quand même, t'as pu profiter? Parce que moi, je me souviens des premières interviews que j'ai faites de toi, il y a 20 ans, au moment de Mon cœur, mon amour, évidemment. Moi, la radio pour laquelle je travaillais, qui s'appelait Le Move, on passait ta chanson 2 fois par heure. On était
3: je t'avais fait un hommage, d'ailleurs. J'avais fait un hommage parodique dans une petite vidéo sketch d'un de mes albums.
2: C'est vrai. Non, elle m'a gâtée toujours. Mais j'ai jamais osé te demander, est-ce que quand même t'as profité, ou est-ce que vraiment c'était tellement énorme, tellement rapide et tellement inattendu que tu te souviens pas que c'était bien?
3: Je crois que de toute façon, j'ai un émotion. J'ai jamais fait tous les tests, tu sais, des HP, des machins, des trucs.
2: Oh oui, t'as bien des trucs, toi.
3: Ouais. J'ai déjà des dyspraxies, ça c'est certain. La gauche et la droite, faut pas trop me demander.
2: Ah va pas voter, toi, l'année prochaine.
3: mais c'est surtout que j'ai un émotionnel assez complexe. C'est-à-dire quand c'est trop fort, ça bloque. Mm-hmm. Donc j'arrive plus à pleurer, j'arrivais plus à rire, c'était trop pour moi. Donc c'est surtout ça, mais j'ai quand même, quand je repense, j'ai beaucoup aimé quand je faisais, tu te retrouves à tourner au Québec, pas forcément sur des gros trucs, tu rencontres aussi des artistes. Je me suis retrouvée coincée une fois, il y avait une espèce de fête de la musique en pleine canicule à Carcassonne, alors que je jouais en même temps au Francofolie de La Rochelle. Mais on était coincés parce qu'il y avait aussi le Tour de France qui passait et j'ai tapé la discute par 40 degrés dans un mini studio avec Tina Arena pendant 3 heures avec mais c'était trop mignon, il y a la compagnie créole qui était là et on n'en pouvait plus, on était tous épuisés et crevés de fatigue, pas de fatigue, de chaud quoi.
2: Ouais.
3: Et puis là voilà, je parle à un des gars de la compagnie créole et j'ai adoré sa réponse. Je dis, voilà, c'est dur, là, quand même. Il dit, ouais, mais c'est de la promo. Je dis, ouais. Et il me dit, et la promo, c'est bon pour le moral. Donc, ouais, moi, j'ai plein d'anecdotes avec des gens.
2: En fait, t'as plein de petits moments super chouettes.
3: J'ai vu Charlène Spiteri à Musilac.
2: La chanteuse de Texas.
3: S'est montée à côté, que normalement, on n'avait pas le droit d'être là, mais qu'elle était super sympa.
2: Oui.
3: T'avais ton petit pass en festival. Moi, j'ai pu voir. Comme je jouais surtout en début. Puisque j'étais seule avec ma pédale, et je poupais après.
2: Aller voir
3: tous les autres qui jouaient, quoi.
2: Ouais. Oui, donc voilà, il y a plein de bons petits moments, mais l'ensemble est quand même un peu étrange. Mais pourtant, t'as dû t'y replonger puisque tu viens d'enregistrer et de sortir une nouvelle version de Mon cœur, mon amour. Car 20 ans plus tard, évidemment, alors tu es toujours les couples.
3: Ah
2: mais
3: oui,
2: il y a des petites choses qui ont changé.
3: Plus que jamais.
2: Ah, voilà. Mais il y a des choses qui ont changé.
3: Ah bon?
2: Dans la chanson? Ah oui,
3: c'est-à-dire qu'il y a 20 ans, en fait, je disais que je niquais tout mon forfait, mais je me suis rendu compte qu'il fallait un peu...
2: Ça, c'était trop marqué.
3: J'ai la même problème sur ma chanson Christina, je m'en suis rendu compte très tardivement, genre il y a 6 mois. Et en fait, dedans, il n'y a pas de cabine téléphonique dans ce putain de quartier de merde. Et là, je dis, mais il n'y a plus de
2: cabine téléphonique. Et voilà, en 20 ans, beaucoup de choses ont changé. Anaïs, cette nouvelle version 2026 de Mon cœur, mon amour. On va la découvrir maintenant, puis après tu vas nous raconter avec qui tu l'as fabriquée.
3: Yep.
2: C'est parti. Bisous les couples. Mon cœur.

0: J'adore. Anaïs, Mon cœur, mon amour, version 2026 qui vient de sortir à l'occasion donc de la première sortie en vinyle de cet album The Cheap Show, disque de diamant, hein, il y a 20 ans. Il y a 20 ans, on faisait pas de vinyle, là on en fait. Raconte-nous alors cette nouvelle version, comment elle est née?
1: Ah, et ben, je me disais que oui pour les 20 ans, et comme je sais qu'il y a vraiment une cote d'amour sur cette chanson. Et du coup, là, la nouvelle version, j'avais envie d'un petit truc un peu années 80, Cure. Et du coup, j'ai pris un petit duo qui s'appelle 92 de Producers.
0: Ouais.
1: Mais qui savent jouer aussi bien des instruments pour qu'on ait ce petit truc assez enlevé, léger.
0: Parfait pour l'été.
1: Ouais.
0: Exactement, exactement. Alors, le Cheap Show, faut bien le dire. C'était un spectacle incroyable, comme on n'en avait jamais vu. Une artiste seule en scène, qui chante, qui sait tout chanter, qui sait jouer de la guitare et du kazoo, et donc qui a cette pédale avec laquelle elle se sample elle-même en temps réel. Il n'y avait rien de pré-enregistré. Hein. Quand tu allais sur scène, vraiment, tu étais à poil. Tu étais avec ta voix et il fallait que ça marche. Et ça marchait.
1: C'est la base du Cheap Show. C'est ce qui va se passer en tournée de
0: nouveau. Et c'est ce qui va se passer là, à nouveau. Et donc, il y a des moments... tu dis... Il y a des moments qui ne peuvent arriver qu'avec Anaïs. En Écosse, par exemple.

Et là, les gens, ils sont hystériques parce que c'est génial. T'es toujours toute seule et c'est juste, voilà, des couches et des couches de ta voix que tu rajoutes en direct. Donc, une cornemuse parfaite. De temps en temps aussi, il y avait. Qu'est-ce qui se passe en ce moment sur MTV? Et Anaïs nous faisait Justin Timberlake.

0: en plus, c'est la reine des accents.
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0: Voilà.
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0: La vie, c'est pas du foie gras. Non mais c'était dingue quand même. Comment tu l'as monté ce spectacle? T'étais toute seule.
2: J'ai parlé à tous les gens dans ma tête.
0: C'est ça.
2: Non, mais il y avait aussi une grande. On s'était séparés avec mon groupe ça avait été très violent, comme ça peut arriver beaucoup, parce que c'est beaucoup d'amour, c'est comme une rupture à quatre.
0: Oui, c'est ça. C'est comme quatre ruptures en fait.
2: Ouais, voilà. sauf le bassiste qui est toujours le mec le plus cool du groupe. Mais sinon, voilà, j'avais eu j'ai eu beaucoup de mal à me séparer d'eux, mais je sentais que j'arrivais pas à avancer et ils voulaient trop me faire ce qu'ils avaient envie. Et puis quand j'ai dit non, on reprend pas, ils m'ont dit ils me disent rien sans nous. Et ça m'a vraiment à la fois blessée, marquée. Mais par contre, j'ai eu une énergie incroyable. J'ai fait ah ouais. Et il fallait que je leur prouve, que je me prouve. Et ça. Et surtout, j'étais enfin libre aussi, du coup, de faire ce que je sentais. Et comme ça avait tenu un peu comme un orgasme, si tu veux.
0: Tu sentais que ça venait.
2: Ça montait. Et là, ouais. Du coup, t'as tout qui sort, qui est incroyable. C'est la plus belle énergie. C'est une espèce de violence folle où t'as forcément le meilleur de toi qui sort. Et même pour moi encore, ça reste une très belle écriture, hein. Mes textes, j'ai trouvé assez fort.
0: Ah bah justement, c'était ma prochaine question. C'est dans le Cheap Show de 2006, est-ce que tout, tu assumes, tu aimes, tu embrasses tout pour ton spectacle là, 2026-2027 À part les forfaits téléphoniques, parce que ça n'existe plus, et les cabines téléphoniques.
2: Oui, puis j'ai promis, il y a des fans qui adorent que je fasse bébé, baise-moi. Je dis, bon, on va arriver à 50 ans, mais on va quand même continuer mange-moi comme une mangue. Ouais, on y va. Mais non, moi je j'assume tout. Après, ce que j'ai envie de faire vraiment, c'est garder voilà un peu quelques personnages vraiment phares du coup du spectacle. Mais j'ai aussi des nouvelles folies parce que les gens ils aiment aussi être surpris avec ce spectacle. Donc il y a par exemple il y a un pendant ce temps-là à l'Eurovision. Donc, je vous laisse imaginer.
0: Alors j'aimais bien pendant ce temps-là sur MTV, mais effectivement pendant ce temps-là à l'Eurovision.
2: Voilà. Tout un programme.
0: J'ai hâte. Je voulais te parler de la suite de ta carrière, parce que quand on démarre aussi fort avec un énorme album comme The Cheap Show et un tube interplanétaire, et tu peux le dire, on m'écoute sur Mars. Bah, au Japon, Fuji Rock, quand même, c'est pas rien. Mon cœur, mon amour, 20 ans plus tard, on est toujours là à la fredonner, à retomber sur le clip. Trop drôle le clip, Roland Garros, là, enfin le tennis, ouais. C'est ça le mot que je cherchais.
2: Une fois, j'ai rencontré Amélie Mauresmo, j'ai pas osé lui dire qui j'étais. Ah. Moi, j'étais juste contente de.
0: Elle est cool.
2: Mais j'ai pas osé lui dire qui j'étais parce que j'avais tellement. Je voyais que mon revers tout pourri de.
0: Ah, du clip.
2: Du clip.
0: Mais elle t'aurait pas jugé sur le revers.
2: Mais même, j'ai pas osé, je voulais pas l'embêter.
0: Est-ce que tu aurais jugé Amélie Mauresmo sur un karaoké?
2: Oui, non, c'est
0: jamais
2: vrai.
0: De la vie.
2: Mais je voulais pas l'embêter, j'ai juste fait ma petite photo.
0: Je te jure, Amélie Mauresmo. Oui, alors c'est pas du tout de ça dont je voulais parler. Je voulais parler de la suite de ma carrière. Non, mais quand tu démarres aussi fort et que t'as un tube aussi marquant que Mon cœur, mon amour, t'as eu beau faire des albums sublimes après. Et alors moi, je suis très très fan de ce que t'as fait. 2008, le Love Album.
1: On s'est rencontrés un beau soir d'été. On a fait l'amour un beau jour aussi.
0: Le premier amour. Il y a eu Je n'embrasse pas les garçons.
1: Je n'embrasse pas les garçons. Je ne touche pas.
2: C'est là où je faisais les filles du move.
1: Ouais. Je ne suis pas petit poisson que l'amour frotte à la maison. Non, je n'embrasse pas les garçons. Je n'écoute pas leurs chansons.
0: Toujours des chansons à personnages. J'aime beaucoup aussi. C'était un peu plus tard. Sachant que c'était sur Divergente où tu faisais la DRH.

0: Il y a eu en 2024, Anaïs, un sacré numéro.
1: J'ai retrouvé mon mojo.
0: Ça, c'était sur Divergente.
2: Oui, oui.
0: Pardon.
2: Ok, j'ai tellement de tubes.
0: Non, mais justement, c'est ma question. T'as plein de chansons géniales dans ton répertoire. À chaque fois, tes albums et le dernier en date, un sacré numéro sur lequel il y a Il m'a saoulé. Est-ce que c'est frustrant de se dire, ah bah tiens, pourquoi ça, c'est pas autant aimé et diffusé que Mon cœur, mon amour?
2: Oui, c'est frustrant. Enfin, ça l'a beaucoup été. Après, t'en prends ton parti. Ça s'appelle le syndrome du tube. C'est assez connu. Une fois, je crois que j'en avais discuté avec Axel Bauer.
0: Tu vois, oui. Donc...
2: Et encore, non, lui, il a quand même fait son petit duo avec Zazie. Il a... Et puis, voilà, c'est Axel Bauer.
0: Mais quand t'as un syndrome, énorme ouais. tube, en plus, au tout début de ta carrière, c'est...
2: Ouais. Il y a une cote d'amour. Et surtout, il y a... C'est un peu compliqué en France de faire de l'humour et de la pop. On est tout de suite... Je crois que les médias ont envie que vous soyez soit juste chansonnier humoriste, soit musicien pop, mais on n'a pas, voilà, on n'a pas le côté Lily Allen, Robbie Williams, qui est foutage de gueule mais avec de la bonne musique. Donc, je pense qu'ils ont, voilà, je pense que les programmateurs et les journalistes français ont peut-être un peu de mal avec mon univers. Et c'est à moi effectivement de dire aux gens que non je suis pas morte et que c'est eux qui ont raison, c'est eux qui ont plébiscité ce cheap show, c'est eux qui ont fait que c'est arrivé en radio et c'est eux qui mettent pas de carcan en fait.
0: Ouais.
2: T'as vu, et je parle bien quand je me m'énerve
0: ben,
2: pas.
0: Oui. Quand t'es calme, tu fais passer des messages et on comprend et c'est très intéressant parce que moi je me souviens voilà un sacré numéro là l'album pour lequel on s'est vu il y a 2 ans et cette chanson il m'a saoulé. Moi, je me suis dit ça c'est un tube. Alors je ne suis pas directrice artistique d'un label ou de voilà mais
2: c'est très touchy, c'est ça gratte le vernis mais moi j'aime bien faire des chansons qui grattent le vernis mais
0: ah, tu penses quand même que si tu faisais des textes
2: là
0: un
2: là,
0: petit
2: on
0: peu
2: parle
0: moins...
2: de, on parle de préservatif là. Hein.
0: Bah, on parle d'une nana qui râle parce qu'un type avec qui elle était tout à fait d'accord pour coucher a pas voulu mettre de préservatif et donc après du coup elle veut plus.
2: Ah, elle m'a saoulé, non, c'est tout à fait la vérité d'aujourd'hui. Ouais. Mais c'est des mots crus et non, c'est j'ai la tristesse de le regret de te dire que ça. Oui non, ça, je savais que ça ne rentrerait pas.
0: D'accord.
2: En radio. Non, on est
0: mais tu t'en fous alors, t'as pas besoin.
2: Celle-là où je savais que de toute façon c'était pas pour les radios. Non, j'aimais bien ce petit coup de gueule, comme quand j'ai pu faire une chanson sur les DRH. C'est toujours engagé à ma façon. Hein.
0: Ouais.
2: Et puis j'ai, comme Mon cœur, mon amour, c'est vraiment ma patte de dédramatiser la vie. Donc je disais, j'avais envie de dire, voilà, pour toutes les femmes qui se sont retrouvées avec un gros relou qui ne veut pas mettre de préservatif en 2025,
0: ouais.
2: Non, c'est pas normal. Et donc je fais la chanson pour vous, les filles, quoi. Et surtout, la chanson est drôle en plus.
0: Elle est très drôle. Alors, on va l'écouter maintenant pour se dire au revoir. Mais avant, il faut quand même que je termine en rappelant que le Cheap Show est disponible pour la première fois en vinyle, que la version 2026 actualisée avec un forfait illimité de Mon cœur, mon amour est disponible. Disponible. Et puis, quand même, pour savoir, je suis curieuse, est-ce que tu hais toujours les couples?
2: Oui, absolument.
0: Follement.
2: Moi je suis un petit cœur chaud, tout doux, j'aime tout le monde.
0: C'est faux. Merci Anaïs de venir nous voir. Elle aime pas tout le monde, la preuve, il l'a saoulé lui. À la prochaine. Bisous.

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2: Notre correspondant belge qui est de retour.
3: 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En priant pour que rien ne change, tu sais.
2: Notre belle histoire a commencé en 2022 avec son prix Talent France Bleu 2022. Et oui, on n'avait pas encore changé de nom. Et puis en 2023, sa victoire de la révélation de l'année, ce premier album Regarde-moi qu'on a tant aimé, tant écouté, tant chanté. Pierre Demar est de retour avec une nouvelle chanson, Je pense à vous. Et il est dans Décibel pour tout vous raconter. Pierre Demar.
4: Bonsoir Émilie, comment tu vas?
2: Bonsoir, je vais très bien et toi?
4: Je vais super bien, c'est la grande forme là.
2: C'est ton retour?
4: C'est mon retour, que j'attends presque plus que mes fans je pense. C'est le retour quoi, ça y est. Trois ans, je vais pas dire sans musique parce qu'il y a eu un duo quand même.
2: Oui,
4: mais,
2: avec Dua Lipa en plus, c'est pas un duo, t'as pas fait un duo avec moi. Un duo international.
4: C'est sûr que tout le monde l'aurait adoré. Mais non, mais t'as raison, c'est trop bon d'être de retour. Je suis très, très, ça fait longtemps que je suis impatient et je suis très content de ce qui arrive et de ce qui est déjà sorti.
2: C'est ça, une nouvelle chanson dont nous allons parler évidemment et nous allons écouter un petit extrait. Mais avant, puisque tu le disais, tu remontais un peu le temps en parlant des trois années passées. Moi j'aimais bien remonter le temps carrément à 4 ans avec ce prix Talent France Bleu 2022 et puis voilà la victoire, révélation de l'année en 2023, cet album Regarde-moi, ce premier énorme tube.
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2: Montée en puissance pendant les années, je trouve, au niveau de ta présence sur scène, t'as fait un paquet de concerts.
4: Ouais, mon Dieu.
2: Alors ça maintenant, il connaît par cœur sa carte de France, je peux vous le dire. Il connaissait déjà bien la Belgique, mais là...
4: Je connais tellement de bleds, mais tu n'imagines pas.
2: Ah ben,
4: je sais tous te les dire.
2: Et les aires d'autoroute, maintenant il sait qu'il ne faut jamais prendre le sandwich triangle avec les crudités, puisque ça détrempe évidemment le pain.
4: Je connais tous les Burger King de France, je connais tous les McDo de France, c'est terrible.
2: Oui, il y a eu ça. Et il y a eu quand même une expérience, je pense la plus récente sur scène, avec l'Orchestre du Capitole à Toulouse. Alors ça, c'était quand même un grand moment.

0: montez sur scène avec un grand orchestre du Capitole à Toulouse. Ça, c'était quoi? C'était un rêve? C'était histoire de dire au revoir à ton premier album? C'est arrivé un moment un peu étrange finalement?
1: Ouais, c'est arrivé tout à fait par hasard, en fait, parce qu'on nous a dit on adorerait t'avoir Pierre à Toulouse. Et évidemment, bah, je ne savais pas comment tu dis non à ça.
0: On ne dit jamais non à des Toulousains, donc... de toute manière, mais là en plus, oui, c'est quelque chose.
1: Ça tombait à un moment, c'est vrai, étrange, t'as raison. Et c'est un truc, donc est-ce que j'en ai rêvé? Ouais. Oui. J'ai rêvé de chanter avec un orchestre symphonique, mais pour moi c'était presque trop prématuré. Enfin, après l'avoir fait, non, pas du tout. Hein. Je pense que j'ai très bien fait. Je suis ravi.
0: Bah oui.
1: Mais quand on me l'a proposé, je me suis dit, mais est-ce que c'est pas beaucoup trop tôt? Est-ce qu'on fait pas ça au bout de 4 albums, tu sais?
0: Oui.
1: Et en fait, non. Leur approche, elle est assez. Enfin, elle est pas du tout snob, quoi. Il y a un truc où c'est simplement l'idée de revisiter, de mettre en musique, d'arranger, d'enrichir toutes les partitions du premier album. Et en fait, c'était juste trop beau, quoi. Je pense que c'est un de mes plus beaux souvenirs sur scène, un des plus émouvants, un des plus flippants aussi, parce que c'est très différent. Ça n'a rien à voir avec un concert normal comme quand j'en donne très souvent, parce que il y a pas de clic dans les oreilles. Bon, pour t'expliquer en deux mots, tu sais, on porte des oreillettes sur scène dans lesquelles on s'entend. Il y a un retour de la voix et il y a plein d'indications. Genre Pierre, 3, 2, 1, couplet. C'est genre comme si j'étais vraiment débile et qu'il me fallait ça, mais en fait il me faut un peu ça.
0: Bah oui, parce que c'est comme le conducteur
1: exactement,
0: de ce concert.
1: Un conducteur, ouais. Exactement. Et t'as un milliard d'informations qui sont importantes et notamment des aides. Quelquefois je chante et j'ai ma voix derrière moi en studio. C'est-à-dire, vous ne l'entendez pas bien sûr, mais moi dans mes oreilles je l'ai. Et là, pas du tout. Et donc, pas de métronome, rien. Et c'est un échange humain. Et c'est une espèce d'alchimie qu'il faut trouver avec 80 personnes.
0: Ouais.
1: Et c'était hyper impressionnant. C'était
0: et tu
1: magique.
0: Regardais qui? Alors, tu regardais le chef d'orchestre ou tu regardais le public? Parce que ça aussi, c'est très différent.
1: Bah, à vrai dire, moi, je pensais que j'aurais l'occasion de regarder le chef d'orchestre, mais pas du tout. Dans la configuration dans laquelle on était, je ne voyais que mon public.
0: Wow.
1: Et je lisais sur leurs lèvres et je me disais, d'accord, je fais ça. Non, puis le chef d'orchestre n'était pas très collaboratif. En réalité, je l'ai pas trop aimé. Mais par contre, les musiciens, formidables. Et j'ai passé, franchement, je pense, l'expérience la plus impressionnante de ma vie, parce que tu redécouvres tes chansons. Et je me suis dit, ah, c'est génial, en fait, j'ai composé ça. Parce que tu sais, à un moment donné, tu connais tes arrangements par cœur. Et en fait, le fait d'avoir plein de musiciens qui donnent vie à une chanson, bah, d'un coup, elle devient sublime, quoi.
0: Ah, c'est beau.
1: C'est un peu un truc de tricheur, mais ça marche bien.
0: Ah là là, vous avez quelques images, quelques extraits de ce concert de Pierre Demar avec l'orchestre du Capitole, et notamment cette reprise de Dalida, Mourir sur scène, qui est dingue. Puis vous pouvez d'ores et déjà commencer à apprendre la nouvelle chanson de Pierre Demar. Je pense à vous.

0: Cette chanson, tu l'as choisie pour annoncer ton retour, pour présenter ce nouvel album qui arrivera à l'automne. Et il a fait réagir des artistes.
1: C'est vrai.
0: Dans le duo Big Flo et Oli, voici le grand frère, Big Flo, roi des idées de génie.
2: On est fan de ta dernière chanson avec ma meuf. Et je voulais te donner une idée de trend. On essaye de chanter le refrain à sec, a cappella, et c'est impossible, et ça a pleuré de rire. Je te donne un exemple. Je vais, je viens, je monte et je pense à vous. Ah, pas si mal là pour le coup. Je viens, ça monte et je pense à vous. C'est faux. Et en gros, le but, c'est de le faire juste sans ciao.
0: Évidemment, ça a pris, Pierre.
1: Je suis trop content que tu montres ça. Je savais pas que tu l'avais, je suis trop content.
0: Évidemment, moi j'ai découvert ça sur Instagram il y a quelques heures et je me suis dit, mais c'est formidable. Et ce qui est encore plus beau, c'est la réaction en chaîne que ça a provoqué. Vous allez entendre le refrain de « Je pense à vous » chanté par, et par ordre d'apparition.
1: C'est un blind test en fait.
0: Ouais, c'est ça.
1: Faut le deviner.
0: Marine, Oli, le petit frère dans Big Flo et Oli, Clara Luciani et Christophe Willem.
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0: Christophe Willem a plié le game.
1: Incroyable,
0: à la fin.
1: En fait, j'ai cru que Clara était un homme et Christophe était une femme sur ces deux extraits, c'est parfait.
0: Clara ne sait pas trop ce qui s'est passé. Elle a fait un petit accent marseillais.
1: C'est son accent de Sanary, voilà. Elle a retrouvé ses racines. Et Marine, je pense, domine là. Là, c'est sublime là.
0: Ah,
1: elle a une réverbe de salle de bain. Je ne sais pas
0: mais
1: ce qu'elle faisait.
0: Je pense qu'elle s'est mise dans une salle de bain.
1: Ah, ouais,
0: pour
1: je pense
0: le faire.
1: Que c'est, je me fais kiffer, je me fais mousser.
0: Oui.
1: Et c'est génial. J'ai encore Marguerite et Bilal qui sont arrivés entre temps, mais je ne les ai pas encore publiés.
0: Ah.
1: Tu les verras ce soir.
0: Alors, il faut suivre absolument Pierre Demar sur les réseaux pour voir la suite des aventures du refrain de « Je pense à vous ». Mais c'est beau aussi de voir toute cette scène et ces gens, que ce soit voilà, Big Flo et Oli, Clara Luciani, Marine, Christophe Willem, tu parlais de Bilal Hassani, qui célèbrent ton retour aussi, c'est beau.
1: C'est tout à fait, c'est pas inattendu, ça fait très victime de dire ça, mais c'est génial. Enfin,
0: bah ouais.
1: Tu sais, il y a un élan de générosité. Je sais pas si ça a toujours été le cas ou pas du tout, je vais pas te dire que c'est mieux qu'avant, j'ai pas eu l'habitude sur le premier disque, et là ça y est, j'ai l'impression que je me fais plein de copains et qui sont contents de ce retour et
0: bah
1: qui me le disent. Et tous ces gens-là m'avaient dit genre 3 semaines plus tôt qu'ils adoraient le titre et qu'ils l'écoutaient. Et il y a rien de plus beau. Alors bien sûr, les retours de la famille, des fans, c'est extraordinaire. Mais quand t'as un artiste que tu adores et dont tu célèbres la musique depuis toujours, qui te dit que ta chanson est belle, que c'est une prouesse technique, je pense à moi, je suis tout à fait fan de Feu Chatterton et de Arthur Teboul.
0: Ouais.
1: Et le jour où c'est sorti, je sais qu'il m'a écrit un message en me disant à quel point c'est bien. Selon lui.
0: Oh, wow.
1: Et ça, pour moi, ça c'est, ça vaut le tout l'or du monde. Donc, j'étais très, très, très, très, très content.
0: C'est à vous maintenant d'apprendre par cœur. Je pense à vous, de vous enregistrer en train de chanter le refrain.
1: Absolument.
0: Et de l'envoyer.
1: Et inchantable.
0: Sur l'Instagram.
1: Inchantable.
0: Je vais, je viens, je.
1: Ça monte.
0: Ça monte. Et je pense à vous.
1: Putain, t'es fort. C'est une blague. Ah non, c'est hyper bien. J'ai plein de fans qui m'envoient des trucs horribles. Il y en a qui sont forts aussi, bien sûr, j'ai eu des prouesses. Mais là, tu t'en sors, mais c'est. Ah ouais, t'es dans le top 5%, je pense.
0: Pierre, cette chanson, Je pense à vous, elle s'adresse justement à ton public.
1: Bien sûr.
0: Et elle s'inscrit dans une grande tradition. Hein. Il y a plein d'artistes qui ont chanté pour leur public. Alors, il y a les grands classiques, comme Barbara.
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0: Très récemment, sur le nouvel album de Vanessa Paradis, il y a Cœur ardent, où elle raconte ce que ça lui fait de remonter sur scène.

0: sentimental à moi. Et puis à Yael aussi. Alors c'est une autre façon de déclarer son amour
1: préférée.
0: Au pays. C'est vrai, je t'aime encore.
1: Ah bah, c'est ma chanson préférée. Qu'est-ce qu'est le texte,
0: trop beau, je t'aime encore.
1: Le texte est magnifique.

0: Je t'aime encore, là c'est un amour un peu contrarié avec le public.
1: Il est génial ce texte.
0: Elle raconte
1: en effet cette espèce de... Elle dit à la France qu'elle l'aime encore, parce que là, c'est vrai que tu connais l'histoire de Yael et de la France.
0: Ah ouais, bah,
1: c'est qu'elle arrive comme une espèce d'anecdote, elle arrive avec cette blague avec Fatal Bazooka à l'époque,
0: oui.
1: Et que je veux te voir. Et la France, enfin, la France plus francophone, je pense globalement, s'est pas rendu compte en fait de l'immense artiste qu'elle est. Et après, elle a réussi partout ailleurs.
0: Ah,
1: elle
0: oui.
1: a fait coacher là, je pense, 2-3 fois. Elle joue au Brésil, elle joue partout. Enfin, c'est ce qu'elle raconte. Elle lui dit malgré tout, elle nous dit je t'aime encore, je vous aime encore.
0: C'est trop beau. Hein.
1: Puis les mélodies sont sublimes, c'est génial.
0: C'est toujours beau, en tout cas, là, les 4 chansons que j'avais sélectionnées.
1: Elles
0: c'est
1: sont
0: toujours
1: super
0: beau de s'adresser au public. Est-ce que pour autant, c'est un exercice compliqué? Est-ce que cette chanson-là, tu l'as tournée et retournée un certain nombre de fois?
1: J'ai mis, je pense, un an à l'écrire, mais parce que je suis naturellement quelqu'un de très lent, Émilie. Je
0: ne
1: rebondis pas vite, je te jure.
0: Non,
1: mais c'est vrai. J'écris vraiment très lentement.
0: Okay.
1: Pas tant que ça par fainéantisme, mais parce que je pense que j'entame plein de bouts de trucs comme ça à gauche à droite, et j'ai beaucoup de mal à me concentrer plus de 15 minutes sur un truc, et donc
0: j'entame
1: plein de choses.
0: C'est ça, oh là là, mais oui.
1: Non diagnostiqué, mais peut-être. Et j'y suis revenu souvent jusqu'à ce que je la finisse, et j'adore cette chanson. Mais au-delà de la lettre d'amour au public, parce que c'est un peu vague, c'est aussi, en fait, c'était l'histoire un peu de célébrer la place qu'a la musique et globalement l'art dans ma vie. C'est-à-dire que pour moi, ça a toujours été un moteur de presque social, c'est genre comment me faire des copains en les impressionnant avec les chansons. C'est-à-dire que je sortais les chansons, déjà j'avais 12-13 ans au collège, et je sortais les titres sur YouTube le dimanche soir, et je revenais le lundi à l'école triomphant.
0: Ah oui, donc t'avais une idée derrière la tête. C'était pas juste l'art pour l'art, c'était aussi pour les effets que ça pourrait avoir.
1: C'est pas bon à dire, mais oui.
0: Ouais.
1: Et plus le temps passe, et plus tout ça est très différent. Et maintenant, c'est l'art. Enfin, vraiment, je te jure que je me suis découvert une passion pour la musique un peu tardive.
0: Ouais.
1: Je pense que je suis arrivé là par hasard. Et là, ça y est, ça fait plus de 2 ans que je sais que j'aime ce que j'ai, ce que je fais. Non, mais maintenant, c'est-à-dire que je passe mes journées au studio. Et avant ça, c'était, j'avais un malin plaisir à, je sais pas, à célébrer le succès des chansons, à sortir beaucoup. Enfin, et là, c'est plus tellement le cas, quoi. C'est pas que je suis devenu chiant, hein, mais c'est que je compose. Enfin, c'est plus la musique pour la musique.
0: Est-ce
1: et avant,
0: que ça
1: moi,
0: veut dire que tu prends ceci au sérieux, ce qui n'était pas forcément le cas avant?
1: Je pense qu'il faut rien prendre trop au sérieux d'abord.
0: Ouais.
1: Mais non. Par contre, j'ai des attentes peut-être différentes d'avant. C'est-à-dire que là, j'ai envie que les gens comprennent que je fais les choses bien, que je suis hyper impliqué, que je produis tout sur l'album. Personne ne sait ça. Enfin, les gens ont tellement l'habitude de... Enfin, je pense que les chanteurs, en général, on se dit, bon, voilà, ils chantent. Bah, non, en fait. Et une association, on s'est dit, voilà, soit c'est le grand frère, soit c'est d'autres gens qui... Non, moi, je produis mes morceaux, je les compose, je les écris, je veux que ça se sache. Alors, peut-être que c'est une quête d'ego qui est un peu vaine, mais ça fait partie de mes envies, quoi, que les gens comprennent ça. En vrai, tout le monde s'en branle, mais je trouve ça important. Parce
0: ça
1: que
0: fait
1: c'est...
0: du bien de le dire. Tu sais avec qui j'ai parlé de ça?
1: Dis-moi.
0: Lara Fabian.
1: C'est vrai?
0: La
1: c'est
0: meuf.
1: C'est vrai que Lara, on se dit tellement interprète.
0: Des textes, des musiques
1: dingue.
0: Incroyables.
1: Ah, je suis d'accord.
0: Des
1: ouais.
0: tubes.
1: Elle était dans la classe de ma mère, figure-toi, au collège.
0: Non, non.
1: Très rigolo.
0: Ah, c'est drôle, ça.
1: Ouais. Ma elle mère n'a pas eu le flair, elle n'en a pas fait une copine.
0: Ah,
1: c'est
0: dommage.
1: Idiote sur le coup.
0: Mais elle, du coup, elle a fait la paix avec ça. Elle me dit, ah bah oui, bon, bah.
1: Mais elle a raison.
0: Voilà, j'en ai écrit, j'en ai composé.
1: Non, mais elle a raison. Je pense qu'il faut faire la paix, il faut faire la musique et puis ne plus se plaindre et prendre ce qui vient. Mais voilà, je fais tellement attention à ça, je prends tellement de plaisir à ça, ouais. Et je prends un peu la production au sérieux, parce que c'est ce que j'aime par-dessus tout. Et donc j'adore quand on me dit pas putain, ton prod il est fort. J'adore quand on me dit bravo pour la production de Je pense
0: bravo
1: à vous.
0: Bravo pour la production de Je pense à vous, c'est vrai, parce que on te félicite sur les paroles, sur ton chant, évidemment, très acrobatique, parce que vous avez essayé de chanter le refrain, vous n'avez pas réussi, ce n'est pas grave. Qu'est-ce qui arrive alors? L'album arrive à l'automne.
1: Tout à fait.
0: Tu as donc fait très attention à la production, à la composition, à l'écriture de ces chansons. Est-ce que tu peux nous donner un peu des grandes lignes, Pierre?
1: Bien sûr. Je suis sûr que je ne peux pas le faire, mais je le fais pour toi.
0: Merci.
1: Alors, je reviendrai certainement pour le disque.
0: Mais j'espère
1: et
0: bien.
1: Et on creusera ensemble. Mais
0: oui.
1: En gros, non, mais ce que je peux te raconter, parce que c'est, en vrai, c'est dans la foulée, je pense à vous, c'est que le disque, il raconte en quelques lignes mes premières fois un peu tardives. En gros, j'ai vécu une adolescence tardive, c'est-à-dire que jusqu'à mes 18 ans, je n'avais pas bu de l'alcool, je sortais pas, moi je suis gay, et quand t'es gay, que t'as 15 ans en campagne, tu le dis pas trop,
0: non.
1: Et donc en fait tu finis par l'assumer, l'accepter tardivement, ou pas, ou jamais d'ailleurs, j'ai eu la chance de l'accepter à 18 ans, ce qui est déjà pas si mal, Et en fait, c'est à ce moment-là que tu vis tes premières histoires d'amour, parce que j'ai pas fait semblant pour le coup.
0: Avec les filles. Oui, t'as pas roulé des pelles à des filles.
1: J'ai pas roulé des pelles à des filles, j'ai pas essayé.
0: Au collège, ouais.
1: Non, j'aurais déçu beaucoup de monde, je pense. Et donc, en fait, j'ai commencé à vivre toutes ces choses-là, que ce soit les premières cuites, tout ça, l'intimité, l'amour, la première fois que je tombe jaloux aussi, enfin, tout ça vient tardivement. Et l'album raconte ça. Et le premier, c'est marrant, je l'ai construit vachement en opposition avec le premier, parce que le premier, c'était le fantasme. Oui. C'était l'envie de, enfin, c'était le rêve, l'envie de vivre plein de choses, mais un jour je serai une superstar, un jour je serai ceci, et puis un jour surtout je marierai un ange, ce qui n'est pas français, mais enfin on comprend.
0: C'est pas grave, on a tous compris.
1: On a tous compris. Et là, c'est tout à fait l'inverse, c'est regarder, ça y est, j'ai vécu plein de choses et tout est vrai dans ce que je vous raconte, à peu près, à quelques mensonges près, tout est vrai. Et c'est ça l'idée, en gros.
0: Ok. Et alors, l'ange, tu l'as rencontré ou pas?
1: Oui, j'ai rencontré un ange, absolument. Si, si. J'ai rencontré l'ange, ça y est. C'est beau, non?
0: Pierre Demar est de retour avec une nouvelle chanson absolument irrésistible qui s'adresse à vous, les amis. Je veux

0: album qui va s'appeler Coucou me revoilou. Non,
1: je sais. Tu sais que j'ai, mais c'est, tu sais, une de mes grandes références, ce Coucou me revoilou de Paul Naref, que je trouve génial.
0: Il est beau, hein. Ouais.
1: Tellement drôle. Mais ouais. Un jour, on est tombé sur cette pochette et sur le titre avec mon frère, on s'est dit, mais génial, quoi.
0: Coucou me revoilou.
1: Génial, quoi. Quel humour, quelle efficacité. Il y a un peu d'humour dans mon nom d'album, tu verras.
0: J'ai
1: Il faut
0: hâte.
1: Le prendre comme ça, en tout cas.
0: J'ai hâte. Mais de toute façon, ça fait aussi ton sel et ton originalité, Pierre. C'est que on sait qu'évidemment, quand ouvre ton cœur, là, ça va, on y est, etc. Mm-hmm. Mais il y a, je pense, et c'est un signe de ta pudeur, quand vraiment c'est trop déchirant, t'as quand même un peu envie qu'on rigole.
1: Bien sûr, voilà. Tout à fait. Non, mais c'est, puis même ça me détend vachement, en fait. Ouais. Ça m'a toujours détendu de, quand j'arrive sur scène, je préfère faire une blague avant de chanter, tu vois.
0: Oui,
1: comme
0: oui.
1: Ça, je suis sûr que tout se passera bien.
0: C'est fou, ça.
1: Je sais pas, c'est une façon de séduire, sans doute.
0: Ça marche.
1: Ouais, écoute, en tout cas.
0: Alors, comment elle se fabrique, cette chanson? Je pense à vous. Qu'est-ce qui vient en premier? Tu penses à eux et tu commences
1: Bien
0: à écrire
1: sûr.
0: Des paroles. T'es où à ce moment-là?
1: À ce moment-là, c'est une chanson que j'ai composée avec mon grand ami Jean Castel, qui est un producteur, compositeur et chanteur d'ailleurs génial. Et en fait, on était chez lui, et c'est marrant parce que j'étais chez lui ce matin, on a fait une nouvelle chanson. D'ailleurs, j'ai rendu mon disque il y a 2 semaines, et ça y est, je suis reparti sur le 3e, tu vois. Quelle fin, quelle dalle de musique.
0: C'est beau.
1: Il s'arrête plus, c'est horrible. Et pour les détracteurs, c'est horrible.
0: Oh, tant pis pour eux.
1: Non, mais je rigole.
0: Non, ça va. Il y a les élections l'année prochaine, vous pourrez râler à qui
1: voilà.
0: mieux. Ne nous emmerdez pas,
1: Pierre.
0: Voilà.
1: Non, c'est vrai. Donc, je pense à vous, ça commence, et je suis désolé de le dire, je ne pense pas à vous à ce moment-là.
0: Ah.
1: Je pense à la musique, toujours. En fait, ça commence toujours en musique,
0: okay.
1: Parce que c'est ça qui m'anime, c'est de faire une mélodie qui me plaît, c'est de faire une mélodie que j'ai envie de chanter genre 100 fois et d'écouter 100 fois, et c'est de trouver les sons. Ça commence par un piou-piou avant toute chose.
0: Le fameux piou-piou.
1: Qui inspire le sikou, tu vois, c'est ça qui est marrant.
0: Ouais.
1: C'est que la musique inspire les textes. Et c'est pas toujours comme ça, mais il y en a pas mal qui travaillent comme ça quand même. Quand j'entends Angèle Stromae parler souvent, c'est un peu ce qui revient. On fait la musique, on fait les mélodies, ensuite on remplit tout ça avec des mots. Et c'est ma façon de travailler. C'est assez rare que ça soit dans l'autre sens. Ça peut arriver, j'ai pas de processus absolument indiqué,
0: ouais.
1: Tu sais. Je pense que c'est mauvais. Je pense qu'il faut changer sa recette sur chaque disque.
0: Mais ça dépend. C'est-à-dire que toi, t'as l'embarras du choix puisque tu sais faire
1: ouais.
0: et les paroles, et la musique, et la production. Mais oui, ceux qui
1: t'as
0: font
1: raison,
0: que leurs paroles,
1: sûr,
0: par exemple,
1: sûr, certains commencent en écrivant.
0: Ouais.
1: T'as raison, mais alors, ce que je trouve bien, c'est marrant, c'est une interview de Sébastien Tellier. Moi, je suis immense fan de Sébastien Tellier depuis pas si longtemps. Moi, je me refais ma culture parce qu'avant ça, c'était n'importe quoi. Il y a genre 3-4 ans, je suis devenu un peu plus cultivé. J'essaye, grâce à mes amis musiciens. Entre autres,
0: oui,
1: c'est le bonheur d'évoluer avec des musiciens.
0: Et puis, peut-être aussi que plus ça va et plus t'es curieux.
1: Bien sûr, mais
0: voilà.
1: Carrément, t'as raison,
0: oui.
1: tout à fait. C'est vrai. Et c'est chouette parce que du coup, ça me laisse une marge de progression pour l'avenir, en fait. C'est-à-dire qu'avant, je connaissais rien, donc j'ai fait un disque à partir de rien. Puis le deuxième, là, j'ai appris des trucs, genre R, Christine the Queen, tout ça. J'y suis revenu, c'est génial. Enfin, je ne connaissais pas si bien. Et peut-être que je découvrirai encore de grandes choses d'ici
0: oui.
1: le prochain. Donc c'est cool. Mais donc, ce que je te disais, c'était.
0: Oui, Tellier.
1: Tellier, il dit dans une interview, je sais plus où, on n'est pas couché, en face d'une. Quelques horreurs de chroniqueurs qui étaient là. Il raconte, je veux redevenir débutant à chaque fois que je commence un disque. Tu sais, ce syndrome du débutant, c'est génial parce que c'est comme ça que tu fais les trucs différents. Surtout pas de recette. Jamais la recette. Et donc, je pense qu'il faut changer de façon de faire. Il faut changer de logiciel. Il faut changer de collaborateur. C'est un peu dur à dire, hein, mais je pense que c'est bien. Bon, la fidélité, c'est important aussi. Je pense qu'il faut faire un peu des deux, tu vois. Mais, et donc, c'est ce que j'ai envie de me dire pour le prochain. C'est que je change encore. Peut-être chanter en anglais. Genre. Autre chose, tu vois.
0: Du zouk?
1: Du zouk. Et pourquoi mais pas
0: pourquoi
1: du zouk?
0: Pas. Et alors, vous allez faire quoi? Les râleurs. Je te jure. Et alors, je cherche encore des informations sur ce nouvel album qui est quand même très très très secret et bien protégé. Mais on a déjà la date de sortie. On sait que ça sera à l'automne. On sait que dessus il y aura, je pense à vous. On sait parce que je l'ai vu tout à l'heure que la pochette sera sublime. Mais je n'en dirai pas un mot.
1: Merci.
0: Mais elle sera magnifique puisque je l'ai vu tout à l'heure en rentrant sans frapper dans la loge de Pierre qui attendait le début de l'interview.
1: Idée.
0: Oui, c'est vrai. Mais il n'était pas tout nu. Mais il avait sa pochette
1: d'album
0: à la main. Y aura-t-il des duos?

0: chantant avec These Walls, duo, donc avec Dua Lipa. Est-ce que ça t'a donné goût au duo et est-ce que tu auras des invités sur ton album?
1: Ça m'a vachement donné goût au duo. Je sais pas comment tu peux ne pas prendre goût au duo en chantant avec Dua Lipa.
0: C'est vrai,
1: c'était génial. Oui, voilà, oui. Tu vois, t'as une réponse, je suis généreux, je te donne une réponse en trois.
0: Je tente un truc.
1: Trois lettres. J'ai deux duos sur l'album.
0: Qui?
1: Deux femmes.
0: Deux femmes. Ah, c'est bien, c'est bien. J'aime ce garçon. D'accord.
1: Deux femmes. Franchement, elles sont
0: françaises ou belges?
1: Ou pas?

0: Mais tu sais quoi, je ne te dis pas plus d'informations, mais deux femmes, et je te les dirai à nouveau une fois que les micros sont coupés.
1: Oui.
0: Mais deux femmes qui chantent divinement bien et qui ont écrit leur partie, qui sont venues avec une créativité débordante. Enfin, c'était pas une corvée. Elles étaient assidues, créatives. Elles ont fait le truc bien.
1: Elles étaient présentes.
0: Ah ouais, c'était génial. Franchement, j'ai
1: tellement hâte de découvrir cet album. La chanson et le clip de Je pense à vous sont disponibles. Pierre, on se revoit donc à la rentrée. Le rendez-vous est pris.
0: Absolument. Je m'en réjouis.
1: Je crois que ta chanson préférée sur ton premier album, c'était Enfant 2.
0: Carrément.
1: Bah moi
0: carrément.
1: Aussi. Alors on l'écoute cool. En se disant bye bye à la prochaine.
0: Ça me va très bien. Ça me fait plaisir.
1: Bonnes vacances.
0: Merci, toi aussi.
1: Bientôt Pierre, merci.

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3: Il y a un truc qui nous rassemble tous, nous les Mayennais, c'est bien sûr le bon Mayennais. La vache broute dans les champs, puis ce lait précieusement pasteurisé pour fabriquer du fromage. Et ce fromage délicatement conservé dans cette boîte. Oui, celle-ci, avec le couple si mystérieux dont personne ne connaît l'histoire, mais où tout le monde se raconte une histoire. Une recette qui marche depuis 1912. Audrey Gaillot, chargée de communication pour la société Vaubernier, implantée à Martigné-sur-Mayenne.
4: On est habituellement quatrième marque nationale la plus vendue en France, mais sur le mois de décembre, on a eu la bonne surprise de voir qu'on était passé troisième.
3: Et si au départ, il n'y avait que le bon Mayennais, désormais la marque est une référence en France. Catherine Drezen, présidente de Vaubernier.
5: Aujourd'hui, ce sont 130 collaborateurs qui travaillent. Nous fabriquons une large gamme de fromages et de produits laitiers bon Mayennais. Camembert, brie, coulommiers, lingots, carrés.
3: Ah, mon camembert est prêt. Ça, avec du pain alors. L'entreprise Vaubernier fait travailler plus de 170 producteurs de lait autour de la fromagerie.
4: On met un point d'orgue à faire que nos fromages soient de qualité. Et puis, on a des consommateurs qui nous sont fidèles.
3: Oui, et d'ailleurs, pas plus fidèles que moi, parce que moi, j'ai le bic 4 couleurs bon Mayennais grâce à ça, pardi, au point. Ils existent depuis le début. Vous les échangez pour avoir un cadeau. Et forcément, ça fait un succès fou, comme le souligne Catherine Drezen.
5: Sur l'année 2025, on a à peu près échangé par point ou vendu 45 000 objets à l'effigie de bon Mayennais.
3: Et comme le dit Audrey, les objets sont variés.
4: On a quand même une trentaine d'articles qui sont disponibles sur la boutique, donc on y retrouve des tabliers, des torchons, des sacs isothermes. Quand on passe dans différentes maisons, on voit toujours des petits coins qui sont dans les petits pots et les gens ont l'habitude de les conserver. Donc je pense que ça se passe de génération en génération.
3: C'est vrai, ça, finalement, tout le monde a une histoire avec le bon Mayennais.
4: L'habitude de voir le camembert sur la table le dimanche avec ses grands-parents, et finalement, c'est des choses qu'on produit nous aussi avec nos enfants. Et donc pour nous, c'est vraiment une fierté de voir que ça, la marque se transmet.
3: Et même si la recette du camembert, le bon Mayennais, n'a jamais changé, la tradition n'empêche pas l'innovation.
4: Donc la finie 1912 au mois de septembre, qui a un peu plus de caractère par rapport à notre camembert historique. Autre exemple, sur le fromage le léger, on a revu le pack là récemment pour pouvoir faire émerger la notion de riche en protéines, qui est aujourd'hui sur le marché un point qui est important, notamment pour les sportifs.
6: Ça y est, j'ai fini mon camembert au four. Bah du coup, je vais courir.
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7: Les petits bonheurs, généralement, ce sont des sourires qui se récoltent tous les jours au hasard des rencontres. Il suffit d'un micro ici, de ne surtout pas prendre de rendez-vous et de ne pas se présenter. Ça marche très bien à Megève, par exemple. Nous sommes donc en Haute-Savoie, sur les hauteurs de Megève, au Mont d'Arbois, pendant que des chevaux sont en train de monter dans une bétaillère.
8: Bonjour.
7: Bonjour. Matin de bonheur, venez vous occuper des bêtes.
8: C'est ça, on vient les mettre au chaud, ouais.
7: Ah, c'est-à-dire que là, ils quittent la montagne?
8: Ouais, ce coup-ci, ouais, c'est bon. Ce coup-ci, on va les ramener, on va les mettre en pension pour cet hiver, ouais. Ils ont passé tout l'été en montagne, donc ce coup-ci, ça y est. Ils vont aller se mettre au chaud pour l'hiver.
7: Ah oui, ils font toute la saison là, ici?
8: Ouais, ceux-là, ils font toute la saison ici. Il y en a qui sont là pour la monte, il y en a qui sont là pour l'attelage. Et puis, vu que nous, on est élevage, il y en a, ils sont juste là pour grandir.
7: Vous, c'est pas juste un loisir, c'est votre métier?
8: Ouais, moi, c'est mon métier, ouais. Je suis cocher et palefrenier. Ouais.
7: Quand vous dites pour l'attelage, c'est les calèches qu'on peut voir à Megève, par exemple?
8: Exactement, c'est ça.
7: Donc, les chevaux, quand ils sont pas attelés, on les voit ici, sur les hauteurs de Megève?
8: Ouais, c'est ça. Nous, on en a à l'Alpette, comme là en face, en haut de la côte 2000. On en a aussi au Mont d'Arbois, là, juste derrière. Et puis, après, au fur et à mesure de la saison, on les fait descendre petit à petit. Puis là, ils atteignent leur point le plus bas sur Megève. Puis après, on les change de département et puis voilà.
7: Donc là, ils montent dans le bus?
8: C'est ça, ouais. Ils montent dans le bus. Là, je vais en mettre 4. Là, après, j'ai mon patron qui va arriver. Il va prendre le reste. Et puis après, on va prendre un camion et une remorque. Puis on y charge tout dedans. Puis lui, il part cet après-midi.
7: Et là, il part où, hein, en résidence d'hiver?
8: ils partent dans l'Allier, ceux-là. Ils partent dans l'Allier, ils ont des gros champs de plusieurs hectares où c'est qu'ils ont du foin, des abris pour eux, de l'eau à volonté, puis voilà.
7: L'Allier, donc en Auvergne, si je ne m'abuse, il fait pas beaucoup plus chaud qu'ici l'hiver.
8: Non, non, il fait pas beaucoup plus chaud, mais par contre, ils auront plus d'herbe qu'ici, on va dire. Ils auront moins de neige, ils auront un peu plus de foin, un peu plus d'eau, parce que nous ici, bah, c'est qu'on est tout de suite dans la neige, et puis nous, on n'a pas assez de foin pour tous les nourrir l'hiver, donc on préfère les mettre en pension. C'est beaucoup plus agréable pour eux. Puis bah, pour nous, l'hiver, on a déjà bien assez de boulot comme ça, donc au moins, ils sont un peu tranquilles aussi de leur côté.
7: Alors justement, vous faites quoi l'hiver si vous avez plus de chevaux ?
8: Alors c'est pas qu'on en a plus, c'est qu'on en a moins. Toute la partie élevage en fait part tout en pension et en fait l'hiver nous on fait énormément de calèches. Sur Megève, on a des grosses calèches qui montent jusqu'à 12 personnes. C'est qu'on fait les fondus en calèche en soirée ou le midi et on fait juste des balades en calèche.
7: Bon, vous j'imagine que le cheval c'est une passion, on fait pas ce métier là par hasard.
8: Mon grand-père était déjà éleveur de chevaux, là maintenant je bosse chez un ami de mon grand-père. Puis voilà, après on fait ça par passion, de toute façon c'est pas par l'argent qu'on va le faire, hein, comme dans tout métier agricole.
7: Même à Megève.
8: Megève, l'agricole, ça reste l'agricole, à Megève ou pas.
7: Je peux vous demander votre prénom ?
8: Moi, c'est Mathieu, moi.
7: Et c'est quoi le dernier petit bonheur de Mathieu, s'il vous plaît ?
8: Mon dernier petit bonheur, c'est d'avoir fait un galop sur les crêtes de la Côte 2000 en plein été avec le soleil couchant. Et ça, je pense que je m'en souviendrai jusqu'à ma mort.
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9: Et Olivier, ce matin, retourne à l'école primaire aujourd'hui.
0: Eh oui, et pour y trouver du gaga. Mais blé, je voudrais aujourd'hui vous parler du mémoire de Judith Boucher, réalisé l'an dernier à l'Université Jean Monnet de Saint-Étienne, et qui s'intéresse à une question rarement étudiée. Comment le parler stéphanois, le gaga, circule encore aujourd'hui dans les écoles primaires et dans quelle mesure le parler des enseignants influence le parler des élèves? Son travail porte sur toutes les classes de l'école primaire, en milieu urbain comme en milieu rural. Judith a formulé trois hypothèses. Premièrement, le gaga serait peu utilisé par les enseignants en situation d'enseignement. Deuxièmement, lorsque les enseignants l'utilisent, les élèves auraient tendance à le reprendre. Et troisièmement, le gaga serait plus présent dans les écoles rurales que dans les écoles urbaines. Pour répondre à ces questions, elle a observé des classes, mené des entretiens avec les enseignants et avec les élèves, elle a mené des observations dans les temps informels à l'école. Son analyse porte à la fois sur le vocabulaire gaga et sur des structures spécifiques comme le pronom neutre Y, employé comme complément direct, j'y ai fait, l'inversion des pronoms personnels après un impératif, donne-moi-le au lieu de donne-le-moi, ce qui nous vient du patois, hein, puisque Pierre Duplay écrivait déjà en 1896, à l'inverse du français, quand un verbe à l'impératif a deux pronoms pour complément, l'un direct, l'autre indirect, c'est ce dernier qui s'énonce en premier. Exemple en patois, baïmeilou. Et puis aussi la formation d'adjectifs à partir de participes passés. Il est trempe de chaud, ses joues sont enfles, la reloge est arrête. Donc qu'en est-il des résultats du travail de Judith ? Les observations révèlent une situation un peu plus nuancée que ce qu'elle attendait. Très surprenant, 54% des enseignants utilisent au moins une fois un régionalisme en cours au cours des séances observées. Un élève sur six emploie spontanément un mot ou une expression gaga lors des entretiens. Et dans les classes, un régionalisme apparaît dans 20% des situations que Judith observe. Il semblerait donc que le gaga soit encore bien présent dans nos écoles. Mais quels sont les mots, les expressions, les tournures qui ressortent le plus, ou plutôt qui ressortent le mieux ? Un peu de patience les amis, la suite, c'est pour bientôt.
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1: On part en Vendée ce matin à Bouin, tout près de Beauvoir-sur-Mer et Noirmoutier. Voici François, conteur d'histoire depuis 1987. Il transforme chaque balade en un voyage dans l'imaginaire. Il fait naître des histoires qui touchent petits et grands, mêlant tradition locale et émotion. Une passion présente depuis très longtemps pour François.
2: Ça vient de très loin, ça vient de ma grand-mère qui racontait des histoires à mon papa et de mon papa qui nous racontait des histoires quand on était petit. Notamment une histoire que ma grand-mère lui racontait. Contait l'histoire de Jean sans peur. C'est l'histoire d'un petit garçon qui part de chez lui et qui rencontre le diable.
1: Oh
2: ouais. Et c'est la première histoire que j'ai racontée devant un public. Et en fait, c'est là que j'ai réalisé que j'avais un don pour le conte.
1: Ça se sent le fait d'avoir ce don pour raconter les histoires, c'est parce que c'est pas donné à tout le monde.
2: Alors pour moi, c'est donné à tout le monde, mais c'est une passion et puis c'est un plaisir d'emmener des gens juste avec l'imaginaire, avec très peu de décors et juste avec les mots. Alors moi, j'adore les mots. J'attache énormément d'importance aux mots, à leur sens. Et quand j'invente une histoire, eh ben je choisis mes mots avec avec beaucoup de rigueur.
1: On est d'accord, c'est votre métier, François.
2: Alors c'est mon métier. C'est devenu mon métier un peu après. Donc moi j'ai eu un parcours où j'ai vécu une vingtaine d'années à la montagne, du côté de Bourg-Saint-Maurice, et j'étais gardien de refuge. Ben je racontais des histoires au refuge aux gens. Le soir, à la veillée, et ils remontaient au refuge pour que je raconte mes histoires de colporteur d'histoires.
1: Quelle émotion justement vous recherchez à travers vos histoires, vous ?
2: Le rire, la joie. Et aussi, un des grands messages, c'est de dire qu'on peut toujours se relever. Que dans chaque épreuve de la vie, on peut trouver quelque chose qui va nous faire rebondir.
1: Alors, elle est où la part de vérité là-dedans ?
2: Alors, dans le conte, il y a toujours de la vérité. D'abord, la première vérité, c'est le vocabulaire.
1: Ouais.
2: L'autre vérité, c'est que, effectivement, dans la vie, on peut toujours s'en sortir. S'émerveiller de quelque chose, même quand on pense que tout est fini, qu'il n'y a plus d'espoir. Qu'il y ait plein de vie, même dans un lieu qui est quand même assez rigoureux.
1: Comment la Vendée vous inspire, vous, pour vos histoires ?
2: Ah ben, la Vendée, c'est mes origines, c'est ma famille, c'est mes oncles et tantes chez qui je suis allé beaucoup en vacances, c'est les bisous de mes grands-mères. Quand, après 20 ans en Savoie, je suis revenu en Vendée, je suis allé boire un café sur la route, et là, j'ai entendu l'accent. Un accent vendéen qui est très maternel, qui est très affectueux, qui est très affectif.
1: Comment vous imaginez votre avenir, tout simplement, François ?
2: 56 ans, j'ai encore une trentaine d'années à travailler.
1: Ouais, vous êtes un jeune homme.
2: Voilà, je pense qu'à 90 ans, ben, j'aurai la barbe encore un peu plus blanche, les cheveux tout blancs, mais je pense que je continuerai à faire des balades comptées au port du Bec, au port des Champs, à la Couplace, etc. Parce que c'est pas un métier facile où on gagne des millions, ça c'est un choix. Et par contre, c'est toujours le bonheur de faire rêver les gens, de les faire rire, énormément rire.
1: François, c'est un personnage attachant et généreux. Avec lui, une simple promenade devient un moment hors du temps.
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3: Victor Hugo est venu à Reims à plusieurs reprises, et notamment lors du sacre de Charles X, le 29 mai 1825. Charles X qui a succédé à son frère, Louis XVIII, quelques mois plus tôt, en octobre 1824. Depuis 10 ans, en fait, les Bourbons retrouvaient le trône après la chute de Napoléon et l'entrée dans la période dite de la Restauration. Louis XVIII n'avait pas souhaité renouer avec la tradition du sacre. La Révolution restait présente dans les esprits, puis sa santé fragile rendait une longue cérémonie difficile pour lui. Charles X, lui, choisit l'option inverse. Le souverain entend affirmer la légitimité monarchique par un retour aux rites ancestraux. La cathédrale Notre-Dame de Reims accueille la cérémonie et c'est une véritable parade en ville. Un cortège royal avec bannières, soldats, les dignitaires du royaume et les membres de la famille royale qui composent donc cette procession spectaculaire. Parmi les invités figure un jeune écrivain de 23 ans, Victor Hugo. Et il est invité officiellement à cet événement car il ne cache pas son penchant royaliste. Mais il n'est pas dupe, hein. S'il est convié au sacre royal, c'est pour en écrire tout le bien qu'il en pense. Le roi a demandé si j'étais ici. Je suis effrayé de ce qu'ils attendent de moi, précise-t-il à sa femme Adèle dans une lettre. Il en profite tout de même pour faire un peu de tourisme. Et comme tout écrivain qui se respecte, il observe et prend des notes. Il passe notamment rue de Venise et tombe sur une jeune femme dans une cour de la rue Folpen. C'est une gitane qui danse. Il poursuit sa balade dans le quartier Saint-Remy et s'arrête devant la basilique pour en faire la découverte. Il croise un petit homme d'une trentaine d'années. Il est bossu. C'est en fait le sonneur de cloche de la basilique. Tout cela inspire Victor Hugo pour l'écriture des personnages principaux de son roman Notre-Dame de Paris, publié en 1831. Le bossu sera Quasimodo et la gitane devient bohémienne sous le nom d'Esmeralda. Les héros de Notre-Dame de Paris, imaginés à Reims, c'est l'un des trésors de Champagne-Ardenne.
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4: Louis Thomas est notre invité et il a choisi l'Auvergne depuis un an déjà. Louis Thomas, l'Auvergne vous a ouvert les bras et vous êtes donc chez nous dans cette si belle région, on peut le dire. Même si la douceur du Tarn n'est pas là, la région vous plaît?
5: La région me plaît, ses saveurs aussi. Avant de venir à Clermont-Ferrand, j'avais commencé par m'acheter tous les fromages d'Auvergne pour...
4: pour être bien sûr de votre choix.
5: Ça faisait rire ma compagne. Je regardais les deux racines et des ailes sur l'Auvergne. J'essayais de m'imprégner avant d'arriver et je ne suis pas déçu.
4: Vous avez grandi dans le Tarn, dans une maison que vous appelez votre maison du bonheur et un peu auberge espagnole. Pour quelle raison?
5: Pour plusieurs raisons. Enfin, déjà le terme. Une maison, on a reçu toujours beaucoup, beaucoup de monde, des amis, déjà enfants, famille, amis de mes parents, avec des enfants qui avaient le même âge que nous. On a tous joué ensemble, construit des cabanes. Non, c'était vraiment une belle époque. Et puis ensuite, moi, j'ai pris le relais au lycée pour organiser mes premières soirées aux grandes dames de mes parents.
4: Ah oui. Ah là, ça plaisait moyennement, si je comprends bien. Peut-être trop d'amis et trop souvent à la maison.
5: Oui, mais ça va, je ne cassais rien. Je ne cassais rien ou peu de choses ou des choses trop petites pour que mes parents le remarquent.
4: Un petit malin, un petit cachotier.
5: Oui, voilà. Donc,
4: vous avez évoqué les spécialités auvergnates, en tout cas ce beau plateau de fromage que nous avons la chance d'avoir. Qu'est-ce que vous aimez manger donc ici? Qu'est-ce que vous avez découvert de notre région Auvergne?
5: Alors, moi, je connaissais le Roquefort parce qu'une partie de ma famille est avéronnaise. Et je dois vous avouer que je préfère le bleu d'Auvergne. Ouais, c'est beaucoup plus crémeux et je le préfère tout simplement. Ensuite, je vais régulièrement à la Régalade, lieu emblématique de Clermont-Ferrand. Effectivement, son plateau de fromage est incroyable. Entre la Fonde d'Ambert et la Comtesse de Vichy, bon, c'est un peu plus haut, mais fromage et sa carte des vins aussi est exceptionnelle.
4: Mais vous ne vous nourrissez pas de vin et de fromage. Quel autre plat cuisiné est-ce que vous aimez?
5: Alors moi, c'est plutôt l'Italie, car j'ai beaucoup voyagé, déjà dès le lycée, et j'y vais tous les ans. Tout ce qui va être gastronomie, je suis plutôt parti sur l'italique, sur les plats français.
4: On le disait, hein, nous sommes dans votre showroom. On pouvait nous décrire un peu tout ce qu'on aperçoit, en tout cas les pièces maîtresses de ce showroom?
5: Tout ce que nous avons autour de nous provient de collectionneurs amateurs du 18e siècle, que ce soit des meubles ou des peintures. C'est vraiment les grands siècles. On a vraiment une expression des grands siècles français ici. Des commodes, des secrétaires, des fauteuils Louis XV, des portraits royaux. Des tapisseries, c'est vraiment une expression classique. D'ailleurs, c'est le nom de cette vente, Intérieur Classique, qui pourra, je l'espère, satisfaire les envies de Clermontois pour meubler leur intérieur.

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1: Bonjour Johan.
2: Bonjour Manu.
1: Merci de nous accueillir dans cette boutique au garage à Issoudun avec une céramique bretonne. Que l'on peut trouver, on n'est pas à l'abri de trouver ça sur une brocante.
2: Alors on n'est pas à l'abri, en revanche là on est sur une céramique de très belle qualité. Et tu sais que moi je suis un amateur de la céramique française des années 50, en tout cas du milieu du 20e. On ne présente plus évidemment les Caprons, les Rouellans, tous ces grands céramistes qui ont fait des pièces magnifiques, qui font aujourd'hui des très gros prix. Mais aujourd'hui, dans une gamme de prix beaucoup plus inférieure, on peut se faire plaisir avec par exemple un grand plat de service comme ça. Tu vois cette couleur verte, elle est incroyable. Et figure-toi, mon cher Manu, que cette pièce vient de Bretagne. On pourrait dire qu'elle vient de Valoris, dans C'est le vrai. Sud de la France, dans les années 50.
3: Reste trompé. Brocante, vide grenier, vide maison, sur la piste du Chineur.
2: On est à Quimper, dans les manufactures de céramique de Quimper, hein, qui existent depuis la nuit des temps. Et là, on est sur une marque qui s'appelait Keraluc, qui a édité de nombreuses pièces de service, de vaisselle, des pièces qu'on peut utiliser encore aujourd'hui, évidemment, et qui amène une touche de déco un peu fantasy, un peu complètement en céramique des années 50. Elle a une forme complètement atypique et surtout un travail de décor qui est vraiment de qualité superbe. On est dans des couleurs improbables. Tu l'as vu,
1: elle est élégante, elle est magnifique, elle est resplendissante.
2: Elle est verte, elle a trois ou quatre teintes de vert différents. C'est vrai qu'on se croirait à Valoris dans le sud en 1950, mais on est bien en Bretagne et ce sont des pièces aujourd'hui qui sont recherchées par les collectionneurs de céramique.
1: Du coup, le prix ?
2: Bon, ça vaut une centaine d'euros, ouais. parce qu'il y a une grosse production. Donc, beaucoup de pièces aujourd'hui, on peut peut-être, si on a de la chance, en dénicher une sur une brocante. On reste raisonnable et on se fait plaisir, c'est de la déco très colorée sur une grande table dans la cuisine, c'est super.
1: C'est validé, merci Johan.
2: Merci à toi Manu.
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4: On doit faire un reportage avec les R3, Moggio Carnon, mais je ne sais pas sur quel terrain ils sont.
5: Ils vont venir là ou là-bas ?
6: Là, le terrain ici, il est allumé
4: 24 sur 24.
3: Virginie et vous.
7: Il y a quelques jours, le monde du football héraultais a vécu un moment historique. Quatre clubs étaient en effet en 7e tour de la Coupe de France.
8: Le numéro que vous demandez n'est pas attribué.
7: Point P foot pour ceux qui n'y voient pas très clair. En gros, on part des professionnels de la Ligue 1, 2, 3. Ensuite, les semi-pros avec les nationales 1, 2, 3. Et les amateurs avec les régionales et départementales 1, 2, 3. La Coupe de France a cette particularité qui permet aux équipes de toutes les divisions de s'inscrire et de se rencontrer entre elles. Avoir quatre clubs à ce niveau de la compétition est donc dingue. Quelques jours avant leur élimination, je suis allée à l'entraînement des R3 de l'Union Sportive Moggio Carnon. Rendez-vous à la Plaine des Sports de Moggio, un mercredi soir, 19h. Il fait déjà bien nuit. Tous les terrains sont allumés, ça joue dans tous les sens. Arrivé sur le bord du terrain avec Mathis, le technicien du son, on tombe sur Mehdi, le directeur sportif du club. Posté juste à la sortie du vestiaire, il voit tous les joueurs arriver.
9: Bonsoir.
10: Ce que je leur dis souvent, c'est il y a des gens qui préparent la buvette, qui préparent celui. Quand vous finissez le match, première chose que vous faites, vous allez leur dire bonjour, vous mangez un morceau, vous dites bonjour à tout le monde. Là, c'est le respect, c'est...
7: Tout en regardant les joueurs faire des jongles et des passes en attendant le coach, je demande à Mehdi depuis combien de temps il est au club.
10: Moi, je suis resté pendant 30 ans à Vendargue.
7: Ah.
10: Après, je suis parti dans un gros club à Palavas, R1, tout ça. Là. J'ai fait 2 ans, puis après, ceux qui sont venus me chercher ici. Après, la politique d'ici ne m'a pas plu, je suis reparti. Après, ils sont revenus me rechercher.
4: La politique a changé ou quoi ?
10: Ouais.
4: Ah oui, d'accord. Mais c'est quoi le boulot d'un directeur sportif ?
10: Toute la coordination des éducateurs, des joueurs. Quand il y a un problème, au lieu de se prendre le chou avec l'entraîneur, de venir me rencontrer, discuter.
4: D'accord.
10: Faire les planifications des matchs à l'extérieur quand on se déplace, tout gérer, tout.
4: Ah oui, c'est un sacré boulot.
10: Ah oui.
4: Et ça, c'est du bénévolat ?
10: On me paye mes frais d'essence.
4: Oui, d'accord. Oui,
10: mais après, je j'attends pas ça pour vivre.
4: Oui, d'accord.
10: Moi j'ai un boulot. Ouais.
4: Vous faites quoi dans la vie ?
10: Je suis responsable de maintenance dans une grosse société, Vendargue.
4: Et donc le foot, ça a toujours été votre truc ?
10: Ah, toujours, toujours.
4: Vous avez toujours fait deux métiers tout le temps ?
10: Ah oui, moi le foot c'était... J'ai joué, j'ai entraîné.
4: Il n'y a jamais eu de truc de quand je serai grand, je serai Zidane.
10: Les Zidane, il y en a, on croit tout le monde les Zidane, mais il n'y en a pas beaucoup. Hein. Après, il y a des regrets, bien sûr, parce que nous, quand à notre époque, on avait les copains, et quand tu avais tes copains, tu restais avec tes copains, j'aurais pu partir ailleurs, hein. Je dis la vérité, j'aurais pu partir ailleurs. Mais quand les copains du village et tout, bon, après, c'est des choix qu'on a fait de la vie. Hein. Bon.
4: Et les copains, ils sont toujours là?
10: Oui, je les vois toujours.
4: Ah, bah alors, ça valait la peine, peut-être.
10: Alors, mon collègue, c'est cool, ça plaît.
7: On ne sait pas si Mehdi aurait été un grand joueur pro, mais comme directeur sportif du club amateur de Mogliocarnon, il fait l'unanimité. 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
6: Nous sommes en mai 1970, le 17 précisément, un dimanche ensoleillé et non un lundi au soleil. Et Claude François roule à vive allure, pressé de rejoindre Nîmes. Il s'écoute un live d'Elvis Presley.
9: Well, it's one for the money, two for the show, three to get ready now, go cat, go.
11: Dans la voiture, il y a 8 haut-parleurs tout autour, donc vraiment, j'étais entouré par le son, j'adore ça.
6: Quand soudain, son pneu éclate à hauteur de baie d'Aride. À l'époque, le chanteur raconte son accident dans une interview fascinante tirée de l'émission de radio Bande à part que Lina a archivée.
11: Quand la roue a explosé, l'arrière s'est présenté vers l'avant et la gauche de la voiture se soulevait pour culbuter, pour faire les tonneaux. Je me suis donc retrouvé de face à l'autoroute, donc de nouveau, et là j'ai re-ralenti. Dès que c'est représenté de nouveau en tonneau, j'ai re-accéléré, ainsi de suite, jusqu'à peut-être 100-110 à l'heure. Alors mes bras étaient mous pour conduire la voiture, et elle s'est arrêtée nette, le retour m'a projeté la tête dans le volant.
6: Sa voiture traverse les quatre voies de l'autoroute et finit sa course dans un fossé de l'autre côté de l'autoroute A7. Conscient mais sonné, l'artiste est un miraculé. Nous sommes alors 8 ans avant l'épisode de la baignoire fatale. Il n'aura qu'un nez cassé, nécessitant par la suite une rhinoplastie.
11: C'est pas le cartilage qui s'est cassé, mais l'os entre les deux yeux. Alors là, quand j'ai vu ça, j'ai donné un coup de poing dans le miroir, j'ai donné des coups de poing partout, j'ai piqué ma crise de... J'ai pas de chance.
6: Claude François sortira 2 ans plus tard, le lundi au soleil.

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1: L'atelier Fernand Robert, le temple du chapeau en Sarthe, un atelier d'excellence qui fournit les plus grandes marques de luxe. Mais comment ça fonctionne? Quelle machine et quel savoir-faire? Je vais vous emmener dans les coulisses d'un atelier de fabrication de chapeaux. Aujourd'hui, j'ai testé pour vous les ateliers Fernand Robert. Direction le 36 rue de Carnac à Coulaines. J'arrive sur un petit parking et j'ouvre les portes de l'atelier. Une femme m'accueille.
2: Bonjour, bienvenue aux ateliers Fernand Robert.
1: C'est Axelle Jarosset, la directrice des lieux. Elle est en charge de l'atelier depuis 5 ans, mais c'est une histoire de plus de 120 ans qu'elle a pour mission d'entretenir et de continuer de développer.
2: Oui, absolument. Vous êtes ici dans un atelier de modistes où on fabrique des chapeaux grâce à des machines qui sont elles-mêmes centenaires, avec lesquelles on travaille le feutre, la paille et puis différents matériaux naturels pour notre clientèle locale et internationale. On a même travaillé pour le roi du Maroc, vous voyez, donc c'est la princesse de Thaïlande.
1: Et bien souvent, c'est surtout pour les cérémonies de mariage que l'atelier travaille avec des clients de Paris, d'Angers, de Tours, qui viennent directement sur place pour ça. Mais autrement, l'atelier s'active aussi dans des domaines bien variés, cinéma, palace, spectacle, mode de luxe ou encore cirque, tout est possible.
2: On a ici 350 moules de formes différentes, dans des tailles différentes.
1: Et avec une variété de matières, feutres ou pailles, de toutes les couleurs et toutes les qualités.
2: Tellement de sortes de chapeaux que tout le monde peut y trouver son compte.
1: Des chapeaux qui passent d'abord tous par la main et les machines de Xavier David, le chapelier. Ces fameuses machines de 1905 qu'il a appris à dompter sur le terrain. Des belles machines, encore joliment entretenues et peintes de verte, avec un système mécanique qui est encore aujourd'hui inégalé. Le moule chauffe par en haut et par en bas, au gaz. On place le feutre au milieu et c'est parti.
3: Et par un jeu de pédale, je peux bloquer le feu.
1: Après cette étape du moulage, Xavier taille et nettoie avant de passer le relais à ses collègues de la couture, à la main et à la machine. La dernière étape, c'est Mirella qui s'en charge. Elle gère toutes les finitions.
4: Donc je commence avec préparation d'extérieur, les nœuds, le galon, l'intérieur, toute la finition, c'est moi. Je fais tout, et même le dressage.
1: Une rigueur et un savoir-faire reconnus par le cinéma, puisqu'on peut voir sur grand écran nos chapeaux sartois.
2: C'est vraiment une fierté pour nous, comme quand on a vu dans le film Astérix, par exemple, donc pour les petits chapeaux chinois. Ils sortent de l'atelier, donc c'est vrai qu'on est tous allés au cinéma pour aller voir le film.
1: Alors si le monde du chapeau vous intéresse et que vous voulez profiter de la qualité à prix réduit, sachez que c'est possible.
2: Oui, tout à fait. On ouvre les portes de notre atelier du lundi au jeudi pour la clientèle locale, donc les gens qui veulent venir acheter un chapeau, ou ça peut être aussi un béret, un bonnet.
1: Ou chapeau de mariage, vous pouvez en tout cas soit venir sur place, ou faire des demandes particulières si vous le souhaitez également par téléphone. Dans tous les cas, les ateliers Fernand Robert ont encore de beaux jours devant eux, et sans conteste, c'est un savoir-faire testé et approuvé par ICI MEN.
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5: Ouais, ça c'est un truc que je fais souvent. Alors c'est marrant parce que je le fais un tout petit peu moins parce que je vieillis. C'est des bateaux très violents, les bateaux de course. C'est les IMOCA, les bateaux du Vendée Globe. C'est des bateaux qui tapent vraiment très très très très fort. Je me suis cassé le dos une fois. J'ai cassé mes caméras plein de fois. Je suis reparti l'année dernière sur Tara, sur la goélette Tara. Donc là c'est plus cool, c'est plus smooth.
6: C'était improbable aussi de croiser tous les gens que t'as pu croiser avec Tara.
5: Ouais, je fais pas une liste, mais oui, ça va de Thomas Pesquet. Je sais même plus, je pourrais pas te dire, mais le dernier film sur lequel j'ai bossé, il sort bientôt d'ailleurs, il s'appelle Matas, c'était avec Mélanie Laurent.
6: Et tu faisais quoi sur ce film?
5: Là c'était de la photographie de plateau. Photographie de plateau et making of, ça c'est un truc que j'aime beaucoup parce que un tournage c'est compliqué, c'est éprouvant, c'est 6 semaines de travail intense. Et quand on est à ce poste, en fait on est mobile, on fait ce qu'on veut, on se balade et ça rejoint mon amour du documentaire.
6: On va revenir sur le fait de naviguer parce que tu as participé à différentes courses, tu as navigué avec des grands skippers, des marins pêcheurs, des sauveteurs de la SNSM. Comment on filme en mer?
5: Sur les bateaux de pêche et sur des gros bateaux, c'est très facile. Et sur les IMOCA ou les ultimes, c'est la guerre. C'est vraiment, on est à genoux, on est malade, on se cogne partout. Et là, j'avais fait la face-net avec Jérémy Bayou et Franck Camas sur un IMOCA. On utilise 1% des rushs parce que le reste, ça bouge et c'est pas cadré, quoi.
6: Le gars qui est dans le chaos total, quoi.
5: Ouais, puis les bateaux sont fermés, ils vont vite, ils sautent, ils volent, enfin tout ce qu'on veut. Et par contre, il y a un truc qui est très très chouette et très formateur là-dedans, c'est que quand on revient à terre, et ben tout paraît facile. On appuie sur un bouton, ça fait un café, on a des toilettes normales et quand on cadre, c'est cadré. Donc c'est une très très bonne école, c'est une sorte de mini-service militaire express.
6: Comment est-ce que tu pourrais la décrire, justement, la mer, toi? Ça t'a appris des choses sur elle de la filmer?
5: Et ben en fait, c'est même pas que ça m'a appris des choses, c'est que moi je suis né à Cherbourg, j'ai grandi à l'école de voile de Cherbourg, j'ai fait l'optimiste du 420 en compétition. même été champion de basse Normandie en 93 d'alpiniste. J'ai toujours fait du bateau. Quand je suis allé habiter à Paris, quand j'étais prof, j'ai acheté une péniche parce qu'il me fallait de l'eau autour de moi. J'ai tout fait pour revenir à Cherbourg et ça, c'est un attachement qui est vraiment profond. Et moi, le Cotentin, on parle de presqu'île, mais je le vois comme une île en fait. Et j'ai toujours été passionné par les îles. J'avais un bateau dans le port que j'ai vendu il y a pas longtemps parce que j'avais plus le temps d'en faire et que je naviguais beaucoup trop sur les autres bateaux. Quand je rentrais, j'avais pas envie de faire du bateau. C'est toujours un truc d'aller vers Origny, Guernesey, Cerques. Il y a un petit côté passionnant, là, comme les Robinson ou la série Lost, tout ce genre de choses. Et donc, moi, le Cotentin, je le vois vraiment comme une île, pas comme une presqu'île. Un lieu de retraite. C'est pour ça que j'ai jamais fait le choix d'habiter à Paris. Ce serait plus facile hein, pour plein de choses. Mais je préfère vivre ici et prendre le train pour aller travailler que l'inverse, que travailler à Paris et prendre le train pour aller me reposer au bord de la mer. En fait, quand on a grandi ici, on est né ici, c'est pas quelque chose qui fait partie du décor, c'est le décor.
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1: Arnaud Fromage est avec nous chaque matin, c'est l'heure de la nécessaire minute comtoise. Mon cher Arnaud, bonjour.
8: Bonjour.
1: Du côté des radars, il y a des petites surprises, on donne vraiment des drôles de noms aux choses, parfois, chez nous en Franche-Comté.
8: Oui, et en voici un nouvel exemple. Alors, petite mise en situation, vous êtes en voiture, vous venez de Belfort et vous roulez en direction de la chapelle sous Rougemont. Bref, vous êtes sur la départementale 83, vous passez de nez avant d'arriver à Rop. Là, vous passez devant la mairie, sur l'avenue Charles de Gaulle, il y a Céline Coiffure, mais vous continuez, la petite patte d'oie à la Vermenoncourt, vous restez sur la route principale et vous avancez encore un petit peu, il y a les jolies maisons typiques là sur le côté, et c'est là, dans le virage, qu'il faut freiner, tout simplement parce qu'il y a un radar.
1: Bon, bah pas mal la petite balade là autour de Belfort, je vois pas vraiment... Vous voulez en venir, Arnaud ?
8: Eh bien, exactement à cet endroit précis, là, sous le radar, en face de la boîte aux lettres. Parce que ce n'est pas n'importe quel radar. C'est celui qui est surnommé le radar Johnny Hallyday. Mais alors, pourquoi, allez-vous me demander, maintenant que j'ai réussi à capter votre attention ?
1: Eh bien oui, pourquoi le radar de Johnny Hallyday, Arnaud ? Oui.
8: Pour comprendre, il faut remonter à février 1970. L'idole des jeunes a donné la veille un concert à Strasbourg et doit se rendre à Besançon. 3000 personnes l'y attendent et il est 18h passé. Dans la DS Palace Citroën, qui roule à fond parce que, années 70, il y a donc Johnny Hallyday et Sylvie Vartan, mais aussi Mickey Jones, le guitariste de Johnny, Jean Ponce, son manager, et Sacha Rulle, son secrétaire. On est en février, il fait nuit, il fait froid, il y a du verglas et ça roule vite. Bref, Johnny perd le contrôle de sa voiture. Il glisse et se retrouve dans le fossé. Alors il parvient à reprendre le contrôle de son véhicule, parce que, ne l'oublions pas, Johnny Hallyday est un pilote, mais malheureusement, il y a un bloc de béton qui bloque le fossé et la voiture finit par s'y écraser. À bord, Johnny et son guitariste n'ont rien, mais son secrétaire et son manager sont blessés. Sylvie Vartan, elle, a carrément traversé le pare-brise, elle a le visage en sang. En 1970, la ceinture de sécurité est censée être obligatoire, mais dans les faits, personne ne la met vraiment. Les voisins viennent au secours des blessés, alors au départ, ils avouent ne pas vraiment avoir reconnu Johnny et Sylvie Vartan, parce qu'ils sont sous le choc, et les blessés sont conduits à l'hôpital de Belfort. Johnny s'empare du téléphone d'un riverain pour annoncer qu'il n'y aura pas de concert à Besançon ce soir-là. Sylvie Vartan, elle, s'exile quelques mois à New York dans une clinique de chirurgie esthétique où elle subira des dizaines d'opérations de reconstruction pour effacer les traces de l'accident. Alors voilà pour la petite histoire. Et c'est donc dans ce même virage, toujours à la sortie de Rop et toujours aussi dangereux, qu'a été installé en 2019 un radar, le radar Johnny Hallyday, pour nous rappeler que, star ou pas, il ne faudrait pas oublier de...

Le radar Johnny Hallyday, voilà, on sait désormais où il est grâce à vous, Arnaud Fromage, pour la nécessaire minute comptoise. Vous menez les enquêtes dans tous les sens et vous nous faites revivre avec un superbe podcast La vie incroyable de Paul-Émile Victor, un jurassien qui, pour sa première expérience et sa première expédition, est parti au Groenland. On a entendu le premier épisode jeudi, à partir de 10h, et le numéro 2 est déjà disponible.

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1: Bonjour.
2: Bonjour.
1: Alors, on m'a dit de venir vous voir pour découvrir un peu votre métier. Vous êtes vidéaste, c'est ça?
2: C'est exactement ça. Je suis vidéaste à Poitiers, aux alentours, et France et au-delà.
1: Alors, il y a les caméras classique, j'ai envie de dire celle que tout le monde voit, tout le monde visualise, imagine. Mais aujourd'hui, ce qui marche aussi, c'est les drones.
2: Exactement, parce qu'effectivement, j'ai la chance d'être aussi télépilote de drone professionnel. Et aujourd'hui, on va pouvoir peut-être regarder quelque chose, ça peut être chouette. Donc, effectivement.
1: C'est compliqué à contrôler, à piloter un drone.
2: Alors, aujourd'hui, avec toutes les aides qu'on a, oui et non. Dans la mesure où, quand on fait ça, moi je fais ça très souvent, donc non, ça va. Mais quand on débute, c'est assez intuitif, parce que bah, y a beaucoup d'aides au pilotage. Et effectivement, quand on est dans la bonne réglementation et qu'on vole bien, bah non, en fait, c'est assez facile, c'est des joysticks. Hein. Je sais pas si vous jouez aux jeux vidéo, c'est un peu comme un jeu vidéo, donc c'est vraiment sympa quoi.
1: Si je pose la question, c'est parce que du coup je vais vouloir essayer forcément. On est dans le jardin et on peut pas voler trop, il y a des réglementations mais...
2: Exactement, mais là on est vraiment autorisé à voler parce que moi je suis dans une zone complètement ouverte, donc on est ce qu'on appelle en catégorie ouverte. Et donc il y a aucun souci ici pour voler, tout va bien.
1: Trop bien, eh ben, allez on y va.
2: On va le faire décoller, donc il est en train de récupérer notre signal GPS pour pouvoir voler correctement. Hop là. C'est très facile. Pour vous montrer, on a en fait deux joysticks. On a un joystick qui va gérer l'altitude, donc haut bas. Et là, le même joystick qui va faire le lacet, donc droite et gauche. Et donc là, on va avoir ce qu'on appelle le tangage, donc pour aller vers l'avant, pour aller vers l'arrière et pour aller sur les côtés. Voilà.

0: C'est l'image est parfaitement fixe, c'est incroyable.
1: Et effectivement, l'image est très fixe parce que là, on est sur un drone gimbal, donc il est lui stabilisé. En fait, quand on se met ici, je ne sais pas si vous voyez, mais là, quand on va à droite et à gauche, et ben là, la caméra en elle-même, en fait, elle bouge pas.
0: Mais alors, ça peut voler combien de temps un drone comme celui-là ?
1: Ça dépend des versions. On peut aller sur du 40 minutes, 45 minutes par batterie. C'est quand même pas mal parce que nous, effectivement, quand on a des plans, alors la plupart les plans sont réfléchis en amont, donc on sait exactement ce qu'on veut, mais il faut quand même tester les cadrages. Donc ça nous permet vraiment d'être en l'air correctement, et une fois qu'on lance notre enregistrement, on a déjà tout ce qu'on veut, et on a encore de la possibilité.
0: Est-ce que je peux essayer ?
2: Mais bien sûr,
0: avec allez, tac, ça c'est pour.
1: Ouais, ça c'est pour l'altitude, donc haut.
0: Ok. Et bas. Est-ce que vous avez le contrôle de la caméra ?
1: Alors oui, effectivement, vous avez le contrôle de la caméra avec la petite molette qui est ici. En fait, si vous baissez en haut et en bas, et bien là, du coup, vous pouvez directement cadrer ce que vous voulez.
0: Donc là, c'est un joujou à combien ça ?
1: Alors, celui-là, c'est un petit joujou, on va dire. C'est un joujou à 1600, 1700 euros. Mais j'ai une autre grosse machine qui aujourd'hui est adaptée pour la réglementation. Et là, on est plus aux abords de 5000 euros, 6000 euros.
0: Bon, s'il n'y avait pas la réglementation, il pourrait monter à combien ?
1: Alors, s'il n'y avait pas la réglementation, on imagine qu'on pourrait aller jusqu'à du 500 mètres d'altitude, 600 mètres.
0: Bon, pas assez encore pour atteindre la station spatiale.
1: Alors, non, pas assez pour atteindre la station spatiale. Et heureusement, parce que vu la vitesse qui passe, ça serait compliqué pour eux. Pas encore, mais peut-être, c'est ça l'innovation dont vous parliez. Ça se trouve, ça sera pour aller dans la station spatiale en drone.
0: Voilà ce que je vais créer. C'est ça l'idée.
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4: Dans la rue du Port, il y a la grotte du Puy de Dôme. Et petit jeu de mots, allons tailler la bavette 2 minutes avec un tailleur de pierres précieuses.
5: Poussez !
4: J'ai réussi. Un peu archaïque cette porte. Enfin,
6: mais
4: y arrive.
6: Elle surprend tellement de gens qu'elle me rassure vis-à-vis de certains voleurs, par exemple.
4: Ah ben déjà, pour vous voler, vous, faut trouver comment marche la porte.
6: Exactement.
4: Et j'imagine que quand vous voyez quelqu'un qui ressemblerait à un voleur, vous lui dites pas pousser.
6: Ben, je me débrouille pour le dissuader.
4: Oh, mais qu'est-ce que c'est que ça ? Mais qu'est-ce que c'est que cet engin ?
6: Ça, c'est ce qu'utilisent les CRS, c'est le flashball.
4: Ah, c'est un flashball ? Je suis venu tailler le bout de gras avec vous, mais je pensais pas être accueilli par un flashball.
6: Moi, c'est pas tellement le bout de gras que je taille, c'est surtout mes petits cailloux.
4: Qu'est-ce que vous taillez comme cailloux ?
6: Tout. Toutes les pierres, à partir du moment où elles ont un intérêt bijoutier. Alors, ça peut être des pierres sans aucune valeur. Je travaille notamment pour une dame qui va à la pêche dans l'Allier. Enfin, dans l'Allier, pas le département.
4: Dans la rivière.
6: Dans la rivière.
4: Et qu'est-ce qu'elle pêche ?
6: Eh ben, elle pêche de temps en temps des galets dont la couleur lui plaît. Et elle me fait faire du polissage sur des galets qui n'ont aucune valeur, mais qui lui plaisent, par exemple. Et puis, part du principe que je suis l'ébéniste du caillou. On travaille dans des matières nobles, le bois c'est noble, la pierre c'est noble, voilà. Et puis après, il y a le respect des styles, il y a le respect du goût de ces dames qui veulent telle couleur dans telle matière, mais dans telle forme et telle dimension.
4: Enfin, elles sont pas un peu pénibles ?
6: Si, beaucoup. Mais on essaie de les satisfaire quand même. J'ai une jeune fille qui m'a amené du corail de Corse et elle m'a demandé de sculpter le zizi de son copain dans le corail. Ça surprend quand on vous fait la demande.
4: Ben ça veut dire que dans votre vie, vous aurez fait des zizi.
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7: Gros ce vin là, il est ben trop bon pour la modurer.
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7: À modurer le vin, ça veut dire y rajouter de l'eau. Je vous avoue que je connaissais pas ce mot là, puis que je l'ai trouvé dans mes livres. Je vole souffler au grand maître des chevaliers du PSU à Mentou, vu que là-bas, les gars ils s'engageront à ne jamais couper d'eau à un vin de qualité. Ça veut dire, les gars, qu'il faut jamais à modurer du vin, à moins qu'il soit ch'ti. Par chez nous, les ch'ti vins, il y en a plus. Oh, je dis pas que dans le temps, il n'y avait pas Chuck Pichette qui méritait d'être à modurer. Mais au jour d'aujourd'hui, plus besoin de s'accrocher au bord de la table pour avaler votre canon de Sauvignon. Quand même, chez les marchands, on trouve des vins qui venons, on sait pas ben de l'avoue. Des gros rouges que tachons les nappes et le fond des verres. Et que méritons ben d'être à modurer. Blascandi, Georges Blanchard. Si par hasard, la souée vous amène par chez nous, jabio dégraissé, ou rentrez jamais au ch'ti domaine, beuvez plutôt lieu du fossé. Le bourgeois, il vous recevrait avec jouet, vu qu'il est plus barlot que méchant. Mais, je vous préviens, il vous ferait bouer du vin de marchand. Oh, si le vieux Noé, sur tant de sounache, n'avait pu goûter que j'eus là, je connaîtrais encore que le vin de parche, et je dirais point de mal du Noa. Ouais, qui est pourtant bon à valouer, et qu'on dit, pour ben exigeant, oh, c'est plus fort que moi, je peux pas boire du vin de marchand. C'est épais, ça saoule, et ça tache, le fond du verre, et devient noir et bleu. Quand que ça pendait à la moustache, on croit voir goûter du sang de bœuf. Pour moi, bon gens, v'là ma consigne. Gardez le corps solide et sain, buvez surtout du vrai vin de vigne, du vin de chez nous, du jus de raisin. Et le pays connaîtra la joie en nous montrant son vrai penchant. Le jour qu'on n'y donnera plus à boire du vin de marchand.
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2: Prêtez votre oreille à Manu Raymond et prenez une dose de mon médicament.